0: danseuse, ambassadrice de la gastronomie française, fondatrice de D'Artagnan, entreprise américaine de gastronomie haut de gamme créée à New York, fille du chef étoilé André Daguin. Elle va développer la promotion de la gastronomie, de la culture gascogne dont elle est originaire aux États-Unis. Une aventure majeure et un héritage culinaire familial au cœur de Yapak Paris dans la vie. Bonsoir Ariane Daguin.
1: Bonsoir, merci beaucoup de m'accueillir.
0: Oh là, accent, on peut pas le louper là.
1: Quel accent ?
0: Ah là là, oui.
1: Alors je ne comprends pas de quoi vous parlez.
0: Mais je comprends. C'est moi qui ai un accent en fait pour vous.
1: Ouais.
0: Exactement. Je suis d'accord. Je suis très heureux de vous accueillir. Je suis très content que vous soyez avec nous parce que vous avez un parcours, je l'ai dit, extraordinaire, résolument positif et très inspirant. Alors pour comprendre, vous avez compris le mécanisme de cette émission, on remonte le temps pour comprendre comment vous êtes arrivé à construire tout ce que vous avez mis en place. Vous êtes né à Paris, Ariane. Mais alors,
1: c'était une erreur.
0: J'allais le dire. C'est parce que vos parents étaient à l'école hôtelière à ce moment-là.
1: C'est ça. Oui. Je suis rentré très vite. Je pense que je marchais pas encore. Hein. Je devais avoir 8-9 mois.
0: Oui, parce que vous êtes arrivé après dans le Gers à 7 mois, hein, 6-7 mois, quelque chose comme ça. Vous regrettez que ce soit marqué Paris sur la carte d'identité
1: un
0: ou pas
1: peu.
0: J'imagine. Bon, alors, très rapidement, voilà, vos parents, on l'a dit, sont à l'école hôtelière. Votre histoire, elle commence à Hoche. Enfin, en tous les cas, voilà, sur cette belle région, le Gers, la Gascogne. Sans qu'on rentre dans le détail, quelles sont les images tout de suite qui vous viennent en tête quand on parle de cette belle région, qui est la vôtre ?
1: Alors, pour moi, c'est mon enfance. Donc, c'est des terrains vallonnés où, avec mon cheval ou mon vélo, je partais galoper. Et avec les copains, on faisait les 400 coups dans la campagne. Hoche, c'est une petite ville. Donc à vélo, on est à 5 minutes de la campagne de suite. Mais c'est aussi, c'est un peu le caractère de D'Artagnan. Eh ben, c'est ça, c'est aimer faire la fête, aimer manger, aimer boire, danser, chanter avec les copains, en parler après.
0: Il y a un bon état d'esprit, c'est convivial.
1: Être un peu grande gueule et raconter après les exploits.
0: Okay.
1: Et quand on fait des exploits, c'est un peu avec panache pour pouvoir en parler après, justement.
0: Alors, on va justement l'évoquer tout ça. Vous êtes issu de toute une lignée de restaurateurs, 7e génération, je crois, avec vous. Vos arrière-grands-parents avaient une auberge que vos arrière-arrière-grands-parents possédaient déjà.
1: À Saint-Jean-Poudj,
0: J'allais vous demander où c'était. Territoire céréalier, viticole. Ça fait 7 générations.
1: Polyculture. C'est très important, la polyculture, parce que c'est l'avenir du monde de la polyculture, il faut retourner à la biodiversité, et le Gers et la Gascogne, c'est l'exemple de ça. Il y a deux générations, il y a même une génération où l'homme était dans les champs, il s'occupait du bétail et des champs, et la femme était près de la maison avec les jardins, les volailles, gaver les canards et les oies, s'occuper du cochon et des poules.
0: Vous avez une enfance qui est géniale, elle se passe dans l'hôtel-restaurant de vos parents, c'est là où vous grandissez, vous partagez cette enfance, je crois que vous avez des frères et sœurs, vous n'êtes pas toute seule.
1: Un petit frère et une petite sœur.
0: Ben voilà. À quoi il ressemblait l'hôtel-restaurant dans les souvenirs que vous avez de votre enfance? Quelles sont les odeurs qui remontent comme ça?
1: Alors bon, il y avait les endroits permis, les endroits interdits. On n'avait pas trop le droit de se balader dans le restaurant pendant le service. Bon, on enfreignait un peu, de temps en temps quand même.
0: Restaurant étoilé, précisons-le.
1: Oui, de macarons. Mais quand même, c'était une vie de rêve. Enfin, les copains, les copines, j'avais le droit de les amener après l'école à 5h de l'après-midi dans le garde-manger. On faisait des raids dans le garde-manger. Dans le garde-manger, il y avait des saucissons, les jambons qui pendaient, on se faisait des goûters extraordinaires.
0: Vous mangez les biscuits, les glaces à la maison, les saucissonnades, et vous tranchiez les jambons, Ariane, c'est vrai ?
1: Oui.
0: Vos copains devaient être contents, ils avaient une copine qui était cool là.
1: J'étais très populaire à l'école.
0: Oui, j'imagine. C'est comment, derrière l'hôtel, restaurant, il y a l'environnement, il y a la nature, il y a des forêts. Vous grandissez quand même dans un endroit qui est quand même sympathique.
1: Oui. Non, c'est très rural. On sort, je vous dis, en 5 minutes, même pas, on sort de la ville. Bon, nous, on est en haute ville, donc il faut descendre à vélo. C'est un peu plus dur de remonter après. Mais là, de suite, c'est la campagne. Oui. Et la campagne rurale avec, justement, cette polyculture, un peu de tout. Et ce goût de tout, et ce bon goût, parce que, justement, on apprécie les bonnes choses qu'on a en petite quantité, mais bonnes.
0: Votre papa André Daguin, c'est l'inventeur, le promoteur du magret qu'il met à son menu dès 1959. C'est des plats audacieux comme un foie gras aux langoustines ou encore une glace de haricots blancs. Vous alliez à l'école juste derrière,
1: oui.
0: Parce que votre école était quasiment derrière l'hôtel-restaurant,
1: oui.
0: C'est ça ?
1: Oui, oui, dans la rue Guynemer, la rue à côté. Oui.
0: Qu'est-ce qui vous revient comme ça quand vous pensez à la cour d'école ?
1: Alors, la cour d'école, voilà, une cour d'école normale, la maternelle, puis les...
0: Pas normal, normal, il n'y avait pas de garçon.
1: Non, c'est une école de filles, ouais. Oui, effectivement. Et puis, mais vraiment, tout près de... Il y avait qu'à monter un peu la côte, passer le virage. En passant le virage, il y avait à l'époque la caserne des pompiers, là, donc on s'arrêtait toujours un petit moment pour les regarder jouer à la pétanque, faire des étincelles quand ils faisaient des carreaux. Et le jardin du musée, qui était là aussi à côté, ouais. Où on allait... essayer d'attraper les têtards et on tombait une fois sur deux dans la petite mare là. Et puis voilà, on rentrait à la maison et on allait directement au garde-manger.
0: Ouais. Le souvenir marquant, vous l'avez évoqué, c'est la mairie et son alarme qui était liée à la caserne des pompiers. Vous ne rentriez pas tout le temps faire vos devoirs à rien d'aguin parce que je crois que vous les observiez comme ça du coin de l'œil, les pompiers.
1: Ces batailles qu'il faisait, enfin ces concours de pétanque, c'était ouais. Assez extraordinaire. Ouais, il y avait un gars en particulier, je ne me rappelle plus son nom, mais il faisait des carreaux sans arrêt et on était là à lorgner, à essayer de voir, parce que ça faisait des étincelles.
0: Bien vraiment. Sûr. Ouais. Alors, les petits plats dans les grands, 100% produits locaux, vous avez beaucoup de chance parce que vous avez le droit de manger dans la salle du restaurant les jours de fête, les dimanches, c'est des moments privilégiés. Vous observez beaucoup vos parents travailler et vous partirez aussi un peu en dehors de cette région et dans un instant, on parlera de votre grand-mère paternelle et de sa sœur, votre grande-tante, qui, elle, vous emmenait dans les Pyrénées.
1: Oui.
0: Parce qu'on pouvait respirer. C'était oui. Bon pour les poumons, c'est ça ?
1: Ben, à l'époque, oui, c'était ça. Il y avait encore... Enfin, je ne veux pas être quand même l'ancêtre là, hein, sur ce plateau, mais il y avait, enfin, surtout dans les yeux de ma grand-mère, il y avait cette hantise de la tuberculose.
0: Ah, oui, oui.
1: C'était le truc. Et donc, il fallait aller prendre l'air. Donc, on allait prendre l'air dans la montagne.
0: Eh ben, on ira dans les Pyrénées et on observera les souvenirs que vous en avez gardés. Allez, on change de région, si vous voulez bien, avec plaisir, ce soir, à Ariane Daguin. Chaque jour, Benoît Prospero passe en revue les idées de celles et ceux qui consacrent leur vie au monde du vivant. Et dans la Revue des Merveilles, aujourd'hui, on vous emmène dans une brasserie pas comme les autres. On rappelle, et on en a parlé juste avant pour l'antenne, que l'abus d'alcool est dangereux pour la santé.
2: Alors, est-ce que produire en respectant les ressources que nous offre la planète, c'est possible ? On a trouvé le brasseur du futur qui fabrique sa bière grâce aux rayons du soleil. Bienvenue avec ici Belfort Montbéliard en Franche-Comté, dans le Doubs, dans le pays de Montbéliard, dans un village qui s'appelle Dampierre-les-Bois. C'est ici, donc, qu'il existe depuis 2023 une microbrasserie qui fabrique sa bière grâce à un four solaire. Ah ben exactement, et cet enfant s'appelle Romain Zamboni. Et donc, ah ben un four solaire, est-ce que vous voyez à quoi ça ressemble ? Vous voyez, c'est cet appareil, vous savez, composé de petits miroirs qui réfléchissent les rayons du soleil en un seul point, ce qu'on appelle le concentrateur solaire donc. Et de ce point, ben l'énergie est renvoyée, alors par exemple ici, pour alimenter un chauffe-eau qui va donc chauffer ce qui deviendra la bière. Plus clairement, Romain Zamboni...
3: C'est comme avec une loupe par exemple, on va concentrer le soleil, on va empiler, on pourrait dire, les rayons du soleil. On arrive à être largement au-dessus des 100 degrés qui sont nécessaires pour faire bouillir.
2: Et alors, on se dit, bah, du coup, on est dans un système inépuisable.
3: Pour tout ce qui est chaleur, oui, effectivement, c'est une énergie qui est gratuite, qui est inépuisable, et qui est disponible gratuitement et partout.
2: Eh ben oui, ça paraît fou, mais c'est vraiment vrai. Et là, eh ben, on vous voit arriver. Qu'est-ce qui se passe s'il n'y a pas de soleil ? Eh ben, Romain va nous le dire.
3: C'est pas grave, parce que on n'est pas obligé de brasser tout le temps. Donc, on choisit les jours de brassage en fonction de l'énergie qu'on a qui est disponible, donc en fonction de l'ensoleillement.
2: Et voilà. Et juste une précision. Autant Romain, c'est le premier brasseur à faire ça, autant dans d'autres métiers en France, hein, certaines et certains utilisent les fours solaires, par exemple, des cuisiniers pour cuire des plats, des boulangers pour le pain, des traiteurs lors d'événements, des agriculteurs pour sécher les fruits, les légumes, encore les céréales. Bref, oui, un four solaire, c'est possible et ça existe. Ah, et au fait, si l'on revient à Romain, en plus du solaire, il utilise quel produit ? Vous n'êtes pas prêt ?
3: Du malt qui vient d'une petite malterie en Haute-Savoie, en bio évidemment, et puis le houblon vient d'Alsace, donc français et bio.
2: Non mais juste, merci. Une production à la chaleur solaire, des ingrédients bio et on rajoute une consigne appliquée sur les bouteilles qui sont en verre, plus valorisation des déchets, plus une sensibilisation active auprès du public. Que dire à part que c'est une merveille. Est-ce que le public est au rendez-vous? Il a décidé de passer de 150 à 500 litres par jour. Voilà, merci ici Belfort-Montbéliard et merci Romain Zamboni de Dampierre-les-Bois. Le site microbrasserieeli.fr. L'alcool est dangereux pour la santé.
0: Ariane Daguin, vous avez envie de réagir, c'est sympa, c'est bio, c'est artisanal tout ça.
1: Ça me fait penser à des vacances avec ma fille, qui maintenant a la ferme, oui, All One One All avec moi, All For One One For All, qui est une

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2: Avec votre invitée Ariane Daguin, entrepreneuse, consultante, autrice, personnalité culinaire, défenseuse de l'agriculture régénérative, ou comment passer de la Gascogne à New York en transformant un héritage familial depuis 7 générations, une aventure entrepreneuriale de renom. On va parler de

0: Votre enfance à Auch, et on évoquait un instant, pour ceux qui nous rejoignent, vos vacances dans les Pyrénées, avec une grand-mère, avec une tante, parce que c'était bon pour les poumons. Quels souvenirs vous avez des Pyrénées ou des Hautes-Pyrénées? Vous vous souvenez de l'endroit où vous alliez précisément, à Arendaguin?
1: Oui, alors bon, souvent à une petite ville qui s'appelle Argelès-Gazost, ouais. Mais aussi à Luchon.
0: Ah,
1: à Luchon, où un hôtelier était aussi un grand copain à mon père. Il avait l'hôtel Postégolf. Il s'appelait Père Affite, et on est devenu très copine avec sa fille, et je l'ai retrouvée. Elle est venue aux États-Unis relativement plus récemment. Je l'ai retrouvée, elle habite à Brooklyn, et maintenant ensemble on fait un petit truc sur Instagram, ça s'appelle Voilà Voilà Kitchen.
0: C'est génial.
1: Et on fait des petites recettes et on s'amuse ouais. beaucoup. Ouais.
0: Argelès-Gazost, c'est près de Lourdes. Salut les Argelésiens et les Argelésiennes qui nous écoutent au cœur du château et des anciens lavoirs. Ce sont vos souvenirs d'enfance, d'adolescence, mais deux salons, deux ambiances, parce que les Pyrénées, d'accord, mais il y avait Cannes avec l'autre grand-mère.
1: Oui. Ouais, ouais, ouais.
0: Alors là, c'est les Alpes-Maritimes, c'est encore autre chose là.
1: C'est ça, du côté maternel, on avait la honte de la famille paternelle, on avait les grands-parents végétariens.
0: Ouais, c'est terrible ça. Vous n'aviez pas du tout, parce qu'elle vous a nourri au Pambagna.
1: Elle faisait très très bien la cuisine.
0: Hein. Elle faisait du poisson au fenouil, je crois.
1: Oui, oui, oui, elle rôtissait des poissons entiers au fenouil, elle faisait des Pambagna délicieux.
0: Ah, pas pour ça.
1: Mais nous on râlait tout le temps, on appelait la maison, mais enfin, comment? On ne mange pas de viande ici, on va dépérir.
0: Ouais, ouais.
1: Alors qu'on était très très bien nourris et très heureux, et j'ai un souvenir, j'ai encore l'odeur, là, en vous parlant de ce Pambagna et cette allée dans les îles de Lérins, qu'on traversait ces allées d'eucalyptus pour aller dans la petite crique secrète, pour aller faire le pique-nique. Et on savait que le Pambagna était là dans le panier, et puis on avait hâte d'arriver.
0: Parce que justement, hein, les îles de Lérins, ça fait aussi partie de ces lieux que vous aimez. Ensuite, vous avez des images, j'imagine, du massif de l'Estérel là, qui arrive, par exemple.
1: Alors, c'est marrant, dans les oreilles, j'entends la mer, je sais pas, c'est bizarre.
0: C'est tout à fait par hasard.
1: Incroyable.
0: Qu'est-ce qui vous vient à Arendaguin quand vous entendez la mer comme ça et qu'on parle
1: Le Pambagna. Mais aussi les oursins.
0: Ah,
1: ça c'est quelque chose. J'adore les oursins.
0: C'est vrai?
1: Vous aimez les oursins?
0: Pas du tout. Moi, ils m'ont piqué un jour, donc je leur en veux toujours.
1: Moi, j'adore ça. On y allait avec les ciseaux, on ouvrait les oursins et les ciseaux, on les mangeait comme ça, là, dans l'eau. Même dans l'eau. Oui.
0: Bon, alors, les Reims, ce sont des deux grandes îles, hein, Sainte-Marguerite et Saint-Honorat. Vous vous souvenez de ces îles-là, vous les avez visitées, j'imagine, il y avait un monastère. C'est des lieux où vous retournez, parlez de l'eucalyptus, de ces odeurs qui reviennent. Quel lien vous entretenez avec ces lieux aujourd'hui?
1: Je n'y suis jamais revenu.
0: C'est pas vrai.
1: Non.
0: Donc depuis gamine, depuis adolescent. Vous n'avez pas envie d'y aller?
1: J'ai le souvenir de mon grand-père, de ma grand-mère, et je pense que ça me manquerait, tu vois, d'y aller et de voir qu'ils sont pas là, quoi. Mais de façon générale, il faut pas. Mais quand je reviens dans un lieu où j'étais quand j'étais petite, tout d'un coup, ce lieu me paraît beaucoup plus petit, beaucoup moins impressionnant.
0: C'est toujours la même impression qu'on a chacun. Donc
1: Le lycée de filles à Auch, les copains Cassassus qui ont repris l'hôtel depuis, ont ouvert un restaurant, là, la cantine, dans l'ancien lycée. Maintenant, c'est devenu une opération immobilière. Et quand je vois les classes et le préau et là où on batifolait, je trouve tout très petit, très étriqué, alors qu'à l'époque, c'était immense.
0: Alors, vous faites bien de parler de batifoler. On a compris tout à l'heure que vous aimiez faire la fête, que c'est propre aussi à votre région. Vous étiez au lycée Pardaillan, il me semble, le nom de votre lycée.
1: Oui.
0: Une époque où, qui est intéressante, parce que vous qui portiez le tablier rose dans une école, vous en parlez tout à l'heure, où il n'y a que des filles, là, c'est la mixité.
1: Oui.
0: Donc, c'est l'adolescence. J'imagine aussi que c'est les premiers émois, les premières émotions et les premières fêtes. Et chez vous, quand on fait la fête, on peut entendre ça. Alors pour ceux et celles qui ne connaissent pas Arendaguin, qu'est-ce qu'on entend là?
1: On peut dire occitan, mais en fait c'est du gascon.
0: Ouais.
1: Il y a notre hymne national en Gascogne, c'est le Secanto. C'est pas tout à fait celui-là, mais ça ressemble un peu.
0: C'est le train celui-là là. C'est le train qui va vers Pau, je crois.
1: Ouais. Alors que le Secanto, c'est plus je chante pas pour moi, je chante pour mamie, etc. Et ce sont des chansons qu'on chante régulièrement chaque année pour Pentecôte à Vic Fezensac, pour les fêtes de Vic, où je retrouve chaque année mes amis d'enfance pour 3 jours, 3 nuits de fête. Voilà.
0: Votre adolescence et les premiers petits boulots, c'est en cuisine. Vous avez des souvenirs où vous faisiez les concerts avec votre grand-mère, le foie gras, les cèpes. Vous vous souvenez de cette période-là?
1: Oui. C'était dans la cour intérieure de l'hôtel.
0: C'est génial de partager ça avec des grands-pères, des grands-mères. Tout le monde n'a pas la chance de connaître ses grands-parents, encore une fois.
1: C'est vrai. Et c'est par elle que j'ai appris autant, sinon plus, qu'à la cuisine de mon père. Puisque à la cuisine de mon père, c'était clair, ça n'a jamais été dit, mais c'était clair que c'est mon frère qui allait reprendre. Et donc, il avait son plan de stage.
0: Ouais.
1: Et moi, j'aidais là où il fallait. Je plumais les canards quand ils arrivaient. Voilà,
0: alors, depuis 20 heures, on vous écoute, Anna, on se dit, elle va aller travailler dans la gastronomie, elle va peut-être passer derrière les fourneaux, elle va faire autre chose. Et vous décidez d'être journaliste.
1: J'adore écrire. C'est clair qu'on ne me veut pas dans la gastronomie. Il y a une espèce d'atavisme. J'étais dedans, dans la marmite.
0: Tout petit, quoi.
1: Ouais.
0: Bien sûr.
1: Tout autour de moi, c'était que la gastronomie. En Gascogne, on ne vit que pour la gastronomie. Soit on est dans le vin de Madiran ou de Saint-Mont, l'Armagnac, soit on fait des foie gras, soit on est fermier ou on fait pousser du tournesol, du maïs. Enfin, tout le monde est dans la gastronomie d'une façon ou d'une autre, pas que dans la restauration. Et donc, je voulais voir qu'est-ce qu'il y avait d'autre. Et en plus, j'aime beaucoup écrire, donc je me suis dit, pourquoi pas journalisme.
0: Et vous partez à Toulouse?
1: À Toulouse, un an. Ça n'a pas duré très longtemps.
0: Qu'est-ce que vous faites à Toulouse?
1: Sciences Po. Je démarre Sciences Po pour devenir journaliste après.
0: Ouais. Ça va un peu vivre un petit canard quand même de la famille. C'est vrai? Parce que vous me dites, on ne voulait pas de moi dans la cuisine, dans la gastronomie.
1: On ne voulait pas de moi, c'est... À nouveau, ça n'a jamais été dit. C'était quelque chose qui, à l'époque, était normal. Les filles partaient, suivaient un mari, et les garçons restaient et reprenaient la boîte. C'était normal.
0: Bien. Toulouse, vous y restez un an, mais il y a l'appel de l'ailleurs. Et dans un instant, on ira. Alors, on va aller loin. Vous allez partir aux États-Unis. Un peu comme ça, je vous poursuis sur un coup de tête, vous nous le direz. Vous allez peut-être vivre votre American Dream. Et puis, alors, vous allez surtout découvrir des choses extraordinaires qui fait que vous allez y rester et y faire une carrière superbe. On va en parler dans une poignée de secondes avec vous, Arène Daguin. On reste en France avec une autre belle initiative. Ici, ça entreprend. C'est votre rendez-vous quotidien pour soutenir les entrepreneurs. Aujourd'hui, Catherine Quicandon, vous nous proposez une jeune femme qui a décidé de prendre en main un problème féminin, les douleurs menstruelles. Une idée qu'elle a eue pendant ses études et qu'elle a concrétisée.
2: À Wettolsheim, au sud de Colmar, dans le Haut-Rhin, on a chaud.
3: Je tiens cette région, j'ai réussi à la récupérer, ça sort du four, c'est brûlant.
2: Alors non, ce n'est pas si chaud que ça et ça ne sort pas du four, mais de la tête d'une jeune entrepreneuse de 24 ans, Salomé Kloumann. Il s'agit de Warmly, une culotte chauffante pour soulager les douleurs des règles, d'endométriose ou de lombaire.
4: Il y a des filaments en fibre de carbone sur le devant et sur le derrière et dans la petite poche, il y a une batterie qu'on place et elle est toute légère et ça va chauffer le devant, le dos et le bas.
2: Trois niveaux de température pour s'adapter à l'intensité de la douleur. La batterie a une autonomie de 4 heures environ. Salomé se fournit en Chine, mais elle organise seule toute la logistique depuis l'Alsace. Les culottes sont en vente depuis février seulement, mais elle a déjà des commandes de Belgique, du Pays-Bas, du Royaume-Uni et de l'Allemagne. C'est plutôt classe et les retours clientes sont très positifs.
4: Notamment de mamans qui ont acheté pour leur fille en me disant que leur fille adore, ça leur permet aussi de prendre beaucoup moins d'antidouleurs durant la journée ou de se sentir moins gênées à l'école parce qu'elles n'ont plus besoin de prendre leur grosse bouillotte. Mais aussi surtout... des mamans qui me disent qu'elles sont très reconnaissantes que je fasse ça pour les femmes et qu'elles auraient trop aimé avoir ça quand elles étaient plus jeunes.
2: C'est vrai que l'on a tout essayé de multiples remèdes et d'astuces de grand-mère, pas toujours efficaces à 100%. Le prix de cette culotte chauffante, un peu moins de 90 euros, un prix qui se justifie par la technologie intégrée et par le fait qu'elle se met par-dessus votre culotte, donc vous n'êtes pas obligé d'en avoir plusieurs et surtout, elle se lave sans problème. Par ailleurs, Salomé commence à développer des partenariats avec des mutuelles. Comment Salomé a eu envie d'entreprendre dans ce domaine?
4: Alors simplement, je souffrais énormément au ventre et au dos et je trouvais que les solutions actuelles, c'était pas du tout optimal. Par exemple, la bouillotte, elle n'est pas du tout discrète ni pratique, un peu lourde et on doit réchauffer l'eau toutes les demi-heures. Donc j'ai pensé aux habits de ski qui sont chauffants, comme par exemple les gants, et je me suis dit qu'on pouvait tout simplement intégrer cette technologie dans une culotte.
2: Plus d'infos sur warmly.fr, W-A-R-M-L-Y. Merci à Ici Alsace pour cette idée qui apaise. Ici, ça entreprend dans le Haut-Rhin avec Warmly, une culotte chauffante qui change la vie des femmes et des autres. Oui, parce que quand on a mal au ventre, tout le monde a mal au ventre.
0: Merci Catherine Quicandon. Nous, on n'a pas du tout mal au ventre avec Ariane Daguin. On est même en train de se régaler. On va aller faire un tour aux États-Unis dans un instant. Vous allez y partir à l'âge de 18 ans, c'est jeune, hein, de partir comme ça.
1: Oui, mais j'avais rien à perdre.
0: C'est vrai, bah vous avez même tout à gagner, parce que vous allez y vivre une aventure totalement extraordinaire. Vous allez surtout découvrir qu'ils ne savent pas vraiment faire du foie gras là-bas. C'est un peu de la conserve, que ce n'est pas terrible, et vous allez avoir une belle idée de génie. Vous allez créer une entreprise, notamment d'Artagnan. On en parle dans un instant, avec plaisir. Ariane Daguerre, votre invité. Parcours très inspirant ce soir, sur ICI.

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12: C'est une jolie passerelle entre la France et les États-Unis qui se dessine ce soir avec notre invitée Ariane Daguin, chef d'entreprise franco-américaine aujourd'hui, fondatrice de D'Artagnan, dont nous allons parler dans un instant. C'est toute sa culture gastronomique gasconne qui s'invite dans sa vie. Mais là, tout de suite, on va prendre la direction de Big Apple. À 18 ans, vous partez aux États-Unis, vous êtes fan des grands espaces. De toute façon, vous êtes fasciné par l'idée de cette notion de liberté. Puis en plus, vous avez parlé de chevaux tout à l'heure, vous adorez les chevaux.
13: Oui.
12: Et les cow-boys.
13: Oui.
12: Du coup, vous allez aux États-Unis.
13: Oui. Et je me suis complètement trompé, j'arrive à New York, il n'y a pas de cow-boys.
12: C'est pas ça, quoi. C'est pas cette ambiance.
13: C'était grosse erreur.
12: Qu'est-ce que vous dites? Alors, s'il n'y a pas de cow-boys, il y a quoi? Il y a qui?
13: Alors, c'est quand même très grand. Il n'y a pas les grands espaces, mais... Tout est trop grand, tout est trop gros, les bagnoles sont énormes, les verres d'eau sont énormes, les glaçons sont énormes, tout est énorme.
12: Et ça vous convient pas?
13: Non, c'est surprenant, c'est pas, non, ce qui me convient pas, c'est que j'arrive et que y a rien à manger, en fait, c'est vraiment pas bon, mais vraiment pas bon. En fait, le premier poulet que j'ai mangé aux États-Unis,
12: ouais.
13: Je vous promets, je pense que j'ai en le mangeant, je me suis dit, il faut que je rentre à la maison. Ça, c'est pas possible.
12: Alors, vous n'êtes pas rentré tout de suite à la maison. Vous allez rentrer d'abord à la Columbia University en deuxième année de Sciences Po, hein, ce que vous avez entamé à Toulouse juste avant, mais vous laissez tomber une fois de plus, hein, assez rapidement tout ça. Vous devenez jeune fille au pair, vous cherchez à financer vos études. Mais du coup, vous dites, bah mince, j'ai 18-19 ans, mais j'ai quand même une sacrée expérience. Connaissance dans la gastronomie, de par votre enfance, et là vous dites qu'il y a peut-être un truc à faire là.
13: Ou pas encore. Là, au départ, c'était pas ça, c'était la survie. C'était les études sont très très chères aux États-Unis.
12: Ouais.
13: J'en avais pas conscience quand j'y suis arrivé. Donc, il a fallu trouver des petits boulots. J'ai trouvé un petit boulot dans la première et la seule charcuterie de New York, qui s'appelait Trois Petits Cochons à l'époque, pour me permettre de payer les études. Sauf que ça suffisait pas.
12: Ouais.
13: Donc, à la rentrée, d'abord, il s'est passé deux choses. Mes patrons, ils étaient deux associés, m'ont proposé de me garder à plein temps et de me faire la carte verte, hein, avec leur avocat, ce qui est assez rare et une bonne occasion aux États-Unis.
12: Carte de résident aux États-Unis, ouais.
13: C'est ça. Et d'un autre côté, de toute façon, j'avais pas assez d'argent pour revenir aux études. Qui me poursuivaient plutôt que je les poursuivais. Donc, c'était pas, peut-être pas plus mal. Ouais.
12: Alors, vous dites qu'effectivement, vous vous rendez compte que c'est pas terrible ce qu'on y mange. Vous observez les productions, les chefs américains. Vous trouvez que le foie gras, ils y connaissent rien, que c'est des produits en conserve.
13: Il n'y en a pas.
12: Il n'y en a même pas. Ouais. Ou alors qu'ils les font venir à droite à gauche. Bon, ouais. Ils les retravaillent peut-être. Bon, puis il y a histoire, à un moment donné, il y a deux personnes qui arrivent avec un foie gras sous le bras, là.
13: Oui.
12: Et c'est l'idée.
13: Alors, c'est vrai qu'il y a ce contraste aux États-Unis entre. À ce moment-là, entre d'un côté une alimentation et un choix d'alimentation vraiment, vraiment pas bon, ce poulet qui sentait le poisson, mm-hmm. qui était nourri de je sais pas, de protéines de poisson, je sais pas de qu'est-ce qu'il leur donnait, et puis qui était vraiment mou et il n'y avait pas besoin de couteau pour de la bouillie, quoi. Et de l'autre côté, on sentait poindre quand même cette envie des Américains, cette curiosité vers la gastronomie et l'art culinaire.
12: très vite, vous décidez de créer votre propre entreprise, D'Artagnan. Non logique, qu'on a évoqué tout à l'heure, puisqu'on rappelle qu'il est né près de Lupiac, dans le Gers, au début du XVIIe. D'Artagnan s'est né en 1985. Alors, c'est pas que le foie gras, c'est le gibier, c'est le magret, c'est le jambon, c'est le canard, c'est les terrines, c'est tout ça. Vous devenez, je survole, parce qu'il nous faudrait plusieurs émissions, à un moment donné, avec cet American Dream, vous devenez premier distributeur mondial de foie gras et de volaille aux États-Unis.
13: Mondial, aux États-Unis.
12: C'est un peu le monde, les États-Unis. Mais vous devenez premier distributeur aux États-Unis sur l'ensemble des États, des 51 oui. États. Donc,
13: enfin, s'il faut plusieurs heures, je reviens. Hein. Vous me dites quand vous voulez que je revienne.
12: Avec plaisir. Non, mais la progression, elle est extraordinaire. Je ne sais pas si vous avez le sentiment que ça va vite. Parce que vu
13: ça va très vite. Ouais, ça va très vite. Les deux gars en question dont vous parliez arrivent avec un foie gras dans les mains. Ils avaient tout prévu, de la ferme, de l'éclosoir, à l'élevage, au gavage, à l'abattage, sauf la commercialisation. Donc ils sont venus nous voir, autres petits cochons, mes patrons n'ont pas voulu rentrer dans le truc, et moi je me suis dit, c'est historique, enfin c'est pas... C'est... Tout ça, c'est un peu par hasard quand même, hein, de revenir dans la gastronomie, et là, qu'un foie gras arrive voilà, devant moi, c'est... je ne pouvais pas laisser passer ça.
12: Alors ça va aller tellement vite, et quand je vous parle de numéro 1, on pourrait se parler de ce sommet du G7, où vous êtes sous-chef de votre papa à ce moment-là, ça se passe à Paris, on est de retour à Paris.
13: Sous la pyramide.
12: Exactement, ouais. Pyramide du Louvre, G7, ouais. Alors il y a François Mitterrand, il y a Helmut Kohl, on est en 1989, hein. Ouais. Il y a Margaret Thatcher, il y a George Bush, et vous faites goûter le foie gras à George Bush.
13: George Bush senior.
12: Ouais. Bien sûr, père. Faites goûter.
13: Si.
12: Il y a un goûteur.
13: Si. En fait, ce qui s'est passé, c'est que mon père me dit « Tu viens me donner un coup de main. » Moi, je vois une espèce de possibilité de faire un peu de pub pour D'Artagnan qui venait de naître, ouais. Hein, ma boîte. Et donc, j'arrive tout de suite et j'arrive avec des foie gras. Déjà, petite transpiration à la douane, parce que j'amène des foie gras américains en France. Ouais. Je ne sais même pas si c'est légal ou pas. Ça passe. Et puis ensuite, le chef du protocole de l'Élysée, qui était là et on avait fait le menu, enfin mon père avait fait le menu, dit il n'est pas question de mettre un foie gras américain avec les autres foie gras sur le dans l'assiette. Et on l'a fait quand même. Et donc l'assiette avait 4 foie gras, dont le foie gras américain à 6 heures. Et à 6 heures dans l'assiette. Et à la fin du repas, on a eu l'opportunité d'aller et voir un peu comment ça s'était passé et si ça leur plaisait. Ouais. Mon père est allé en ligne droite voir le président Mitterrand et moi je suis allé directement voir le président Bush. Avec
12: peur de rien.
13: J'avais dans la main une terrine pour lui montrer que c'était bien du foie gras américain et je lui ai dit... Écoutez, vous avez apprécié le foie gras, j'ai vu les assiettes revenir, vous avez mangé, c'était celui qui était là en bas. Et il a dit, effectivement, ça m'a beaucoup plu. Je lui ai dit, ben, c'est du foie gras que vous pouvez absolument avoir aux États-Unis. Et depuis, donc, nous sommes fournisseurs de la Maison Blanche.
12: Extraordinaire dans votre parcours, parce que vous venez de le dire, vous êtes aujourd'hui encore un fournisseur officiel de la Maison Blanche. Vous avez, vous fournissez en foie gras et en volaille Barack Obama, Bill Clinton, Donald Trump encore aujourd'hui, ça me paraît dingue. Hein.
13: Ouais. Enfin, Trump pas trop, c'est pas son truc. Et Bill Clinton, c'était bien un moment, jusqu'au moment où Hillary a mis Bill
12: à la rue.
13: Non. Au régime sec.
12: Pardon.
13: Au régime sec.
12: Ah bah, beaucoup de régimes, elle l'a mis. Hein.
13: Ouais. Non, mais là, il a eu quand même une alerte cardiaque.
12: Ouais. Ah oui, quand même.
13: Et ouais. Et là, après ça, alors il continuait à acheter des pentas, des trucs comme ça pour la maison. Et puis, évidemment, tout ce qui était un peu plus luxueux ou gras pour les dîners de prestige. Mais pour l'appartement, c'était plus que des pentas. Après, des volailles très...
12: Je suis très au garde à vous de me dire que vous avez fourni à Barack Obama, par exemple, les foie gras et les volailles. On va revenir sur cette relation que vous avez avec...
13: Très gourmand.
12: Très gourmand. Barack, je fais partie des plus gourmands. Oui. On va reparler avec Gourmandise d'ici 21h de ce parcours impressionnant de la reine d'Aguin. Ça marche ici, qu'en pensez-vous? Ça a marché pour vous, ça marche aussi en France. Je ne sais pas si vous lancez des défis, des challenges, ou si vous avez en tête un projet pour les prochaines semaines ou les prochains mois. L'homme que nous allons vous présenter ce soir va peut-être vous inspirer. Ça marche ici, qu'en pensez-vous? Un reportage dans le Grand Est avec Robin Bernot et Maxime Dillinger.
10: Pour tourner une page, un homme a parcouru 24 000 km à vélo.
14: Écoutez, je pense que c'est ressourçant.
10: Cet homme c'est Thomas Billot et il s'est lancé un défi hors norme, passer à vélo devant tous les McDo de France sans jamais s'y arrêter. C'est ainsi qu'il a souhaité se servir de son passé pour avancer. Cet aventurier, conférencier et ancien obèse vient tout juste de boucler ce Tour de France pas comme les autres. Avec ses 24 000 kilomètres, il est forcément passé ici, dans notre département, des journées bien chargées qu'il raconte à Maxime Dillinger.
14: Une journée, ça ressemble à 4h15 debout, 5h20 sur le vélo, où je mets le casque, c'est un peu comme, ouais. Je dirais, comme la personne qui pointe au boulot. Et je roulais entre 10, 11, 12, 13 heures, 14 heures suivant les journées. Et 18 heures, 20 heures, j'enlève le casque et la journée est finie. Je mange, je me lave, je mange et au lit.
10: Alors cette aventure, Thomas l'a imaginée après un changement de vie. Il cherchait un moyen de marquer ce nouveau départ. Alors ici ça marche, ça roule même. Mais vous, quel regard portez-vous sur ce défi? Sophie par exemple trouve ça génial.
15: Ça permet justement de couper le quotidien, de se reconnecter à la nature, de méditer, de se retrouver soi, de faire une pause dans un monde où on n'a pas forcément le temps de faire des pauses. Et oui, c'est un bon challenge.
10: Et vous, tiens, est-ce que vous auriez pu le faire?
15: Non. Pourquoi? Parce que des petits challenges, oui, mais partir avec mon vélo, mon sac à dos, comme ça, j'ai un petit côté trouillard, m'aventurer comme ça, non, voilà.
10: Bon, parcourir plus de 20 000 kilomètres à vélo, peut-être pas, mais se lancer régulièrement des défis, tiens, est-ce que c'est important?
15: Les projets, c'est des moteurs, hein. Que ça soit personnel, familiaux, entre amis, c'est vraiment un moteur qui permet d'avancer, de pas se ratatiner, de s'ouvrir au monde. Non, je trouve que c'est vraiment... ça, c'est indispensable.
10: Si vous voulez en savoir plus sur l'aventure de Thomas Billot, je vous conseille d'aller sur son compte Instagram Billot. Ça s'écrit B-I-2-L-O-T. Il a documenté dessus toute son aventure.
12: Voilà, aussi qui a eu la même audace que vous, Ariane Daguerre. 24, alors c'est un autre sujet, mais 24 000 kilomètres.
13: Ah non, mais moi j'ai mal aux fesses, rien que d'écouter ça.
12: Fournisseur officiel de la Maison Blanche en foie gras et en volaille, la Gascogne qui s'invite aux États-Unis grâce à la croissance de votre entreprise D'Artagnan. Véritable passerelle entre la France et les États-Unis, on vous voit dans les médias à ce moment-là. Vous côtoyez les grands dons, vous devenez évidemment une ambassadrice de la gastronomie, une ambassadrice française aux États-Unis, avec ces bons produits du terroir que nous allons peut-être déguster avant 21h avec votre invité Ariane Daguerre.

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2: Avec mon invité Ariane Daguin, c'est grâce à son savoir et sa région gasconne qu'elle va construire l'essentiel, ou en tous les cas une grande partie de sa carrière aux États-Unis. Elle est devenue une personnalité reconnue, fournisseur de foie gras, de volaille à la Maison Blanche. Elle nous a même confié que c'était Barack Obama qui était le plus gourmand de son enfance du côté de Hoche dans le Gers. Elle a le désir de tracer justement cette propre voie, un héritage qui perdure aujourd'hui avec non plus la 7e mais une nouvelle génération. Parce qu'on va parler de votre fille quand même dans un instant. Comment on emporte sa région avec soi lorsque l'on construit sa vie à l'étranger, à Ariane Daguin ?
3: Dans la gastronomie, c'est pas très difficile. Hein. Il suffit d'aimer de convaincre. Aimer convaincre qu'on a raison, que nos produits, ce sont les meilleurs, et qu'il faut bien manger, manger sain et équilibré, mais bien manger, et que c'est ça la vérité. Et donc, la gastronomie gasconne, ben, c'est ce qu'il y a de mieux, c'est bien connu, c'est évident.
2: Ariane, vous avez quitté la Gasconne pour construire une trajectoire différente de celle de votre papa, dont vous souhaitiez aussi vous distinguer, ce qu'on a compris en tous les cas, avant de transformer cet héritage en entreprise, et puis plusieurs décennies plus tard, vous travaillez donc avec Alix, qui est votre fille, pour un projet centré sur la terre, l'alimentation, la transmission. Finalement, vous voyez, c'est des trajectoires qui sont différentes par rapport à ce que vous avez pu faire, notamment avec votre papa. Est-ce que vous faites aujourd'hui avec Alix ?
3: Oui, mais quand même dans la même lignée.
2: Bien sûr,
3: plus ou moins. Et bon, c'est extrêmement réjouissant de pouvoir travailler avec sa fille, de bien s'entendre. Enfin, il y a des crises, hein, bien sûr. Hein, les relations mère-fille, tout le temps. Mais de faire un projet comme ça, qui est enthousiasmant, où on arrive à convaincre, et ça, j'adore, c'est ça qui me fait vibrer, c'est tous les week-ends, on reçoit le public, et tous les week-ends, on arrive à les convaincre que cette carotte qui vient de sortir de la terre, hein, ou cet œuf qui a été fait par une poule qui a couru partout et qui a mangé les restes des légumes et puis les petits insectes, y a rien de meilleur. Et c'est aucune comparaison avec ceux qu'ils peuvent trouver dans le supermarché ou qui a été élevé de façon industrialisée. Alors, je distille, je fais mes propres alcools, mes liqueurs, on a un petit café, je fais les soupes.
2: Et où ce café ?
3: Eh ben dans la ferme, à All for One, One for All, à Goshen, New York. Mais il faut venir.
2: Alors, j'en reviens aux régions françaises, parce que je parle de votre fille, d'Alix. Est-ce que c'est cette même Alix que vous emmeniez à Montpellier, dans les grands hôtels, dans les beaux hôtels ? Il n'y a pas qu'à Montpellier, d'ailleurs.
3: Pas qu'à Montpellier, non. On piquait la décapotable de ma mère, et je l'amenais dans les grands restaurants. Donc là, une année, on a fait les Frères Pourcel à Montpellier, puis après, on s'est arrêté à Lousteau de Beaumanière, puis on montait à Vézelay, et... À chaque fois, monté jusqu'à Paris même, mais à chaque fois, donc on s'arrêtait sur les coups de midi, on montait dans la chambre, on se mettait en maillot de bain, on redescendait, on faisait un petit plouf avant le déjeuner, et on se faisait vraiment un très bon déjeuner. Et donc, Montpellier, oui, Beaumanière, oui, Vézelay, oui, on arrive aux Crayères à Reims, pareil, on arrive... On nous montre notre chambre, une chambre magnifique avec la vue sur le parc, le petit balcon, le grand balcon. Donc, maillot de bain, Paris Match sous le bras, crème solaire. On descend, c'est midi, les gens commencent à rentrer. Où est la piscine ? Il n'y en a pas. Et alors là, un peu ridicule quand même, demi-tour, hop, ascenseur, on remonte de suite. Et petite honte quand même, et ils en parlent toujours, hein. Apparemment à l'époque c'était les Boyers, ils en parlent toujours, Ariane, oui, celle qui cherchait la piscine.
2: Est-ce qu'il y a des régions de France comme ça que vous appréciez, que vous avez découvert à l'occasion de déplacements ? Voilà, on a beaucoup parlé de certaines régions, on a évoqué la vôtre évidemment, mais je sais que par exemple la Bretagne, c'est une région que vous connaissez moins et que vous aimeriez découvrir davantage.
3: Oui, parce qu'évidemment on a tendance à revenir vers un peu la famille.
2: La source,
3: la source, en Gascogne chaque année obligatoire, et puis après, si on doit bouger un peu, ça sera plutôt vers les autres grands-parents ou alors les cousins en Provence.
2: Sont où en Provence ?
3: Saint-Rémy.
2: Ben voilà.
3: Cabane et Saint-Rémy. Oui. Et ma petite sœur était restée là-bas longtemps d'ailleurs. Elle s'est installée là-bas. Elle avait une petite pâtisserie qui s'appelait Le Petit Duc.
2: Quand on est loin de la France et qu'on vit aux États-Unis, il y a des régions comme ça au-delà de la vôtre qui vous manquent. On réfléchit parfois. On se dit, tiens, je voudrais bien, quand je reviens, profiter de mon temps pour découvrir la Normandie que je ne connais pas, ou aller en Creuse par exemple.
3: Tout à fait. Enfin, la Creuse, je ne sais pas. Mais
2: je dis ça par hasard.
3: Mais la Normandie, oui, tout à fait.
2: Ne me fâchez pas avec la Creuse.
3: Non, non. Non, mais bon, c'est vrai, l'Alsace, ouais. Et puis c'est vrai que la Bretagne est un endroit où je ouais. suis pas allé, il faut que j'y aille voir un peu.
2: Ouais. Il paraît que chaque année vous faites venir des gastronomes américains en Gascogne, justement, pour leur faire découvrir plein de belles choses.
3: C'est la même technique qu'à la ferme, j'adore convaincre et faire découvrir... et voir dans l'œil des gens cette découverte et cette ouais. joie de découvrir les bons produits, la bonne gastronomie. Et la Gascogne, pour ça, c'est fabuleux. Et donc, chaque année, au moins une fois par an, j'amène un petit groupe, alors entre 12 et 14 personnes. Ce sont des gens qui sont des gastronomes, amateurs, hein, c'est pas des professionnels. Mm-hmm. Enfin, des fois, je fais des chefs pros, mais j'adore venir avec des gens qui aiment cuisiner, mais qui savent pas trop. Ouais. Qui connaissent de la France Paris et la Riviera, point barre, et qui sont assez ouverts pour aller découvrir avec moi une région complètement inconnue. Et là, je leur fais faire des trucs, ils n'en reviennent pas. Quoi. On va ce matin au marché, on achète chacun le canard avec le foie gras encore à l'intérieur, puis on va au labo et je leur montre, on ouvre le foie gras, on fait les terrines, on fait les confits, on fait, on fait la terrine de foie gras, on fait les magrets, je les fais cuisiner en groupe, il faut aller au marché en groupe pour faire chacun son plat et faire le menu par rapport au marché et rien d'autre. On va voir les leveurs de porc noir de Bigorre et on goûte à tous les jambons. Enfin voilà, et que des trucs comme ça. Les Armagnacs, bien sûr.
2: Quel ancrage, quel territoire. Alors l'Armagnac, vous n'auriez pas dû me lancer là-dessus. Ah. C'est quoi cette histoire certains amis, c'est à grand renfort d'Armagnac que des copains ont réussi à vous convaincre de reprendre l'épicerie de la comtesse du Barry.
3: Eh ben oui.
2: Ils vous ont eu, c'est ce qu'on s'est dit, vous les avez eu aussi. Bref, vous êtes à la tête de la comtesse du Barry.
3: Oui. Enfin, la comtesse du Barry...
2: Avec c'est... modération, j'ai oublié de le préciser.
3: Oui, il faut le dire.
2: Pas la comtesse du Barry, l'Armagnac, bien sûr. D'accord.
3: Une entreprise historique qui date de 1908. Cette femme qui n'était pas du tout comtesse, d'ailleurs, qui s'appelait du Barry, mais en un seul mot, pas en deux.
2: On nous a menti.
3: Tous les villageois commençaient à appeler la comtesse. C'est comme ça qu'elle a mis ça sur son étiquette. Elle était charcutière. C'était la première à mettre du foie gras en conserve et à l'envoyer par correspondance dans les grandes villes de la France. Et elle a bien réussi. Elle faisait le meilleur foie gras du coin. Ouais, ouais. Il y a eu un engouement terrible. Sa fille a repris très bien. C'est les deux petits-enfants, les deux frères, la croix très bien. Moi, c'est comme ça que je les ai rencontrés, que j'ai eu conscience de la comtesse du Barry. Quand j'étais jeune en Gascogne, c'était vraiment l'entreprise du coin qui comptait. Quand ils venaient au restaurant chez mes parents, les gens les attendaient dans le hall de l'hôtel pour leur passer un message, pour leur dire bonjour. Enfin, on sentait les dignitaires du coin. Et puis, c'est tombé. Ça a été vendu, c'est tombé, ça s'est endormi. Et là, c'était à vendre. Et c'était pas en très bon état. Et donc, l'idée était pour des amis à moi de reprendre. Ils ont essayé de me convaincre. J'ai dit non, il n'en est pas question. Et puis, on est allé chez Michel Guérard.
2: Et voilà, c'est le piège, ça. Voilà, c'est le piège. Voilà. Alors, on a compris maintenant, vous êtes à la tête de ces épiceries. J'en cite quelques-unes. Versailles, Vincennes, Neuilly, Paris, Saint-Germain-en-Laye. Il y avait un événement, d'ailleurs, hier à Paris, du côté du boulevard Haussmann. Voilà, on a pu déguster de bonnes choses comme la terrine de foie gras entier à l'ail noir ou les ballotines de foie gras à la truffe. Voilà quelques exemples pour la comtesse du Barry dont vous avez repris l'épicerie. Vos clients, au-delà d'être Barack Obama, et vos amis, Robert De Niro, Gwyneth Paltrow et Jean Reno. Je voudrais qu'on se dise un mot sur Jean Reno, parce que vous l'avez un peu taquiné. Il a un très beau domaine qui est au Beau-de-Provence.
3: Oui.
2: Il fait de l'huile, Jean.
3: Oui.
2: Il vous a un peu demandé d'exporter son huile, finalement, aux États-Unis.
3: Jean, c'est un grand cœur. On dirait pas comme ça, hein, grand bonhomme avec les lunettes, des fois une vue. Mais il a un cœur énorme. Et puis, alors on s'est lié d'amitié très vite. Et puis il m'a tanné pendant un an. Oui. Est-ce que tu pourrais distribuer mon huile d'olive à tes copains restaurateurs de New York, parce que j'en fais pas assez pour distribuer en grande quantité, mais quand même ça me ferait plaisir de l'avoir un peu. Et puis moi je lui disais, mais moi, tu vois, D'Artagnan, c'est des produits carnés, tout est réfrigéré, on n'a pas de bouteille en verre, je suis pas équipé pour ce genre de truc, c'est pas possible.
2: On va lui avoir mis un test quand même, hein.
3: Ben, il a continué pendant un an, il a insisté. Donc, du coup, je me suis dit, bon, ben, on va faire une dégustation à l'aveugle avec tous les copains chefs. Ouais. Et donc, j'ai invité tous les grands chefs de New York autour d'une table, des bouteilles enveloppées de papier alu, dans sa bouteille au milieu.
2: Il a gagné.
3: Il a gagné.
2: C'est énorme. C'est magnifique. Et du coup, vous l'avez pris.
3: Ah ben, obligé. Ben
2: voilà,
3: obligé.
2: Ben non, c'est fait. Il a
3: pris ouais,
2: le
3: ouais, ouais.
2: On pourrait parler pendant des heures. Je ne sais pas quel regard vous portez sur votre parcours, sur cette jeune fille née à Paris par hasard, mais qui va grandir dans le Gers, avec tout ce qu'on vient d'évoquer, avec cette arrivée aux États-Unis, ce que vous devenez. Vous êtes fier, j'imagine, quand même, des gens qui ont travaillé avec vous et de vous-même.
3: Absolument. Oui. Et de ce que la comtesse est en train de devenir. Tout à fait.
2: On suivra les actualités de la comtesse, qui n'en était pas une, mais vous, vous êtes vraiment une comtesse du cœur et de la gastronomie. Merci. Bon oui, c'est un joli titre.
3: Merci Eric.
2: Vous avez compris que maintenant avec Ariane, on va aller se faire un petit foie gras, avec de l'armagnac, avec modération, bien sûr. Ariane Daguin, merci d'avoir été notre invitée. C'est un plaisir. On se retrouve dès demain sur Ici avec d'autres invités. Ici.fr pour podcaster l'émission. J'ai envie de dire bon appétit.

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2: Salut à toutes, salut à tous et bienvenue sur votre radio. Ici, c'est Décibel, votre rendez-vous musique. Jusqu'à 20h, on est ensemble en direct. Ce soir, on fêtera l'anniversaire de Bernard Lavilliers. Bernard, idole, il a 80 ans aujourd'hui, dites donc. Ah bah oui, ça on va évidemment lui rendre honneur. Il y aura aussi ce soir un petit blind test autour des chansons de l'année 1996, les chansons qui ont 30 ans. On vous parlera du succès incroyable, énorme, de Zao de Sagazan en Allemagne, ou encore notre coup de cœur du jour, une jeune artiste belge a tombé, elle s'appelle Camille Yembe. Mon invité de ce soir, vous le connaissez par cœur, lui aussi depuis les années 90, un peu comme mon blind test. L'excellent Sinclair est de retour. Il vient de sortir coup sur coup deux très très bonnes nouvelles chansons qu'on va découvrir ce soir dans Décibel. Il a aussi annoncé une grande et belle tournée qui s'arrêtera au Zénith de Paris au mois de novembre prochain. Sinclair, bilan et perspective, c'est le programme de ce soir dans Décibel. Et son dernier album en date, So Sorry, est à gagner au Blind Test. Alors n'hésitez pas à vous inscrire. On vous attend au standard. C'est Sadika au bout du fil ce soir, car oui, dans ma génération, il y avait encore des fils au téléphone. 0810 055 056. Appelez-nous. Allez, comme promis, on démarre l'émission en faisant un petit tour en Allemagne avec Zao de Sagazan. Zao de Sagazan, vous le savez, énorme succès avec son premier album, La Symphonie des Éclairs, certifié triple disque de platine. En 2023, il est sorti ce disque et en 3 ans, elle a fait plein de trucs. Elle a fait 400 concerts, elle a chanté aux Jeux Olympiques, elle a chanté au Festival de Cannes, elle a gagné une foultitude de victoires de la musique et elle a joué dans une série allemande. Alors pas d'Eric, j'aurais adoré, mais ce n'est plus possible. Non, dans Babylone Berlin, qui est une super série policière allemande pour le coup. Et elle joue le rôle de Madame Libertine, une chanteuse de cabaret qui chante le titre emblématique de la série. Attention pour une fois, mon allemand LV2 va me sortir. Zu Arsch, zu Staub, voilà. Et elle cartonne, les Allemands ont adoré l'interprétation de Zao de Sagazan. En plus, elle parle parfaitement allemand. Elle peut donc donner chez eux des interviews. Et puis son style de musique, évidemment, est très apprécié là-bas. Elle aussi, ceci dit, elle aime l'Allemagne, la preuve, quand il y a quelques années, elle avait sorti un EP de reprise, elle avait repris Nena et son Neun Nonsich Luftballons, Zao de Sagazan, auf Deutsch, sur ICI.

0: Zao de Sagazan, la nouvelle star en Allemagne. Elle est au casting donc de la cinquième et ultime saison de la série Babylone Berlin.
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0: L'artiste coup de cœur du jour s'appelle Camille Yembe. Elle vient de Belgique et moi je me souviens la première fois que j'ai entendu parler d'elle, c'était dans la bouche de Stromae qui disait « Cette fille-là, elle est terrible ». Oui, parfois il imite Johnny, je vous jure que c'est vrai. Non, c'est faux. Mais en tout cas, il le pense et ça, c'est très beau. Camille Yembe, donc artiste belge, il y a un côté pop évident qui donne envie de chanter et de danser avec elle, mais une plume acérée et assumée, Camille Yembe a appelé son album « Jeune et laide ». Ça vous rappelle peut-être un magazine qui nous tyrannisait quand nous étions ados. Mesdames, « Jeune et laide », donc Camille Yembe, surtout jeune et talentueuse, elle vient d'être récompensée. Elle a eu la doublette du prix Joséphine. Les artistes l'ont récompensée en disant que c'est son album, « Jeune et laide », qui était l'album de l'année à découvrir. Et le prix jeune aussi, 18-20 ans, du prix Joséphine, a distingué Camille Yembe. La vie est belge, les amis, avec elle. Elle est en tournée, je vous donne les dates. Après sa chanson, rien à fêter.

Mais oui, bravo les Belges. Vous perdez peut-être de temps en temps au foot, mais franchement, en musique, tout va bien. Elle s'appelle Camille Yembe. Son excellent album Jeune et Laide et les concerts, bien, par exemple demain soir à la Lune des Pirates à Amiens ou encore à Nancy avec Suzanne et Mickey pour le Nancy Jazz Pulsation. Ça sera le 13 octobre. Bougez pas les amis, j'ai un Sinclair sur le feu. Ce soir, l'invité de Décibel. À tout de suite.

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1: Youpi, mon invité de ce soir c'est Sinclair, bienvenue.
2: Bien, merci, ça va?
1: Bah ça va super bien, cher Sinclair, toujours ravi de vous recevoir ici dans Décibel. J'avais envie qu'on compare la toute première chanson de vous qu'on a entendue et la toute dernière qui est sortie. La toute première c'était 93 et c'était Votre Image.

0: Moi j'ai dit on fait une émission bilan et perspective.
1: Moi, j'ai
0: là on commence direct.
1: Alors.
0: Déjà la voix, je trouve que votre voix, évidemment elle a changé, elle a évolué, mais vous n'avez rien perdu du tout, vous bossez beaucoup la voix.
1: Jamais, justement.
0: Ah c'est ça le secret, c'est rien
1: foutre. Travailler c'est mourir. Non, en fait, c'est pas ça. C'est que quand j'ai commencé, je me suis dit que j'étais chanteur.
0: Ouais.
1: Mais j'avais jamais pris de cours de chant. Après, je me suis rendu compte que c'était difficile d'obtenir ce que je voulais, mais j'obtenais autre chose. Après, pour les concerts, je me suis rendu compte qu'il fallait bosser. Parce que sinon, au bout du deuxième concert, il n'y a plus de voix déjà.
0: Ouais.
1: Donc c'est un peu compliqué. En fait, ça, elle a un peu changé la voix. Elle a un peu mûri. Il y a des choses que je peux moins faire, mais il y a des choses que je fais beaucoup mieux. En fait, on gagne, on perd, c'est un peu toujours pareil. Quoi.
0: Ouais. Et alors après, sur la liberté, la production, moi j'ai l'impression que ça a toujours été là. Qu'en fait, le projet Sinclair, de toute façon, depuis le départ, si ça existe, c'est parce que vous avez toujours pu faire exactement ce que vous vouliez.
1: C'était le deal.
0: Ouais.
1: C'était le deal, c'était d'être producteur de mon travail, c'est-à-dire de décider de ce que je faisais. C'est aussi ce qui mène à des périodes de vide et de rien. Parce que d'un coup, quand il n'y a rien, il n'y a rien.
0: Ouais. Mais après, c'est vrai que cette liberté-là, moi je parle avec des artistes qui en sont au troisième, quatrième album, qui disent « Ah ça y est, j'ai touché un peu à la production ». C'est un truc qui se gagne. Vous, non, vous n'avez jamais voulu faire autrement de toute façon ?
1: Je ne sais pas faire autrement. C'est pas. On pense que c'est de l'orgueil, de l'ego. Non, c'est que je ne sais pas faire autrement que ce que j'ai envie de faire. C'est terrible. À l'école, c'était déjà un énorme problème.
0: Oui, je veux bien le croire. Alors, on va écouter une toute nouvelle chanson, version 2026. Du coup, elle est sortie au printemps. Elle s'appelle Jane Jane. Mmh. Et les paroles sont signées par un certain Boris Bergman.
1: Exactement.
0: Alors, on va faire un petit blind test Boris Bergman à la maison, hein, parce que je pense que Sinclair, il les a normalement. Boris Bergman, il a écrit des paroles pour... Alain Bachung. Mais aussi Eddie Mitchell.

0: Jeanne, c'est lui aussi le Fio Maravilla de Nicoletta. Le tété ou de Lio. Alors, comment vous l'avez abordé, le grand Boris Bergman?
1: Mais ça s'est fait un peu dans mon dos, quelque part. C'est ça qui est marrant, c'est qu'on était en train d'enregistrer un album il y a une dizaine d'années. Ce titre, Jane Jane, a 10 ans. On l'a retouché, on l'a refait depuis. Mais je ne trouvais pas de parole. Et la personne avec qui je bossais me dit « Mais attends, je connais Boris, peut-être ça peut l'intéresser ». Et le lendemain, ou le surlendemain, il est revenu avec la chanson et le texte, et je me suis dit, mais c'est génial. Et c'est comme ça que j'ai rencontré Boris. C'est pas moi en direct.
0: D'accord.
1: Et après, on s'est super bien entendu. Le titre n'a jamais vu le jour pour une simple et bonne raison, c'est qu'à l'époque, j'étais en train de faire un album avec des clins d'œil à Prince, mais Prince meurt pendant qu'on est au studio. Et là, c'était tellement horrible, le bad. J'ai dit, ben non, je peux pas continuer à faire ce disque comme ça. Donc j'ai tout mis, pas la poubelle, mais de côté. Et puis en bossant, là, je retrouve le titre, je me dis, putain, mais il est vraiment super ce titre. Alors j'ai coupé dedans, parce qu'il y a des trucs qui allaient pas. Et donc j'ai refait bosser Boris pour rien. Et donc ce qui nous a permis, en fait, de nous reparler, ce mec est génial.
0: Et ça nous fait, à nous, une bonne chanson, 2026, 10 ans après la mort de Prince. Ouais. Voilà, là, on peut lui rendre hommage, ça va être trop triste.
1: Ouais, et puis sans être trop dans un truc bizarre, c'était tellement étrange d'être là, essayer de faire des sonorités de Prince alors qu'il meurt. Ça n'allait pas, mais là, ça marche bien.
0: Elle est incroyable, cette chanson. Jane Sinclair est de retour, et c'est une très bonne nouvelle.

0: Jane, Jane, c'est le nouveau Sinclair, enfin le nouveau. Il est sorti au printemps, il y a une autre chanson qui est sortie là au mois de septembre qu'on écoutera tout à l'heure qui s'appelle Je rêve. Est-ce que ça sent l'album ou pas, Sinclair ?
1: Au final, ce sera un album, ouais. Certes, mais j'ai envie de faire les titres au fur et à mesure. Donc en fait, on va en studio quand on a le temps de faire les titres. Comme ça, quand ils sont finis, on les sort direct. Comme ça, ils n'ont pas le temps de vieillir.
0: J'aime bien, ça fait très Motown, ça.
1: Ouais, c'est ça, exactement.
0: T'as une chanson, allez, on l'enregistre, on la sort.
1: Donc là, on vient de faire deux nouveaux titres qui sont terribles aussi.
0: Ah.
1: Qui vont sortir dès qu'on a le temps, parce que là, on est en tournée, le temps de finir. Je dis on, parce qu'on fait ça en équipe.
0: C'est qui l'équipe ?
1: Alors, j'ai l'équipe sur scène, ils sont des musiciens terribles.
0: Ouais. Parce que là, pour faire Jane Jane, j'ai l'impression qu'il faut être 14 sur scène.
1: Exactement.
0: C'est un peu ça.
1: Donc là, il y a l'équipe et une équipe de producteurs dont Thibaut, le bassiste, et Loïs qui enregistre et qui mixe, et ça sonne. Voilà, je suis trop content d'avoir trouvé ces gars qui me poussent vers le haut.
0: Vous les avez trouvés comment ?
1: En cherchant. En trouvant, c'est ça. Je cherchais pas, je me suis dit, allez, il faut que je remonte un groupe. Et ça a commencé en bas de chez moi, c'est ça qui est marrant. Ça a commencé avec Antoine, le guitariste qui habite à Arles, et puis on a commencé à réfléchir. Et puis j'avais rencontré Johan, le batteur, au café, qui faisait un bœuf. Et puis je me suis dit, bon, on va faire un groupe local, mais en fait, c'est un groupe de tueurs.
0: Alors c'est génial de parler de Arles, parce que je vous avais entendu parler de cette ville, de son aura et de ce que ça vous avait apporté musicalement et tout. Je me suis dit, ouais, il plane un peu le mec. Et en fait, je suis allée là-bas pour la première fois l'hiver dernier et j'ai compris. En fait, il y a effectivement dans cette ville de Arles, mais c'est pour les arts en général, c'est pas que pour la musique, je trouve, si on est peintre ou si on écrit. Elle est inspirante, elle est nourrissante. Ça a changé votre vie d'aller vivre là-bas ?
1: Complètement. C'est une ville qui est extrêmement puissante. Il faut savoir aussi qu'on est collé au Rhône. Collé au Rhône est un des plus grands virages du Rhône qui amène pour moi, enfin ça, c'est mon explication, énormément d'énergie. Alors l'hiver, il faut s'accrocher parce qu'il n'y a pas grand monde, c'est assez intense, ça pourrait être une série, et l'été, il y a énormément de gens. Donc c'est marrant parce qu'elle recharge et en même temps, on est content de la quitter, de la retrouver, c'est la vie. C'est pas mal ce que je raconte.
0: C'est beau, franchement. Alors Sinclair et son gang arlésien, donc en tournée, ça c'est une super bonne nouvelle. Je l'ai dit, j'ai déjà donné la date de Paris, mais je la redonne. Zénith de Paris, le 25 novembre prochain. Mais la tournée vraiment passe partout en France. Il y a, dès après-demain. On est le 7. Le 9, Ormesson au Festival de Marne. Et puis Velo, Limoges, 3 au mois de novembre, Strasbourg, Dijon, Metz, Saint-Chamond, Clermont-Ferrand, Arès, Nantes, La Rochelle, Andrézy, c'est la maison ça, Angers et Poitiers. Et puis ensuite, ça reprend en mars 2027, Poitiers, Lyon, Colombes, Toulouse, Montauban, Lille et Laon, évidemment, on espère aussi sur les festivals d'été.
1: Oui, évidemment, bien
0: 2027.
1: Sûr.
0: Et on se souvient que Sinclair en live, c'est très bon.
1: Lâchez-vous. Ah ouais.

0: chantait haut à l'époque. Hein.
1: De toute façon, le public chante tellement fort.
0: Ouais, c'est ça.
1: Ça, c'est un kiff quand même.
0: Ouais,
1: non,
0: c'est bon ça.
1: Est-ce que c'est le meilleur moment du concert?
0: Non.
1: C'est quoi le meilleur moment du concert?
0: C'est le moment où on sent qu'on est avec les autres. C'est-à-dire que c'est pas le moment où tout le monde chante, c'est le moment où on a dépassé l'introduction. C'est le moment où on est en phase avec ce qui se passe sur scène et dans la salle, quand tout le monde est connecté.
1: Ouais.
0: Ça prend du temps, ça dépend des endroits, ça dépend des concerts. C'est une forme de magie, quoi. Et à partir du moment où on y est et on sait qu'on est là, ça c'est génial.
1: La tournée s'appelle Lumière.
0: Ouais.
1: Je trouvais ça très beau. Déjà de nommer une tournée, parce que c'est pas toujours le cas, et de l'appeler Lumière en ces temps obscurs. Donc je me demandais si c'était juste par esprit de contradiction ou s'il y a une autre raison.
0: Ça pourrait être ça. Ça pourrait être ça. C'est certainement non. Je pense qu'après un long passage dans l'ombre et puis dans la pénombre et dans le sombre. La scène, c'est pour moi l'endroit où je retrouve énormément d'énergie et de lumière. Donc je l'ai appelé simplement Lumière plutôt que d'essayer de trouver un titre comme j'ai l'habitude de faire.
1: Lumière avec Sinclair, donc la tournée qui passera par Paris au Zénith le 25 novembre prochain. Bougez pas les amis, on revient avec Sinclair dans une minute.

0: ses compositions, la chanson française rencontre les musiques électroniques et les délires pop.
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0: Oscar Les Vacances et MPL avec Les Puceaux, extrait de l'album Ceci n'est pas mon corps.
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0: Un coup de cœur, Isidre Mardèche.
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3: Sinclair est avec nous et vous allez aller streamer fort cette chanson.

0: Je vous dis un truc, Saint-Clair. On est jumeaux astrologiques.
1: Mais c'est vrai.
0: 19 juillet.
1: Mais oui.
0: Mais voilà.
1: Mais voilà.
0: Mais voilà, c'est pour ça, moi j'adore. Dès qu'il sort un truc, mais même il fait un message sur un répondeur, moi je trouve ça génial. On est jumeaux astrologiques. Je sais pas si ça veut dire quelque chose pour vous, mais quand je vous ai entendu parler de l'énergie de l'eau du Rhône, je me suis dit, il y a peut-être un truc.
1: C'est ça, 19 juillet.
0: Ah oui, les meilleurs.
1: Ah ouais.
0: Voilà. Voilà, ça n'amène rien d'autre, mais je voulais le placer. Il est temps, les amis, de passer au questionnaire des choix cornéliens. Saint-Clair, il va falloir choisir. Vous préférez une victoire de la musique pour une chanson ou un César pour une musique de film?
1: Franchement, j'ai arrêté de rêver, je vais prendre une victoire de la musique.
0: Ok, bah pourtant vous aviez été nommé pour une musique de film au César, vous êtes passé tout près.
1: Oui, c'est pour ça.
0: Ok, d'accord. Bah, au moins la victoire, vous l'avez déjà.
1: C'est vrai.
0: Plutôt bonnet de nuit ou fêtard?
1: Je suis passé bonnet de nuit là, franchement.
0: Ça va mieux, du coup.
1: C'est franchement. Ah bah ça fait des meilleurs matins.
0: C'est ça.
1: Et des meilleures chansons aussi, j'avoue.
0: Ensemble ou chacun sa merde?
1: Ah, ensemble, franchement. Regardez ce t-shirt.
0: Il a le t-shirt, ensemble. C'est un très très bon t-shirt à ramener du concert.
1: Non, franchement, je l'ai mis, je me suis dit, allez, qui d'autre peut mettre ces t-shirts de promo à part moi? Bah moi.
0: Ensemble.
1: Il est bien.
0: Il est très beau, il est magnifique. Tourbus ou avion?
1: Tourbus. Franchement, même si franchement le tourbus, c'est quand même une épreuve, il faut le dire.
0: Faut s'aimer.
1: Pas longtemps. Ouais, mais tourbus, c'est quand même marrant. Là, on n'est pas en tourbus, mais l'avion. Ah non, pas l'avion.
0: Pas l'avion, hein.
1: Non.
0: Bravo. Petit-déj, salé ou sucré?
1: Salé.
0: Nikos ou Hanouna? Rien à voir.
1: Nikos.
0: Électrique ou acoustique?
1: Électrique.
0: Vous préférez, pour le même nombre de spectateurs, faire un Stade de France ou 40 Olympia?
1: J'ai déjà fait 4 Stades de France. Alors, je vais. Ouais, j'avoue. J'avais bien frimé ce truc-là.
0: J'adore,
1: Ouais, moi, je fais partie de ceux qui ont fait 4 Stades de France. J'ai fait la première partie de Johnny, sauf qu'il y a un soir qui a été annulé, sauf ma prestation.
0: Ah ouais, ça a été annulé après.
1: Juste après.
0: La première partie.
1: Ouais.
0: Incroyable. Donc, 4 Stades de France.
1: Ouais, donc je vais prendre les 40 Olympia.
0: Ouais, je comprends. Alors, Stevie Wonder qui célèbre les 50 ans de Songs in the Key of Life.
1: Ça, c'est fantastique, ça.
0: C'est génial. Ouais. Il vient en concert à Paris.
1: Mm-hmm.
0: Là, attention, choix cornélien. Une place pour le concert de Stevie Wonder, mais tout au fond de Bercy, on voit rien, mais on entend. Mm-hmm. Ou alors, une place pour Céline Dion, mais au premier rang.
1: J'ai toujours été un mec du fond, moi. De toute façon, c'est vraiment c'est tranquille.
0: Donc Stevie au fond.
1: Stevie, mais attends.
0: Stevie au fond.
1: Mais Stevie au fond.
0: Préférez percer le secret des algorithmes, des plateformes de streaming, ou alors découvrir enfin ce que veulent vraiment les femmes?
1: Ouh là là, c'est vraiment une drôle de question.
0: Oui, je sais, je suis désolée. C'est tombé sur vous.
1: Franchement, c'est pas très compliqué de comprendre les algorithmes. Je vais me pencher sur la question de ce que veulent vraiment les femmes, parce que c'est plus intéressant quand même.
0: Et enfin, vous pouvez réaliser un de vos rêves maintenant, ce serait quoi?
1: C'est dur, ça c'est la pire question qu'on m'ait jamais posée.
0: C'est bien fait de venir.
1: Franchement, merci, ça y est, je m'aperçois que mes rêves, je n'ai plus de rêves.
0: Mais la chanson Je rêve, c'est une façon parfaite de la lancer. Il faut m'aider, Saint-Clair. Merde.
1: Le 19 juillet.
0: Un rêve, je sais pas, un rêve de Stevie Wonder.
1: Un rêve bleu.
0: C'est parti.
1: Allez, c'est bon.
0: Saint-Clair et l'invité de Décibel, Je rêve, vient de sortir. C'était au mois de septembre.

0: Saint-Clair qui donne envie de se barrer loin et en avion là pour le coup, vraiment.
1: Ouais, les nuages, tout ça, ouais.
0: Chanson qui donne envie de voyager s'appelle Je rêve et donc elle fait partie d'un hypothétique album mais qui Exactement. Sortira quand il sera prêt.
1: Exactement, voilà, c'est au fur et à mesure on le fabrique. Marrant ça.
0: C'est plaisant.
1: Ouais, c'est super.
0: De prendre son temps.
1: Ouais, ouais. C'est un peu coûteux mais c'est vraiment plaisant.
0: Bon, alors, ouais,
1: c'est, bah, c'est super, ça vaut vraiment le coup.
0: Ça vaut la peine. Je repensais à ces années où vous avez été, Saint-Clair, juré de la Nouvelle Star, 2008-2009, notamment Camilla Jordana.
1: Exactement.
0: C'était un grand moment. Ouais. Et puis après, vous avez refait une incursion chez Nouvelle Star en 2012. C'était une petite qui était super, c'était Sophie Tite qui avait gagné, mais dont on n'entend plus tellement parler. Mais voilà, Camélia Jordana, vous avez croisé aussi Amandine Bourgeois, Benjamin Sixou. Et je me suis fait cette réflexion qu'à l'époque, en fait, quand vous tentiez de mettre ces jeunes artistes en avant, c'était vraiment pas facile. Ils étaient très, très snobés, et par l'industrie, et par les victoires, et par même la presse, les radios. Et aujourd'hui, ça a complètement changé. Vous y retourneriez maintenant que ça peut vraiment lancer des vraies grosses carrières?
1: Je suis pas sûr. Je suis pas sûr que...
0: La Starac, s'il vous appelle.
1: Je suis pas sûr de refaire de la télé. Je suis pas sûr. Je l'ai fait. J'y ai trouvé des choses, mais je suis pas sûr. Je suis pas sûr d'être, en fait, j'y avais quelque chose à amener. Je suis pas sûr d'avoir quelque chose à amener aujourd'hui à la télé.
0: Il était bien, votre jury. Il y avait Manoukian, Manœuvre, vous et Lio.
1: Ouais.
0: Ah, vous étiez super.
1: Ouais, après, il y a eu Élodie Frégé qui est arrivée. Il y a eu.
0: Et Morane aussi, non? Avec vous.
1: Ouais, Morane. Il y a eu Yarol, il y a eu Joey Star. Enfin, il y a eu plein de gens. Mais c'est une super expérience. Vraiment, hyper bonne expérience. J'ai un peu de doute sur l'intérêt de ce genre d'émission aujourd'hui. Vu ce qu'on est capable de diffuser, la manière dont, en fait, la musique se fait, se diffuse, même. Je sais pas. Je me pose plein de questions, n'est-ce pas?
0: Non, mais c'est intéressant. Et vous, vous direz que ça vous a changé quand même en tant qu'artiste de vous être retrouvé du côté de celui qui juge? Est-ce que vous avez plus d'empathie ou...
1: Oui, il y a de ça. Il y a aussi le fait de démonter le processus, d'essayer de comprendre pourquoi cette personne a quelque chose, pourquoi il se passe un truc à ce moment-là et pas à la chanson d'avant, et pourquoi telle personne donne des frissons ou pas. Ouais. Donc ça m'a permis de mettre des mots sur des émotions, sur des ressentis. Donc ça aiguise le sens de l'écoute et ça aiguise le producteur. Ouais. Surtout. Ça permet de savoir ce qui se passe, quoi.
0: Mais ça, c'est vrai que c'est la grande injustice de votre métier, c'est-à-dire que la même note, avec la même justesse, même dans des voix très similaires, il y a une personne, ça va nous faire rien du tout. Une autre, on va avoir envie de lui raser la tête tellement elle nous énerve.
1: Ouais, c'est ça.
0: Et une autre, on va l'aimer pour toujours, quoi.
1: Ah ouais, c'est assez incroyable.
0: Et ça ne tient pas qu'au boulot ou non. Hein,
1: non, c'est une magie. Ça peut tenir de l'instant, mais l'instant, ça se crée parce que d'un coup, des gens sont captés. Les gens, c'est ça en fait, il y a une histoire de présence et puis il y a aussi une histoire d'urgence. Il y a des gens qui arrivent, qui créent une urgence, il y a des gens qui arrêtent le temps, il y a des gens qui gonflent.
0: Il y a des gens qui rallongent le temps. C'est vrai.
1: Comme ça partout.
0: Et alors vous parliez du métier de producteur, à part pour vous-même, vous auriez envie de produire d'autres artistes?
1: J'ai produit un artiste arlésien il n'y a pas longtemps qui s'appelle Aïssa Malouk, qui sera avec nous en tournée, en première partie. C'est un travail assez particulier, c'est assez génial de faire ça.
0: Vous arrivez à quel moment de son process? Il vous apporte des chansons ou bien dès la création des chansons,
1: dès
0: vous êtes avec lui?
1: Ça c'est vraiment hyper intéressant. C'est plus dans la rencontre que ça doit se faire, en tout cas pour moi, qu'une recherche de production. Puis là en plus je viens de rencontrer deux producteurs qui assurent vraiment, donc je me dis peut-être à eux de passer le travail, quoi.
0: Ah ouais.
1: Ah ouais, je trouve ça très intéressant. En tout cas, ce qui est très intéressant, c'est de se mettre dans le travail des autres et puis de laisser d'autres s'occuper de votre travail. Donc il s'est passé des choses pendant ce temps-là. J'ai ouvert d'un côté comme de l'autre.
0: Et alors vous aimeriez genre avoir des grands studios à Arles on parle parfois de grands studios. Je pense aux studios à Bruxelles.
1: ICP.
0: ICP, voilà, qui accueillent les artistes pendant un mois parfois. Ils sont là, ils dorment sur place, ils mangent sur place, ils font la musique et tout. Vous vous verriez à la tête d'un truc comme ça?
1: Alors, faudrait pas me laisser à la tête d'un truc comme ça. C'est pas le genre de mec qu'il faut laisser tout ça. Les clés, c'est la gestion.
0: Ah, d'accord.
1: Plus les clés, ça va encore. Les clés, je me démerde plutôt pas trop mal.
0: Mais non, mais c'est vrai qu'il faut choisir du coup les instruments.
1: C'est sûr, c'est le rêve. Mais il se passe des choses. À Arles, on a une salle de spectacle qui s'appelle le Cargo, qui vient d'être refaite, qui est géniale. Et donc, il y a possibilité qu'il se passe des choses aussi là-bas. Donc, voilà.
0: Ben voilà le rêve. On a trouvé. On a trouvé le rêve de Sinclair, les amis. Je rêve et Jane Jane, c'est des chansons qui sont déjà disponibles. Guettez les suivantes et ne ratez pas Sinclair en concert à Paris le 25 novembre au Zénith et puis en tournée dans toute la France au moins jusqu'au mois d'avril prochain. Mais vous savez, c'est comme au théâtre, on mettra succès, prolongation et on le retrouvera sur le festival d'été. Merci Sinclair.
1: Merci beaucoup,
0: bonne route.
1: Merci.

0: Merci avec Émilie Mazoyer, c'est Décibel.
1: Il est 19h46, merci d'avoir choisi ICI et Décibel pour bien démarrer votre soirée. Hier, je voulais vous passer les nuits d'une demoiselle de Colette Renard, puisque c'était l'anniversaire de sa mort, elle était morte le 6 octobre 2010, et je vous ai passé par erreur une version censurée de cette chanson qui est une des chansons paillardes les plus chouettes du répertoire français, vu que c'est une chanson très osé, mais sans aucun gros mot, ce que je trouve absolument merveilleux. Sauf qu'hier, donc par erreur, je vous ai passé la version censurée. Et on s'est un petit peu fait chier. Oui, là, moi, j'ai dit un gros mot. J'ai pas le talent de Colette. Et donc, voilà, je vous avais promis hier qu'on vous passerait la bonne version ce soir. Elle arrive, la bonne version des Nuits d'une demoiselle. Mais avant, nous passons au blind test avec Frédéric et avec Manuel. Bonsoir à tous les deux.
2: Bonsoir.
1: Bonsoir, merci de venir jouer avec moi, messieurs. Le thème du blind test de ce soir, ce sont des chansons de l'année 1996, des chansons qui fêtent donc leurs 30 ans cette année. À gagner, c'est le dernier album en date de Sinclair en version vinyle. Il les a apportés avec lui tout à l'heure, So Sorry, donc, que je suis ravie de vous offrir. Avant même que nous commencions à jouer, voilà, vous en avez chacun un exemplaire, Frédéric Emmanuel.
2: C'est pour vous.
1: Plaisir, plaisir. Est-ce que vous avez de quoi écouter des vinyles d'ailleurs? On en est où là des équipements chez Frédéric?
2: On a toujours ça. Ça fonctionne très bien. Et on écoute beaucoup ça parce que mes deux fils font de la musique.
1: Ah, c'est vrai, ils font quoi?
2: Il y en a un qui est guitariste et l'autre clavier.
1: Ah, génial. Ah, mais oui, mais on peut faire un groupe. Il faut chanter, Frédéric, alors. Ou faire de la batterie.
2: Oui, mais moi, j'ai vendu la batterie, ça fait longtemps.
1: Ah, mince. Ah là là. Et chez Manuel, alors, est-ce qu'on a un lecteur de vinyle?
3: Non, j'ai encore des lecteurs de cassettes, mais pas pour la musique.
1: Ah, cassette vidéo?
3: Oui. J'ai une collection de films noirs, des films noirs américains des années 40 et 50.
1: Oh, wow.
3: Et je l'ai pour partir en DVD, pour partir en cassette. Alors, je suis... J'ai même un magnétoscope d'avance.
1: J'adore ça, c'est des vrais cinéphiles. Waouh! Alors tiens, d'ailleurs, Manuel et Frédéric, en plus de l'album de Sinclair, j'ai la joie de vous offrir deux places chacun pour aller voir le film La Maison de nos rêves qui sort aujourd'hui au cinéma avec ICI. C'est avec Chantal Latsou et Kev Adams. Et en fait, c'est la charmante Chantal Latsou qui vient samedi dans l'émission pour partager avec vous ses chansons préférées. Elle est tellement drôle, Chantal Latsou, tellement sympa. Et du coup, elle nous a filé plein de places pour aller voir le film. Donc voilà, vous en recevrez deux chacun, Frédéric et Emmanuel.
2: Merci beaucoup.
1: Voilà, pour ce week-end, un petit rencard au cinéma, ça peut être pas mal. Allez, maintenant que je vous ai gâté, on va jouer. Manuel, Frédéric, je vais vous passer trois chansons de l'année 1996. Il faut retrouver le plus rapidement possible le nom des interprètes de ces chansons et bien me donner votre prénom avant de me donner la réponse. Voilà, pour que je sache lequel de vous deux est en train de parler. Ok?
2: Ok.
1: Allez, c'est parti. Une première chanson de 1996. Il y a 30 ans, on écoutait ça. Mais qui chantait ça?
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2: Frédéric.
1: Frédéric.
2: Les To Be Free.
1: Bravo!

0: J'embrasse sincèrement celles et ceux qui ont encore la chorégraphie des To Be Free en tête. Les petits pas chassés, les petits lancers de bras, c'était magnifique. Frédéric, bravo, un point.
1: Avec... Mon petit frère était fou sur ça.
0: C'est vrai, il dansait.
1: Ah ouais, un énervé.
0: Bah voilà, voilà, bah ça sert. Voilà, 30 ans plus tard, on peut dire merci au petit frangin. Allez, on continue. 1996, il y avait aussi un énorme tube qui venait d'Amérique. Strumming my pain with his fingers, singing my life with his words. La chanteuse s'appelait Lauryn Hill et eux c'était un groupe hip-hop, mais avec une chanteuse avec une voix de soul incroyable qui rappait aussi d'ailleurs. Ça commençait, c'était les, puisque c'était un groupe, et ça commençait par fou.
1: Frédéric.
0: Frédéric.
1: Les Fugees.
0: Oui.

0: Frédéric II à la suite. Je vais voir Manuel, mon fan de films noirs américains des années 30 et 40. Je pense qu'il aurait adoré que je balance un truc un peu jazzy, un Sinatra et tout, mais en 96, c'était pas trop la DA, hein. Je suis désolée, Manuel.
1: Je félicite Frédéric.
0: Allez, on s'en fait une petite dernière, c'est pas fini. Écoute, Emmanuel, on sait pas, peut-être la dernière, ça marchera. Et de toute façon, quoi qu'il arrive, le vinyle de Sinclair et les places de ciné pour la maison de nos rêves, c'est gagné.
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0: Frédéric.
1: Ophélie Winter.
0: 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Dieu m'a donné la foi, grand tube de cette année-là. Elle a 30 ans, donc cette chanson d'Ophélie Winter. Manuel, c'est pas grave, c'était vraiment pas indiqué.
1: Je mérite rien.
0: C'est pas grave, les auditrices et les auditeurs de Décibel méritent absolument tous les égards et tous les cadeaux du monde. Moi, je vous offrirais des perles de pluie venues d'un pays où il ne pleut pas, si je le pouvais. Mais voilà, des cadeaux tous les soirs, ça me fait plaisir. Merci beaucoup d'avoir joué avec nous, Manuel et Frédéric.
1: Merci beaucoup, merci Émilie, bonne soirée à tous.
0: À la prochaine, bye bye, merci. Et allez, à 19h52, il est temps, avec 24 heures de retard, d'écouter enfin la bonne version des Nuits d'une demoiselle, sans doute la chanson la plus connue de Colette Renard. Toutes les façons donc de passer une excellente nuit, racontée par des périphrases sans aucune grossièreté, mais pourtant Dieu que

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1: Eh voilà, il y a chansons paillardes et chansons paillardes. Hein. Hommage à Colette Renard, dont c'était l'anniversaire de la disparition hier.
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1: Et on termine en souhaitant un joyeux anniversaire à Bernard. Idole ! Bernard Lavilliers, qui sera l'invité de Décibel début novembre, puisqu'il va sortir son tout nouvel album. Bernard Lavilliers qui a sorti un premier extrait, il s'appelle Corias, qui est génial. Là, on écoute, pour ses 80 ans aujourd'hui, un classique noir et blanc.

0: Joyeux anniversaire Bernard Lavilliers, 80 ans aujourd'hui et début novembre dans Décibel. Merci à l'équipe de l'émission. Il y avait ce soir Elorie Roussillon, Sadi Karaou, Iris Guitoni, Thierry Boffa et Mélodie Chaïb. À demain avec un invité exceptionnel dans Décibel, Robert Charlebois.
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0: Bonjour à tous, bienvenue, ça s'appelle On vous doit bien ça. On est ensemble jusqu'à 13h. Je suis de très bonne humeur, je voulais vous le dire. Vous me surprenez à prendre l'antenne au milieu d'un fou rire parce que Gérald Kierzek, qui fait partie de cette bande, est de retour aujourd'hui. Bonjour docteur Kierzek.
3: Tout de suite, c'est de ma faute.
0: Ah, il dit plein de bêtises hors antenne. On est là pour vous rendre service avec sérieux, mais aussi avec bonne humeur. On sait à quel point la rentrée est difficile et on est là pour vous parce qu'on vous doit bien ça. Je vous l'ai dit, je ne suis pas seule. Moi, je m'appelle Enora Malagré, je suis avec Aude Razo aussi, notre chère amie Aude Razo, Madame Anti-Arnaque. Bonjour Aude.
4: Bonjour, bonjour à tous.
0: D'humeur aussi chippie aujourd'hui Aude. Notre journaliste Elsa Wolinski, bonjour Elsa.
5: Bonjour à tout le monde.
0: Et le meilleur pour la fin, le bon élève, Monsieur Bonplan, Valère Coréard. Bonjour Valère.
6: Salut Enora, bonjour à toutes et tous.
0: C'est votre émission, je vous le rappelle, ça se passe au 0810 055 056. Vous avez des questions, nous avons des réponses. Et aujourd'hui, nous allons consacrer la première partie de l'émission au PFAS. Alors, si vous ne savez pas ce que c'est, on va vous l'apprendre. En tout cas, ce que je peux vous dire, c'est qu'il y en a partout. Ça nous fait un peu peur. On est là pour tout décrypter, tous et toutes ensemble. Elsa Wolinski, un peu plus tard, nous parlera du pink washing parce qu'elle est bilingue. Je ne sais pas ce que c'est. Elle nous expliquera précisément ce que c'est. Et monsieur le docteur Kierzek, justement, nous parlera vaccination, me semble-t-il, la Covid, la grippe.
3: Ouais, et puis c'est l'époque surtout. Il y a des virus, il y a plein de choses, donc on va en parler.
0: Exactement. Merci, docteur Kierzek. Et puis, vous pouvez aussi, sur ce même WhatsApp 0810 055 056, nous laisser des messages vocaux comme l'a fait Juliette aujourd'hui.
7: Je me suis rendu compte à la caisse l'autre jour que ma cagnotte fidèle était Carrefour. Elle était totalement vide, alors que j'avais quasi 200 euros dessus. Qu'est-ce que je peux faire pour la récupérer?
0: Ça, c'est pour Aude Razo, Madame Anti-Arnaque.
4: Le vol de cagnotte, merci Juliette, parce que c'est beaucoup plus répandu que ce qu'on croit et on n'en parle pas beaucoup. Bah, déjà, il faut contacter Carrefour rapidement pour demander à être recrédité.
0: On va développer ça dans une trentaine de minutes. Vous l'avez compris, c'est votre émission. On vous doit bien ça sur ICI. Alors, nous allons parler des PFAS. Évidemment, le petit topo va être fait par Aude Razo. Je ne sais pratiquement pas ce que c'est.
4: Alors, vous allez y voir plus clair en une seule phrase. Les PFAS, substances per- et polyfluoroalkylées. Voilà.
0: Merci.
3: À vos souhaits.
0: C'est ça. Bonne année 2027.
4: On peut arrêter l'émission, tout le monde a
0: voilà,
4: compris.
0: Tout le monde voilà. a compris.
4: J'ai pris mon souffle un petit peu, ma respiration avant de dire tout ça. Bon, les PFAS, on en parle beaucoup. On appelle ça aussi les polluants éternels. En fait, ce sont des molécules chimiques qui sont utilisées dans l'industrie. Pourquoi éternels? Parce qu'en fait, ces polluants sont très persistants. Ils s'accumulent dans l'air, dans le sol, dans les eaux de nos rivières, dans la nourriture et donc aussi, par ricochet forcément, dans notre corps.
0: Donc il y en a partout.
4: Donc il y en a un peu partout. On va faire une liste un petit peu de où est-ce qu'on en trouve un peu dans notre quotidien et puis aussi comment les éviter, quels gestes on peut faire. Donc on trouve des PFAS dans ce qu'on ingère déjà. On a beaucoup parlé des œufs hier, c'était une journée spéciale œufs parce qu'on a sorti notre grande enquête de notre réseau ici, de la cellule investigation Radio France, en fait, pour bien comprendre les poules qui sont élevées en plein air, notamment les poules des particuliers dans nos jardins à nous, elles mangent, elles grattent ce qu'elles trouvent par terre. Et donc si la terre est contaminée par des PFAS, parce qu'il y a un incinérateur qui est pas loin, parce qu'il y a une ancienne décharge, etc., ben les poules, elles vont ingérer ça, ça va se retrouver dans les œufs qu'on mange et on ne connaît pas toujours l'historique de notre jardin. Donc ça, c'est important à savoir. L'eau du robinet, on avait fait des tests, notre radio ici, il y a 2 ans, 43% des prélèvements d'eau du robinet qu'on avait fait contenaient des PFAS, des polluants éternels, donc toujours à cause des rejets dans l'environnement. Je continue ma petite liste. Les PFAS qu'on a dans les objets à la maison. Souvent, on donne l'exemple des poils anti-adhésifs.
0: Ah mais oui, c'est vrai.
4: Mais oui, les PFAS comme le téflon, c'est très efficace en fait pour fabriquer un revêtement sur lequel les aliments accrochent très peu. Donc, il y a des PFAS dans les poils anti-adhésifs. Les emballages alimentaires, l'anorak que vous avez dans le placard qui nous protège de la pluie. Les PFAS, c'est très performant pour faire rouler les gouttes de pluie pour qu'elles ne pénètrent pas en fait dans le vêtement.
0: Attendez, bah, on fait quoi
5: on vit nu
0: et on mange dans des gobelets en, dans des écuelles en bois.
4: Il y a des lois qui sont passées, ça aussi je vais l'expliquer, pour limiter cette exposition, mais en tout cas vous avez peut-être un anorak dans le placard qui en contient. Il y a des chances. Les nappes qui n'absorbent pas les taches. Ma grand-mère avait ça, une nappe qui n'absorbe pas les taches. Ouais, ouais. Là aussi, c'est aussi bah il y a des PFAS dedans, voilà. Les tapis, les matériaux de construction, les cosmétiques, voilà. Donc tout ça.
0: Ah oui, vous savez le maquillage waterproof, mesdames et messieurs, peut-être, il y en a plein dedans.
4: Et là aussi, il y a une loi, il y a des lois qui sont passées pour interdire ça. On va aussi y revenir, bien sûr. Les PFAS, ils disparaissent pas comme par magie. Il faut évidemment prendre des mesures et nous, il faut des gestes au quotidien. Et je sais pas si on peut faire un petit point sur les effets sur notre santé.
0: Bah, parce déjà, qu'on a dit, risques, qu'on avait, voilà. On s'adresse évidemment au docteur Kirzek. Quels sont les risques pour la santé, bien sûr?
3: Compliquer les risques, parce qu'on voit que c'est une exposition petite quantité, mais chronique, ça rentre dans l'organisme, ça passe dans le sang, ça pénètre un peu partout, et le lien de causalité, il est difficile à démontrer, parce que l'exposition, elle est partout, encore une fois, c'est depuis les années 50 qu'on a eu tous ces produits, alors on voit en parallèle des maladies augmentées, des maladies auto-immunes, des cancers qui augmentent, et de là à dire qu'il y a un lien, probablement. Alors, il y a des études qui ont montré qu'il y a des liens ou des niveaux de preuves suffisants ou suspectés. Suffisant, c'est la baisse de la réponse immunitaire au vaccin, par exemple. Vous prenez des gamins exposés au PFAS, on dit les deux, eh bien vous apercevez que ceux qui ont le plus d'exposition ont le moins de réponse immunitaire au vaccin. D'accord. Ils sont moins protégés par les vaccins, tout simplement parce que ça affaiblit leur défense immunitaire. Ça crée des augmentations du taux de cholestérol, par exemple. Ça aussi, on a des niveaux de preuves qui montrent que beaucoup de PFAS, beaucoup de cholestérol, beaucoup de triglycérides. Petit poids de naissance, les mamans enceintes exposées au PFAS, il y a des gamins qui ont un petit poids de naissance. Et puis, il y a un lien, je vous parlais de cancer, entre le cancer du rein et l'exposition à ces produits-là. Et puis, il y a même une catégorie, parce que les PFAS, il y en a des centaines et des centaines, il y a une catégorie qui est même classée comme cancérogène par l'Organisation Mondiale de la Santé. Alors, il faut bien dire que exposé, ça ne veut pas dire malade. Il y a plein d'autres facteurs qui vont rentrer en ligne de cause, mais on a une espèce de corrélation statistique, et je ne serais pas étonné que dans les années qui viennent, on ait des études qui sortent et qui montrent qu'il y a vraiment un lien avec des maladies qui sont en train d'arriver, qui augmentent, et on ne comprend pas pourquoi.
0: Je me permets un petit pas de côté. Audrazo, vous avez dit qu'il y avait des PFAS dans l'eau du robinet. On nous dit aussi, et ça paraît logique, que l'eau en bouteille aussi, c'est hyper mauvais. D'ailleurs, on fera peut-être une émission largement consacrée à l'eau. Du coup, je choisis quoi entre une eau du robinet potentiellement infectée de PFAS et l'eau en bouteille, bouteille plastique, est une catastrophe.
3: J'allais dire, il n'y a rien à choisir. En revanche, le mot-clé, c'est la variété. C'est de varier, en fait, les sources d'alimentation, les sources d'eau. Parce qu'en fait, en nutrition comme en toxicologie, c'est la dose qui fait le poison. Et donc, si vous prenez toujours le même produit, et que dedans il y a du PFAS ou autre chose d'ailleurs, on peut parler de métaux lourds, on peut parler de plein de choses, vous allez accumuler à force de prendre le même produit. Oui. En revanche, si vous variez, vous allez forcément diminuer votre exposition chronique. Donc le mot-clé, c'est vraiment la variété.
0: J'ai entendu dire que si on mettait de l'eau, par exemple, dans une cara, si on carafait l'eau, et qu'on la laissait par exemple une heure ou deux, s'évaporait peut-être.
3: Alors, s'évaporer, non. En revanche, on peut filtrer, il y a des carafes filtrantes, condition d'avoir des filtres qu'on va changer, etc. Et ça coûte relativement cher. Il y a des filtres qu'on peut aussi mettre directement dans le système du robinet, des systèmes d'osmose par exemple, ça permet de diminuer l'exposition.
0: Valère Correa, bonsoir.
6: Bonsoir, je suis ravi d'être avec vous ce soir. Vous voulez que je vous parle des solutions pour l'eau notamment? J'en ai aussi pour les poils, pour les ustensiles, ça peut prendre 5, 10 minutes, un quart d'heure, comme vous voulez.
0: Eh bien nous allons faire 1h20 là-dessus, on va justement parler solutions avec Valère Correa juste après un peu de musique. Et puis si vous avez des questions, c'est votre antenne 0810 055 056, on parle des PFAS, on parlera vaccination avec le docteur Kirzek, pinkwashing aussi avec Elsa Wolinski un peu plus tard dans l'émission. Évidemment, je vous ferai également gagner 200 € de pouvoir d'achat. Je le fais tout au long de l'année parce qu'on est très sympa sur cette antenne et surtout parce qu'on vous doit bien ça. On écoute Queen, Don't Stop Me Now sur votre radio ici. On est ensemble jusqu'à 13h.

0: tous les jours. Alors, comment éloigner, supprimer, non, mais en tout cas réduire le volume, en quelque sorte, l'exposition au PFAS donc dans l'eau du robinet. Il y a effectivement deux solutions qui seraient les plus scientifiquement prouvées. Il y a d'abord ce qu'on appelle l'osmose inverse. Gérald Kierzek en parlait tout à l'heure. En fait, c'est une espèce de filtre que vous mettez à l'arrivée de l'eau sous votre robinet. Il y a une membrane très très fine qui va filtrer un certain nombre de polluants, dont une partie des PFAS.
1: D'accord.
0: Ce qui est important et comme pour la deuxième solution dont je vais parler, c'est qu'il faut changer la membrane chaque fois que c'est nécessaire et que le vendeur vous dit de le faire. Donc ça veut dire qu'il y a un coût... Vous êtes en train de vous moquer de moi derrière moi.
1: Non, pas du tout. On était sur changer la membrane.
2: Mais voilà, c'est pas vie, c'est dispositif. C'est important pas, voilà, de dire.
1: Non, mais ça coûte donc, combien, Valère, en vrai?
0: Alors, j'ai
1: mis les...
0: Oui. L'appareil pour l'osmose inverse, c'est cher. C'est entre 2 et 600 euros.
1: Ouf.
0: Et ensuite, vous payez entre 30 et 100 euros par an. Voilà.
1: C'est cher.
0: Ouais, bah oui, c'est cher.
1: Personne ne peut se permettre ça.
0: Une solution moins chère, c'est le charbon actif.
1: Oui, alors...
0: Voilà, là vous avez deux solutions très connues, c'est soit la carafe avec des bâtons de charbon actif.
1: Absolument.
0: Mais là c'est pareil, il faut aussi changer le charbon actif.
1: Là pour le coup c'est très économique, ça fonctionne vraiment, docteur Kierzek, le charbon c'est pas mal ça.
2: Ah oui, non, mais bien sûr que ça filtre, mais tous ces dispositifs en plus ils sont testés et c'est des allégations qui sont quand même contrôlées. Ça permet de voir ce qui rentre et ce qui sort, c'est-à-dire que notamment sur les systèmes d'osmose, vous avez une petite application qui vous dit voilà la teneur etc en pourcentage, et encore une fois pas que sur les PFAS, et combien il y a à la sortie. Pareil pour les carafes, c'est testé en laboratoire.
3: Et Pascal nous laisse un message sur le WhatsApp de l'émission. Elle nous parle de bâtons de charbon pour purifier l'eau.
1: Oui, c'est ça.
3: C'est le même principe.
1: Ça, c'est super. Ça marche aussi très bien.
0: Mais il faut les changer régulièrement parce que sinon c'est l'effet inverse, c'est-à-dire que ça émet beaucoup plus de polluants que ce que ça en retient. Et puis vous avez des systèmes de filtres là aussi sous le robinet avec du charbon actif. C'est un peu plus cher, c'est plus pratique parce que l'eau qui sort du robinet elle est déjà filtrée. Moi j'ai ça chez moi, mais il faut changer le filtre régulièrement. Ça a un coût aussi autour de 150-200 euros par an quand même. Mais c'est relativement efficace. Il faut regarder aussi les tests qu'ont fait les fabricants et de vérifier vraiment si les PFAS sont bien concernés par les tests effectivement en laboratoire. Notamment, c'est ce qu'ils mettent en avant. Ça, c'est pour la solution eau.
3: Sur l'eau, justement, Antoinette qui a laissé une question à l'instant sur le WhatsApp, elle a dit, mais comment je sais s'il y a des PFAS dans mon eau du robinet? Effectivement, avant peut-être d'installer un matériel qui
1: là,
3: peut être coûteux parfois, vaut mieux vérifier. Et ce qui est bien, c'est que les choses progressent quand même depuis cette année. C'est beaucoup plus simple parce que la recherche des PFAS, elle est intégrée maintenant au contrôle sanitaire obligatoire de l'eau potable en France. Donc pour être clair, je l'ai fait tout à l'heure, donc ça marche bien en fait. Vous allez sur santé.gouv.fr, donc le site du ministère de la Santé. Vous tapez dans la barre de recherche du site « Qualité de l'eau potable ». Et là, vous allez tomber sur une carte de France, vous cliquez sur votre région et vous allez atterrir sur un site où là, vous rentrez le nom de votre commune. Et il y a un tableau qui va vous détailler ce qu'on a trouvé dans votre eau du robinet, si c'est dans les normes ou si c'est pas dans les normes. Voilà, vous avez tout un détail. Des fois, le tableau est assez long. Pour ceux qui sont pas très à l'aise avec ça, les résultats, normalement, sont aussi accessibles en mairie.
4: Et alors, ce que vous racontez sur l'eau, est-ce qu'il y a, par exemple, sur les poils, comment on fait pour savoir si notre poêle est bonne ou pas bonne?
3: Sur les poêles, là, par contre, effectivement, j'ai pas les analyses du ministère de la Santé, mais il y a des solutions.
0: Mais il y a des solutions, c'est-à-dire que les poêles qui ont un revêtement anti-adhésif, comme les Tefal, c'est souvent comme ça, il y a d'autres marques, évidemment, mais c'est celle qui est la plus connue, ce revêtement anti-adhésif, il est généralement constitué de PFAS, très concrètement, et lorsqu'il est rayé, eh bien là, on est beaucoup plus exposé. Donc, qu'est-ce qu'il faut faire? En fait, il faudrait éviter d'utiliser les poêles anti-adhésives, surtout si elles sont rayées. Privilégier des matières comme l'inox la fonte. Non, c'est pas très cher, mais moi, je mange 2 œufs tous les matins. Faire des œufs sans matière grasse avec une poêle en inox, c'est pas évident, ça accroche beaucoup, en fait. On se retrouve plutôt avec comment on appelle ça, une brouillade après, enfin des œufs brouillés, quoi.
1: Non, mais c'est vrai, vous avez raison.
0: Donc, anti-adhésif, oui, mais si c'est rayé, non. Donc, utiliser des ustensiles qui sont adaptés et, si possible, plutôt de l'inox ou de la fonte pour vraiment éviter d'être exposé à ces fameux PFAS.
1: On va continuer d'en parler sur votre radio ici. Ça s'appelle On vous doit bien ça. On va prendre évidemment un auditeur. C'est votre émission, je vous le rappelle. On est ensemble jusqu'à 13h. On parlera vaccin avec le docteur Kierzek et pinkwashing un peu plus tard avec Elsa Wolinski. Mais pour l'heure, on va écouter Adèle Castillon. Ça s'appelle...

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0: On vous doit bien ça. Midi 25, on est en direct de votre nouveau rendez-vous quotidien. On parlait des PFAS, dont on vous doit bien ça. Et puis on va prendre un auditeur, évidemment, il s'appelle Denis. Oh, Denis a une idée de génie. Il propose un label PFAS Free. Bonjour, cher Denis, bienvenue.
2: Bonjour, Enora. Oui, en fait, je me posais la question hier quand j'écoutais l'émission sur les œufs.
0: Oui.
2: Où en fait, on s'aperçoit que aussi bien les particuliers que les professionnels sont peuvent avoir des œufs pleins de PFAS.
0: Ouais.
2: Je me posais la question si pour un professionnel c'était simple de faire un test pour pouvoir marquer que ces œufs sont avec ou sans PFAS, et tout simplement pourquoi pas avoir un label qui s'appellerait peut-être PFAS Free.
0: Est-ce que c'est pas une bonne idée que nous soumet notre auditeur?
3: C'est une bonne idée, mais je crains que les rayons soient très vides. En tout cas, si vous voulez vraiment aller que sur du PFAS free, il restera pas grand chose. Moi, je l'avais fait pour l'eau, pour être transparent, parce que j'ai des enfants, et ça m'inquiétait. Alors, faut pas non plus paniquer, je pense. On va peut-être y revenir, mais, j'avais trouvé une seule marque de bouteille d'eau qui annonçait être sans PFAS. Une seule marque, et elle était en rupture de stock. Voilà.
0: Oh là là, bon bah écoutez, en tout cas on garde l'idée bien au chaud, que je trouve quand même assez brillante. Merci beaucoup cher Denis, et passez une très très belle après-midi. Si vous avez des suggestions, faites comme Denis, hein, c'est votre antenne 0810 055 056.
4: Et je voulais préciser, je parlais des lois tout à l'heure.
0: Oui.
4: Vous savez que depuis le 1er janvier, et comme je dis on progresse, c'est quand même bien de le dire aussi, depuis le 1er janvier sont interdits à la fabrication, à l'importation et à l'exportation et à la mise sur le marché les produits suivants. Je vous ai lu la phrase telle quelle.
0: On aime bien les petites listes de Audrazo. Oui.
4: Cosmétiques, le maquillage waterproof.
0: Alors,
4: ça, on va pouvoir en parler effectivement. Ce qu'on met sous les skis, les fartes, etc.
0: Les vêtements, chaussures.
4: Alors, maquillage.
5: Oui, oui, non, mais parce que je voulais vous demander, vous en avez parlé tout à l'heure. Justement, pour le waterproof, moi j'ai deux enfants, deux filles qui se maquillent. Qu'est-ce qu'il faut leur dire?
6: Mais pourquoi elles se maquillent?
5: Oui,
6: alors, je sais pas quelle
5: âge.
6: Non, mais.
5: Je sais pas quel âge elles ont,
0: le vieux monsieur.
6: Mais pas du tout.
0: Elles sont adolescentes.
6: Non, mais quand je vois des gamines de 8 ans qui se maquillent, qui se tartinent de crème anti-rides, etc. Et même des ados qui sont en plein bouleversement hormonal, la puberté, etc. On évite tous ces produits-là. On évite de multiplier les produits. On évite tout ce qui est waterproof, effectivement. On évite tout ce qui est, et je vais faire bip parce que c'est le nom d'une marque de cosmétiques, les Kids, vous savez. Ça commence par un S. Mais vraiment, faut éviter ça parce que ce sont des perturbateurs endocriniens aussi.
0: Voilà.
6: Donc ça va modifier la puberté, etc.
0: On fera une émission largement consacrée aux perturbateurs endocriniens, docteur. Audrazo, on va la continuer la liste.
4: On va la continuer. Donc maquillage waterproof, effectivement interdit quand ils contiennent des PFAS, des PFAS. Donc je vous parlais des skis.
0: Oui.
4: Le fart,
0: oui.
4: Vous savez, quand on farte les skis.
0: Oui.
4: Bon, bah ça, pareil, attention, c'est interdit. Vêtements, chaussures, imperméabilisants. Il y a quelques exceptions. Et cette interdiction, à savoir aussi, elle va être étendue en 2030 à tous les textiles d'ameublement, par exemple, qui vont contenir des PFAS. Donc, vous voyez, on progresse lentement, il y a des lois qui passent, et encore une fois, il ne faut pas non plus paniquer, on l'a dit. Hein.
0: Voilà.
4: On ne va pas tout brûler ce qu'on a chez nous, on ne va pas arrêter de manger, on ne va pas arrêter de boire.
0: Voilà. Alors, arrêter de boire pour le docteur Kirzek, ça serait pas mal. Non, je plaisante.
6: Je ne bois pas une goutte d'alcool.
0: C'est bien pour ça que je vous charrie, mon cher copain.
6: Mais là, on parle de l'alimentation, mais il y a la même chose dans l'air. Donc, un réflexe tout simple d'aérer, on dit souvent.
0: Un réflexe tout simple d'arrêter de respirer.
6: mais ça diminue les allergènes, ça permet de diminuer l'humidité et ça diminue les PFAS, surtout si vous avez évité toutes ces bougies là qui mettent un peu du sambon, mais c'est bourré de produits chimiques.
0: Et donc chez vous ça rigole pas, hein, ça
6: non.
0: se maquille
6: mais
0: pas,
6: ça
0: vous
6: n'avez
0: pas
6: bon.
0: De bougies qui
6: même
0: sentent
6: ça sent
0: bon.
6: Très bon parce que j'aère.
0: Ouais. Contrairement à moi par exemple.
6: Je sais pas.
0: Valère Correa, bien
3: pour
0: sûr.
3: Pour parler des œufs, beaucoup de gens ont des poules chez eux pour manger des œufs en fait régulièrement. Mais oui, vous me regardez avec des grands yeux, ma chère Enora.
6: Oui, mais c'est la vérité.
0: Pardonnez-moi,
5: beaucoup de gens ont des poules.
3: Ceux qui ont des poules qui nous écoutent là et qui mangent des œufs de poule chez eux, écrivez-nous sur le WhatsApp. Hein. Vous allez voir tous les gens qui vont nous écrire. C'est le 0810 055 056.
6: Il y en a encore plus quand même.
3: Il y a quand même beaucoup de gens. Moi, je voudrais juste savoir une chose.
0: On est un peu agité aujourd'hui, pardonnez-moi.
3: Comment savoir si les œufs qu'on mange à la maison par les poules qu'on a à la maison sont contaminés avec des PFAS? Qu'est-ce qu'on fait? Qu'est-ce qu'il faut faire en fait? Audrazo, vous avez la réponse.
4: Là, vous pouvez vous tourner vers des labos qui sont spécialisés dans les contaminants alimentaires. Vous cherchez sur Internet, il y en a plusieurs. Vous les contactez avant d'envoyer les œufs pour savoir de quoi ils ont besoin, quelle quantité, etc. Et ils vous feront une analyse.
0: Merci beaucoup, cher Audrazo. Merci tout le monde. Si vous avez une poule, écrivez-nous 0810 055 056.
3: Vous allez être surprise.

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2: Il est midi 32, chers amis, bienvenue. Hein, ça s'appelle On vous doit bien ça. On est ensemble jusqu'à 13h ensemble. Ici, on vous rend service. On essaye, on vous parle bon plan, arnaque à éviter, vie quotidienne, santé, animaux. On est là pour vous parce qu'on vous doit bien ça. Et puis, c'est votre antenne, je le rappelle, le numéro, il est gratuit. C'est un WhatsApp 0810 055 056. On a parlé des PFAS en première partie d'émission. Valère Coréard, qui est avec nous, a lancé un appel. Si vous avez des poules, eh bien, appelez-nous au 0810. 810 055 056. Il me tarde de vous dire qu'apparemment le WhatsApp explose. Oui. Vous êtes nombreux et nombreux à avoir des poules. Pour reprendre un peu de sérieux dans un très court instant, le docteur Kierzek nous parlera vaccin, de la grippe, de la Covid. C'est le moment. Et Elsa Wolinski nous parlera pink washing. Et puis je suis là hein, toute l'année pour booster votre pouvoir d'achat. C'est 200 euros avec lesquels vous repartez à dépenser pour votre carburant et dans une grande enseigne pour faire un plein de courses. Et ça, nous allons dégoter un gagnant ou une gagnante en fin d'émission. Et vous pouvez aussi nous laisser des messages vocaux sur le 0810 055 056, comme l'a fait Juliette aujourd'hui.
3: Salut toute l'équipe. Je me suis rendu compte à la caisse l'autre jour que ma cagnotte fidèle était Carrefour, alors que j'avais mis depuis longtemps plein de sous dessus. Elle était totalement vide, alors que j'avais quasi 200 euros dessus. Je crois bien que quelqu'un d'autre a vidé ma cagnotte. Qu'est-ce que je peux faire pour la récupérer? Merci beaucoup.
2: Je crois bien aussi, chère Juliette. Merci d'avoir laissé ce message. Ça, c'est pour notre madame anti-arnaque Audrazo.
4: Oui, le vol de cagnotte fidélité, on en parle assez peu finalement, mais c'est assez répandu. On en parle moins que les vols de numéros de carte bleue, parce qu'évidemment les conséquences, les sommes volées sont moins importantes, mais bon, c'est pas négligeable non plus. Hein. Juliette, elle parle quand même de 200 euros. Moi, j'ai 47 centimes par exemple sur ma carte fidélité, c'est pas très grave si je les perds. Ouais, 200 euros, c'est pas la même histoire.
5: Hein. Mais Aude, comment ils font?
4: Alors, comment ils font? J'ai déjà répondu à Juliette sur quoi faire, mais je vais y venir. En fait, déjà, quoi faire? Juliette, il faut contacter Carrefour déjà pour demander à être recrédité. Alors, faut pas traîner. Il y a un délai de 2 mois respecté pour faire réclamation, porter réclamation. Vous fournissez une attestation, vous certifiez que ce n'est pas vous qui avez vidé cette cagnotte, que vous n'avez pas utilisé cette cagnotte. Généralement, ça se voit parce qu'en fait, on peut voir dans quel supermarché le voleur il a vidé la cagnotte. Généralement, c'est très très très loin de chez vous, à 600 km, etc. Donc, l'enseigne voit bien quand même qu'il y a quelque chose potentiellement qui cloche. Ce que je dis, attention là, ça ne marche pas avec toutes les enseignes. Chaque enseigne a ses propres règles dans le cas des utilisations frauduleuses de cagnotte. Il faut bien se renseigner. C'est pas dit que vous serez d'ailleurs recrédité à tous les coups, ça marche pas. J'ai parfois des auditeurs qui me disent ça n'a pas marché. Comment l'escroc a fait, Elsa, pour vider la cagnotte de Juliette? En fait, là-dessus, aucune certitude, parce que ça peut être beaucoup de choses. Dans tous les cas, oui, le voleur a récupéré les informations qui permettent d'accéder au compte fidélité. Donc, soit Juliette, elle est tombée dans le piège d'un faux mail Carrefour ou d'un faux texto Carrefour où elle a donné ses identifiants, ou alors l'escroc, c'est possible aussi, a récupéré ça lors d'un piratage. Il y a un prestataire de Carrefour qui a été piraté récemment, par exemple. Je dis pas que c'est lié, absolument pas. Mais évidemment, il y a des informations qui fuitent, on en a déjà parlé dans l'émission, et donc ça arrive comme ça. Il n'y a pas que les supermarchés, il y a eu un gros souci chez McDo, c'était au printemps dernier, pour ceux qui ont des comptes fidélité McDo et qui se sont fait voler leurs points McDo, c'est à cause d'un piratage, d'une fuite de données. Donc voilà, donc si vous entendez parler d'une fuite de données, petit conseil, changez le mot de passe très vite, le plus vite possible.
2: Rapidement,
6: oui, juste attention à la date de validité aussi des cagnottes, hein, parce qu'une cagnotte, ça n'a pas une durée indéterminée, donc il y a un moment, selon quand est-ce que vous avez eu l'avantage, ça peut tomber, et puis ensuite, généralement, c'est en mars que tout ce que vous avez acquis avant, c'est perdu.
4: Donc je vais perdre mes 47 centimes en mars.
6: C'est possible.
2: Ballot. Et puis je me permets un petit point poule au 0810 055 056 Elsa.
5: Je me suis moquée de Valère et pardon parce que
2: ça réagit.
5: Oui ça réagit.
2: Beaucoup de gens ont des poules.
5: Beaucoup de gens ont des poules. Alors vraiment je vous fais mon mea culpa.
2: Alors celles et ceux qui nous disent qu'ils ont des poules en plastique. Non, pleine de PFAS,
4: c'est
2: probablement.
4: Colette qui nous dit qu'elle a des poules en plastique.
2: Voilà, Gérald.
7: Juste deux messages. Les PFAS, faut pas paniquer, on est tous exposés, on va pas mourir parce qu'on est exposé aux PFAS. Vigilance particulière pour les femmes enceintes et les nourrissons quand même. C'est-à-dire qu'il faut être encore plus vigilant si vous êtes enceinte ou quand vous avez des bébés. Pourquoi ? Bah parce que le système immunitaire, le corps est en maturation. Deuxième message, il n'y a pas de dosage des PFAS. Donc n'allez pas voir votre médecin en disant je voudrais une prise de son pour doser parce qu'il n'y a pas de seuil, on ne sait pas les doser. Donc voilà, ça ne sert à rien.
2: Merci docteur Kirzek. Décidément, je n'ai pas d'amis comme toi, docteur Kirzek. C'est ce qu'on va écouter avec Stéphane Echer.
7: Depuis cette année.
2: Depuis cette année. Oh, ça y est, j'en ai un et pas des moindres. On est ensemble jusqu'à 13h, chers amis. Ça s'appelle On vous doit bien ça sur ICI. Stéphane Echer.

0: d'amis comme toi, Stéphane et Cher, sur votre radio. Ici, on est ensemble jusqu'à 13h, les amis. 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
0: Et il est midi 40. On a parlé PFAS en première partie d'émission, une émission très riche aujourd'hui. Avant de donner la parole à Dr Kirzek pour parler de vaccins, la Covid, la grippe, c'est le moment. Il y a quand même un pool gate, enfin, je ne sais pas comment on dit ça. C'est extraordinaire ce qui se passe au 0810 055 056. Valère Correa a fait un appel à qui avait des poules. Et vous êtes en train de nous envoyer non seulement des photos de vos poules, de nous dire que vous avez des poules. On vous aime.
2: Ah, merci les gars, vraiment, c'est magnifique.
3: Delphine a mis une photo de sa poule, elle est super. Moi, je trouve vraiment une poule blanche superbe. Voilà, la poule.
0: Écoutez, continuez, c'est votre antenne. Alors pourquoi vous nous envoyez des photos de poules? Eh bien parce que c'est quand même mieux que d'acheter ces œufs effectivement en supermarché qui sont pas bio, etc. Donc continuez, en tout cas le pool gate continue. Alors c'est le moment des vaccins, cher docteur. J'arrive même plus à articuler, j'en perds mon latin.
4: Ça va être le moment. 13 octobre, ouais, début de la campagne. Alors, c'est le moment de le faire. Alors souvent on dit, ah, mais est-ce qu'il faut pas que j'attende un peu de rentrer dans l'hiver, etc. La réponse, elle est non, parce que il faut être protégé. Vous êtes vacciné. Votre défense immunitaire, vos anticorps, il faut 1 à 2 semaines avant d'être couvert, avant d'être protégé. Il y a pas mal de virus qui circulent, des virus respiratoires, le Covid, la grippe. Ça a pas commencé en phase épidémique, mais on a déjà une petite circulation à bas bruit. Et l'intérêt de la vaccination, c'est que si vous faites vacciner là dès les premières semaines, vous allez être protégé 15 jours après, et on va peut-être éviter la vague justement de contamination, parce que l'objectif de la vaccination, c'est de se protéger à titre individuel, non pas de ne pas attraper la maladie, mais d'avoir une diminution du risque de complications. Et puis à l'échelle collective, ça permet justement de casser un peu l'épidémie et de diminuer la propagation. Alors, c'est jamais à 100%, ni la couverture individuelle, ni collective, mais globalement, quand on est à risque, c'est quand même très bien de se faire vacciner. Si vous êtes à risque, ça veut dire quoi? Plus de 65 ans, insuffisant cardiaque, insuffisant respiratoire, insuffisant rénaux, les femmes enceintes, vous allez recevoir à la maison un petit bon de vaccination. C'est la Sécurité sociale qui va vous l'envoyer. Et là, vous pouvez aller chez votre pharmacien ou pharmacienne préférée et vous pourrez soit retirer le vaccin et vous faire vacciner par l'infirmière, par le médecin ou directement à l'officine aussi, à la pharmacie.
3: Moi, j'ai mon papa et ma maman qui ont reçu le fameux bon, là, justement, oui, de l'assurance maladie. Je l'ai vu sur la table de la cuisine le week-end dernier quand je suis rentrée. Et en fait, ils se demandent toujours, maintenant, on fait grippe et Covid en même temps. C'est pas un peu brutal?
0: Oui, ce que je pensais.
4: Non,
0: aussi,
4: on peut tout à fait faire Covid et grippe en même temps, surtout si ça a été, s'ils l'ont reçu, c'est qu'ils sont dans les catégories à risque. Et le risque, c'est vraiment de diminuer les complications. Et l'objectif des vaccinations, c'est de diminuer les complications. On fait un coup à droite, un coup à gauche, donc bras droit, bras gauche, ça pose aucun problème. Vous aurez peut-être une petite douleur de chaque côté.
0: C'est pas un petit coup de...
4: Oui,
2: j'ai peur de ça, moi.
0: Effets
2: secondaires.
0: Je vous le dis, chers amis, qui vous n'êtes... Valère Correa est un peu hypochondriaque.
4: Mais oui,
0: c'est pour ça qu'on l'aime.
4: Mais justement, s'il est hypochondriaque, il faut qu'il se fasse vacciner s'il a des facteurs de risque, parce que vaut mieux avoir un petit coup de réaction immunitaire. Et en fait, quand on a un peu de fièvre, un peu des courbatures, en fait, ça montre que notre système immunitaire est en train de réagir. Vous êtes
0: J'ai 45 ans, j'ai pas trop de problèmes de santé, vous n'avez
4: peut-être pas envie d'être cloué au lit pendant une semaine. Voilà, et sinon qu'est-ce qu'on va faire de 12h à 13h, qui va être au micro? Donc on a besoin de vous, donc ça vaudrait le coup de se faire vacciner.
0: Très très fort avec les dames, hein. Vraiment, il faut...
4: Non mais l'idée c'est aussi ça, c'est aussi pour les professionnels de santé d'éviter l'absentéisme, d'éviter, alors, de diminuer le risque de contamination, mais en tout cas... Priorité numéro un, c'est les gens à risque. Vous le recevez à la maison. Et ensuite, les professions exposées ou si vous n'avez pas envie tout simplement d'être cloué au lit. Parce que la grippe, on le rappelle, ça fait chaque année beaucoup d'hospitalisations qu'on pourrait diminuer. Ça fait 15 000 morts par an. C'est pas rien. Et ça fait beaucoup d'absentéisme. Donc, il y a un coût économique de la grippe qui est majeur.
0: Si vous avez des questions à poser au docteur Kirzek, ça se passe au 0810 055 056. C'est votre antenne. On est ensemble jusqu'à 13h. On écoute Michel Berger, Diego, libre dans sa tête sur ICI.

0: Michel Berger, Diego libre dans sa tête sur ICI. Jusqu'à 13h,
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0: Midi 47, ce qui se passe est fou. Je préfère vous le dire, ce qui se passe est fou. Je m'attendais pas du tout à ça. On est ensemble, vous le savez, tous les jours entre 12h et 13h. On a parlé des PFAS, on a parlé des vaccins. Et entre-temps, Valère Coréard a demandé à ce que vous nous envoyiez des photos de vos poules sur le 0810-055-056. Vous êtes absolument extraordinaire. Maintenant, on a des selfies de vous avec vos poules. On embrasse très fort Quentin. Oui, Elsa.
2: Ben justement, je voulais savoir si Quentin est célibataire avec sa poule, parce qu'on a une très jolie photo de Quentin et de sa poule.
3: Ouais, vous n'avez pas regardé la poule. Enfin, pas que.
2: Si, la poule est ravissante aussi.
0: Mais Quentin, apparemment, est bella figura, comme on dit en italien, belle figure. Donc, si, Quentin, ben, n'hésitez pas à écrire aussi à Elsa Wolinski, qui apparemment cherche l'amour dans le pré.
4: Aussi de Delphine et Fanny, elles sont magnifiques.
2: Non, mais c'est génial.
0: Alors, vous êtes extraordinaire. On est très heureux parce que c'est votre antenne, c'est votre émission. On est en train de créer une chouette communauté. On se prodigue des conseils les uns les autres. On parlait des poules parce qu'on parlait des PFAS, voilà, avec des bons œufs bien frais qui viennent de belles poules. On les voit. Continuez à nous envoyer vos poules. Hein, c'est le Poolgate. 0810-055-056. Oui, Gérald.
3: Là, on en rigole, mais le message fondamental, c'est dire plus vous pouvez faire du circuit court, c'est-à-dire vous avez des poules à la maison, alors même si vous allez me dire, oui, mais il y a la terre qui est peut-être contaminée, etc. Pas d'alarmisme. Le circuit court, ça permet de connaître l'origine, de diminuer le risque d'exposition. Exposition, ça ne veut pas dire que ça va donner le cancer. On est vraiment sur des choses qui sont supposées. On verra dans les prochaines années. Il y a plein d'études qui sont faites. Et surtout, il y a plein de contrôles sanitaires qui sont faits. On est quand même dans un pays où, que ce soit dans l'eau, que ce soit dans l'alimentation, il y a énormément de contrôles qui sont faits très régulièrement. Donc, je crois qu'on peut être assuré.
0: Et on va d'ailleurs répondre à Karine qui nous appelle de Paris, Paris 15e, hein, ici Paris-Île-de-France, coucou les amis. Karine, vous avez un peu peur du coup des PFAS dans l'alimentation, c'est ça, chère Karine? Bonjour, bienvenue.
5: Ben, bonjour à tous.
0: Bonjour.
5: Effectivement, moi, ce qui me pose question, c'est vraiment l'accès à l'information, parce que je vous ai écouté, je suis allée sur le site santé.gouv pour chercher un petit peu, et j'ai pas trouvé cette information spécifique sur les PFAS.
0: Mm-hmm.
5: Et je rejoins un petit peu l'auditeur que vous avez eu en début d'heure sur un label, ou en tout cas un site qui permettrait de référencer et d'accéder à l'information plus facilement.
0: D'accord. Alors, vous n'avez pas trouvé, c'est ça? Je ne comprends pas.
3: En fait, il y a des contrôles.
5: Effectivement, je n'ai pas trouvé. Je me suis rendue sur deux communes, Paris d'une part et puis en province, là où mes parents habitent. Et je n'ai pas trouvé. J'ai trouvé le relevé, mais les PFAS n'y sont pas.
0: D'accord. Le relevé, oui, mais pas les PFAS.
3: Vous
0: pouvez
3: aller sur le site de l'Agence régionale de santé, parce qu'en fait, le contrôle de l'eau est fait par les ARS, hein, par les agences régionales de santé, et qui contrôlent plein de choses. Oui. Les métaux lourds, les teneurs en minéraux, etc. Dont les PFAS, il y a une vingtaine de PFAS, pas tous qui sont contrôlés. Voilà, il y a une vingtaine de PFAS qui sont contrôlés, et en fait si c'est pas marqué, c'est que ça dépasse pas les seuils réglementaires. Et donc quand ça dépasse, à ce moment-là il y a une alerte qui est donnée. Mais encore une fois, je crois qu'il faudrait, c'est bien qu'on alerte, c'est bien d'être responsable dans sa consommation, c'est bien aussi quand on dit acheter vos vêtements dans une zone où on connaît la provenance, bah c'est pour éviter d'avoir aussi des mauvaises surprises ou qu'on ne sache pas du tout ce qui est contenu dans les vêtements par exemple. C'est ce comportement responsable, mais ça veut pas dire qu'il faut complètement paniquer.
0: Oui, c'est ce qu'on a dit, ne brûler pas tout et ne jetez pas tout.
3: Exactement. Hein. Et là, on a quand même des eaux qui sont très contrôlées. En plus, si vous variez l'eau du robinet avec de temps en temps des eaux en bouteille, de l'eau gazeuse, etc., bah, ça permet vraiment de diminuer votre exposition et
0: Valère,
3: votre taux de PFAS.
4: Un mot sur les circuits courts. Et permettez-moi, je reviens sur ce sujet des poules, qui est quand même le sujet central de cette émission. On a reçu celle de Aude d'ailleurs, qui sont magnifiques. C'est que le circuit court, c'est aussi gage du prix juste. Et là, pour les poules et les œufs qu'on fait à la maison,
3: bien sûr.
4: C'est imbattable parce que les œufs sont quasiment gratuits.
0: Et nous, on se régale. Continuez, nous envoyez vos poules, chers amis. 0810 055 056. C'est tellement joyeux. On est ensemble jusqu'à 13h. Dans un instant, Elsa Wolinski nous parlera pink washing sur ICI.
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0: 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Bien ça sur ICI, ça passe à une vitesse folle, il est déjà midi 52, au 0810 055 056, vous envoyez vos poules avec une joie non dissimulée. Je peux vous dire que vraiment, ça nous fait un bien fou. Je ne sais pas comment vous dire, j'en bafouille.
3: Bah nous qui sommes en ville en plus,
0: mais
3: ça
0: non,
3: nous fait
0: mais déjà ça
3: fou.
0: Fait du bien, et puis merci. Alors on est en train de découvrir aussi cette communauté incroyable dont vous doit bien ça, quelques auditeurs.
4: Et honnêtement, je ne m'émeux pas facilement, vous le savez maintenant, hein, depuis un peu plus d'un mois.
0: Chialer, celui-ci.
4: Mais c'est assez touchant. Non, mais vraiment, alors, on a une magnifique poule envoyée par Jean-Yves, Frédéric qui nous dit qu'elle en a trois, elle est à Saint-Malo. On a Sylvie, alors là, c'est la poule et le chat, c'est assez magnifique. On a également Aude, il y a un petit barbecue devant avec ses poules, je ne sais pas si elles vont finir dedans, mais c'est notre sujet. voilà, et puis je disais tout à l'heure, qu'est-ce qu'on avait encore? Oui, bon, bah, Quentin qui a envoyé son numéro de téléphone à Elsa, mais voilà. il précise. C'est juste pour parler cocotte, pas plus.
3: Bon, écoutez, apportez-nous des œufs aussi.
0: Alors,
3: pourquoi
0: non, mais
3: pas,
0: là,
3: bien,
0: moi,
3: ça.
0: Je ne sais plus quoi vous dire. C'est-à-dire que Elsa Wolanski va peut-être trouver l'amour et des poules. C'est votre antenne, hein, c'est votre émission. On est ravis d'être ensemble avec vous jusqu'à 13h tous les jours. Et ça se passe au 0810 055 056. Avec un peu plus de sérieux, on va parler de pink washing avec notre chère journaliste Elsa Wolanski. Qu'est-ce que c'est, madame?
2: Alors, je vais vous expliquer, mais tout d'abord, j'ai envie de passer un petit coup de gueule.
0: Ah.
2: C'est peut-être pas très politiquement correct, puisque c'est le mois d'octobre, les rubans roses, les vitrines, les emballages, effectivement, tout est rose, même moi d'ailleurs, et pourtant, je vois rouge, et je ne suis pas la seule. Sur les réseaux, des femmes atteintes d'un cancer du sein ou qui l'ont traversé expriment leur ras-le-bol. Le collectif Cancer Colère a même rebaptisé ce mois Octobre Colère. Elles dénoncent notamment justement le pinkwashing, c'est-à-dire utiliser la lutte contre le cancer du sein pour vendre des produits et s'offrir une belle image avec des engagements qui ne suivent pas toujours. Moi, Octobre Rose, évidemment, ça me touche. J'ai perdu des amis, d'autres traversent la maladie. Cette cause, j'y tiens. On y tient tous, bien sûr. C'est pour ça que je me pose la question, comme elle d'ailleurs, de ce qui nous dérange. D'abord, c'est l'argent, effectivement. Quand une marque vend un produit solidaire, entre guillemets, combien finalement elle reverse-t-elle réellement? À quelle association? Pour financer quoi? La Ligue contre le cancer a dénoncé des opérations opaques, mais aussi des offres où il fallait dépenser, par exemple, 59 euros pour 1 euro qui soit reversé. Mais reverser comment? À qui? On ne sait pas bien, en fait. Ce qui, 1 euro, évidemment, c'est utile, tout est utile. Mais on doit savoir ce qu'on donne et est-ce que la marque gagne. Et voilà.
0: Moi, ce qui me dérange.
2: Oui, que ça soit transparent. Moi, ce qui me dérange, en fait, c'est ce marketing qui surfe sur la vague du cancer du sein. C'est vraiment ça que je voulais dire. Certaines entreprises s'engagent vraiment, mais quand la solidarité devient un argument de vente, la transparence devrait être, ce que vous l'avez dit, la transparence devrait être la première condition. Un ruban rose, ce n'est pas un reçu de don. Le week-end dernier, d'ailleurs, cette colère est descendue dans la rue, dans l'heure. Ils étaient 15 000. 15 000 à marcher vers les usines de pesticides, un rendez-vous historique réunissant des malades, des soignants, des agriculteurs et des proches. En tête du cortège, des personnes malades portaient des pancartes avec leur nom ou ceux de leurs proches et des dates de diagnostic, parfois des dates de décès. Derrière les chiffres, des visages, des familles, des vies bouleversées. Moi, ce que je voudrais dire ce matin, c'est qu'Octobre Rose, c'est bien, évidemment. Mais agir toute l'année pour réduire les expositions dangereuses, ça devrait aller avec. On demande aux femmes, Gérald, on demande aux femmes, vous nous en avez parlé, de surveiller leur sein, mais qui surveille ce à quoi on expose leur corps, justement. Le dépistage permet de détecter un cancer. La prévention cherche aussi à éviter qu'ils apparaissent. Les deux doivent avancer ensemble. Cette prévention ne peut pas se résumer à demander aux femmes de mieux manger, de mieux bouger, de mieux choisir leurs produits, comme si tout dépendait d'elles. Nous ne choisissons pas tout ce qui se retrouve dans notre eau. On en a parlé, vous en avez parlé, notre air, nos sols. Il faut des décisions collectives, des règles, des contrôles et des industriels qui prennent leurs responsabilités. Les femmes malades ont le droit de demander où va l'argent, d'interroger les pratiques des entreprises, de réclamer davantage qu'un ruban et une photo. Alors oui, on soutient la recherche, les associations, les dépistages bien sûr, mais donnons aussi une place à cette exigence, protéger les vivants, parce que prendre soin des femmes, ça commence avant la maladie et ça ne devrait évidemment jamais s'arrêter à octobre.
0: Merci beaucoup Elsa Wolanski. Je voyais le docteur Kierzek qui acquiesçait.
3: Bravo Elsa, moi je suis bénévole à l'association Rose Up. En fait le problème c'est que au mois d'octobre il y a plein d'entreprises effectivement et puis après on a l'impression qu'il faut aller chercher les sous, il n'y a plus rien après. C'est vraiment toute l'année, c'est important.
0: Bravo, merci infiniment chère madame Wolanski, future épouse de Quentin, notre auditeur apparemment. Merci, on va accueillir le gagnant du jeu. Vous le savez, tout au long de l'année je booste votre pouvoir d'achat. 100 euros de carte carburant et 100 euros euros à dépenser dans une grande enseigne pour faire un plein de courses. Ça fait, si je suis bonne en maths, 200 euros dans votre poche. Et nous accueillons Thierry. Bonjour, qui appelle de Château-Ponsac. Bonjour Thierry.
6: Bonjour à vous.
0: Vous appelez via Ici Limousin, que nous embrassons chaleureusement, chers collègues. Vous êtes ambulancier. C'est un merveilleux métier. Ça nous fait d'autant plus plaisir de vous dire que c'est gagné.
2: Bravo. Ah,
6: super.
0: Bah voilà, Thierry.
6: Super, super. Ah, je suis trop, trop content.
0: Eh bien, vous le méritez et on vous doit bien ça. Vous êtes inscrit sur le site ici.fr. Vous avez vu, c'est très simple et c'est gagné. Je voudrais vous remercier vraiment tout particulièrement aujourd'hui, cher Valère Coréard, d'avoir lancé ce Poolgate.
4: C'est pas le bon terme, mais bon. Comme ça.
2: Voilà. Il y en a d'autres, des photos de poules qui continuent.
0: Ouais, donc voilà, on a parlé des PFAS, des bons œufs notamment, et on vous a demandé, enfin Valère Coréard vous a demandé d'envoyer les photos de vos poules sur le WhatsApp 0810 055 056. Vous avez largement joué le jeu. C'est merveilleux. On vous remercie infiniment. Pour préparer cette émission, merci à ma grande Céline à la réalisation. Et Loris, c'était sa première avec nous à la technique, Alexandra au standard et ma chère Gwenaëlle à la préparation. Et merci à ma tendre équipe. Quant à moi, je vous dis à demain.

0: Les Pink Floyd sur ici avec ce solo de guitare magnifique que vous venez d'entendre de David Gilmour. Et j'ai même la référence, tiens, de la guitare pour les amoureux et les passionnés ce matin. C'est une Gibson de 55. Et sur ces belles paroles, je suis ravi de vous retrouver. Je vous dis bonjour à tous et bon réveil puisqu'on est déjà mercredi.
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0: Bonjour Valentine.
3: Bonjour Louis, bonjour à tous.
0: Vous avez bien fait d'enlever le manteau, il fait une chaleur dans ce studio ce matin. Oh, abyssal.
3: Il fait froid dehors.
0: Mercredi 14 octobre, ce matin on souhaite un très bel anniversaire à l'un des ours les plus célèbres du monde. Winnie l'ourson fête ses 100 ans.
3: Le tout premier livre de ses aventures remonte au 14 octobre 1926. Et un siècle plus tard, Winnie, Porcine, Bourriquet et Jean-Christophe accompagnent toujours les enfants et leurs parents, bien sûr.
0: Ça fait du bien de se replonger en enfance. Autre anniversaire plus musical, cette fois-ci, le 14 octobre 1977. David Bowie sortait l'album Heroes avec cette chanson qui fête ses 49 ans aujourd'hui.

0: De retour en 2026, ce matin, avec vous Valentine, à la une des lycéens déterminés à poursuivre leur mouvement.
1: À la veille des vacances, certains s'inquiètent d'une défection dans leur rang, témoignage des 5 heures, quand d'autres sont prêts à ressusciter les gilets jaunes pour poursuivre le mouvement. C'est l'info du jour dans une demi-heure.
0: Avec vous jusqu'à 6 heures, ce matin, nous avons Saveria au standard, Iki à la réalisation et Sarah à la rédaction en chef.
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0: Mercredi 14 octobre, excellent réveil, il est 5h. 5h, le tour de l'actualité à vos côtés, Valentine. L'actu ce matin avec ces jeunes décidés à ne rien lâcher.
1: Dans ce mouvement lycéen, place désormais à la guerre des chiffres. 480 000 manifestants en France hier, selon l'intersyndicale. Un peu plus de 160 000 indique le gouvernement pour qui la mobilisation poursuit sa baisse. Un essoufflement confirmé par Camille, lycéenne à Poitiers.
3: On voit qu'on s'est un peu fatigué puisque les premiers blocus, tout le monde était très motivé et tout ça. Et là, on voit que par exemple aujourd'hui, on a fait un blocus au Bois d'Amour et on était 50, je pense, alors qu'avant, on était 200. Donc on voit que c'est quand même vachement épuisé. Et c'est vrai que là, les vacances, ça fait un peu peur que, bah, vu qu'on va y avoir 2 semaines de pause dans les blocus, on a peur de la reprise un peu. On ne sait pas comment on va faire, si on reprend les blocus, tout ça, après, on ne sait pas trop encore. Je pense que le gouvernement compte un peu sur ça. On a un peu peur que ça s'épuise avec le temps et voilà.
1: Une fatigue et des tensions à Paris où le gaz lacrymogène a envahi la place Vauban près des Invalides. Les forces de l'ordre ont évacué hier des manifestants au canon à eau. Loin de renoncer, l'intersyndicale de la jeunesse appelle désormais à rejoindre la manifestation contre la vie chère ce samedi. Leur pouvoir d'achat, c'est aussi le mot d'ordre des retraités, appelés à leur tour à se mobiliser pour leur pension aujourd'hui. Le montant des complémentaires est fixé ce soir par l'Argic-Arco et sauf surprise, elle sera en dessous de l'inflation, inconcevable pour Thierry Maillet de la CGT du Vaucluse, vu à quel point cette pension est vitale pour 14 millions de retraités du privé.
4: La pension Argic-Arco, elle représente pour certains salariés, selon leur catégorie professionnelle, de 35 à 65% de leur retraite, donc c'est quand même important. Alors il n'est pas question que la pension ne soit pas revalorisée au niveau de l'inflation de cette année, qui selon le gouvernement devrait être autour de 2,6-2,7. Donc nous, on veut à minima que la revalorisation soit à ce niveau-là. Quand on voit les conditions de vie des retraités actuellement, ce sont des retraités qui choisissent entre manger ou mettre du carburant dans leur voiture. Et donc ça, c'est pas possible. On est dans la 7e économie mondiale. Allons prendre l'argent là où il est. Ensuite, les retraités sont d'accord pour faire des efforts. Mais d'abord, allons chercher l'argent là où il est.
1: D'autant que les réserves de l'Argic-Arco le permettent, ajoute le syndicaliste. 90 milliards d'euros sont dans les caisses.
0: La garde à vue d'un ado de 14 ans est toujours en cours à Aubagne.
1: Soupçonné de tentative d'assassinat dans son collège où il a ouvert le feu il y a 2 jours, 2 blessés. Le parquet antiterroriste s'est saisi de l'enquête hier, vu le profil particulièrement trouble margostif de ce garçon.
5: Oui, ce collégien qui en garde à vue hier a exprimé ses regrets, décrit comme un élève perturbateur, convoqué à plusieurs reprises par la direction de son collège pour des problèmes de comportement. Un adolescent nous glisse une source policière qui nourrissait un sentiment de persécution. En garde à vue, il dit avoir agi par esprit de vengeance, exaspéré, dit-il, par les remarques du corps enseignant à son égard, même s'il assure n'avoir pas eu en tête de cible précise. Alors, ce mal-être a-t-il nourri son attirance pour la True Crime Community ? Une mouvance nihiliste et masculiniste qui appelle à la tuerie de masse. Sur ces supports informatiques, les enquêteurs ont retrouvé des éléments qui laissent penser que l'adolescent a pu adhérer à cette idéologie. Des théories ultra-violentes qui ont probablement, dit le parquet antiterroriste, motivé son passage à l'acte.
1: Et ce mouvement de la True Crime Community est très récent selon le ministre de l'Intérieur. Plus d'une dizaine de jeunes sont suivis en France pour leur fascination pour les tueries de masse, ajoute Laurent Nunez. L'avenir de Duralex, scellé aujourd'hui. Aujourd'hui, le tribunal de commerce d'Orléans se prononce sur les offres de reprise pour la célèbre verrerie et ses 220 salariés. Quand la fonderie de Bretagne fonce tout droit vers la liquidation judiciaire, faute de proposition de reprise selon les syndicats. 60 ans après sa création par Renault, le site industriel du Morbihan compte encore 244 salariés.
0: 5h05 sur ICI, mauvaise soirée en Ligue des Champions pour les clubs français hier soir.
1: Défaite, 2-0 pour Lens sur sa pelouse face au Sporting Portugal. Et à Londres, Lille a explosé après une heure de jeu face aux Anglais d'Arsenal, battu 3-0. On souhaite une meilleure réussite au Paris Saint-Germain ce soir pour son premier gros test dans la compétition. Le double champion d'Europe affronte Manchester City dans son stade. Et le PSG a tout intérêt, Bruno Salomon, à ne pas se rater.
6: Oui, en effet, car depuis le début de la saison, le PSG de Luis Enrique n'a pas donné de grosses garanties sportives. Alors ce soir, l'équipe parisienne a la possibilité, en réalisant une performance face à Manchester City, de rappeler qui est la meilleure équipe d'Europe depuis 2 ans. Mais ça, c'est pas forcément l'avis d'Ousmane Dembélé, l'attaquant parisien.
7: Non, on va pas lancer de message à toute l'Europe, mais on est au mois d'octobre, la saison est encore longue, on sait. C'est un gros match contre une très bonne équipe. Il y a des joueurs de classe mondiale devant, donc rien d'autre, on se prépare tranquillement.
6: Le match s'annonce extrêmement savoureux. D'ailleurs, petite confidence hier de Luis Enrique au sujet de Manchester City.
8: Chaque fois que j'ai l'opportunité, en tant que supporter, je vois le football de l'équipe d'Enzo Maresca parce que c'est amusant, c'est divertant et ça représente que tout attaque beaucoup, mais que tout se défend aussi.
6: Luis Enrique l'a aussi annoncé, il ne vient pas à Manchester pour défendre, son PSG va attaquer et c'est peut-être ça la clé pour enfin remporter un match à l'Etihad Stadium de Manchester, chose que le club parisien n'a jamais réussi dans son histoire.
1: Et le coup d'envoi, c'est à 21h. La météo, Louis.
0: Vigilance sur la route si vous nous écoutez ce matin, puisqu'on aura encore cette brume, cette grisaille en début de journée qui va ensuite s'estomper. Pour les températures, à 5h06, Kevin nous dit sur notre page Facebook, déjà 13,4 degrés en Alsace, on a 15 degrés aussi du côté de Nice, nous dit Sabine avec une jolie photo. Merci Sabine. Et puis dans le ciel, des nuages beaucoup moins nombreux ce mercredi et qui vont laisser place cet après-midi. Vous allez voir un joli ciel bleu, du soleil et ce sur l'ensemble du pays. Pour les températures, en milieu de matinée, à Lille et Calais 12 degrés, pour Limoges et Clermont-Ferrand 16 degrés, à Marseille 19 degrés, puis cet après-midi, on va conserver des températures une nouvelle fois autour des 20 degrés, dans le nord 20 degrés, pile attendu à Rouen au meilleur de la journée, dans le sud 26 au Pays Basque, à Biarritz.
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0: Excellent réveil avec nous ce matin. Chaque matin, vous le savez, juste avant 6h, on vous donne la parole. Une passion, un talent, une histoire à nous raconter. Ce mercredi, c'est la journée internationale des déchets électroniques. L'occasion de parler avec vous et bien de nos vieux appareils.
1: On recherche un auditeur qui utilise encore un très vieil appareil électronique ou électroménager ou qui vient d'en retrouver un au fond d'un placard. Pour vous donner un exemple, personnellement, mon appareil à gaufres a mon âge.
0: Ah, mais ça, il fonctionne très bien, je suis sûr.
1: Il fonctionne toujours, il est parfait.
0: Moi, j'ai une vieille machine à café aussi, comme ça. Je suis sûr que vous avez quelque chose à la maison. Ça peut être un ancien téléphone, ça peut être une radio aussi, ça marche très bien, un grille-pain, un robot cuisine. Venez nous le raconter ce matin en nous appelant tout de suite au 0810 055 056 à 5h08. Je vous souhaite à tous un excellent réveil sur ICI avec Jean-Jacques Goldman tout de suite. Et cette chanson sortie en 2001, voici pour vous, On n'y peut rien.

0: 5h11 et l'on n'y peut rien. C'est une vérité, c'est surtout le titre de la chanson de Jean-Jacques Goldman pour vous ce matin.
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0: Avec Stéphane Bern dans quelques instants ce matin. On va fêter un anniversaire à 5h25, les 400 ans de la Marine nationale. Sauf qu'au XVIIIe siècle, figurez-vous, la France avait une armée puissante, oui, mais presque pas de bateaux.
3: Et c'est le cardinal de Richelieu qui va changer la donne. Stéphane Bern nous explique comment il a fait de la France une puissance maritime. C'est à 5h25 sur ICI.
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0: Et dans ICI, ça entreprend, on découvre avec vous chaque matin des idées innovantes comme celle-ci du côté de Limoges, où l'on aide des futurs chirurgiens. Et bien tout simplement à apprendre leur métier, Valentine.
3: Le manque de cadavres sur lesquels pratiquer est un problème historique, mais Catherine Quicandon a découvert une entreprise capable de résoudre la chute des dons de corps à la science.
5: À Limoges, on peut acheter des parties de corps humains.

0: L'objectif, c'est d'être une alternative aux cadavres qui sont actuellement utilisés pour former les chirurgiens.
1: Cadavres qui sont de plus en plus difficiles à trouver, sans parler des contraintes sanitaires.
2: Catherine Quiquendon à Limoges pour nous parler de cette entreprise
1: spécialisée
2: qui a créé
1: dans les pieds
2: des
1: et les chevilles, mais dans leur
2: silicone.
1: Catalogue, ils ont aussi par exemple des bassins, des coudes et des genoux. Ces os secs, comme on les appelle, peuvent aussi être fournis avec des options comme de la peau, des ligaments et des tendons, tous faux évidemment. Fondée en 2017 par deux jeunes ingénieurs matériaux, la demande est croissante depuis.
0: Notre principal marché, ça reste l'Europe, que ce soit la France, la Suisse, l'Allemagne, mais depuis l'année dernière, en fait, on a démarré notre lancement aux États-Unis, qui a très bien marché, notamment sur notre expertise qui est plutôt le pied et la cheville. Mais on démarre aussi cette année le marché de l'Amérique latine aussi.
1: Internationaux, les os de Limoges. Surtout qu'il y a une composante financière qui explique aussi ce succès.
0: Un pied-cheville avec de la peau, des ligaments à l'intérieur, ça coûterait autour des 400 euros. En sachant que pour acheter une pièce anatomique, ça coûte entre 600 et 800 euros.
1: L'économie n'est pas négligeable, effectivement. Bon alors, je sais que vous n'irez pas en commander pour Noël, même si vous avez très envie de jouer au Dr Maboul. 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Merci à Garance Caillé d'ici Limousin pour cette idée qui réinvente la formation des chirurgiens. Ici, ça entreprend à Limoges avec Adidream pour acheter des os, mais des faux.
2: Merci Catherine et désolée pour cette petite coupure, ça arrive. Nous partons dans les Bouches-du-Rhône dans un instant, au bagne, toujours sous le choc. Deux jours après ces tirs au fusil de chasse dans un collège, à la place des cours, des consultations avec des psychologues sont proposées.
3: Témoignages de parents et de collégiens dans un instant.

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3: Toujours à vos côtés, 5h15 à l'impensable retour en classe des collégiens d'Aubagne.
4: 48 heures après les coups de feu tirés par ce jeune de 14 ans sur le principal et une professeure, l'enquête est désormais entre les mains du parquet antiterroriste. Impossible, vu la tournure de l'affaire, de reprendre les cours comme si tout était normal. Alors à la place, l'établissement propose aux élèves, Fabien Ledu, des temps de parole avec des psychologues.
5: Oui, Sarah sort du collège avec sa fille Rosa, élève de 3e. Elles viennent de passer une demi-heure avec des psychologues.
6: Ça va mieux, ils ont bien fait de mettre ce système en place. Je pense que ça va faire du bien à plus d'une personne. À son âge, c'est pas évident et je veux quand même qu'elle voit quelqu'un, qu'elle puisse en parler, qu'elle voit que c'est pas la seule qui a été marquée par cet événement, tragique d'ailleurs.
5: Un soutien précieux pour Rosa, qui est dans la même classe que le tireur.
7: Je réalise pas que ça s'est passé, que c'était... Enfin, pour moi, c'était faux. Enfin, je pensais pas que c'était lui. Je suis un peu en état de choc, mais ça va.
5: Mais impossible pour elle d'imaginer un retour en classe pour le moment.
7: Je peux pas retourner en cours après ça. Enfin, je peux pas faire comme si de rien n'était. Cette semaine, c'est compliqué, quoi. Après les vacances et tout, j'y retournerai, mais aller au collège après un événement comme ça, c'est pas... Enfin non, pas du tout, en fait.
5: Impossible de reprendre les cours et même de revenir entre ces murs où l'impensable s'est produit. Camille est maman d'un élève de 5e.
8: C'est que c'est devant la salle des profs, dans une salle de classe, dans un CDI, dans les couloirs. Au final, c'est des lieux où il y a quand même une chose dramatique qui s'est passée, où ils vont devoir retourner. Par exemple, sa grande question, c'est mais est-ce que si on rentre dedans, est-ce qu'il y aura encore le sang ?
5: Un drame encore dans tous les esprits, qui pourrait entraîner la suspension des cours jusqu'à la reprise des vacances de la Toussaint. Julien Coquelet est le délégué des parents d'élèves.
9: Je pense qu'il y a une vraie appréhension de revenir sur les lieux, et puis on est à la veille de vacances scolaires. Potentiellement, c'est 3 semaines sans revenir sur les lieux, c'est pas évident. Moi, je fais plutôt partie de l'équipe de ceux qui pensent qu'il faudrait revenir assez vite, réinvestir les lieux et pas laisser le drame s'imprégner sur les murs. Après, honnêtement, nos pensées, elles vont à toutes les personnes qui travaillent ici au quotidien et on imagine combien ça doit être difficile pour elles.
5: Le personnel, les enseignants salués unanimement par les parents et les élèves. Certains d'entre eux restent traumatisés.
10: Moi, j'ai une agent, elle n'a plus envie de revenir. Là, elle est à la maison, hein. C'est très compliqué. Elle dit non, pour l'instant, j'ai plus envie de revenir au collège.
5: Xavier Munoz est délégué CGT au conseil départemental pour les agents techniques des collèges.
11: S'ils voulaient rester chez eux, ils pouvaient rester chez eux. Il y en a certains donc, qui ont préféré ça, d'autres qui ont voulu venir. Voilà, moi, je pense qu'effectivement, de se retrouver, c'est peut-être pas plus mal pour essayer d'évacuer le choc qu'ils ont subi, mais ils sont quand même très, très, très, très atteints. Et voilà, il faudra du temps, je pense, pour permettre ça.
5: Personnel, enseignants, élèves et parents peuvent encore

0: solliciter cette cellule d'urgence médico-psychologique de 9h à midi aujourd'hui et de 9h à 17h demain.
1: Et pas de reprise des cours avant vendredi, donc veille des vacances de la Toussaint.
2: Dans 3 minutes, c'est la télé ce matin avec Patrice Gascoin. Direction les coulisses de la France, un incroyable talent. Retour ce soir sur M6 et c'est Hélène Ségara qui nous raconte les secrets de cette émission. C'est juste après Cyndi Lauper qui débarque sur ICI. Excellent réveil et belle journée avec nous.

0: 5h21 avec Cindy Lauper sur ICI. Bonne route à vous qui nous écoutez peut-être déjà au volant de la voiture pour partir bosser. Si vous venez d'arriver, je vous invite tout de suite à nous appeler au 0810 055 056. Venez participer au duel des auditeurs avec une question autour de l'actu. Aujourd'hui, c'est mercredi. On parlera ciné avec un chiffre pour vous à trouver. Et le plus proche de la bonne réponse remporte cette semaine, tenez-vous bien, votre poste radio très très utile quand on en a vraiment besoin, Valentine.
1: En cette semaine de la résilience pour être prêt face à toutes les catastrophes, ce poste est équipé de la DAB+, la radio terrestre numérique, est capable de se mettre en route tout seul pour vous diffuser les messages d'information prioritaires.
0: Ce poste, il est pour vous, c'est Saveria qui attend vos appels ce matin au 0810 055 056. Bonne chance à tous.
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0: Avec Patrice Gascoin et ses coulisses TV aujourd'hui. Patrice, vous êtes faufilé dans les coulisses de l'émission d'M6, La France a un incroyable talent, et vous êtes tombé sur Hélène Ségara.
4: En regardant La France a un incroyable talent, vous savez que tout est possible, même de voir un talent revisiter cette comptine.
5: Une souris verte qui courait dans l'air, je l'attrape par la queue, je la montre à ces messieurs me disent, trempez-la dans l'huile, trempez-la dans l'eau, ça fera un escargot.
4: On entend les petits rires d'Éric Antoine dans cet extrait. Est-ce que cela veut dire que ce talent sera retenu par le jury de La France un incroyable talent? Pour ça, il faut regarder l'émission de ce soir sur M6. La saison 21 a débuté la semaine dernière et se poursuit avec toujours aux commandes Karine Lemarchand. Et pour décider de l'avenir des talents, ils sont toujours quatre. Éric Antoine donc, Sugar Sammy, Marianne James et Hélène Ségara. L'une des particularités de cette saison, c'est qu'il y aura beaucoup plus d'émissions en direct, sans filet pour les artistes. J'ai demandé à Hélène Ségara si elle redoutait ses futurs directs ou si au contraire, elle avait hâte de vivre l'émission dans ces conditions. Hélène Ségara.
6: Alors je ne redoute pas le direct parce que je pense que c'est très intéressant de pouvoir laisser place à la spontanéité, à l'émotion non calculée, étant donné qu'on ne sait pas ce que les artistes nous présentent pour un deuxième passage. Pour nous, ça donne lieu à des vraies surprises, à des vraies émotions totalement surprenantes et imprévues.
4: Et comment vivez-vous le fait de laisser une partie du pouvoir de décision au public, Hélène Ségara ?
6: Les nouvelles règles de La France, un incroyable talent, et le fait que là, le public va pouvoir voter beaucoup plus tôt que prévu dans le processus, moi, c'est quelque chose que j'aime vraiment. Je trouve que c'est une très bonne idée, d'abord parce que le public intervient plus tôt, parce que souvent, même si nous quatre, on est très différents et qu'on représente un panel différent, mais malgré tout, parfois, le public ne comprend pas nos décisions ou ne voit pas les dessous des choses. Et là, je pense que le fait de donner la parole au public et de le rendre responsable de ses choix, pour moi c'est un soulagement honnêtement, parce que de toute façon je pense qu'un grand talent fait l'unanimité en général, pas seulement pour le jury mais pour le public aussi. Le public ne se trompe pas, il passe rarement à côté d'un grand talent, donc je pense que c'est une très bonne chose.
4: Hélène Ségara qui se confie sur cette nouvelle saison de La France, un incroyable talent qui se poursuit sur M6.
0: Et c'est vraiment une bonne nouvelle, comme Patrice, que vous retrouverez demain avec de nouveaux Coulisses TV. Il est 5h25, en commençant tout de même par vous souhaiter une excellente journée et vous dire que tout de suite, à cette heure-ci, sur ICI, vous profitez d'une nouveauté musicale pour sortir du lit. Et ce matin, Valentine, place à votre groupe préféré.
1: C'est Indochine, avec cette chanson issue d'un maxi-single sorti le 4 septembre. Victoria, nouvel extrait de leur album Babel Babel.

0: Indochine avec Victoria sur ici à 5h28. Bonne route à vous qui nous écoutez pour aller au boulot. Mercredi 14 octobre, comme d'habitude avant les infos de 5h30. Un petit peu d'histoire avec Stéphane Bern qui ce matin nous fait voyager au temps de la création de la Marine nationale.
1: Au XVIIe siècle, la France possédait des milliers de soldats, mais presque pas de bateaux. Et une armée, les pieds dans l'eau, c'est ballot. France, année 1620. Sur terre, tout va bien. Le royaume est immense, l'armée est puissante. Mais en mer, c'est une autre histoire. La copie prend l'eau. Le bulletin de notes passe largement sous la moyenne. Les Espagnols, les Anglais, les Hollandais sillonnent les océans. La France, elle, regarde passer des bateaux. Sympa comme activité balnéaire, mais pas hyper dissuasif en cas d'invasion. Quand il devient principal ministre de Louis XIII, Richelieu trouve la situation légèrement humiliante.
2: C'est honteux !
1: Un pays avec deux façades maritimes, incapable de protéger correctement ses côtes, c'est comme posséder un château fort avec une porte d'entrée grande ouverte.
3: Entrez ! Et soyez tous les bienvenus !
1: En 1626, il prend la tête de la navigation française. Il passe de l'eau bénite à l'eau salée. Et contrairement à beaucoup de ministres, il ne commande pas un rapport, il commande des navires avec option livraison rapide.
4: Des mécos.
1: Partout on construit, à Brest, à Brouage, au Havre, les arsenaux tournent à plein régime. Ça sent le bois, les cordages neufs et les heures supplémentaires. En quelques années, la flotte royale grossit rapidement et devient enfin capable de rivaliser avec ses voisins.
5: J'ai toujours préféré aux voisins les voisines.
1: Le cardinal a compris quelque chose d'essentiel. Le pouvoir ne se joue plus seulement sur les champs de bataille. Il se joue aussi sur les mers, là où circulent les marchandises, les richesses et les empires de demain.
6: Il a coulé mon portage.
1: Aujourd'hui encore, la Marine nationale française considère souvent Richelieu comme son véritable fondateur.
7: Face à la mer.
1: Comme quoi, derrière la robe rouge du cardinal, se cachait aussi un homme qui rêvait de grand bleu.
0: Et on va parler d'un autre homme tout à l'heure. Je vous parlerai de Victor Hugo. Aujourd'hui, on va se replonger dans Les Misérables. C'est dans quelques minutes, puisque tout de suite, il est 5h30. Voici l'actualité en France et dans le monde en 90 secondes. C'est avec vous, Valentine Lettès.
8: Pour son tir de LBD sur un lycéen, un policier est mis en examen pour violence aggravée et à l'interdiction de porter un lanceur de balles de défense. Depuis une manif à Tours, il y a 15 jours, dans le cadre de la mobilisation lycéenne, Maël, 16 ans, a perdu l'usage d'un œil. Des tensions, il y en a encore eu hier dans le cortège parisien, avec des tirs de gaz lacrymogène et de canons à eau sur des manifestants encerclés par les forces de l'ordre près des Invalides à Paris. Par 503 voix contre 0, la loi intégrale contre les violences sexistes et sexuelles adoptée hier à l'Assemblée. Une immense victoire pour la Fondation des Femmes, mais une victoire d'étape. Il faut désormais un budget à la hauteur. La proposition de budget du gouvernement est justement examinée depuis hier soir. Une avance sur les aides à l'achat de carburant pour les pêcheurs. Décision du gouvernement face à la hausse persistante des prix. Cette avance de 11 millions d'euros est versée à 2000 entreprises de pêche. Près de la moitié des petits cours d'eau français sont à sec. Une situation inédite depuis le début des relevés il y a 15 ans, selon l'Office français de la biodiversité. La plus grave aussi depuis 2012 et il n'y a pas de signe d'amélioration. Le football et des défaites pour les clubs français en Ligue des Champions. Lens battu sur sa pelouse hier soir, 2-0 par le Sporting Portugal. Même chose pour Lille face aux Anglais d'Arsenal sur le score de 3-0 à Londres.
0: L'info du jour, c'est l'avenir de la mobilisation lycéenne.
8: C'est la grande inconnue. Après de nouvelles manifestations massives hier, 12 000 jeunes, parents et profs à Bordeaux, selon les estimations d'ICI. Même chose à Lyon, 5 000 à Strasbourg, plus de 15 000 à Lille et au moins 10 000 à Toulouse, Théo Cobel, où les lycéens se donnent déjà rendez-vous samedi dans la mobilisation contre la vie chère au premier jour des vacances scolaires.
9: Sur l'une des banderoles, le message est clair. 17 octobre, mobilisons-nous. Paul est lycéen en première à Gaillac, dans le Tarn, et il sera dans l'un des cortèges ce samedi.
10: Bien évidemment qu'on sera là. C'est un mouvement solidaire pour tout le monde et c'est aussi nos revendications. C'est comme ça qu'on se fait entendre.
9: Marine aussi sera dans l'un des cortèges pour cette lycéenne toulousaine. Le mouvement citoyen lui rappelle les Gilets jaunes, elle qui avait 10 ans à l'époque.
11: Après dire, mes parents étaient aux Gilets jaunes, c'est un mouvement
2: Surtout en 2018, c'était quelque chose de très présent chez moi. C'est à notre tour, il faut se lever pour nos droits, venir aider, venir manifester, parce que c'est notre avenir, c'est notre France.
9: Des jeunes aussi qui l'assurent, même si les vacances débutent ce vendredi, ça ne sera pas un frein. Orlane est étudiante dans la Ville Rose.
4: Moi, je manifeste à Lyon.
10: Pas à Toulouse.
4: Et bah non, comme ça sera les vacances, bah, on rentre chez nous. Mais je pense qu'à Lyon, ça va être une grosse manifestation, moins qu'à Paris évidemment, mais ça va quand même être important. Le mouvement, il s'arrête pas parce que nous, on travaille plus. Enfin, forcément, bah, pour continuer même en vacances, et même si on peut pas bloquer nos lycées, bah, on peut quand même bloquer la route.
9: Des jeunes qui ont surtout le sentiment d'avoir donné une impulsion et qui espèrent désormais que leur mobilisation va faire boule de neige et permettre à ce mouvement du 17 de prendre de l'ampleur.
8: Et le gouvernement voit, lui, une mobilisation en baisse et annonce un peu plus de 160 000 manifestants en France hier, quand l'intersyndicale de la jeunesse la compare à celle de mardi dernier avec 480 000 participants.
0: 5h34, tout de suite, la météo de ce mercredi 14 octobre. Vigilance au petit matin si vous nous écoutez, puisqu'on aura encore cette brume et cette grisaille qui persiste jusqu'à aux alentours de 8h du matin, qui va ensuite, en revanche, rapidement s'estomper en début de journée. Pour les températures, à 5h34, on est au-dessus des 10 degrés. On a Kevin qui nous dit sur notre page Facebook 13,4 degrés, c'est précis, en Alsace. 15 degrés, nous dit Sabine, du côté de Nice. Dans le ciel, des nuages qui seront nettement moins nombreux ce mercredi, qui vont laisser place dès le milieu de journée pour tout l'après-midi. Un joli ciel bleu et du soleil, et ce, en plus, sur l'ensemble du pays. Côté température, en milieu de matinée, à Lille, écalé 12 degrés. Pour Limoges et Clermont-Ferrand, 16 degrés. À Marseille, 19 degrés déjà ce matin. Et puis cet après-midi, on va conserver cette douceur, si on peut appeler ça comme ça. Dans le nord, 20 degrés à Rouen. Dans le sud, 26 au Pays Basque, du côté de Biarritz.

Dans 3 minutes, c'est le duel des auditeurs autour de l'actu. A gagné aujourd'hui votre radio ici. Et c'est mercredi. Le mercredi, c'est le jour des sorties ciné. Et aujourd'hui à l'affiche, Les Misérables, avec bien sûr cette œuvre écrite par Victor Hugo en 1862. Et ce matin, je vous propose de vous replonger dans cette œuvre qui est écrite à cette époque avec une petite information relativement surprenante. C'est à découvrir juste après la musique d'ici pour vous réveiller aux côtés de Abba, vous les aurez reconnus. C'est sûr, ici à 5h35. Bon réveil avec nous.

0: C'était Abba sur ICI, 5h38, place au duel des auditeurs.
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0: Avec une question autour de l'actualité, un chiffre pour vous à trouver et surtout pour gagner un très joli cadeau.
3: Un poste radio nouvelle génération, capable de se mettre en route tout seul, si vous le voulez bien sûr, pour vous diffuser les messages d'alerte à la population et pour nous permettre d'être à vos côtés dans toutes les situations. C'est le cadeau d'ICI en cette semaine de la résilience.
0: Valentine, je vous emmène tout de suite dans la Somme. C'est Julie qui est avec nous ce matin.
3: Bonjour Julie.
4: Bonjour Valentine, bonjour Louis.
0: Julie, vous êtes au petit déjeuner, vous êtes préparatrice en pharmacie. Vous faites une petite pause avec nous avant de partir au boulot. Prise de poste à quelle heure aujourd'hui?
4: 8h30.
0: Ah bon, vous êtes revenu en avance, dis donc. Un petit peu de patience, Julie, restez avec nous, puisqu'on dit tout de suite bonjour à Marie. Marie qui est dans
5: bonjour.
0: Le Gard. Bonjour Marie.
3: Bonjour Marie.
5: Bonjour.
0: Marie, vous êtes au petit déjeuner.
5: Oui, j'ai terminé.
0: Ah, il y avait quoi dans ce petit déj rapidement? Petit café?
5: Ah bah écoutez, oui, du café, de la brioche fait maison avec, avec ma confiture.
0: Stop, ça suffit, voilà. J'ai faim. Je vous envie trop, j'ai faim. Marie, Julie, toute votre attention s'il vous plaît. Aujourd'hui, on va parler cinéma. Valentine, tiens, si je vous dis Jean Valjean, Cosette, vous me dites...
3: Les Misérables.
0: Qui reviennent au cinéma aujourd'hui.
5: Oui.
0: Voilà, avec Vincent Lindon, Tahar Rahim, Camille Cotin, qui sont à l'affiche de cette nouvelle adaptation du roman de Victor Hugo. Et c'est dans ce roman que nous allons nous replonger avec une question culture, puisqu'avant d'arriver au cinéma, ce roman a lui-même connu une longue aventure. Victor Hugo, figurez-vous, a commencé ce roman à Paris, puis a repris bien plus tard, quelques années après, pendant son exil. Selon vous, combien d'années se sont écoulées entre le début de l'écriture des Misérables et sa publication? Je vous le dis, c'est moins de 20 ans. Julie, il me faut un chiffre.
4: 17 ans.
0: 17 pour Julie au pif. Marie, vous en pensez quoi?
5: Moi, je dirais une douzaine d'années. 12 ans.
0: Une douzaine d'années pour Marie. La réponse avec vous, Valentine.
3: 17 ans de 1845 à 1862.
0: C'est donc Julie qui gagne ce matin dans le mille. Julie, bravo.
4: Bravo, Julie. Ma fille va être contente. C'est son chiffre fétiche de 17 ans.
0: Ah, pourquoi c'est votre chiffre fétiche?
4: N'importe quoi. Elle est née le 17 juillet, en fait, et on joue toujours en général le 17.
3: Alors, en même temps, est-ce que vous avez déjà vu un livre des Misérables? C'est épais, hein? Il y a beaucoup de pages.
4: On a fait à Montreuil-sur-Mer, il y a une belle représentation sur les Misérables. Juliette et les Misérables, je ne sais pas si vous connaissez.
3: Adapté au théâtre.
4: Là, du coup, c'est en plein air, en fait. Et c'est vraiment magnifique.
3: Du théâtre en plein air.
4: Au mois de... ouais.
0: C'est génial.
4: Je l'ai à Montreuil-sur-Mer. C'est très beau. Je vous le conseille. Hein,
3: alors, au départ, le livre de Victor Hugo, je vous glisse l'info, il ne s'appelait pas Les Misérables.
0: Oui, tout à fait.
3: Il s'appelait Les Misères.
0: Puis ensuite, avec la l'écriture qui a pris quelques années, il a été nommé comme on le connaît aujourd'hui. Julie, on vous envoie votre poste radio ici directement chez vous.
4: Merci.
0: Dans la Somme.
4: Merci.
0: Bravo Julie, ça nous a
4: c'est
0: fait
4: gentil.
0: Plaisir de vous avoir ce matin.
4: Belle journée à vous.
0: Belle journée Julie. Marie, profitez bien, j'espère qu'on aura l'occasion de rejouer avec vous très bientôt. Je vous embrasse bien fort, commencez bien la journée.
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0: Avant les infos de 6h, place à notre initiative du jour, aux côtés de Robin Bernot, avec des animaux au service de zones... Je la refais, avec des animaux au service de nos aînés ce matin.
3: Oui, nous sommes dans le Grand Est, où des chiens aident les pensionnaires d'un EHPAD à garder le moral.
0: On va découvrir comment ça marche avec Robin Bernot tout à l'heure à 5h50. Suivi de votre rendez-vous, je compte sur vous, on recherche un auditeur qui s'est tout pile avant 6h à 5h57. Et aujourd'hui, à l'occasion de la journée internationale des déchets électroniques, venez nous parler de vos vieux appareils à la maison.
3: Oui, puisqu'on recherche quelqu'un qui utilise encore un vieil appareil électronique ou électroménager, ou qui vient en retrouver un au fond d'un placard, un vieux baladeur de musique par exemple.
0: Exactement, je suis sûr que vous en avez un chez vous, ça peut être un grippin, enfin ça peut être tout ce que vous voulez. Appelez-nous tout de suite au 0810 055 056 et dites-nous surtout quel âge il a cet appareil, c'est ça qui est rigolo, on vous attend nombreux, 0810 055 056. Tout de suite, on repart avec la musique d'ici, voici Debbie Davis avec l'histoire de la vie, c'est sûr ici.

0: L'histoire de la vie, elle vous a plu celle-ci, Valentine?
1: J'adore.
0: Debbie à Davis.
1: Le Roi Lion.
0: Ben oui, c'est le Roi Lion, un souvenir d'enfance, on va le prendre comme ça, sympa.
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0: 5h46, tout de suite, c'est votre rendez-vous en Tiernac avec Aude Razo qui est avec nous. Bonjour Aude, votre message ce matin, on se méfie une nouvelle fois sur Internet quand on voit un médecin, puisque faire de la publicité pour des compléments alimentaires, c'est louche.
3: Oui, pour la simple et bonne raison qu'un médecin n'a pas le droit de faire de la pub pour un produit, pour un médicament. Sinon, il est radié de l'ordre des médecins. Ça, gardez-le en tête toujours, ça vous évitera bien des mésaventures. Je vous donne un exemple. Le docteur Kirzek, notre docteur maison à la radio, vous le connaissez bien, il m'a transféré un message qu'il a reçu. Un monsieur mécontent lui reproche de promouvoir un complément alimentaire censé soutenir notre métabolisme. Sauf que notre docteur Kirzek ne fait la pub de rien du tout et que le monsieur fâché qui lui écrit s'est fait avoir. Il y a cru, il a commandé des boîtes de gélules, il pensait payer 36€, on lui a prélevé en fait 110€. Les vendeurs sont des menteurs et le docteur Kirzek s'est fait usurper, lui. Ça lui arrive souvent, malheureusement, il n'a rien à voir avec ce produit.
0: Et puis Aude, très dangereux aussi, il y a de fausses vidéos de médecins.
3: Oui, et là, un autre médecin en a fait les frais tout récemment, c'est le professeur Renaud Piarou, spécialiste en parasitologie. Là, ça va encore plus loin. Des menteurs ont créé de toutes pièces un faux reportage, carrément, avec son visage et sa voix, le tout pour faire la pub d'un produit apparemment miraculeux, censé débarrasser notre corps de ses parasites. 3 vidéos ont été repérées sur Facebook, tout est truqué, elles sont générées par intelligence artificielle. Vous êtes nombreux à m'écrire chaque semaine pour me dire que vous vous êtes laissé tenter par des petites gélules pour perdre du poids, pour booster votre corps. Faites attention, vraiment, ne croyez pas tout ce que vous voyez passer. Et avant d'acheter, parlez-en à un vrai médecin en chair et en os pour savoir si c'est du sérieux.
0: Merci beaucoup Aude pour ces informations quotidiennes et précieuses. Et d'ailleurs, si vous souhaitez découvrir d'autres astuces pour éviter les arnaques courantes qui pullulent sur Internet, je vous invite à aller écouter la chronique de Aude Razo, c'est pas vrai, sur notre site internet ici.fr. 5h49, dans quelques instants, on va découvrir une initiative qui fait du bien, c'est la médiation animale. C'est juste après la musique d'ici qui vous réveille, qui vous accompagne en voiture ou qui accompagne peut-être votre petit déjeuner. Alors, profitez avec Alex Warren, Fever Dream. Ah, et ben Alex Warren, Fever Dream, il est déjà parti.
1: C'était rapide, dis donc.
0: Et ben là, on a fait le disque, je pense, le plus court de l'histoire. Mais il va revenir, et ben regardez, il est reparti. Ah, et ben voilà, il est là.
1: Le disque
0: on l'a fait en deux fois, vous savez, c'est les matinées pour savoir si vous êtes bien réveillé, bien attentif, c'est le petit saut du lit. Hop.

0: les animaux.
1: C'était Alex Warren avec Fever Dream sur ICI. Dans Ça marche ici, on découvre avec vous, Valentine, une initiative qui fait du bien, c'est la médiation animale.
0: Oui, on en parlait il y a un instant, des animaux ou quand ils apportent tout simplement du bien-être. C'est le cas également, Robin Bernot, aux pensionnaires des maisons de retraite.
2: Je me suis rendu à l'EHPAD de la Roselière de Kunheim en Alsace où la médiation animale fait partie du quotidien des résidents.
3: Ah ben vous savez, moi je trouve ça agréable.
2: J'ai rencontré Auria, elle a un peu moins de 8 ans et elle travaille déjà à l'EHPAD.
4: Alors Auria c'est une labrador chocolat qui est bientôt âgée de 8 ans.
2: Ce chien a un rôle bien précis et c'est Vicky Matz, psychologue dans l'établissement et propriétaire d'Auria qui me l'explique.
4: Elle est là pour apporter de la joie, susciter de l'émotion, rappeler des souvenirs, favoriser le lien social, la communication, tout un tas d'autres choses.
2: Grâce à la présence d'Auria, Vicky peut ainsi pratiquer la médiation animale au sein de l'EHPAD.
4: Elle m'accompagne dans toutes mes fonctions dans l'établissement, ça va être lors d'entretiens individuels auprès des résidents en chambre pour des problématiques spécifiques, ou ça peut être des interventions aussi de groupe, où il y aura de la stimulation cognitive, sensorielle, ça va vraiment être large et varié en fonction des besoins qu'il y a auprès des résidents.
2: Justement, une résidente arrive en fauteuil roulant, Auria se lève immédiatement pour aller la voir et récupérer au passage quelques croquettes.
3: Pourquoi je donne ? Pour le quartier. Vous avez vu, je ne savais pas qu'elle est là. Elle m'a déjà appelée parce qu'elle veut un bonbon. Regardez ça. Parce que je peux être n'importe où, elle m'appelle.
2: Je discute quelques minutes avec cette dame et je lui demande tout d'abord pourquoi elle aime tant ce labrador.
3: Il est très calme, il est beaucoup attentif. Naturellement, nous deux, c'est spécial.
2: Vous êtes sa préférée ?
3: Oui.
2: C'est hyper mignon, franchement. Mais bon, comme tous les chiens, il y a parfois quelques bêtises aussi, j'imagine.
4: Alors, ça lui arrive de faire des petites bêtises et d'aller piquer, par exemple, une petite croquette qui traîne chez certains résidents dans la chambre. Mais en dehors de ça, elle est quand même éduquée pour ne pas faire de bêtises, justement, pour être à l'écoute. Elle et moi, on a un langage commun, vu qu'on a la formation avec les bons termes, ce qui vont faire qu'on va se comprendre, et on va du coup arriver ensemble aux objectifs de travail qui sont fixés.
2: Cela fait une vingtaine d'années que des chiens sont accueillis dans cet EHPAD en Alsace, où ils jouent un rôle à part entière, vous l'avez entendu. 3 d'entre eux y sont rattachés et viennent chaque jour, tandis que 9 autres chiens suivent actuellement une formation avant de partir exercer leur mission dans d'autres établissements.
1: Reportage, vidéo à retrouver bien entendu sur nos réseaux sociaux. Valentine, on vient parler effectivement de chiens, cette belle initiative et c'est l'anniversaire de votre petit toutou.
0: Oui, c'est Marvin.
1: Quel âge ?
0: 2 ans.
1: 2 ans déjà.
0: Un grand garçon.
1: Va bien ?
0: Très bien.
1: Bon, je suis content pour vous.
0: Avoir un gâteau.
1: Vous l'emmènerez un jour ? Non, il dort.
0: Je pense qu'il fera trop de bruit dans
1: ouais,
0: le studio.
1: Dans quelques instants, c'est à vous. Vous avez la parole. Je recherche un auditeur qui consacrait aujourd'hui à nos objets anciens.

0: le grand sommeil. Étienne Dao, bien évidemment, sur ICI. Journée internationale des déchets électroniques. L'occasion de parler de nos vieux appareils. Et on recherche qui ?
1: Eh bien, un auditeur qui utilise encore un très vieil appareil électronique ou électroménager.
0: Floriane est avec nous ce matin, qui nous passe un petit coup de fil. Bonjour Floriane.
1: Bonjour Floriane.
2: Bonjour.
0: Floriane, vous avez un appareil chez vous, à la maison. Vous vous en servez une fois par semaine. Cet appareil, il a plus de 50 ans. Qu'est-ce que c'est ?
2: C'est une yaourtière.
1: Et vous la tenez de qui alors ? Parce que je suppose que vous ne l'avez pas acheté il y a 50 ans, Floriane.
2: Non, alors moi, c'était ma mère qui l'a acheté. C'est une Seb. Elle est orange et marron. Il y en a peut-être qui la connaissent quand ils étaient petits aussi. Et en fait, elle a 8 yaourts et moi je m'en sers. Elle l'a acheté, j'étais petite. J'ai 58 ans aujourd'hui et moi je m'en sers toujours une fois par semaine.
1: Et votre maman vous faisait des yaourts avec cette yaourtière ?
2: Oui. Elle l'avait acheté pour faire les yaourts et elle faisait ses yaourts dedans et moi elle me l'a donné. Et toutes les semaines, je fais encore 8 yaourts dedans.
0: Et dernière question, Floriane, est-ce que c'est simple d'utiliser une yaourtière ?
2: Ah oui, alors écoutez, moi je prends 4 yaourts tout bêtes, voilà, qui vont faire mon ferment. Et puis je mets 1 litre de lait. Et après, j'appuie sur le bouton de ma yaourtière et j'ai mes 8 yaourts. Voilà.
0: C'est génial ça. Floriane, je vous ai entendu. Je vous souhaite un joyeux anniversaire. Vous m'avez dit que c'était aujourd'hui. Bel anniversaire à vous. Merci de nous avoir délivré cette belle histoire. Merci à tous d'avoir été là à 6h. Vous avez rendez-vous avec l'actualité de vos régions. À 6h30, vous retrouvez Valentine Lottès.
1: Pour l'info en 90 secondes.
0: Et voici tout de suite les équipes d'ici matin qui sont là ce mercredi. Belle journée.
3: Bien présente, effectivement, les équipes d'ici matin. Merci beaucoup. Louis, très belle journée à vous, rendez-vous. Et quand ça, demain, ici, dès 5h, comme chaque jour, c'est un plaisir de commencer la journée avec vous. On est ensemble ici, nous, jusqu'à 9h. Actu local, musique et bonne humeur avec Damien Robin aussi à mes côtés. Bonjour Damien.
4: Bonjour Julien. 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
3: Nous sommes le mercredi 14 octobre. On commence la journée ensemble, ici Auxerre, 6h.
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3: Toute l'actu locale dans le journal avec vous, Damien. Le supermarché Leclerc de Migennes directement touché par la cyberattaque qui a éteint les congélateurs à distance.
5: Oui, comme dans plusieurs centaines d'enseignes attaquées en début de semaine en France, une grosse quantité de produits surgelés a dû être jetée à la poubelle. Les clients venus faire leurs courses hier à Migennes ont donc trouvé de nombreux rayons vides, Cédric Armel.
6: Dans le caddie d'Abdelkader, des bouteilles d'eau, des épices, des pâtes, de l'huile, mais pas de haricots surgelés.
7: Je suis arrivé, j'ai vu que les rayons étaient complètement vides, donc j'ai été surpris, je me demandais ce qu'il y avait.
8: Je me suis douté que c'était piraté, quoi, que c'était dû au piratage, mais bon, ça surprend, parce que venir dans un magasin en milieu de semaine, plus rien dans les rayons, c'est vrai que ça surprend. Hein.
6: Une chance pour Patrick qui avait pris de l'avance.
8: Une chance qu'on n'a pas à acheter de surgelé, qu'on en a à la maison, parce que ceux qui n'ont pas, je ne sais pas comment ils vont faire.
6: Hein. Et Abdelkader a dû trouver des solutions de repli, lui qui avait prévu avec sa femme d'acheter du poisson.
7: On va prendre autre chose. Ouais, on va se passer sur des choses simples.
6: Seuls certains rayons surgelés ne fonctionnent plus à Migennes. Ceux qui sont vides, avec des écriteaux sur les portes qui évoquent un incident technique. Marie-France, elle, préfère dédramatiser.
9: Je cherchais des épinards, par exemple, que j'achète surgelés. Bon, j'en ai pas trouvé, mais je veux dire, ça ne me pose pas de problème grandiose à partir du moment où j'ai d'autres légumes. Il n'y a pas du tout de souci, quoi.
6: En plus de ça,
9: on mange de tout avec mon époux. Donc, il n'y a pas de choses qui nous aient vraiment privées, on va dire. Voilà.
6: Sauf les surgelés, dont elle et d'autres doivent se passer pour une durée indéterminée à Migennes.
5: Un reportage de Cédric Hermel. Plus de 500 supermarchés en France, dont celui de Migennes, ont donc été touchés par la cyberattaque du début de semaine. À Sens, hier, un homme de 28 ans condamné à 18 mois de prison ferme pour avoir tiré au pistolet en direction d'un groupe de jeunes en août dernier. Un nouveau procès sur fond de rivalité entre le quartier des Champlaisans et celui des Chaillots, avec en toile de fond le trafic de stupéfiants. Les détails de cette affaire sont à lire sur notre site ici au Auxerre. Toujours à Sens, le tribunal a condamné hier un Sénonais âgé de 65 ans à 3 ans de prison ferme pour des agressions sexuelles sur la petite fille d'un ami et des faits commis à Paron entre 2014 et 2015. Une affaire qui fait écho à l'actualité parlementaire. Hier, l'Assemblée nationale a adopté à l'unanimité la loi intégrale contre les violences sexistes et sexuelles. Le texte doit maintenant être examiné par le Sénat et pour en parler, nous serons avec Dominique Verrien, sénatrice UDI de Lyon. Elle sera notre invitée tout à l'heure à 8h moins le quart.
3: Le mouvement des lycéens s'essouffle dans Lyon.
5: Ils étaient environ 80 à manifester hier matin à Toussy. À Auxerre, une cinquantaine de personnes se sont rassemblées, environ 70 à Sens, élèves et adultes compris. Une faible mobilisation qui a déçu les manifestants présents devant le lycée de Sens notamment, mais qui s'explique, Renaud Candelier.
10: Merci d'être là, même si on aurait sans doute préféré beaucoup plus.
3: Et ce n'est pas la peur de la répression qui a détourné les lycéens du mouvement.
11: Que ce soit en cassant ou en restant pacifique, ça change rien.
3: Swan en première quitte le lycée sans l'intention de manifester.
11: Le proviseur, il en a un peu rien à faire sinon on vient pas. Par contre, c'est sur nous que ça empiète et sur notre année que ça empiète et surtout sur Parcoursup.
3: Car l'assiduité est prise en compte, rappelle aussi Enzo en première en s'éloignant des manifestants.
12: Avec le premier blocus, on a déjà raté assez de cours et tout ça. J'ai raté 2 journées et demie de cours complètes. J'ai dû rattraper les cours. Après, il y a eu rattraper les évals.
3: Des examens que Sohan en terminale professionnelle ne veut pas rater.
11: On a des examens là au mois de novembre, donc du coup, on essaye d'être au maximum en cours, malgré qu'on n'ait pas de remplaçants en éco-gestion.
3: Vous dites pas qu'en manifestant, ça peut aussi aider à faire changer les choses?
11: Si, bien sûr, mais franchement, là, nous, pour nous, il faut vraiment qu'on travaille et qu'on réussisse nos examens, donc du coup, on laisse les autres faire et puis nous, on va travailler.
3: Quant aux professeurs, on se demande ce qu'ils font, regrette un représentant syndical pour qui la mobilisation n'est pas à la hauteur des enjeux.
5: Le reportage de Renaud Candelier sur le mouvement des lycéens dans Lyon à retrouver sur notre site internet. La circulation perturbée hier en début d'après-midi sur l'A6 dans le sens Paris-Lyon à hauteur de Branche dans l'agglomération d'Auxerre. Une voiture a percuté un poids lourd, il n'y a pas eu de blessés mais la voie de droite a été neutralisée pendant une partie de l'après-midi. Des perturbations, il y en aura à partir de demain sur la départementale 606 entre Auxerre et Avallon à hauteur de Cravant. Le pont de la commune qui enjambe le canal du Nivernais est coupé à la circulation dès demain matin à 8h pour des travaux qui doivent durer jusqu'en mars prochain. Des déviations sont mises en place sur les petites routes à Bazarne et à Vincelotte. Et pour la durée des travaux, des habitants demandent la mise en place de davantage de trains entre Avallon et Auxerre. Et selon Christophe Bonnefond, en charge des travaux au conseil départemental, ce n'est pas forcément utile.
13: Je ne suis pas convaincu que les gens qui font ce trajet-là en voiture toute l'année l'auraient fait en train juste pendant la période des travaux. D'autant plus que le détour en voiture, il est de l'ordre de 5 à 15 minutes, en moyenne 10 minutes selon les itinéraires. Et donc, je ne suis pas convaincu qu'en train, ça aurait été plus efficace. Maintenant, il y a effectivement des demandes de train, mais si il y a peu de trains, c'est peut-être que tout le monde est dans sa voiture.
5: Selon le département de Lyon, plus de 5000 véhicules empruntent la départementale 606 tous les jours.
3: 8 Français sur 10 estiment qu'il est aujourd'hui plus difficile d'arbitrer un match amateur qu'il y a 10 ans.
5: Et c'est un chiffre marquant dévoilé par une étude Ipsos BVA alors que se déroulent jusqu'à demain les journées de l'arbitrage dans Lyon. Ils sont des centaines à chausser les crampons chaque week-end pour faire respecter les règles, mais sur les terrains, ils sont trop souvent confrontés aux incivilités et à la violence. Malgré tout, il y a encore des passionnés comme Nolan Brage qui est licencié au stade Auxerrois à 21 ans. Il arbitre au niveau régional et il aime la communication avec les joueurs. C'est la raison pour laquelle il prend le sifflet chaque week-end.
14: Prendre des décisions et je pense que tout est là-dedans. Après, ouais, ce côté sportif, le football, on est tous des passionnés de football. De toute façon, en tant qu'arbitre, je ne pense pas qu'il y a un arbitre qui n'est pas passionné par le football. Moi, ce qui me passionne vraiment, c'est sentir le jeu, ce truc-là aussi de relationnel qu'on n'a pas forcément en tant que joueur. En tant qu'arbitre, vraiment, on peut discuter, on peut amener quelque chose, on peut expliquer quelque chose et c'est vraiment ça qui m'anime aussi, de pouvoir échanger de façon calme et claire, de faire comprendre à des acteurs qu'on n'a pas forcément le même point de vue, mais non, ce truc-là, ouais, il est intéressant.
5: Rendez-vous dans l'info d'ici à 6h30. Ici Auxerre donne la parole à 2 arbitres du département de Lyon dans le cadre de ces journées de l'arbitrage. Première journée de championnat hier en Pro League pour Auxerre Judo et première défaite. Les Auxerrois qui évoluent au plus haut niveau national ont été sèchement battus. Cette victoire à 1 en déplacement à Boulogne-Billancourt. Nouveau déplacement pour la deuxième journée. Ce sera à Asnières le 4 novembre prochain pour Auxerre Judo. Et puis en football, déception pour les clubs nordistes engagés en Ligue des Champions hier soir. Lens a été battu chez lui par le Sporting Portugal 2-0. Défaite de Lille à Arsenal 3-0 ce soir. C'est au tour du PSG de jouer avec un déplacement sur le terrain de Manchester City. La météo, on n'a pas eu tant de pluie que ça hier, finalement.
3: Non, je l'ai attendu moi aussi.
5: Faut le dire.
3: Mais visiblement, elle n'a pas voulu tomber. En
5: si, j'ai quand même pris
3: quantité.
5: Le parapluie à un moment.
3: Oui, c'était un petit peu humide. Voilà. On sentait un temps un peu humide hier, mais pas de grande pluie, effectivement, dans notre département.
5: Et alors aujourd'hui?
3: Ce sera même moins de pluie, pour tout vous dire, puisqu'on n'a quasiment pas de nuages aujourd'hui. Le ciel est plutôt clair ce matin, il devrait le rester, peu voire pas de nuages du tout au-dessus de chez nous. On va profiter des températures très douces au réveil. On relève en ce moment entre 11 et 13 degrés. On conservera ces valeurs jusqu'à la mi-journée. Plein soleil attendu cet après-midi. Ciel complètement dégagé et température en hausse. Comptez 21 degrés si vous êtes dans le Tonnerrois ou la Vallonnée. 22 en Puisée ou entre Auxerre, Joigny et Sens.
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3: Meilleure chanson, celle des années 80, 1982. Vivre ou survivre, c'est Daniel Balavoine.

0: Vivre ou survivre avec Daniel Balavoine, 6h11.
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0: Actu local, musique et bonne humeur, voilà tout ce qu'on aime vous partager en ce début de journée, ce mercredi. On le passe ensemble, ici jusqu'à 9h, avec toute une équipe qui s'est levée tôt pour vous réveiller aujourd'hui. C'est Olivier qui est avec nous au son, et Stéphanie qui accueille vos appels au standard ici au CER. Vous restez avec nous dans moins de 10 minutes. On part à la rencontre, comme chaque jour ensemble, des gens d'ici, avec ce matin encore un parcours, tout un changement de vie, mis en lumière grâce à vous, Carole Clémence. Bonjour Carole.
4: Bonjour Julien.
0: Aujourd'hui, un iconé qui a pris le risque de changer, mais alors complètement, de carrière professionnelle.
4: Oui, c'est Antonin Ronchon, pompier bénévole à Toussilly d'abord, agent de sécurité incendie dans une grande surface auxerroise. Il change complètement de domaine et il devient technicien câblage chez Orange, puis cadre dans un domaine qui lui est totalement inconnu.
0: Et puis sur Radio Carole, ce matin, on fait aussi notre marché avec vous. Hein, aussi, Carole Clémence, vous nous faites découvrir les producteurs artisans sur le marché de l'Arquebuse à Auxerre. Ici, fait son marché chaque jour avec vous. Rendez-vous dans moins de 2 minutes. À tout de suite.
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0: tartare. Après, on a les légumes cuits, crus, les farines, les huiles. Là, j'ai des truffes de Valon aussi. J'ai des chocolats de Fabien Lovin à Saint-Florentin. J'ai des œufs aussi. Et j'ai de la camerise aussi, un nouveau petit fruit qui est cultivé dans le Tonnerrois. Donc, le nectar ici en 75 centilitres. Donc, c'est très doux. Et autrement, j'ai une confiture extra en 66% de fruits. Donc, c'est un petit fruit qui est couleur myrtille, mais par contre, qui est allongé, qui fait à peu près 1 cm sur 0,5 de diamètre. Au niveau du goût, c'est cassis framboise mûre. La camerise, c'est d'origine Amérique du Nord, Canada. C'est très riche en antioxydants. Donc, c'est cultivé dans le Tonnerrois. C'est un petit arbuste qui peut pousser jusqu'à 1,50 m, 2 m. Ça produit au bout de 5 ans. Donc là, il en est à la 7e année. C'est le ARL Gouault à Julie. Il a eu plus de production cette année. Donc, pour utiliser ses fruits, il a fait des confitures.
1: Et vous m'aviez parlé d'autres choses aussi.
0: La truffe.
2: La truffe de Valon.
0: Valon, c'est en allant sur Nevers. Donc, le ARL Prou. J'ai un beurre truffé, une huile truffée. J'ai des brisures de truffe. Et là, dimanche, il y a le petit marché automnal de Parois-en-Othe. Et je vais récupérer des tartinades de truffe.
1: Vous faites comment avec le producteur? Vous lui demandez des choses? C'est lui qui vous propose et vous dites oui ou non?
0: Donc, je choisis ce que je veux et je laisse le producteur faire son prix, hein, contrairement au supermarché. Et après, moi, j'applique ma petite marge dessus en faisant au minimum de façon à ce que... C'est pour ça que je suis sur les marchés, d'ailleurs, parce qu'un magasin, ça veut dire des frais fixes, ça veut dire augmenter. Et comme je suis sur des produits bio, après, ça veut dire qu'il y a des gens qui n'ont pas les moyens de s'acheter quelque chose. Oui. En étant sur les marchés, ça me permet d'appliquer un minimum de marge.
1: On est devant les œufs.
0: C'est très compliqué pour arriver à avoir des œufs bio en ferme. En général, les producteurs vendent tous leurs œufs en direct. Donc moi, j'ai trouvé une productrice qui peut me fournir et je vends ce qu'elle a à me proposer. Je fais avec.
1: Quelle est cette productrice, si on peut dire son nom?
0: C'est la ferme de la Chaumière à Saint-Maurice aux riches hommes, qui fournit aussi des collèges.
1: Merci beaucoup.
0: Merci.
3: Et c'est du 100% local qu'on retrouve sur nos marchés ici dans notre département. La boutique Biodélise a retrouvé uniquement sur les marchés de Joigny, Migène et Auxerre, à coup sûr près de chez vous. Et ici, fait son marché chaque jour avec vous. 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Retour en 2000 ce matin, 6h16, avec Texas et Summerson. 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

0: 6h20, Saint-Vincent et Texas à l'instant.
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2: Chaque jour ensemble à la rencontre des gens d'ici, à la découverte aussi de tout un changement de vie, tant personnel que professionnel. La vie est faite justement de changements. Antonin Ronchon l'a bien compris, lui, Carole Clémence.
3: Antonin Ronchon coordonne la maintenance fibre sur le département de l'Yonne pour Orange. Mais il a aussi été pompier bénévole à Toussy, livreur, et il nous raconte son évolution professionnelle.
4: J'ai des diplômes en sécurité incendie qui m'ont permis de rentrer donc il y a déjà quelques années au Monoprix à Auxerre, en tant qu'agent de sécurité incendie. Et ensuite, quelques années plus tard, après avoir fait quelques petits boulots, ça m'a permis aussi de rentrer à l'hôpital en tant qu'agent de sécurité incendie.
3: Il y a un moment où il y a eu un déclic et vous êtes passé à Orange. Qu'est-ce qui s'est passé?
4: Donc, décembre 2019, j'ai eu l'opportunité de rentrer dans le groupe Orange, opportunité que j'ai saisie. Et voilà, 2026, j'y suis toujours.
3: Antonin, entre la sécurité incendie et le monde de la fibre internet, quel est le rapport ?
4: Il n'y a aucun rapport, c'est vraiment une passerelle que j'ai pu prendre et comme un second envol, ouais. On va dire.
3: Mais pourquoi ? Pourquoi ? Qu'est-ce qui a fait que ça...
4: Parce que j'avais besoin de changement à ce moment-là, donc j'ai saisi l'opportunité. Et quand on a des opportunités, il faut les saisir, faut pas les laisser passer. Quoi.
3: Comment vous saviez que c'était une opportunité à prendre ? Ça, c'est pour les auditeurs qui écoutent, comment on sait que c'est celle-là qu'il faut prendre, qu'il ne faut pas la louper ?
4: Parce que les opportunités sont rares, et tout ce qui est rare, je pense qu'il ne faut pas le laisser passer comme ça, sans sauter dessus. Quoi.
3: Ça ne vous a pas fait peur, justement, un nouveau métier ? Vous ne connaissiez rien ?
4: Si, effectivement, parce que mes collègues ont tous fait des études en télécommunication. Moi, je suis arrivé un peu comme ça, en étant le nouveau. Mais après, voilà, on apprend sur le tas.
3: Est-ce que ça a demandé des sacrifices, ce changement, justement ? Est-ce qu'il a fallu se former, les sacrifices pour l'entourage ou pour vous ?
4: Alors, pour l'entourage, non, parce que c'était plutôt bienvenu dans le sens où j'arrêtais de travailler la nuit, les week-ends, les jours fériés. Après là je suis passé sur un poste de 8h-17h grosso modo du lundi au vendredi, donc là déjà ça a été une petite amélioration de la vie familiale, on va dire, à l'époque. Maintenant, les sacrifices, forcément toujours avoir un peu peur parce qu'on découvre un métier. Là c'est vraiment une grosse découverte que j'ai faite en 2019.
3: Un nouveau métier, on n'y connaît rien, des conseils pour bien appréhender les choses et pour bien y arriver?
4: Ne pas avoir peur et ne pas hésiter à se lancer. S'il y aurait un conseil que je peux donner, c'est sur un malentendu, ça peut marcher.
3: Merci. <Voilà. rire>
4: De rien.
3: Antonin Ronchon, d'abord agent de sécurité et pompier à responsable fibre chez Orange pour tout le département de Lyon.
2: Un changement de vie radical comme on aime les découvrir, redécouvrir aussi dans Les gens d'ici. Une chronique à retrouver dès maintenant en podcast avec vous, Carole Clémence. 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Quand on fait un changement de vie, quand on vit un changement de vie, on est souvent très très occupé. Ah, c'est le titre de la chanson partagée entre Marc Lavoine et Patrick Fiori ce matin, 6h23.

0: Occupé, Marc Lavoine et Patrick Fiori, vous restez avec nous dans un instant, notre horoscope avec Catherine Viguier.
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0: Toute l'actu près de chez vous de retour, ce sera à 6h30 aux côtés de Damien Robin et Valentine Lethès. Juste avant ça, bien sûr, on aime regarder vers le ciel. Pas forcément pour faire nos observations météo comme on aime le faire chaque jour, mais aussi quand même pour voir ce que nous réservent les astres aujourd'hui. Oui, c'est l'heure de notre horoscope avec vous, Catherine Viguier. Et visiblement, ce matin, bonne nouvelle. On est heureux chez les Sagittaires.
3: Ils ont des occasions de prendre l'air, ça leur fait du bien. Bélier, vous allez aimer ce jour qui vous donne l'occasion de vous changer les idées. Taureau, le mieux sera sans doute de prendre le temps avant de répondre à des sollicitations. Gémeaux, de bonnes choses, à condition de ne pas changer votre agenda, vive les pauses. Cancer, si vous n'y voyez pas clair côté cœur, essayez de lâcher prise un moment. Lion, vive le foyer, avez-vous des envies de déménagement ou d'agrandir la famille ? Vierge, vous allez revendiquer haut et fort vos envies, ce qui en surprendra certains. Balance, afin de ne pas vous miner le moral, il est important de ne pas vous comparer aux autres. Scorpion, au fil des jours, vous parvenez à conquérir l'âme d'un être auquel vous tenez fort. Sagittaire, quel succès! Il y a des gens qui vous aiment fort et tel que vous êtes. Capricorne, à présent, préparez votre copie, vos arguments et rendez-vous vendredi. Verseau, vous allez mieux, les autres contribuent à votre bien-être et c'est top. Poisson, pas question de vous laisser marcher sur les pieds et de votre côté, ben, soyez loyal. Et pour nous tous, on voit devant soi.
0: Merci beaucoup Catherine Viguier pour toutes ces précisions essentielles chaque matin à retrouver dans notre horoscope. 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Vous écoutez Ici au CERN, nous sommes mercredi. Bon réveil.
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0: Mercredi 14 octobre que nous sommes aujourd'hui, 6h29. Bonjour à vous tous qui nous rejoignez ce matin en direct ici à la télévision. Actu locale, musique et bonne humeur ici jusqu'à 9h. Bonjour Damien Robin.
4: Bonjour Julien.
0: Ce mercredi, on voulait souhaiter un bon anniversaire à Alexandra Lamy, hilarante dans le film Pour le plaisir aux côtés de François Cluzet. Écoutez.
5: Gure-toi qui me fabrique un sextoy.
6: C'est une vanne.
5: C'est la meilleure idée que t'aies eue depuis très longtemps. Si tu veux, on fait équipe.
7: Tu vois ce qui se passe quand tu veux ça? C'est ouais. Ça qu'il faut.
8: Je peux l'essayer dans le bain?
9: Ah, j'ai réservé mal.
7: Prends ça.
9: Pose-moi cette ventouse tout de suite.
0: Actrice reconnue tellement, dans tellement de registres différents, la comédie comme ici dans le film Pour le plaisir, le drame aussi, des rôles toujours incarnés avec une très grande sincérité. Aux côtés de François Cluzet ou encore François-Xavier de Maison dans ce film Pour le plaisir, elle fête ce matin ses 55 ans. Toute l'info dans notre région, Damien Robin.
4: 1000 euros d'amende avec sursis et un stage de citoyenneté à effectuer. Le tribunal d'Auxerre a condamné un homme de 28 ans pour des menaces de mort contre plusieurs candidats de gauche au municipal en février dernier. Il y avait notamment Manny Campfort et Adrien Provence, respectivement tête de liste de la gauche et de l'LFI à Auxerre. Information que vous retrouvez sur notre site internet. Le département démarre de gros travaux sur le pont de Cravant près d'Auxerre demain. La circulation sur la départementale 606 sera coupée jusqu'au mois de mars avec des déviations par Bazarne et Vincelot. Marc vit à Arcy-sur-Cure. Il n'est pas franchement emballé par l'idée.
10: C'est beaucoup de temps de perdu, 15 km de plus, c'est quasiment un quart d'heure supplémentaire. Donc profitons-en pour demander au département le fait de nous rajouter des transports en commun et de les laisser après.
4: Jusqu'à demain, ce sont les journées de l'arbitrage. Ils sont des centaines à officier chaque week-end dans Lyon sur les terrains de sport. Ici, Auxerre donne la parole à deux arbitres du département juste après le 90e présenté par Valentine Lethès.
11: Fatigués mais décidés, par dizaines de milliers, les lycéens, leurs parents et les profs ont à nouveau envahi les rues hier. Plus de 160 000 manifestants selon la police, 480 000 selon l'intersyndicale. Et pas question de lâcher pendant les vacances avec cet appel à rejoindre la manifestation contre la vie chère samedi. L'émotion toujours à Aubagne, où des centaines d'habitants se sont réunis hier soir, au lendemain de ces coups de feu tirés par un ado de 14 ans dans son collège. Plusieurs indices montrent une fascination du jeune pour les tueries de masse. Le parquet antiterroriste s'est donc saisi. Pour que le pays ne parte pas dans le décor, selon les mots du ministre des Comptes publics, l'examen du budget a commencé à l'Assemblée. L'objectif du gouvernement, c'est de ramener le déficit à 5% du produit intérieur brut de la France l'an prochain. Un texte a fait l'unanimité, la loi intégrale contre les violences sexistes et sexuelles, adoptée à l'Assemblée par 503 voix pour, pas un seul vote contre ces mesures, pour éviter le classement sans suite des plaintes, sans un minimum d'enquête, ou cette nouvelle infraction pour inceste. La verrerie d'Uralex sera-t-elle reprise une cinquième fois? La justice se prononce aujourd'hui, quand la fonderie de Bretagne fonce tout droit vers la liquidation judiciaire. Aucune offre déposée pour le site historique de Renault dans le Morbihan. Le pape opéré avec succès d'un nodule cancéreux au poumon. D'autres examens seront donc nécessaires, indique le Vatican, pour savoir si le cancer s'est propagé.
4: Jusqu'à demain, ce sont les journées de l'arbitrage. Ils sont des centaines à officier chaque week-end dans Lyon sur les terrains de sport. Indispensables à la bonne tenue des rencontres, les arbitres sont pourtant toujours plus confrontés aux violences et aux incivilités. Une étude Ipsos BVA montre que 8 Français sur 10 estiment que les incivilités et les violences ont augmenté au cours des 10 dernières années dans le sport amateur. Ici au CERF, donne donc la parole ce matin à deux arbitres du département de Lyon, Julien Frénois.
6: À 26 ans, Alexis Gilles sillonne la France chaque week-end pour arbitrer. Tout a commencé là où il est licencié, à l'ESA Poigny.
12: Je me revois tout petit sur les terrains de la Poigny, en train d'arbitrer, que ce soit les tournois de futsal, les tournois en herbe, l'été. Et puis, suite à ça, ça m'a plu. Donc, c'est ce qui m'a amené à commencer l'arbitrage. J'avais 14-15 ans et puis j'ai passé l'examen quand j'en avais 16.
6: 10 ans d'arbitrage, du niveau district au niveau national. Celui qui vient de passer arbitre fédéral niveau 4 a déjà dirigé une finale de Coupe Gambardella au Stade de France. Avec la motivation, tout est possible. Selon l'Iconé.
12: C'est vrai qu'avec tout ce qu'on voit à la télé de nos jours ou sur le bord des terrains, ne serait-ce que si on va un week-end voir un match proche de ses soirs, ça donne pas forcément envie, mais je pense qu'il faut oser, il faut tenter sa propre expérience.
6: Surtout que l'image de l'arbitre est souvent erronée, explique Nolan Brage, licencié au Stade Auxerrois et arbitre au niveau régional.
13: Il y a beaucoup cette image de cow-boy ou de policier, etc. C'est vraiment quand on creuse et quand on rentre dans ce monde-là qu'on se dit que, ah ouais, non, en fait, au final, tout le monde rigole comme tout le monde est normal.
6: Les arbitres, c'est une famille, selon l'étudiant en STAP de 21 ans, qui doit par contre très souvent s'entraîner seul.
13: Il n'y a pas de club d'arbitre, il n'y a pas d'entraînement qui est fourni pour nous. C'est à nous de se bouger pour s'entraîner, pour être prêt pour les week-ends. Si tu arrives le week-end que tu n'es pas prêt, les joueurs ils vont pas t'attendre. Quand tu sors d'un match que tu dis ouais, là j'ai fait les 5 mètres supplémentaires pour les siffler un penalty, là t'es content de toi. Tu te dis ça a servi à quelque chose.
6: Arbitre depuis 8 ans, il court environ une dizaine de kilomètres par match, mais il doit aussi travailler la partie théorique.
13: Des fois ouais, on scrolle un peu, on voit une situation sur les réseaux, on se dit qu'est-ce que j'aurais fait à sa place. Et au final, ouais, tu regardes la vidéo, tu te dis ouais, qu'est-ce qu'il a fait, etc. Je vais me poser la question, je vais un peu fouiller dans les lois du jeu, et puis au final, on révise comme ça aussi. C'est pas forcément, on se pose devant notre livre ou notre ordinateur et on révise, on apprend par cœur. Des fois, juste à regarder des vidéos aussi, ça nous aide beaucoup.
6: Nolan Brage, qui a déjà arbitré 4 fois le tournoi sans frontières, il espère pouvoir arbitrer en Régional 2 dès la fin de la saison.
4: Le reportage de Julien Frénois est à retrouver sur l'application ici au CERF. Il y a eu un peu de pluie hier et c'est terminé. Hein. Retour du, léger, hein. Du beau temps, du soleil.
14: C'est très très léger. Effectivement, le soleil devrait être de la partie ce mercredi. Ciel plutôt clair pour commencer la journée. Il devrait le rester, peu voire pas de nuages du tout au-dessus de nos têtes ce matin. On relève entre 11 et 13 degrés en ce moment. On conservera ses valeurs jusqu'à la mi-journée au moins. Avec cet après-midi, plein soleil partout et pour tout le monde. Ciel complètement dégagé. Et température en hausse, vous vous en doutez. On attend 21 degrés dans le Tonnerrois et la Vallonnée cet après-midi. Jusqu'à 22 degrés en Puisée. Ou encore entre Auxerre, Joigny et Sens.
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14: Beaucoup de prénoms qui ont été chantés, interprétés par de très nombreux artistes. Hélène était chantée par Julien Clerc. C'était en 87, il est 6h36.

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0: 6h39, et je le sais, je vous connais par cœur, vous craquez à chaque fois quand vous êtes à table et que votre chien vous regarde avec des yeux tout ronds comme ça et vous demande les restes de ce que vous avez dans votre assiette. Bah oui, vous craquez. Est-ce que c'est une erreur? Est-ce qu'il faut arrêter de le faire? On va poser la question à notre vétérinaire, le docteur Pierre Fabin, nous partage ses conseils de véto juste avant 6h45. Chaque mercredi, vous le savez, tous les sports sont à l'honneur sur votre radio ici au CERS. Ce matin, Carole Clémence, vous êtes avec le président d'une association d'un sport, d'une activité dont on parle, c'est vrai, assez peu, le parapente.
4: Bonjour Nathan Perroux.
5: Bonjour.
4: Vous êtes le président de l'association Les Aigles Tonnerrois AST Parapente, le seul club de parapente de Lyon. Est-ce que le parapente, c'est un sport de riche?
5: Alors non, mais c'est pas commun. Il faut évidemment avoir un peu de matériel, mais ça s'achète une fois dans la vie, on va dire, et pour 1000 euros, c'est possible.
4: Moi, je veux commencer, j'ai juste à débourser 1000 euros et tout est compris, à peu près?
5: Oui, c'est ça. Il n'y a pas d'obligation, il n'y a pas de permis. Il faut simplement se sentir à l'aise, avoir une licence pour être assuré et tout est là.
4: Mais du coup, est-ce qu'on est obligé d'acheter tout de suite ou est-ce qu'on peut essayer avant?
5: Alors, il y a des événements sportifs où on peut essayer. Après, le chemin classique, on va dire que c'est un stage à la montagne ou en plaine, mais il y a quand même moins d'écoles. Et là, ça permet d'essayer du matériel assez aisément.
4: On connaît tous de noms, hein, mais on confond parfois peut-être avec d'autres sports dans les airs. Est-ce que vous pouvez nous décrire ce sport?
5: Le parapente, c'est un peu l'ancêtre du parapente, c'est le deltaplane. Et donc, à ne pas confondre avec le parachute, c'est-à-dire que nous, on va décoller. On ne saute pas, on ne dit pas sauter en parapente, on dit décoller. Et ensuite, il y a plusieurs pratiques.
4: On veut pratiquer dans Lyon, comment procède-t-on?
5: Alors nous, on est juste un club, on n'est pas une école, donc pour apprendre le parapente, c'est pas avec nous.
4: Oui.
5: Il me semble que à Sancerre, c'est l'école la plus proche. Et en revanche, on propose des vols en biplace, donc c'est relativement peu cher comparé à la montagne. On est à 30 euros, et donc vous pouvez retrouver le lien d'inscription sur notre site ou en me contactant sur Internet en marquant... Parapente Tonnerre.
4: Merci Nathan Perroux, donc président de l'association Les Aigles Tonnerrois, l'AS Parapente.
5: Avec plaisir, merci à vous.
0: Le parapente, c'est formidable et c'est un plaisir de vous le partager ce mercredi. Chaque mercredi, tous les sports sont à l'honneur. Une chronique à retrouver dès maintenant sur notre application ici.
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0: 6h43, on s'intéresse comme chaque jour ensemble à nos animaux de compagnie. On va parler ce matin de nos chiens. Et vous avez forcément déjà un jour connu cette situation, nos chiens, qui nous supplient souvent à table avec leurs grands yeux tristes. Docteur Pierre Fabin, est-ce qu'on peut craquer et leur donner, sans ruiner leur santé, c'est essentiel, nos restes d'aliments?
9: Alors il faut savoir que l'ingestion d'aliments interdits pour eux, c'est l'une des urgences les plus fréquentes dans mon service. Avant même de parler nourriture, la règle d'or c'est de ne jamais rien donner quand vous êtes à table. Si vous craquez, votre chien associera la table à un distributeur et il va quémander sans cesse. Donner ses extras dans sa gamelle, loin des repas. Mais concernant les dangers, la liste est très longue. Il y a l'oignon, l'ail et l'échalote qui qui vont détruire leurs globules rouges, mais aussi le chocolat, les raisins qui foudroient les reins, l'avocat ou encore les noix de macadamia. Et l'autre immense danger, c'est le gras. Oubliez le gros morceau de fromage ou les restes de raclette. Une surcharge de gras provoque des pancréatites aiguës, des maladies du pancréas extrêmement douloureuses qui nécessitent des jours d'hospitalisation sous perfusion.
0: Est-ce qu'il y a quand même quelques aliments de notre frigo qu'on peut partager avec eux en toute sécurité?
9: Bien sûr, on peut agrémenter leur gamelle, mais en choisissant des ingrédients bruts, sans assaisonnement. Les légumes verts sont vos meilleurs amis. Les haricots verts bien cuits ou les cubes de courgettes cuits à l'eau. C'est fantastique. C'est plein d'eau, de fibres, ça remplit l'estomac d'un chien et ça ne contient aucune calorie. C'est la meilleure astuce pour faire maigrir un animal sans l'affamer. Côté viande, vous pouvez donner un bout de blanc de poulet à condition qu'il soit cuit à l'eau ou grillé sans matière grasse et sans sel. Un petit dé de poulet nature ou une simple rondelle de carottes crues peut le rendre tout aussi fou de joie qu'un bout de saucisson.
0: Et pour les os, alors, docteur, on donne souvent, c'est vrai, la carcasse ou les os d'un poulet rôti du dimanche à son chien. Est-ce que ça, c'est une bonne idée?
9: C'est une idée terrible qui tue les chiens tous les dimanches. Soyons clairs, ne donnez jamais un os cuit à votre animal. La cuisson modifie la structure de l'os et au lieu de broyer sous la dent, les os de poulet ou de côtelettes cuits vont se casser en formant des longues échardes pointues comme des aiguilles. Et en avalant ça, votre chien risque une perforation de l'estomac ou de l'intestin et une infection mortelle. Les seuls os tolérés, ce sont les gros os crus et charnus, comme les os à moelle de bœuf qui sont trop gros pour être avalés. Mais pour vos plats mijotés ou rôtis, la carcasse va directement à la poubelle.
0: Message bien reçu, docteur Pierre Fabin. Bon, on va directement manger les croquettes de nos chiens, comme ça on pourra partager la gamelle avec eux. Vos conseils de veto à retrouver chaque jour dans Ici Matin, à réécouter dès maintenant, vous allez sur notre site ici.fr, vous téléchargez notre application, elle s'appelle Ici, I-C-I. Your song, c'est Billy Paul. We'll be right back.

0: Your Song, votre chanson à vous, celle de Billy Paul qu'on vous offre à 6h50 en ce mercredi matin que l'on passe ici. On se réveille avec vous jusqu'à 9h et on lit vos très nombreux messages que vous nous partagez ce matin sur nos réseaux sociaux. Bonjour par exemple aujourd'hui à Martine, elle nous écrit chaque jour de 20 slots et nous partage aujourd'hui un temps calme, visiblement assez clair ce matin, 13 degrés affichés chez elle à 20 slots. Elle nous souhaite une belle journée à vous aussi Martine, et bonjour à Christine. Elle nous écrit de Molom aujourd'hui, nous partage quelques nuages en ce tout début de journée. 13 degrés affichés chez elle au thermomètre, des températures assez homogènes réparties sur l'ensemble du territoire iconé. Température pas très très éloignée relevée ce matin par Jean, lui nous écrit de Manny nous dit qu'il fait doux aujourd'hui, 15,2 degrés, on peut pas faire plus précis. Merci beaucoup Jean pour votre message. On continue de faire la pluie et le beau temps ensemble chaque matin sur nos réseaux sociaux. Prochain point sur la météo, ce sera juste après les infos de 7h.
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0: On vous accompagne ce mercredi matin, peut-être sur la route. Attention, à partir de demain matin, sachez que la route départementale 606 sera interdite à la circulation entre Auxerre et Avallon en raison d'importants travaux qui sont à venir sur le pont qui enjambe le canal du Nivernais à hauteur de la commune de Cravant. Des travaux qui engendrent la fermeture de l'accès à la circulation jusqu'au mois de mars prochain. Des déviations seront mises en place dès ce soir pour vous permettre de rejoindre Auxerre dans un sens, Avallon dans l'autre. Déviations qui vous demanderont d'emprunter la route départementale 944 plutôt que la D606. La D944 qui passe par Nitry, Saint-Cyr-les-Colons ou Saint-Brille-Vineux. La partie de la départementale fermée à la circulation en dehors de la zone de travaux sera ouverte à la circulation des riverains et des riverains uniquement. Prudence donc à partir de demain matin. Fermeture à la circulation de la route départementale 606 en raison des travaux à hauteur de la commune de Cravant. Il faudra vous reporter sur la route départementale 944 pour rejoindre Avallon ou Auxerre. 6h52, Damien, vous aimez bien le vélo?
2: Oui, oui, moi j'aime bien.
0: Vous n'êtes pas à vélo?
2: Pas quand ça monte.
0: Ouais, on fait que les descentes.
2: Oui,
0: les
2: descentes, là.
0: On les fait en tandem, ouais. Si ça vous dit. Avec Vanessa Paradis qui nous accompagne aujourd'hui. Je vous souhaite un bon réveil. Il est 6h52.

0: On aime Vanessa Paradis, un titre écrit par Serge Gainsbourg, ce matin sorti en 90. Il est 6h55, vous restez avec nous. Dans quelques instants, on va rire et se détendre. Qu'est-ce qu'on en a besoin? On retrouve Fred Ballard dans l'humour en tube, à tout de suite.
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0: Oui, l'actu locale, toute l'actu près de chez vous revient dans moins de 3 minutes. Le journal, ce sera à 7h aux côtés, bien sûr, ce matin de Damien Robin. Juste avant, on va tenter de rire et de se détendre parce qu'on en a franchement besoin pour commencer la journée. Oui, vous le savez, les vacances de la Toussaint approchent. Alors pour éviter tout traumatisme, Fred Ballard tient à rassurer ce matin tous les parents. Un élève convoqué par le proviseur en plein milieu de trimestre, c'est pas forcément mauvais signe. Enfin, pas toujours.
11: Ça fait combien de temps que vous êtes au collège, vous ?
12: 8 ans.
11: Ah oui. C'est bien, vous relâchez pas. Hein. Ah ben, vous aurez la prime d'ancienneté avant moi. Hein.
13: Oui, alors là, on est sur le cas extrême d'un élève qui a besoin de temps pour s'imprégner de l'ambiance de l'établissement avant de mettre ses neurones en éveil. Du coup, il faut peut-être que les parents commencent à envisager que leur enfant ne sera jamais Premier ministre. Quoique, on sait jamais, tout est une question de motivation et de posture.
11: Allez-y, enlevez le doigt de votre nez, s'il vous plaît. Voilà, l'autre aussi, voilà. Ah oui, hein, c'est un nez, pas des moufles, hein. Alors, monsieur Biboff, vous avez vu vos résultats du dernier trimestre ? 1 en français, 1 en maths. Pythagore n'est pas un joueur du Real Madrid, hein.
13: Alors oui, mais en revanche, Victor Hugo est un joueur de foot brésilien, donc il y a matière à confusion quand même. Hein. En revanche, pour vanner les cancres et caricaturer les CPE, il n'y a qu'un seul Alban Ivanov, ce qui prouve bien que les mauvais élèves du collège ont des perspectives d'avenir bien plus marrantes que les autres.
14: Moi, j'étais très con quand j'étais petit, un gros débile. Moi, ma mère, tout de suite, elle a vu j'étais con. Tout de suite, elle a vu j'étais con. Elle a vu dans mon regard, c'était du vent, quoi. Mais tu sais, elle me mettait pas la pression, tu vois. Elle me déposait à l'école, elle me disait « Anthony, fais comme tu peux, tu vois. Fais comme tu peux, maximum que tu peux. Juste apprends à lire, c'est tout. » Après, j'avais 15 ans, mais c'est pas le sujet, tu vois.
13: Alors si c'est quand même un petit sujet, hein, on va pas se mentir, mais bon, Anthony Giuliani a trouvé sa voie malgré ce léger retard à l'allumage. Il faut tout pour faire un monde, hein, et s'il y a plus de clowns que de ministres, au final... On n'est pas contre.
0: On rit chaque jour dans l'humour en tube grâce à vous, Fred Ballard. L'humour en tube à retrouver dès maintenant. Vous allez sur notre site ici.fr et notre application ici. Nous sommes aujourd'hui le mercredi 14 octobre. Et en fait, qui le 14 octobre ?
15: Eh, bonne question.
0: En fait, les Justes. Et ça m'a forcément rappelé cet extrait cultissime du dîner de cons.
16: Il s'appelle Juste Leblanc.
17: Ah bon, il a pas de prénom.
16: Je viens de vous le dire, Juste Leblanc. Leblanc, c'est son nom et c'est Juste son prénom. Monsieur Pignon. Votre prénom à vous, c'est François, c'est juste ?
18: Oui.
16: Eh bien, lui, c'est pareil, c'est juste.
0: Oui, je ne suis pas franchement beaucoup, hein, François Pignon. On s'en souvient de cet extrait cultissime aux côtés de Thierry Lhermitte. Bien sûr, 6h59, on commence ce mercredi matin ensemble. Vous continuez de nous partager vos observations météo sur nos réseaux sociaux. On fait un point complet sur l'état du ciel après le retour de l'info.
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0: Mercredi 14 octobre, vous écoutez Ici, au Auxerre. Bon réveil, il est 7h.
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0: Et toute l'actu près de chez vous avec vous, Damien Robin. C'est un nouveau procès sur fond de rivalité entre quartiers qui s'est tenu hier à Sens.
7: Oui, un homme de 28 ans a été condamné à 1 an et demi de prison ferme pour avoir tiré au pistolet en direction d'un groupe de jeunes. C'était en août dernier et ce n'est pas la première fois que les habitants sont confrontés à ce genre de représailles entre deux quartiers de Sens, Renaud Candelier, avec en toile de fond le trafic de stupéfiants.
12: À cette audience, pas de mention du trafic de drogue, si ce n'est que le prévenu a déjà été condamné pour de la revente de stupéfiants au Champlaisant. Les faits sont simples, l'homme de 28 ans a tiré en direction d'un groupe de jeunes d'une vingtaine d'années, après avoir entendu des insultes proférées à 4h du matin en bas de chez lui. Il n'y a pas eu de blessés, sauf l'auteur des tirs, passé à tabac peu après les coups de feu. Il faut attendre la fin de l'audience pour que la présidente du tribunal prononce ces mots. Les affaires de rivalité entre la ZUP et le quartier des Chaillots, c'est un mois sur deux de devant le tribunal. Jusqu'ici, on a eu des ITT de simplement quelques jours. Il ne faudrait pas que ça dégénère. Durant l'audience, un des jeunes victimes dans ce dossier déclare qu'il a déjà été visé 3 fois par des tentatives de meurtre. Cet été, lui-même avait été mis en cause, cette fois comme auteur de violence pour plusieurs faits. Quant au prévenu, il avait déclaré en déferment « Je vais aller en prison, mais quand je vais sortir, je vais faire du sale ».
7: Renaud Candelier, le tribunal a prononcé un maintien en détention contre le prévenu qui a interdiction d'entrer en contact avec les victimes pendant 3 ans et interdiction de porter une arme pendant 5 ans. Toujours à Sens, le tribunal a condamné hier un Sénonais âgé de 65 ans à 3 ans de prison ferme pour des agressions sexuelles sur la petite fille d'un ami, des faits commis à Paron entre 2014 et 2015. Une affaire qui fait écho à l'actualité parlementaire. Hier, l'Assemblée nationale a adopté à l'unanimité la loi intégrale contre les violences sexistes et sexuelle. Le texte doit maintenant être examiné par le Sénat. Et pour en parler, nous serons avec Dominique Vérien, sénatrice UDI de Lyon. Elle sera notre invitée tout à l'heure à 8h moins le quart.
0: Il avait proféré des menaces de mort en février dernier contre plusieurs candidats aux municipales dans Lyon.
7: Un homme âgé de 28 ans vient d'être condamné par le tribunal d'Auxerre à 1 000 euros d'amende avec sursis et a effectué un stage de citoyenneté parmi les candidats victimes de ces menaces. Manny Campfort, tête de liste de la gauche à Auxerre, Jérôme Thirier, le candidat LFI à Sens, ou encore Adrien Provence, chef de file de LFI à Auxerre lors des municipales. Et il estime que cette condamnation est trop légère par rapport aux faits.
15: Ce que je me dis, c'est tout, puisque là, on est dans un moment où finalement, on peut menacer de mort quelqu'un qui se présente aux élections dans le cadre démocratique, lui et sa famille, et ne rien avoir finalement. C'était pas simplement « je vais te tuer », c'était « je vais te décapiter, toi, toute ta famille, etc. » avec toute la flopée d'insultes racistes, et on voit qu'il a un stage de citoyenneté à faire, parce qu'il a dit « je me suis emporté ». Voilà, écoutez, tous ceux qui s'emportent, ça va être l'excuse facile, du coup on pourra faire ce qu'on veut et dire « je me suis emporté, excusez-moi ». Bon, ben moi ça me convainc pas, on va dire, ce jugement me convainc pas. Mais bon, ça laisse un sentiment d'impunité pour ce militant d'extrême droite, qui donne aussi la voix pour les autres, en fait. Hein. Les autres n'auront pas de scrupules à le refaire, étant donné que finalement, là, ils ont un stage de citoyenneté, quoi.
7: Adrien Provence, chef de file de LFI à Auxerre, lors des dernières municipales, qui répondait à notre journaliste Cédric Hermel. Des perturbations de circulation attendues dès demain entre Auxerre et Avallon à hauteur de Cravant. Le département démarre de gros travaux sur le pont de la commune. Conséquence, la circulation sur la départementale 606 sera coupée jusqu'au mois de mars. Chaque jour, 5000 véhicules passent sur cette route. 2 déviations sont mises en place pour les riverains par Bazarne et Vincelotte et une autre pour les poids lourds par l'autoroute A6 ou par Joux-la-Ville. Marc Via Arcy-sur-Cure, et il va voir son trajet quotidien rallongé.
18: Entre ça et l'augmentation des carburants, c'est clair que ça va pas être simple, mais en termes de temps, si je monte par la Nationale 6, il me faut entre 30 et 35 minutes selon l'endroit que je veux joindre dans Auxerre, et j'ai à peu près 35 km. Je pense que je me rajoute 15 km à peu près en passant par l'autoroute, et vu les tarifs, je dirais un peu moins de 5 euros, probablement peut-être 3-4. Hein. J'ai pas vraiment regardé encore, mais ça me fait prendre l'autoroute à Nitry, en fait. Mais j'ai pas envie de faire ça. C'est beaucoup de temps perdu. 15 km de plus, c'est quasiment un quart d'heure supplémentaire. Ça veut dire qu'au lieu de faire ça en 30-35 minutes, je vais le faire en 45-50. Ça va être extrêmement long. Donc, profitons-en pour demander au département le fait de nous rajouter des transports en commun et de les laisser après. Ça éviterait qu'il y ait trop de monde sur la N6. Ce serait une super chose.
7: Les travaux sur le pont de Cravant, c'est un chantier de 940 000 euros pour le département de l'Yonne. On va y revenir dans l'info d'ici à 7h30. L'acte 5 du mouvement des lycéens a été très peu suivi dans l'Yonne. Hier, ils étaient environ 80 à Toussy dans la matinée. À Auxerre, une cinquantaine de personnes s'étaient mobilisées et environ 70 à Sens, élèves et adultes compris. Les lycéens désormais appelés à venir manifester contre la vie chère samedi prochain.
0: Les consommateurs surpris hier par les rayons vides de leur supermarché à Migennes.
7: Oui, des pirates ont éteint à distance des frigos du magasin Leclerc, comme dans plusieurs centaines d'autres supermarchés en France. En ce début de semaine, Marie est cliente de ce supermarché et elle a dû s'adapter pour faire ses courses.
19: J'ai fait mes courses comme d'habitude, j'ai pris tout ce qui était épicerie, mais vu que j'avais besoin de produits laitiers, j'ai préféré pas les prendre donc comme d'habitude chez eux. J'ai vu qu'il en restait encore en rayon, alors j'ai eu peur que si ça a quand même été un petit peu réchauffé. J'avais pas confiance. J'ai dit, vu avec ce qui s'est passé, j'avais peur qu'ils aient pas tout enlevé dans les rayons et qu'on ait pas de problème après avec notre santé. J'ai dit, vu qu'il me faut des yaourts, j'ai dit, je vais aller chez Aldi pour compenser ce qui me manque. Je pense qu'il y a d'autres personnes qui ont dû suivre, qui n'ont pas dû prendre des produits laitiers chez Leclerc et chez Intermarché aussi. J'espère que ça va s'arranger.
7: Contacté par ici au CER, le groupe Leclerc, lui, n'a pas donné suite à nos sollicitations. L'entreprise Innergex cherche 5 millions d'euros pour financer l'installation de panneaux photovoltaïques sur une centaine d'hectares à Joux-la-Ville, au sud d'Auxerre. Un financement participatif a donc été lancé. L'opération passe par la plateforme Enerfip et s'adresse aux habitants de Lyon et des départements limitrophes. La mise en service du parc est prévue à l'automne 2027, selon l'entreprise. Et puis, une bonne nouvelle pour les habitants de Saint-Fargeau et des communes alentours. Un dentiste s'installe sur la place des Bénédictines à compter de lundi prochain. Le docteur Emmanuel Ave est le troisième dentiste à s'installer sur le territoire de la communauté de communes de Puisé-Forterre en 3 ans. C'est une bonne nouvelle parce qu'on manque beaucoup de dentistes dans le département.
0: Des dentistes.
7: Exactement. La météo, ça redevient sympa aujourd'hui. Pas de pluie en tout cas, on n'a pas eu beaucoup hier.
0: Non, celui que vous n'allez pas avoir besoin de chercher beaucoup aujourd'hui, c'est le soleil qui devrait nous accompagner sur une très large partie du département. Le ciel est plutôt clair aujourd'hui. Vous êtes quelques-uns à nous partager des nuages de passage au-dessus de chez vous. Ça ne devrait pas forcément durer très longtemps. Il y en a assez peu si on regarde à l'échelle du territoire iconé. On relève en l'occurrence des températures entre 11 et 13 degrés en ce moment. Des valeurs qu'on va conserver jusqu'à la mi-journée. Cet après-midi, plein soleil, ciel bleu partout et pour tout le monde, avec des températures en hausse. Comptez 21 degrés si vous êtes dans le Tonnerrois ou la Vallonnée. 22 degrés en Puisé, 22 aussi. Attendu entre Auxerre, Joigny et Sens.
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0: Un titre extrait de l'album Discovery d'Electric Light Orchestra. C'était en 1979. On vous partage aujourd'hui le dernier train pour Londres. Vous partez avec moi ?
7: Allez, c'est parti.
0: Last Train to London, il est 7h08.

0: Commence la matinée ensemble et en chanson bien sûr, Last Train to London. Il est 7h12.
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0: 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On va voir ensemble dans quelques instants qu'on a ici notre couleur à nous, la nôtre, grâce à l'ocre. C'est tout à fait possible. L'ocre qui est parti récolter. Ludovic Chap, on le suit durant toute cette semaine dans Ici la Terre, une série et le prochain épisode à retrouver dans moins de 10 minutes. Et puis dans un instant aussi, mon œil et le regard chaque jour de David Ossillou sur l'actualité avec ce matin la sortie au cinéma des Misérables avec Vincent Landon. À tout de suite.
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0: il y a 164 ans et pourtant toujours aussi moderne.
1: Mais oui, Les Misérables, c'est le livre que tous les Français connaissent sans nécessairement l'avoir ouvert. Tout le monde peut raconter brièvement l'histoire, non ? Jean Valjean, Cosette, Gavroche, les Thénardier. Bizarrement, ce monument de notre littérature ne figure plus parmi les œuvres imposées au bac de français. Même le réalisateur du film n'en avait lu que 300 pages à l'école et il a découvert l'intégralité du roman pendant le confinement. Alors qu'à sa sortie, en 1862, Les Misérables, c'était un peu le Harry Potter de l'époque. Un succès phénoménal. Des ouvriers se cotisaient pour acheter un exemplaire, le lisaient à tour de rôle et puis tiraient au sort celui qui pourrait le garder. Un siècle et demi plus tard, ce roman reste d'une étonnante modernité. La pauvreté, l'injustice, les inégalités. Dans le film, il y a cet insurgé qui crie à la foule
2: « Parce que la République, c'est vous !»
1: Ça vous rappelle pas quelque chose, ça ? Et la fameuse scène des barricades, elle aurait presque pu se retrouver ces derniers jours dans nos infos, comme avec les lycéens mobilisés pour leurs conditions d'études. D'ailleurs, sur les pancartes des ados, il y a des phrases comme « à trop vouloir l'ordre, on finit par engendrer le chaos ». Ça, c'est Jean Valjean qui dit ça dans Les Misérables. Les époques sont différentes, bien sûr, mais les questions que posait Victor Hugo sont toujours là. Alors, si vous n'avez jamais eu le courage de lire Les Misérables, il vous reste le cinéma, près de 3 heures avec Vincent Lindon. C'est long, mais c'est toujours moins que les 1700 pages du roman.
0: Oui, il faut s'armer de courage, effectivement. Merci beaucoup, David Ossiou, pour votre analyse et votre regard sur l'actualité. Mon œil, qui est à retrouver dès maintenant. Vous allez sur notre site ici.fr et sur notre application ici. Lui a très certainement eu le temps de lire Les Misérables en construisant sa cabane ces derniers mois. C'est Vianney qui revient sur la scène musicale avec son tout dernier titre, D'or et des temps. On vous l'offre ce matin. Vous commencez la journée avec ici au CERF, 7h16.

et Détain. Dernier titre de Vianney ce matin, 7h19. On aime chaque jour vous donner la parole à travers tout ce qui vous rend heureux pour commencer la journée. C'est Olivier Borde qui vient à votre rencontre et qui vous demande ce qui fait votre petit bonheur. Aujourd'hui, eh bien, c'est vos infos.

0: sont toutes vos infos d'ici et notamment, hey, votre radio.
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0: Vos petits bonheurs, et on salue Béatrice Kalfa au passage, que vous nous partagez chaque jour dans Ici Matin. Ils sont à réécouter sur notre site et notre application ici. 7h21, c'est l'heure de retrouver Ici la Terre avec vous, Ludovic Chap, bonjour.
4: Bonjour Julien.
0: Inès Lopez-Sanchez-Matelli et Céline Duhamel sont céramistes, plasticiennes. Pour colorer leurs pièces magnifiques, elles utilisent de l'ocre locale. Et ça se récolte en pleine nature, Ludovic.
4: On est en lisière de forêt, quelque part sur la commune de Moutier-en-Puisaye, avec Inès et Céline. C'est l'un des endroits où elles viennent régulièrement récolter de l'argile, l'une de leurs matières premières. Devant nous, Inès prend sa bêche et tape sur une motte.
5: Là, on va chercher de l'argile. C'est-à-dire qu'on veut avoir une terre qui est relativement plastique pour qu'on puisse ensuite la modeler ou la tourner, en tout cas la façonner.
6: Là, ça se voit, regarde. Là, c'en est là. Tu vois ?
4: Il s'agirait de mettre un petit peu d'eau avec, de la délayer un petit peu pour utiliser l'argile en céramique, en poterie ?
6: Pour l'utiliser, oui, mais il faut d'abord la tester, savoir si c'est de la faïence ou du grès. Et ça, ça a une grande importance parce que ça ne se cuit pas à la même température. La faïence, ça se cuit à basse température. Le grès, à haute température. Alors, qu'est-ce qui se passe si vous cuisez de la faïence à haute température ? Ça devient de l'émail, ça fond. Donc, la pièce disparaît. Et le four est foutu.
4: Donc il ne faut pas se tromper.
5: Voilà. Donc il ne faut pas se tromper. Et aussi, bon là, Inès connaît cette veine ici, donc à la limite, elle n'aurait plus besoin de faire les tests. Mais si on tombait sur une terre qui nous indiquerait par son aspect qu'on est sur de l'argile, il faudrait tester sa plasticité. Dépendant de si on tourne ou si on modèle, ça va pas être les mêmes capacités physiques qu'on va aller chercher sur la terre. Pour le tournage, moi je fais majoritairement du tournage, il nous faut quand même quelque chose qui se tienne bien, qui soit pas trop friable. Et on a différents tests pour faire ça. Une fois qu'on va faire un petit prélèvement, si elle est humide, c'est ce qu'il y a de mieux. Sinon, on l'humidifie un petit peu et on va lui faire un premier test, c'est la mettre en petit boudin, comme un petit boudin. Et ensuite, on va lui faire faire, idéalement, il faudrait qu'elle fasse un anneau ou même un 8. Si elle nous fait un 8, là, on sait qu'elle est parfaite pour tourner, en particulier. Pour le modelage, je pense qu'on n'a pas besoin d'être aussi...
6: Non, on est, la plasticité est importante. Donc, effectivement, l'8, ça prouve vraiment qu'elle est plastique. Mais pour la sculpture, en tout cas, comme moi, je l'appréhende, si elle est moins plastique, ça ne me gêne absolument pas parce que je cherche les effets de matière, les défauts, les cratères, etc. Ce qu'on ne veut surtout pas en tournage, évidemment.
4: Inès Lopez-Sanchez Matelli et Céline Duhamel, deux artistes passionnés. Demain, dans Ici la Terre, elles nous diront comment distinguer l'argile du grès de Puisaye, comme ça, en se promenant dans la nature.
0: On apprend toujours plein de choses dans Ici la Terre. C'est vrai que c'est passionnant, hein, ce sujet à retrouver durant toute cette semaine dans Ici Matin. Et en podcast dès maintenant, une série à retrouver en intégralité sur notre site ici.fr et notre application Ici. Bonjour à vous tous qui nous écoutez, qui nous regardez ce matin à la télé. On salue John, qui nous a appelé ce matin, qui nous regarde à la télévision. Il commence la journée avec Ici Auxerre et Toto. 7h24.

0: Shine Toto pour commencer ce mercredi matin ensemble, 6h27. Vous restez avec nous dans quelques instants, on regarde vers le ciel, on fait un point complet sur l'état du ciel dans notre département. Toute l'info près de chez vous. De retour aussi avec Valentine Lottès et Damien Robin, c'est dans, allez, 2 minutes, à tout de suite.
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0: Il est 7h29, on est très heureux de commencer cette journée ensemble avec vous ici, mercredi 14 octobre que nous sommes aujourd'hui. On lit vos très nombreux messages que vous nous envoyez bien sûr chaque matin. Bonjour par exemple aujourd'hui à Annick, elle nous écrit de Charny au Répuisé et nous partage aujourd'hui un ciel sombre encore à l'heure qu'il est, c'est logique, à 7h29, 10 degrés, 10,7 degrés pour être tout à fait précis, 12 degrés relevés par Monique, en l'occurrence à Cusy, qui nous partage ce matin une journée qui s'annonce ensoleillée, nous dit-elle. Oui, je vous le confirme. Du soleil, nous annonce Météo France. Aujourd'hui, dans notre département, enfin, point complet sur l'état du ciel dans notre département, dans Lyon, juste après toute l'info dans notre région, Damien Robin.
11: Oui, au moins un supermarché de Lyon concerné par la cyberattaque du début de semaine. Des pirates ont éteint à distance des frigos du Leclerc de Migennes, avec pour conséquence des rayons surgelés complètement vides. Une surprise pour Patrick, venu faire ses courses.
12: Je me doutais que c'était piraté, quoi, que c'était dû au piratage. Mais bon, ça surprend, parce que venir dans un magasin en milieu de semaine, plus rien dans les rayons, c'est vrai que ça surprend. Hein.
11: L'acte 5 de la mobilisation lycéenne n'a pas attiré beaucoup de manifestants dans Lyon. Ils étaient environ 80 devant le lycée Pierre Larousse hier matin, un peu plus de 40 à Sens et moins de 50 hier après-midi à Auxerre. Certains prévoient de rejoindre la mobilisation contre la vie chère prévue samedi. De grosses perturbations de circulation attendues entre Avallon et Auxerre ces prochains mois. Le département démarre de gros travaux sur le pont de Cravan à partir de demain matin. La circulation de la départementale 606 sera coupée jusqu'au mois de mars avec des déviations par Bazarne et Vincelotte. Les riverains appréhendent cette période. Reportage juste après le 90 secondes de Valentine Lottès.
13: Ne rien lâcher, les lycéens encore une fois par dizaines de milliers dans la rue hier, mais à la veille des vacances scolaires, ils appellent les étudiants et les salariés à prendre le relais à la convergence des luttes samedi, journée de mobilisation contre la vie chère. La bataille du budget a commencé à l'Assemblée et comme pour appuyer le gouvernement dans son projet d'économie, le FMI, le Fonds monétaire international, prévient ce matin, il faudra du temps à la France pour inspirer à nouveau l'entière confiance des marchés. Directement visés par ces efforts, les retraités, ils sont 14 millions du privé à guetter la décision de l'Agirc-Arrco ce soir sur le pourcentage d'augmentation de leur pension complémentaire pour début novembre. Et sauf surprise, ce sera en dessous de l'inflation. Pas de retour en classe ce matin pour les collégiens d'Aubagne. 48 heures après les coups de feu tirés par un ado de 14 ans sur le principal et une professeure, l'enquête est désormais entre les mains du parquet antiterroriste. À la place des cours, des consultations avec des psychologues sont proposées. Près de la moitié des petits cours d'eau de France à sec, du jamais vu en 15 ans de suivi selon l'Office français de la biodiversité, quel que soit le mois de l'année, et toujours pas d'amélioration après ce mois de septembre. Le premier choc de la saison en Ligue des Champions pour le Paris Saint-Germain, opposé ce soir à Manchester City, leader du championnat anglais, quand Lille et Lens ont perdu leurs matchs respectifs hier soir.
11: L'info d'ici dans Lyon, c'est la fermeture du pont de Cravant. Dès demain, 8h, plus aucun véhicule ne passera sur cet ouvrage situé entre Auxerre et Avallon. La circulation sur la départementale 606 sera coupée jusqu'au mois de mars, selon le département de Lyon. Lucas Chelminiac, cet axe est l'un des plus empruntés dans le département et ses travaux risquent d'embêter pas mal de monde.
14: Faut le dire franc, ça va être la merde.
15: Voilà qui résume bien la pensée de beaucoup d'habitués de la RD 606. Xavier est routier et l'emprunte presque tous les jours.
14: À la rigueur, ils auraient fait sur une voie faire un côté, et puis après les trois autres mois faire l'autre côté. Et ça aurait réduit un peu en circulation, ça aurait peut-être bouchonné un peu, mais ça aurait été moins perturbant que là, ça va l'être.
15: Comme lui, près de 700 camions passent sur ce pont quotidiennement. Xavier doit donc revoir ses plans. Pendant toute la durée des travaux, deux déviations seront mises en place. Une petite pour les riverains, Christophe Bonnefond, conseiller départemental en charge des travaux.
16: Pour les voitures, nous avons essayé d'imaginer un sens unique descendant côté Bazarme à Collet et montant côté Irancy-Vincelot.
15: L'autre est pensée pour les poids lourds et véhicules de passage.
16: C'est une déviation longue, hein, forcément. Depuis Avallon, rejoint Auxerre en passant idéalement par l'autoroute ou par les départementales qui passent à Joux-la-Ville et à Saint-Brieuc-le-Vineux.
15: C'est justement là où vit Cassandra, toutes les voitures vont passer devant chez elle.
17: Déjà, la circulation, elle est énorme ici. Enfin, il y a beaucoup de camions, ils passent à n'importe quelle allure. Enfin, déjà, voilà. Donc déjà, rien que ça, c'est compliqué. Mais là, en plus, s'il y en a encore plus, ça sera pire.
15: Sa voisine, Marie-Suzanne, s'en moque complètement.
18: Jusqu'au mois de mars, qu'est-ce que vous voulez? Il fera de printemps. On ira jouer sur le pont d'Avignon.
15: Comme beaucoup de locaux croisés, les deux femmes n'étaient pas au courant de la fermeture du pont. Ce n'est pas le cas de Denis. Il vit à Bazarne et a une solution radicale pour les six prochains mois.
19: Je veux pas Cravant, mais ce qui est embêtant, c'est pour tous les commerçants de Cravant.
15: Justement, Lynn est fleuriste dans le village.
20: Six mois, c'est très très long. Parce que les gens vont jouer les jeux et vont faire des kilomètres supplémentaires pour venir jusqu'à nos boutiques. Ça, oui, c'est une grande inquiétude.
15: À l'entrée de Cravant, Emma Granville tient le bar-restaurant routier Les Lilas des Deux Ponts. Son établissement est à moins de 150 mètres du chantier. Pour autant, elle ne partage pas l'inquiétude de Lynn.
21: Je suis de nature à rebondir, ça ne me fait pas peur.
15: La commerçante a même pris les devants en allant voir directement les premiers ouvriers.
21: On leur a proposé un menu avec un tarif dégressif du coup pour les ouvriers. Forcément, il faut qu'ils se calent à un budget. Donc voilà.
15: Selon le département de Lyon, plus de 5000 véhicules empruntent la RD 606 tous les jours.
11: Un reportage de Lucas Chelminiac à réécouter sur l'application ici au Auxerre. Le coût du chantier, 940 000 euros pour le département de Lyon.
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0: Je veux dire que notre ordinateur ce matin n'a absolument pas envie de nous diffuser les bons sons. Hein. C'est absolument c'est pas un souci. Vous voulez qu'on fasse la météo quand même?
11: Si vous voulez, allons-y.
0: Oui, parce que le ciel est plutôt clair en ce mercredi matin. C'est vous qui nous le partagez ce matin sur notre page Facebook ici au Auxerre. Il devrait le rester aujourd'hui. Peut voir pas de nuages du tout aujourd'hui. Dans Lyon, on relève entre 11 et 13 degrés en ce moment. Des valeurs qu'on va conserver à peu de choses près. Jusqu'à la mi-journée, plein soleil attendu dès cet après-midi. Complètement dégagé le ciel qui nous attend avec des températures en hausse. Comptez 21 degrés dans le Tonnerre. Et la Vallonnée, 22 en Puisé ou encore entre Auxerre, Joigny et Sens.
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0: Je sais pourquoi ça marche pas. Sais pourquoi.
11: Dites-nous.
0: Vous avez tout débranché.
11: C'est peut-être ça alors.
0: Vous arrivez avant
11: j'ai
0: moi.
11: Pas fait exprès,
0: radio,
11: c'est
0: je suis sûr,
11: avec
0: vous
11: mon
0: avez
11: pied,
0: mis les mains dans les câbles et vous avez
11: c'est mon pied, c'est mon pied.
0: Ça. Bon, débranche, c'est ce que nous chante aussi ce matin France Gall. Vous voyez comme les choses sont bien faites. Vous écoutez ici au Auxerre, il est 7h36.

0: On débranche tout ce matin. France Gall nous accompagne, il est 7h40.
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0: Elle fait la fierté de notre pays aujourd'hui encore. On va voyager dans le temps, dans quelques instants, voyager ensemble au temps de la création de la Marine Nationale. On fête son anniversaire en ce moment. Stéphane Bern nous rejoint tout à l'heure. Rendez-vous juste avant 8h. Juste avant, ici, ça pousse, on jardine chaque jour avec Anne Rapiot, notre spécialiste jardin. Bonjour Anne.
4: Bonjour Julien, bonjour à tous.
0: On parle ensemble ce mercredi d'un arbre qui fait beaucoup parler de lui. Dans la presse, sur les réseaux sociaux aussi, on lui prête beaucoup de qualités, c'est le Paulownia.
4: Oui, c'est une essence tropicale qui vient de Chine et qui a été introduite en France au 19e siècle. Mais bien qu'exotique, cet arbre est vraiment capable de résister à des températures de moins 25 en hiver. Ça pose aucun problème. Donc il est très étonnant par sa floraison bleu mauve, délicatement parfumée sous forme de clochette, à la fin de l'hiver, en fait, juste avant le développement de ses feuilles. Alors, il impressionne beaucoup de jardiniers parce qu'il peut faire des pousses de 3 mètres par an. Il a des feuilles arrondies immenses, ce qui en fait un champion de vitesse de croissance et un arbre d'ombrage parfait. Imaginez qu'il peut faire environ 12 mètres en 4 ans.
0: C'est énorme.
4: Bon, il est capable d'absorber 10 fois plus de carbone qu'un arbre ordinaire. Donc voilà pourquoi il fait beaucoup parler de lui. Il est de plus en plus planté en Europe pour l'exploitation de son bois. Et son feuillage très généreux peut être intéressant pour procurer du fourrage au bétail.
0: Bon, vous nous faites l'éloge de cet arbre aujourd'hui, Anne Rapiot, mais c'est difficile d'être un arbre parfait, c'est vrai. Il a aussi pas mal de détracteurs.
4: Et oui, parce qu'il a été placé récemment sur la liste des plantes invasives en Bretagne, parce qu'il se ressème trop facilement en climat océanique et prend la place des espèces locales dans les espaces naturels. Alors, sa vitesse de croissance dépend beaucoup des conditions de culture, parce qu'il a en fait besoin de beaucoup d'eau et de nutriments pour se développer. Donc, des agriculteurs qui en ont planté pour son bois, justement, se rendent compte que, finalement, il pousse pas si vite que ça, s'il a pas des conditions idéales. Et du coup, le retour sur investissement sera plus long que prévu. La récolte de bois sera plus longue que prévu. Alors, la croissance rapide produit, c'est vrai, un bois léger, relativement résistant pour les meubles, mais qui peut s'avérer fragile en culture parce qu'il a des branches qui se cassent les jours de vent. Et des champignons et autres insectes peuvent s'y installer finalement assez facilement. Mais il n'en reste pas moins un bel arbre d'ornement d'une quinzaine de mètres environ dans un jardin. Alors, un arbre qui fleurit bleu, c'est pas si courant. Il est parfumé et il a une espérance de vie de 100 ans environ. Donc si vous avez de la place, ça vaut le coup d'en planter un, mais ne lui demandez pas la lune, ne lui demandez pas de vous faire de l'ombre l'été prochain.
0: Bon, et puis de la couleur, du bleu en plus, vous faites bien de le dire, Anne Rapiot, de l'odeur dans notre jardin, ça sent bon. C'est toujours très très agréable. Merci beaucoup de nous partager chaque jour vos conseils jardinage, Anne Rapiot. On vous retrouve demain.
4: À demain.
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0: On retourne en 95 ce matin. Oui, toutes vos chansons préférées sont ici, on vous les partage aujourd'hui. Ici matin pour commencer la journée, avec toute l'actu locale, la musique, la bonne humeur, ensemble, ce mercredi jusqu'à 9h. A Girl Like You, très bon réveil, il est 7h44.

0: Girl Like You. Vous écoutez Ici Auxerre, nous sommes le mercredi 14 octobre, il est 7h47.
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0: La proposition de loi intégrale contre les violences sexistes et sexuelles adoptée à l'unanimité des votants à l'Assemblée nationale hier. Le texte va maintenant passer dans les mains des sénateurs. Pour en parler, nous sommes avec la sénatrice UDI de Lyon, également présidente de la délégation aux droits des femmes au Sénat.
2: Bonjour Dominique Vérien.
3: Bonjour.
2: Alors ce texte voté hier à l'Assemblée nationale, est-ce qu'il vous convient ?
3: Alors, ce texte, d'ailleurs, beaucoup des débats l'ont dit, a besoin d'être très probablement perfectionné, mais il pose de bonnes bases, de toute façon.
2: Est-il à la hauteur du problème, selon vous ? Alors, quels sont les points qu'il faut ramener ?
3: Très clairement, une meilleure prévention au niveau des enfants, avec cet entretien annuel, alors dont on sait qu'il ne pourra pas se mettre en place immédiatement, que ça peut être qu'une montée progressive, mais qui, à mon avis, est importante, parce que plus on détecte tôt, et mieux c'est, et mieux on peut prendre en charge d'éventuelles victimes. Une meilleure prise en charge, d'une façon générale, des victimes, tant du côté de la santé que de la justice. Donc ça, ce sont des bonnes choses. Et puis, un nouveau pas vers la justice spécialisée, parce qu'on sait que ce soit les violences sexuelles ou les violences intrafamiliales, ce sont des crimes de masse, mais dont les ressorts sont à bien connaître, d'où une formation accrue des policiers et des gendarmes. Donc ça, c'est des choses qui étaient déjà lancées, mais sur lesquelles on appuie encore un peu plus. Et on se dirige vers un juge spécialisé qui s'occuperait violences intrafamiliales et violences sexuelles et sexistes. Et puis, il reste encore un débat sur les cours criminelles départementales ou pas, mais en tout cas, le principe de la justice spécialisée semble vraiment vouloir se développer un peu plus. Et puis, effectivement, le Sénat va se prononcer en janvier et on aura le résultat final après la commission mixte paritaire. Donc, je pense c'est là où les sénateurs et les députés cherchent un terrain d'atterrissage pour un texte commun et ça devrait arriver en février, je pense.
2: Tout à fait. Alors, le collectif féministe Nous Toutes dans Lyon, notamment, exprimait ses craintes début septembre sur notre antenne. Un texte trop axé sur la répression et pas assez sur les victimes, selon sa représentante. Est-ce que vous partagez cette crainte ?
3: Alors, il est vrai qu'il y a un gros volet sur la répression, puisque mais ce sont des corrections qui étaient attendues et qui avaient déjà été votées dans certaines propositions de loi, mais qui n'avaient pas fini leur circuit, comme le fait de pouvoir étendre la prescription pour des agresseurs en série ou pour avoir des nouvelles circonstances aggravantes du viol. Non, je pense que la prise en charge des victimes, on dit qu'il faut au moins un établissement par département qui prenne en charge dans un hôpital, mais alors dans Lyon, on a cette chance, nous, d'avoir des unités d'accueil pédiatrique et des maisons des femmes qui se mettent en place tant à l'hôpital de Sens qu'à l'hôpital d'Auxerre. Mais on sait que d'abord c'est récent et que ça n'est pas le cas partout. Donc ces choses-là se développent avec la possibilité de prendre toutes les preuves, etc., sans avoir même forcément besoin de dépôt de plainte, ce que font les maisons des femmes. Donc, non, je pense qu'il y a pas mal de choses qui sont faites au niveau des victimes et de leur accompagnement, sachant qu'il y avait déjà pas mal de choses qui existaient sur l'aide juridictionnelle qui est déjà attribuée dans ce cadre-là. Et là aussi sur les mineurs qui est accordée à 100% des victimes. Je pense que non, il y a pas mal de choses qui sont faites pour les victimes, vraiment.
2: Alors justement, vous nous en parliez, on parle des jeunes, notamment des mineurs, vous nous en parliez en juin dernier, de l'importance de l'éducation et de la formation au sujet des violences sexistes et sexuelles à l'école. Et justement, à Auxerre, une école fait intervenir des juristes pour parler des violences à hauteur d'enfants. Une seule école, ça devrait être le cas partout, selon vous ?
3: Alors après, chaque professeur voit quelle est la meilleure des solutions. Je pense qu'effectivement, ça pourrait être un peu plus développé. Je crois que c'est la DAVIRS qui fait ça, le CIDFF. Absolument. Doit pouvoir le faire aussi. Donc on pourrait effectivement mieux le développer, mais en fait c'est dès la maternelle, et là c'est pas les juristes qui sont importants, c'est dès la maternelle qu'il faut savoir que mon corps est mon corps et ce qu'il est possible de faire avec ou pas, puisqu'on sait que l'inceste est malheureusement très répandu, et l'inceste ça touche les très jeunes enfants. Donc là on n'en est plus au stade du juriste, mais bien au stade de repérer, accompagner et signaler.
2: Tout à fait. Dominique Vérien, dernière chose, cette loi, il faut des moyens, c'est une question de moyens. Est-ce qu'on aura les moyens de faire appliquer cette loi véritablement aujourd'hui ? C'est la question.
3: Alors, effectivement, il faut des moyens. La ministre Aurore Berger s'est engagée à donner ces moyens. Alors, on va le voir, parce que elle le voyait comme une annexe au projet de loi de finances après le vote. Je pense qu'il n'y aura pas de vote de projet de loi de finances, là. C'est pas la présidente de la délégation aux droits des femmes, mais bien la sénatrice qui parle. Donc, il faut absolument que le gouvernement s'engage à nous donner les moyens, puisque ce qu'on disait au niveau de la prévention, si on veut pouvoir avoir un entretien annuel avec chaque élève, il va nous falloir au moins des infirmières scolaires, et ça, on en a besoin. De toute façon, on en a besoin d'une façon générale. Donc
2: voilà, donc ce sera la première chose.
3: Permettra d'aider tout le monde. Donc ça, c'est important. Si on veut former tous les policiers, là aussi, il va falloir des moyens.
2: Mais ça, on le saura que plus tard, j'imagine, Dominique Verrien.
3: On le saura que voilà. Plus tard, mais on a déjà un engagement du gouvernement de
2: D'accord.
3: nous donner ces moyens.
2: Très bien. Merci Dominique Verrien, sénatrice UDI de Lyon et présidente de la délégation aux droits des femmes au Sénat. Très bonne journée.
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0: En 1983, c'est Dalida qui nous interprétait ce titre. En 2026, ça nous est repris par Jennifer. Mourir sur scène, vous écoutez Ici Auxerre, il est 7h54.

0: Rire sur scène, une reprise offerte par Jennifer ce matin. Vous restez bien sûr avec nous dans quelques instants. On voyage dans le temps et on fête un anniversaire, les 400 ans de la Marine nationale. À tout de suite.
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0: L'actu locale de retour dans 2 minutes, le journal à 8h, ce sera avec Damien Robine. Juste avant, on voyage dans le temps avec vous, Stéphane Bern. Et ce matin, on voyage ensemble au temps de la création de la Marine nationale.
6: Au XVIIe siècle, la France possédait des milliers de soldats, mais presque pas de bateaux. Et une armée, les pieds dans l'eau, c'est ballot. France, année 1620. Sur terre, tout va bien. Le royaume est immense, l'armée est puissante. Mais en mer, c'est une autre histoire. La copie prend l'eau. Le bulletin de notes passe largement sous la moyenne. Les Espagnols, les Anglais, les Hollandais sillonnent les océans. La France, elle, regarde passer des bateaux. Sympa comme activité balnéaire, mais pas hyper dissuasif en cas d'invasion. Quand il devient principal ministre de Louis XIII, Richelieu trouve la situation légèrement humiliante.
7: C'est honteux !
6: Un pays avec 2 façades maritimes, incapable de protéger correctement ses côtes, c'est comme posséder un château fort avec une porte d'entrée grande ouverte.
8: Entrez ! Soyez tous les bienvenus !
6: En 1626, il prend la tête de la navigation française. Il passe de l'eau bénite à l'eau salée. Et contrairement à beaucoup de ministres, il ne commande pas un rapport, il commande des navires avec option... livraison rapide.
9: Des mécos.
6: Partout on construit. À Brest, à Brouage, au Havre, les arsenaux tournent à plein régime. Ça sent le bois, les cordages neufs et les heures supplémentaires. En quelques années, la flotte royale grossit rapidement et devient enfin capable de rivaliser avec ses voisins.
10: J'ai toujours préféré aux voisins les voisines.
6: Le cardinal a compris quelque chose d'essentiel. Le pouvoir ne se joue plus seulement sur les champs de bataille. Il se joue aussi sur les mers. Là où circulent les marchandises, les richesses et les empires de demain.
11: Il a coulé mon portage.
6: Aujourd'hui encore, la Marine nationale française considère souvent Richelieu comme son véritable fondateur.
12: Face à la mer.
6: Comme quoi, derrière la robe rouge du cardinal, se cachait aussi un homme qui rêvait de grand bleu.
0: Et bon anniversaire à la Marine nationale. On voyage dans le temps avec vous chaque jour. Stéphane Bern, voyage dans le temps à retrouver sur notre application ici.
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0: Nous sommes le mercredi 14 octobre, très heureux de vous accompagner ce matin. Ici au Auxerre, 8h.
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0: Toute l'actu près de chez vous dans le journal avec vous, Damien Robine. Le supermarché Leclerc de Migennes, directement touché par la cyberattaque qui a éteint les congélateurs à distance.
13: Oui, comme dans plusieurs centaines d'enseignes attaquées en début de semaine en France, une grosse quantité de produits surgelés a dû être jetée à la poubelle. Les clients venus faire leurs courses hier à Migennes ont donc trouvé de nombreux rayons vides, Cédric Armel.
14: Dans le caddie d'Abdelkader, des bouteilles d'eau, des épices, des pâtes, de l'huile, mais pas de haricots surgelés.
15: Je suis arrivé, j'ai vu que les rayons étaient complètement vides, donc j'ai été surpris, je me demandais ce qu'il y avait.
16: Je me suis douté que c'était piraté, quoi, que c'était dû au piratage, mais bon, ça surprend, parce que venir dans un magasin en milieu de semaine, plus rien dans les rayons, c'est vrai que ça surprend.
14: Une chance pour Patrick qui avait pris de l'avance.
16: Une chance qu'on n'a pas à acheter de surgelés, qu'on en a à la maison, parce que ceux qui n'en ont pas, je ne sais pas comment ils vont faire.
14: Et Abdelkader a dû trouver des solutions de repli, lui qui avait prévu avec sa femme d'acheter du poisson.
15: On va prendre autre chose. On va se passer sur des choses simples.
14: Seuls certains rayons surgelés ne fonctionnent plus à Migennes. Ceux qui sont vides, avec des écriteaux sur les portes qui évoquent un incident technique. Marie-France, elle, préfère dédramatiser.
17: Je cherchais des épinards, par exemple.
7: que j'achète surgelés. Bon, j'en ai pas trouvé, mais je veux dire, ça ne me pose pas de problème grandiose à partir du moment où j'ai d'autres légumes. Il n'y a pas du tout de souci, quoi.
14: En plus de ça,
7: on mange de tout avec mon époux. Donc, il n'y a pas de choses qui nous est vraiment privées, on va dire. Voilà.
14: Sauf les surgelés, dont elle et d'autres doivent se passer pour une durée indéterminée à Migennes.
13: Un reportage de Cédric Hermel, plus de 500 supermarchés, on le rappelle, en France, dont celui de Migennes, donc, ont été touchés par la cyberattaque en début de semaine. À Sens hier, un homme de 28 ans, condamné à un an et demi de prison ferme pour avoir tiré au pistolet en direction d'un groupe de jeunes en août dernier. Un nouveau procès sur fond de rivalité entre le quartier des Champs-Plaisants et celui des Chaillots, avec en toile de fond le trafic de stupéfiants. Les détails de cette affaire sont à lire sur notre site ici au Serre. Toujours à Sens, le tribunal a condamné hier un Sénonais âgé de 65 ans à 3 ans de prison ferme pour des agressions sexuelles sur la petite fille d'un ami, des faits commis à Paron entre 2014 et 2015. Une affaire qui fait bien sûr écho à l'actualité parlementaire, puisqu'hier l'Assemblée nationale a adopté à l'unanimité la loi intégrale contre les violences sexistes et sexuelles. Le texte doit maintenant être examiné par le Sénat. Et pour Dominique Verrien, sénatrice UDI de Lyon, invitée ce matin, cette loi est indispensable. Elle a aussi rappelé l'importance d'informer les élèves dès l'école au sujet des violences sexistes et sexuelles.
0: Le mouvement des lycéens s'essouffle dans Lyon.
13: Ils étaient environ 80 à manifester hier à Toussy dans la matinée. À Auxerre, une cinquantaine de personnes se sont rassemblées et environ 70 à Sens, élèves et adultes compris. Une faible mobilisation qui a déçu les manifestants présents devant le lycée de Sens. Mais qui s'explique, Renaud Candelier?
9: Même si on aurait sans doute préféré beaucoup plus.
11: Et ce n'est pas la peur de la répression qui a détourné les lycéens du mouvement.
17: Que ce soit en cassant ou en restant pacifique, ça change rien.
11: Swan en première quitte le lycée sans l'intention de manifester.
17: Le proviseur, il en a un peu rien à faire si nous on vient pas. Par contre, c'est sur nous que ça empiète et sur notre année que ça empiète et surtout sur Parcoursup.
11: Car l'assiduité est prise en compte, rappelle aussi Enzo en première en s'éloignant des manifestants.
18: Avec le premier blocus, on a déjà raté assez de cours et tout ça. J'ai raté 2 journées et demie de cours complètes. J'ai dû rattraper les cours. Après, il y a eu rattraper les évals.
11: Des examens que Sohan en terminale professionnelle ne veut pas rater.
17: On a des examens là au mois de novembre, donc du coup, on essaye d'être maximum en cours, malgré qu'on n'ait pas de remplaçants en éco-gestion.
19: Vous dites pas qu'en manifestant, ça peut aussi aider à faire changer les choses?
17: Si, bien sûr, mais franchement, là, nous, pour nous, il faut vraiment qu'on travaille et qu'on réussisse nos examens, donc du coup, on laisse les autres faire et puis nous, on va travailler.
11: Quant aux professeurs, on se demande ce qu'ils font, regrette un représentant syndical pour qui la mobilisation n'est pas à la hauteur des enjeux.
13: Un reportage de Renaud Candelier sur le mouvement des lycéens dans Lyon à retrouver sur notre site internet. Des perturbations de circulation attendues à partir de demain sur la départementale 606 entre Auxerre et Avallon à hauteur de Cravant. Le pont de la commune qui enjambe le canal du Nivernais est coupé à la circulation dès demain matin à 8h pour des travaux qui doivent durer jusqu'en mars prochain. Des déviations sont mises en place sur les petites routes à Bazarne et Vincelotte. Et pour la durée des travaux, des habitants demandent la mise en place de davantage de trains entre Avallon et Auxerre, ou des transports de services publics en tout cas. Et selon Christophe Bonnefond, en charge des travaux au conseil départemental, eh bien, ce n'est pas forcément utile.
20: Je ne suis pas convaincu que les gens qui font ce trajet-là en voiture toute l'année l'auraient fait en train juste pendant la période des travaux. D'autant plus que le détour en voiture, il est de l'ordre de 5 à 15 minutes, en moyenne 10 minutes selon les itinéraires. Et donc, je ne suis pas convaincu qu'en train, ça aurait été plus efficace. Maintenant, il y a effectivement des demandes de train, mais s'il y a peu de trains, c'est peut-être que tout le monde est dans sa voiture.
13: Des travaux sur le pont de Cravant et des difficultés de circulation à partir de demain, selon le département de Lyon. Plus de 5000 véhicules empruntent la route départementale 606 tous les jours.
0: 8 Français sur 10 estiment qu'il est aujourd'hui plus difficile d'arbitrer un match amateur qu'il y a 10 ans.
13: Oui, un chiffre marquant dévoilé par une étude Ipsos BVA. Alors que se déroulent jusqu'à demain les journées de l'arbitrage, dans Lyon, ils sont des centaines à chausser les crampons chaque week-end pour faire respecter les règles. Mais sur les terrains, ils sont trop souvent confrontés aux incivilités et à la violence. Malgré tout, il reste encore des passionnés comme Nolan Brage, qui est licencié au Stade Auxerrois à 21 ans. Il arbitre au niveau régional, il aime la communication avec les joueurs, c'est la raison pour laquelle il prend le sifflet chaque week-end.
21: Prendre des décisions, et je pense que tout est là-dedans. Après, ouais, ce côté sportif, le football, on est tous des passionnés de football. De toute façon, en tant qu'arbitre, je pense pas qu'il y a un arbitre qui est pas passionné par le football. Moi, ce qui me passionne vraiment, c'est sentir le jeu, ce truc-là aussi de relationnel qu'on n'a pas forcément en tant que joueur. joueur. En tant qu'arbitre, vraiment, on peut discuter, on peut amener quelque chose, on peut expliquer quelque chose, et c'est vraiment ça qui m'anime aussi, de pouvoir échanger de façon calme et claire, de faire comprendre à des acteurs qu'on n'a pas forcément le même point de vue, mais non, ce truc-là, ouais, il est intéressant.
13: Et rendez-vous dans l'info d'ici à 8h30, ici au CER, donne la parole à deux arbitres du département de Lyon dans le cadre des journées de l'arbitrage. Première journée du championnat hier en Pro League pour Auxerre Judo et première défaite, les Auxerrois qui évoluent au plus haut niveau national ont été sèchement battus. Cette victoire a eu en déplacement à Boulogne-Billancourt. Nouveau déplacement pour la deuxième journée. Auxerre Judo ira à Asnières. Ce sera le 4 novembre prochain. Enfin, déception pour les deux clubs nordistes en Ligue des Champions hier soir de football. Lens battu chez lui par le Sporting Portugal 2-0. Lille qui a été battu à Arsenal 3-0. Et puis ce soir, il y a le choc quand même avec ce déplacement du Paris Saint-Germain à Manchester City. C'est à suivre, un gros match. Et en attendant, on va regarder un petit peu la météo d'aujourd'hui chez nous. Et c'est une météo sympa, on peut sortir tranquille, il fait beau, il n'y a pas de pluie.
0: Le jour se lève tranquillement et on va suivre nous aujourd'hui.
13: On ne le voit pas nous. Mais...
0: Le soleil, oui, j'ai quitté le studio pour voir le jour se lever. Pour
13: trouver de l'argent,
0: j'ai triché parce qu'on ne le voit pas franchement ici dans le studio. Le jour se lève et donc le ciel est plutôt dégagé en ce mercredi matin ici dans notre département. Vous êtes quelques-uns à nous partager des nuages de ça et là dans Lyon qui vont se dissiper dans les prochaines heures pour laisser place à un ciel franchement dégagé avec des températures très douce. On relève en ce moment entre 11 et 13 degrés. Au thermomètre, on va conserver ces valeurs jusqu'à la mi-journée. Plein soleil attendu cet après-midi. Ciel tout bleu, partout, pour tout le monde. Et des températures en légère hausse puisqu'on attend cet après-midi 21 degrés si vous êtes dans le Tonnerrois ou autour d'Avallon. Jusqu'à 22 degrés en Puisée, 22 aussi entre Auxerre, Joigny et Sens.
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0: Alors on bulle pour commencer la journée. Bubble, Star et Laurent Voulzy, Actu Local, musique et bonne humeur. Oui, voilà tout ce qu'on vous offre ici jusqu'à 9h, 8h08.

0: Bubble Star et Laurent Voulzy, ici au Serre 8h12.
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0: Vous restez bien sûr avec nous dans quelques instants, allez, dans une dizaine de minutes pour être très clair. On va partir comme chaque jour ensemble à la rencontre des gens d'ici, à la découverte aussi de leur parcours, tant personnel que professionnel. Un changement de vie à l'honneur avec vous, Carole Clémence, bonjour.
4: Bonjour Julien.
0: Un Iconais ce matin qui a pris le risque, lui, de changer complètement de carrière professionnelle.
4: Oui, c'est Antonin Ronchon, pompier bénévole à Toussilly d'abord, agent de sécurité incendie dans une grande surface auxerroise. Il change complètement de domaine et il devient technicien câblage chez Orange, puis cadre dans un domaine qui lui est totalement inconnu.
0: Découverte et rencontre avec les gens d'ici dans une dizaine de minutes. Et puis on vous propose de jouer chaque jour pour fêter aujourd'hui. Hey, Halloween, c'est bientôt, hein. C'est à la fin du mois. Fêter Halloween au Chapis Park à Pifon et profiter des très nombreuses animations organisées par toute la troupe du Cirque Star. On vous offre ce matin un passe famille pour aller fêter Halloween au Chapis Park à Pifon. 03 86 52 23 23, c'est le numéro qu'il faut composer si vous arrivez à identifier au moins deux de ces trois chansons.
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0: 03 86 52 23 23, c'est ce numéro qu'il faut composer dès maintenant pour jouer avec nous. On fête Halloween au Chapi Parc de Pifon dans quelques instants avec vous. A tout de suite.
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0: soutenir notre métabolisme. Sauf que notre docteur Kirzek ne fait la pub de rien du tout et que le monsieur fâché qui lui écrit s'est fait avoir. Il y a cru, il a commandé des boîtes de gélules, il pensait payer 36 euros, on lui a prélevé en fait 110 euros. Les vendeurs sont des menteurs et le docteur Kirzek s'est fait usurper, lui. Ça lui arrive souvent, malheureusement, il n'a rien à voir avec ce produit.
1: Alors, autre très dangereux aussi, il y a les fausses vidéos de médecins.
0: Oui, et là, un autre médecin en a fait les frais tout récemment, c'est le professeur Renaud Piarou, spécialiste en parasitologie. Là, ça va encore plus loin. Des menteurs ont créé de toutes pièces un faux reportage, carrément, avec son visage et sa voix, le tout pour faire la pub d'un produit apparemment miraculeux, censé débarrasser notre corps de ses parasites. Trois vidéos ont été repérées sur Facebook, tout est truqué, elles sont générées par intelligence artificielle. Vous êtes nombreux à m'écrire chaque semaine pour me dire que vous vous êtes laissé tenter par des petites gélules pour perdre du poids, pour booster votre corps. Faites attention, vraiment, ne croyez pas tout ce que vous voyez passer et avant d'acheter, parlez-en à un vrai médecin en chair et en os pour savoir si c'est du sérieux.
2: Et soyez toujours très prudents, notamment sur les vidéos qu'on croise parfois sur les réseaux sociaux. Merci beaucoup, Andrazo, nous partager ces conseils très pratiques chaque jour, c'est pas vrai, à retrouver, à réécouter dès maintenant en podcast sur notre site ici.fr et notre application. Ici, Senza Una Donna, c'est Zucchero, ici au CERF, 8h16.

0: Sun Sound, Adana et Zucchero à 8h21. On part chaque jour ensemble à la rencontre des gens d'ici. Tout un changement de vie à l'honneur avec vous, Carole Clémence. Un changement de vie qu'a vécu en l'occurrence Antonin Ronchon, découverte ce matin.
1: Antonin Ronchon coordonne la maintenance fibre sur le département de l'Yonne pour Orange. Mais il a aussi été pompier bénévole à Toussy, livreur, et il nous raconte son évolution professionnelle.
2: J'ai des diplômes en sécurité incendie qui m'ont permis de rentrer donc il y a déjà quelques années au Monoprix à Auxerre en tant qu'agent de sécurité incendie, et ensuite quelques années plus tard, après avoir fait quelques petits boulots, ça m'a permis aussi de rentrer à l'hôpital en tant qu'agent de sécurité incendie.
1: Il y a un moment où il y a eu un déclic et vous êtes passé à Orange. Qu'est-ce qui s'est passé?
2: Tout à fait. Donc décembre 2019, j'ai eu l'opportunité de rentrer dans le groupe Orange, opportunité que j'ai saisie. Et voilà, 2026, j'y suis toujours.
1: Antonin, entre la sécurité incendie et le monde de la fibre internet, quel est le rapport ?
2: Il n'y a aucun rapport, c'est vraiment une passerelle que j'ai pu prendre et comme un second envol, oui. On va dire.
1: Mais pourquoi ? Pourquoi ? Qu'est-ce qui a fait que ça...
2: Parce que j'avais besoin de changement à ce moment-là, donc j'ai saisi l'opportunité. Et quand on a des opportunités, il faut les saisir, faut pas les laisser passer. Quoi.
1: Comment vous saviez que c'était une opportunité à prendre ? Ça, c'est pour les auditeurs qui écoutent, comment on sait que c'est celle-là qu'il faut prendre, qu'il ne faut pas la louper ?
2: Parce que les opportunités sont rares, et tout ce qui est rare, je pense qu'il ne faut pas le laisser passer comme ça, sans sauter dessus. Quoi.
1: Ça ne vous a pas fait peur, justement, un nouveau métier ? Vous ne connaissiez rien ?
2: Si, effectivement, parce que mes collègues ont tous fait des études en télécommunication. Moi, je suis arrivé un peu comme ça, en étant le nouveau. Mais après, voilà, on apprend sur le tas.
1: Est-ce que ça a demandé des sacrifices, ce changement, justement ? Est-ce qu'il a fallu se former, les sacrifices l'entourage ou pour vous ?
2: Alors, pour l'entourage, non, parce que c'était plutôt bienvenu, dans le sens où j'arrêtais de travailler la nuit, les week-ends, les jours fériés. Après, là, je suis passé sur un poste de 8h-17h, grosso modo, du lundi au vendredi. Donc là, déjà, ça a été une petite amélioration de la vie familiale, on va dire, à l'époque. Maintenant, les sacrifices, forcément, toujours avoir un peu peur parce qu'on découvre un métier. Là, c'est vraiment une grosse, grosse découverte que j'ai faite en 2019.
1: Un nouveau métier, on n'y connaît rien, des conseils pour bien appréhender les choses et pour bien y arriver ?
2: Ne pas avoir peur et ne pas hésiter à se lancer. S'il y aurait un conseil que je peux donner, c'est sur un malentendu, ça peut marcher.
1: Merci.
2: Voilà. De rien.
1: Antonin Ronchon, d'abord agent de sécurité et pompier à responsable fibre chez Orange pour tout le département de Lyon.
0: Rencontre avec les gens d'ici ce mercredi matin à retrouver sur notre site et sur notre application ici.
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0: Ça aussi, sur un malentendu, ça pourrait marcher. Hein. Partir avec un pass famille pour aller fêter Halloween au Chapi Park et profiter des très très nombreuses animations organisées par toute la troupe du Cirque Star. C'est à Pifon, hein, le Chapi Park. Peut-être un pass famille qui partira chez Dominique aujourd'hui. Bonjour.
4: Oui, bonjour.
0: Comment allez-vous ce matin ?
4: Oh, très bien.
0: Il ressemble à quoi le ciel à Venoy ? Est-ce que le jour se lève, le soleil pointe le bout de son nez ?
4: Il y a un petit rayon de soleil, là, ça commence.
0: Bon, on en profite du soleil ce mercredi. On profite aussi de notre blind test pour peut-être partir avec ce passe-famille pour le Chapi Park à Pifon. 3 extraits de chansons. Il va falloir réussir à en identifier au moins 2. Est-ce que vous vous en sentez capable, Dominique ?
4: Oui, oui.
0: On croise les doigts et on écoute.
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0: répond au moins deux bonnes réponses pour vous. Je vous le souhaite, Dominique. Je vous écoute.
1: Alors, le premier, c'est Renault.
0: Oui.
1: Le deuxième, Patricia Cass.
0: Ok.
1: Et le troisième, non, je ne l'ai pas.
0: Ah, c'est le Joker, c'est ça?
1: Voilà, je me suis empressée de téléphoner, donc je ne l'ai même pas écouté.
0: Vous avez raison, parce qu'il suffit de deux bonnes réponses. Et vous les avez, vous avez bien fait, hein, Dominique. Renault.
1: Oui.
0: Et dès que le vent soufflera, vous disiez, Damien?
2: De police.
0: Ah ben, c'est de police, effectivement, oui. Qu'on cherchait aussi. Every Breath You Take. Et puis vous avez réussi à identifier Patricia Cass, qui, elle, chante le blues. Deux bonnes réponses qui vous permettent de repartir avec ce passe-famille pour fêter Halloween au Chappie Parc à Pifon. C'est pour vous, Dominique.
1: Merci beaucoup.
0: Je vous souhaite une belle journée, je vous dis à bientôt.
1: Oui, bonne journée à tous.
0: À très bientôt, Dominique. Elle poursuit sa série de concerts hein, à la Plénitude Arena, à Paris. C'est bien sûr Céline Dion qui nous a surpris avec deux titres inédits hein, ces derniers mois, dont celui-ci, en trois mots. Bonjour, pardon, merci.
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0: Bonjour, pardon, merci. Céline Dion sur Ici au CERF, 8h28.
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0: Vous écoutez ICI au CERF, nous sommes le mercredi 14 octobre, 8h30. Toute l'info dans notre région, Damien.
7: 1000 euros d'amende avec sursis et un stage de citoyenneté à effectuer. Le tribunal d'Auxerre a condamné un homme de 28 ans pour des menaces de mort contre plusieurs candidats de gauche au municipal en février dernier. Il y avait notamment Manny Campfort et Adrien Provence, respectivement tête de liste de la gauche et de l'FI à Auxerre. Information vous retrouvez sur notre site internet. Le département démarre de gros travaux sur le pont de Cravan près d'Auxerre. Demain, la circulation sur la départementale 606 sera coupée jusqu'au mois de mars avec des déviations par Bazarne et Vincelot. Marc Viard, 6 sur Cure, il n'est pas franchement emballé par l'idée.
8: C'est beaucoup de temps de perdu, 15 km de plus, c'est quasiment un quart d'heure supplémentaire. Donc profitons-en pour demander au département le fait de nous rajouter des transports en commun et de les laisser après.
7: Jusqu'à demain, ce sont les journées de l'arbitrage. Ils sont des centaines à officier chaque week-end dans Lyon sur les terrains de sport. ICI au CERF donne la parole à deux arbitres du département. Juste après, l'actualité en français dans le monde, de 90 secondes de Valentine Letès.
9: Rendez-vous samedi. Les lycéens n'ont pas l'intention de céder à la veille des vacances et appellent à rejoindre la mobilisation contre la vie chère. Après de nouvelles mobilisations massives hier en France, 160 000 manifestants selon la police, trois fois plus pour l'intersyndical. Et toujours des tensions. À Tours, un policier mis en examen pour violence aggravée pour un tir de LBD sur un lycéen. Maël, 16 ans, a perdu l'usage d'un œil il y a 15 jours. Pour que le pays ne parte pas dans le décor, selon les mots des ministres du compte public, l'examen du budget a commencé à l'Assemblée avec l'objectif de réduire la dette. Mais il faudra du temps, tant perd le Fonds monétaire international pour retrouver la confiance des marchés. Cette situation l'oblige. Natacha Polony annonce sa candidature à l'élection présidentielle. « Je ne peux plus continuer à regarder le pays s'effondrer », déclare l'essayiste et ancienne directrice de l'hebdomadaire Marianne. Son mouvement politique rassemble désormais environ 60 000 membres. La verrerie est-elle aussi incassable que ses verres ? La justice se prononce aujourd'hui sur les offres de reprise pour Duralex, placé en redressement judiciaire pour la cinquième fois en une vingtaine d'années. Quand la fonderie de Bretagne fonce droit vers la liquidation, aucune offre déposée pour le site historique de Renault dans le Morbihan. Le pape souffre d'un cancer. Le nodule retiré avec succès de son poumon hier est cancéreux. D'autres examens seront donc nécessaires, indique le Vatican, pour savoir s'il s'est propagé. Léon XIV s'est en tout cas réveillé normalement.
7: Jusqu'à demain, ce sont les journées de l'arbitrage. Ils sont des centaines à officier chaque week-end dans Lyon sur les terrains de sport, indispensables à la bonne tenue des rencontres. Les arbitres sont pourtant toujours confrontés davantage aux violences et aux incivilités. Une étude Ipsos BVA montre que 8 Français sur 10 estiment que les incivilités, les violences ont augmenté au cours des 10 dernières années dans le sport amateur. Et ICI au CERF donne la parole ce matin à deux arbitres du département de Lyon, Julien Frénois.
10: À 26 ans, Alexis Gilles sillonne la France chaque week-end pour arbitrer. Tout a commencé là où il est licencié, à l'ES à Poigny.
11: Je me revois tout petit sur les terrains d'à Poigny, en train d'arbitrer, que ce soit les tournois de futsal, les tournois en herbe, l'été. Et puis suite à ça, ça m'a plu, donc c'est ce qui m'a amené à commencer l'arbitrage. J'avais 14-15 ans et puis j'ai passé l'examen quand j'en avais 16.
10: 10 ans d'arbitrage, du niveau district au niveau national. Celui qui vient de passer arbitre fédéral niveau 4 a déjà dirigé une finale de Coupe Gambardella au Stade de France. Avec la motivation, tout est possible possible selon l'Iconé.
11: C'est vrai qu'avec tout ce qu'on voit à la télé de nos jours ou sur le bord des terrains, ne serait-ce que si on va un week-end voir un match proche de ses soirs, ça donne pas forcément envie, mais je pense qu'il faut oser, il faut tenter sa propre expérience.
10: Surtout que l'image de l'arbitre est souvent erronée, explique Nolan Brage, licencié au Stade Auxerrois et arbitre au niveau régional.
2: Il y a beaucoup cette image de cow-boy ou de policier, etc. C'est vraiment quand on creuse et quand on rentre dans ce monde-là qu'on se dit que, ah ouais, non, en fait, au final, tout le monde rigole comme tout le monde, tout le monde est normal.
10: Les arbitres, c'est une famille, selon l'étudiant en STAPS de 21 ans, qui doit par contre très souvent s'entraîner seul.
2: Il n'y a pas de club d'arbitres, il n'y a pas d'entraînement qui est fourni pour nous. C'est à nous de se bouger pour s'entraîner, pour être prêt pour les week-ends. Si tu arrives le week-end que tu n'es pas prêt, les joueurs, ils vont pas t'attendre. Quand tu sors d'un match, que tu dis, ouais, là, j'ai fait les 5 mètres supplémentaires pour les siffler un penalty, là, t'es content de toi. Tu te dis, ça a servi à quelque chose.
10: Arbitre depuis 8 ans, il court environ une dizaine de kilomètres par match, mais il doit aussi travailler la partie théorique.
2: Des fois, ouais, on scrolle un peu, on voit une situation sur les réseaux, on se dit, qu'est-ce que j'aurais fait à sa place? Et au final, ouais, tu regardes la vidéo, tu te dis, ouais, qu'est-ce qu'il a fait, etc. Je vais me poser la question, je vais un peu fouiller dans les lois du jeu, et puis au final, on révise comme ça aussi. C'est pas forcément, on se pose devant notre livre ou notre ordinateur et on révise, on apprend par cœur. Des fois, juste à regarder des vidéos aussi, ça nous aide beaucoup.
10: Nolan Brage, qui a déjà arbitré 4 fois le tournoi sans frontières, il espère pouvoir arbitrer en Régional 2 dès la fin de la saison.
7: Un reportage de Julien Frénois à retrouver sur l'application ici au CERF. Alors, cette météo.
3: Alors, il veut du soleil. Hein.
7: Mais non, mais elle redevient, je sais pas, oui. Printanière.
3: Presque, en tout cas, ouais. Oui, parce que le ciel s'éclaircit. Le ciel est très lumineux en ce mercredi matin. C'est ce que vous nous partagez d'ailleurs sur nos réseaux sociaux. Ciel clair et qui devrait le rester peut voir pas de nuages du tout au-dessus de notre département ce matin. Très léger, en tout cas, par endroit. On relève entre 11 et 13 degrés. C'est doux ce matin. On va conserver ces valeurs jusqu'à la mi-journée. Plein soleil attendu dès cet après-midi. Ciel complètement dégagé, température en légère hausse. On attend 21 degrés si vous êtes dans le Tonnerrois, 21 aussi autour d'Avallon, jusqu'à 22 degrés en Puisé ou encore entre Auxerre, Joigny et Sens.
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3: La Renaissance aux États-Unis pour Claude Nougaro. On vous offre New York ce matin. Vous écoutez ici Auxerre. On vous souhaite un très bon début de journée. Il est 8h36.

0: New York ce matin, le grand Claude Nougaro pour commencer la journée, 8h39.
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0: Il existe une journée nationale de la pollution de l'air. Est-ce que vous le saviez? Je vous l'apprends peut-être. Eh bien, c'est aujourd'hui. Quel impact a la pollution sur notre quotidien, sur notre vie de tous les jours? C'est simple, on va poser la question au docteur Kierzek, ses conseils santé qu'il nous partage juste avant 9h. Chaque mercredi, tous les sports sont à l'honneur sur Ici Auxerre. Carole Clémence, vous êtes ce matin avec le président d'une association d'un sport dont on parle assez peu, c'est vrai. On parle de parapente.
4: Bonjour Nathan Perroux.
5: Bonjour.
4: Vous êtes le président de l'association Les Aigles Tonnerrois AST Parapente, le seul club de parapente de Lyon. Est-ce que le parapente est un sport de riche?
5: Alors non, mais c'est pas commun. Il faut évidemment avoir un peu de matériel, mais ça s'achète une fois dans la vie, on va dire, et pour 1000 euros, c'est possible.
4: Moi, je veux commencer, j'ai juste à débourser 1000 euros et tout est compris, à peu près?
5: Oui, c'est ça. Il n'y a pas d'obligation, il n'y a pas de permis. Il faut simplement se sentir à l'aise, avoir une licence pour être assuré et tout est là.
4: Mais du coup, est-ce qu'on est obligé d'acheter tout de suite ou est-ce qu'on peut essayer avant?
5: Alors, il y a des événements sportifs où on peut essayer. Après, le chemin classique, on va dire que c'est un stage à la montagne ou en plaine, mais il y a quand même moins d'écoles. Et là, ça permet d'essayer du matériel assez aisément.
4: On connaît tous de noms, hein, mais on confond parfois peut-être avec d'autres sports dans les airs. Est-ce que vous pouvez nous décrire ce sport?
5: Le parapente, c'est un peu l'ancêtre du parapente, c'est le deltaplane. Et donc, à ne pas confondre avec le parachute, c'est-à-dire que nous, on va décoller, on saute pas. On dit pas sauter en parapente, on dit décoller. Et ensuite, il y a plusieurs pratiques.
4: On veut pratiquer dans Lyon, comment procède-t-on?
5: Alors nous, on est juste un club, on n'est pas une école, donc pour apprendre le parapente, c'est pas avec nous.
4: Oui.
5: Il me semble que à Sancerre, c'est l'école la plus proche. Et en revanche, on propose des vols en biplace, donc c'est relativement peu cher comparé à la montagne. On est à 30 euros, et donc vous pouvez retrouver le lien d'inscription sur notre site ou en me contactant sur Internet en marquant... Parapente Tonnerre.
4: Merci Nathan Perroux, donc président de l'association Les Aigles Tonnerrois, la S Parapente.
5: Avec plaisir, merci à vous.
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0: 8h43 dans un peu plus d'un quart d'heure. Ici, c'est vous, chez Eugène Lampion presque aujourd'hui. Bonjour Eugène.
12: Oui, c'est comme à la maison.
0: Bah oui.
12: Bonjour Julien, bonjour Damien.
13: Bonjour.
12: Vous partez en vacances des fois dans les gîtes de France, vous choisissez le nombre d'épis, tout ça, pour avoir un super, super lieu d'hébergement, de villégiature.
13: Oui.
12: D'accord, voilà, lui les campings, le
13: ouais, voilà, c'est ça.
12: Très bien.
13: C'est là,
12: de bam. Bon, ouais. D'accord. Peut-être, en revanche, vous vous dites, oui, mais à la maison, j'ai une grange là, qui ne sert plus à rien, j'ai une bonne partie de la maison qui ne sert plus à rien, les enfants sont partis. Tiens, si je mettais une cloison ici, une porte là, et ben, ça ferait un gîte.
13: Fabuleux.
12: Est-ce que ça rapporte? Est-ce que ça rapporte pas? Est-ce que ça fait plaisir d'avoir du monde chez soi? Est-ce que aussi il y a des petits trucs, des astuces pour faire que ce gîte-là va attirer plus que les autres pour avoir des clients aussi? Parce que c'est quand même un peu le jeu, c'est de le retour sur investissement. Eh ben, on va en parler. Alors, le retour sur investissement, ça pourrait être de dire, tiens, et si je faisais un gîte vegan?
13: Gîte vegan.
12: Ouais, ben, pourquoi pas?
13: Ouais.
12: Bah, c'est le projet dans le Palmacho. En tout cas, ils ont essayé.
14: Mathias et Pablo, deux amis parisiens, ont décidé de monter leur gîte, mais avec un petit plus.
15: Qu'est-ce que tu préfères? Que je mette des serviettes en lin, bambou, lin?
16: Oh, tu mets bambou, c'est plus nature.
15: Bambou, en plus avec celle-là, on tient le bambou.
14: Bienvenue chez Vegan de Toi, où tout est 100% vegan, 100% bio et 100% déconnecté.
15: Oh là là, merde. Oh non, regarde, les anciens proprios ont oublié d'enlever le code Wi-Fi.
12: Ici, le code Wi-Fi. Et même la box, tout était de reste. Alors forcément,
13: c'est très vegan, une box Wi-Fi.
12: C'est pas bien. Alors, non. Ils l'ont enlevé. Bah, est-ce qu'il faut mettre justement le Wi-Fi quand on veut avoir du monde dans son gîte? C'est aussi une question qu'on pourra poser tout à l'heure.
0: Avec vos témoignages, 03 86 52 23 23, dès 9h. Ici, c'est vous et Eugène Lampion, 8h45. Elle nous chante Chien, c'est Louane qui est avec nous. Très bon début de journée.

0: chien, chanté par Louane ce matin, ici au CERF 8h48.
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0: Dis-je, accueille la 45e édition de la fête de la Châtaigne. 45e édition déjà, ce sera ce samedi 17 octobre. Ici au CERF, partenaire de l'événement Bertrand Maupron. Bonjour.
2: Bonjour.
0: Merci d'être avec nous aujourd'hui en direct dans Ici Matin. Vous êtes le président du comité des fêtes de Dige. Racontez-nous un petit peu l'histoire de cette fête de la Châtaigne. Comment elle est née? C'est quoi son histoire?
2: Alors, elle remonte à effectivement le fin du 18e, puisque elle a perduré avec effectivement des moments où il y a eu les guerres, il y a eu des événements qui ont fait qu'elle n'avait plus lieu. Mais elle est donc très ancienne, cette fête de la Châtaigne, et elle avait pour objectif de réunir les producteurs locaux pour vendre effectivement leur production. Alors c'était à la quoi qu'à l'époque effectivement on avait des producteurs, des petits producteurs qui faisaient du maraîchage ou qui faisaient donc des fruits, des châtaignes, des noix et voilà. Et donc ils se réunissaient le troisième samedi du mois d'octobre pour effectivement vendre leur production.
0: À la période de la châtaigne, ça avait du sens au XVIIIe siècle. Ça a toujours autant de sens aujourd'hui?
2: C'est un peu moins de sens, effectivement, peut-être, mais c'est resté effectivement un rendez-vous important pour les gens, puisqu'ils viennent effectivement se ravitailler en produits et on essaye d'apporter des produits à nos visiteurs, des produits qui soient le plus naturel possible.
0: Ouais, et puis rencontrer, hein, c'est aussi le maître mot de cette nouvelle édition, 45e édition de la fête de la Châtaigne ce samedi à Dige. Qu'est-ce qu'on va pouvoir découvrir? Qui on va pouvoir rencontrer? On parle de produits notamment donc.
2: Alors, c'est très divers, puisque la fête de la Châtaigne, c'est aussi toute une organisation avec la fête foraine, les jeux, expositions. On a cette année en nouveauté donc les expositions de deux chevaux. On a des ânes qui vont donc promener les enfants. Mais on a toujours notre traditionnel, effectivement, boudin, pommes, puisqu'on a réussi à avoir des pommes cette année, malgré les difficultés que vous connaissez.
0: Oui.
2: Et puis les châtaignes aussi sont présentes, donc on aura effectivement tous les ingrédients habituels pour réussir cette fête de la Châtaigne.
0: On parle d'une 45e édition, c'est franchement pas rien. Pourquoi, selon vous, c'est un événement qui rassemble chaque année? Pourquoi c'est un événement qu'on attend avec toujours autant d'impatience?
2: Ben, je pense que déjà c'est un événement qui est convivial, qui est familial, où les gens aiment se retrouver pour partager effectivement un moment, pour prendre un verre, pour manger quelques spécialités. Donc c'est avant tout un moment de rencontre.
0: Et ici au CERF, il sera aussi hein, pour vous faire vivre ce moment de rencontre. On vous fera vivre la 45e édition de la fête de la Châtaigne ce samedi en direct de 10h à midi avec Greg Lecaire qui sera sur place à Dige. Donc, merci beaucoup Bertrand Maupron d'avoir été avec nous ce matin. Je rappelle que vous êtes le président du comité des fêtes de la commune qui organise cette nouvelle édition cette année de la fête de la Châtaigne. La commune, c'est Dige, évidemment. Vous y serez, nous aussi. Super trempe pour commencer ce mercredi matin ensemble à 8h51. It's raining again. C'est absolument pas vrai aujourd'hui. Bon réveil.

0: It's raining again et super trempe à 8h55. On s'intéresse à notre santé avec vous, docteur Kierzek. Aujourd'hui, c'est la journée nationale de la qualité de l'air. Docteur, bonjour. La pollution, ça concerne vraiment notre santé à tous?
1: Bonjour à toutes et à tous. On l'oublie souvent parce qu'on ne le voit pas, mais en fait, on respire 12 000 litres d'air par jour. Alors, autant qu'il soit de bonne qualité, selon Santé publique France, la pollution aux particules fines est responsable de près de 40 000 décès prématurés dans notre pays et quelques milliers de plus pour le dioxyde d'azote lié au trafic routier. C'est l'une des premières causes de mortalité évitable. Alors évidemment, il y a le tabac, il y a l'alcool, mais la troisième, c'est la pollution. Avec ces particules fines, voire ultra fines, plus petites qu'un cheveu, qui s'enfoncent profondément dans les poumons, qui passent dans le sang et qui montent partout, dans le cœur, au cerveau, etc. On parle d'asthme en termes de maladies provoquées, de bronchites chroniques, mais aussi d'infarctus, d'AVC, de cancer du poumon. En fait, la pollution de l'air, elle est classée cancérogène par l'Organisation Mondiale de la Santé. Et contrairement à une idée reçue, ce ne sont pas surtout les pics de pollution qui comptent. C'est l'exposition de tous les jours sur des années, c'est ça qui va peser le plus et ça ne concerne pas que les grandes villes. On perd des mois d'espérance de vie aussi à la campagne. Et autre surprise, on passe 80% de notre temps à l'intérieur. Donc on pense pollution extérieure, mais l'air intérieur est souvent plus pollué que l'air extérieur. Le tabac, le chauffage au bois, au foyer ouvert, des bougies parfumées, de l'encens, on pense que ça sent bon. Ben non, puis les produits ménagers, la colle, les moisissures, etc. Notre salon, c'est peut-être un petit nuage de pollution.
0: Bon, alors très concrètement, docteur, qu'est-ce qu'on peut faire, nous, à la maison, au quotidien?
1: Premier geste gratuit, efficace, simple, aéré 10 minutes matin et soir, même en hiver, même en ville. Oui, même en ville, l'air renouvelé vaut mieux que l'air confiné. Et on aère encore plus quand on cuisine, quand on bricole ou quand on fait le ménage. Deuxième geste, on ne fume pas à l'intérieur. On ne fume pas du tout d'ailleurs, ni dans la voiture. On limite bougies, encens, désodorisants et on préfère des produits ménagers simples comme le savon noir ou le vinaigre blanc ou bicarbonate de soude. Troisième geste de saison, c'est le début du chauffage. Donc on fait entretenir sa chaudière, on fait ramonner la cheminée. Attention aux intoxications au CO, on en reparlera et pour l'extérieur, on consulte l'indice de qualité de l'air de sa région. Il y a plein d'applis qui existent et les jours de pic, les personnes fragiles, faut éviter les efforts intenses dehors. On choisit un autre moment pour courir et on choisit des parcs ou des petites rues plutôt que les grands axes. Et petite déception au passage, les plantes dites dépolluantes ne dépolluent pas vraiment le salon. Allez, d'ici là, portez-vous bien.
0: C'est dommage. Merci beaucoup, docteur Kierzek. Vos conseils santé sont à retrouver dès maintenant sur notre site ici.fr et notre application, l'appli ICI. ICI Matin revient demain. Rendez-vous dès 6h à la radio, dès 6h30 à la télévision. Dans un instant à la radio, ici c'est vous et Eugène Lampion. Très belle journée à tous et à demain.
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0: 8h59, c'est l'heure de retrouver Ici, c'est vous et Eugène Lampion, bah avec Eugène Lampion.
5: Non, bah c'est à l'heure.
0: Et les choses sont bien faites. Hein.
5: Quand même, ces coïncidences parfois, c'est fou, hein. Fantastique. La coïncidence aussi, c'est quand vous vous dites, ah mais tiens, mais j'aurais bien un petit peu de temps pour retaper un bout de ma maison. Là, j'ai prévu même de mettre un petit muret en pierre sèche qui va être joli devant dans le jardin pour séparer aussi le jardin en deux. Comme ça, les gens, ils pourront louer un gîte avec un jardin. Est-ce que c'est un plus d'avoir le jardin quand on a un gîte? Ça dépend de l'endroit, peut-être.
0: Ah oui, c'est vrai.
5: Est-ce que, effectivement, on en parlait tout à l'heure, le wifi, est-ce qu'il en faut, est-ce qu'il en faut pas, est-ce qu'il faut la télé, est-ce qu'il faut le sèche-cheveux, est-ce qu'il faut, ou tout simplement juste dire ben voilà, c'est à la dure chez moi et vous allez avoir un super lit. Gîte, mais alors c'est un lit, c'est une planche et on a fait un oreiller avec de la paille. Donc on l'a mis quand même dans un polchon hein, quand même, attention. Enfin voilà, je ne sais pas lequel est le mieux. Oui, je parle de paille puisqu'on parle aussi d'épi parfois pour les gîtes de France, vous voyez. Ouais, quand
6: là-dedans. Piscine, un jacuzzi, tout ça.
5: Ah oui, d'accord. Très exigeant, le monsieur se réveille sur le gîte.
6: Ouais, je me verrais bien là. Ouais. Un petit peu.
5: OK. Paf. Bon, en tout cas, est-ce que vous avez prévu d'aménager une partie de votre maison ou une grange ou peut-être toute votre maison en gîte parce que vous allez déménager bientôt mais vous voulez garder ce bien. On en parle ensemble au 03 86 52 23 23 au téléphone. ou avec WhatsApp, ça marche aussi. Et Julien, je vous dis
0: demain.
5: Ah oui, non, pire que ça. Demain, oui. Je vous dis au mois prochain. Oh, parce que alors là, vous allez partir en vacances. Moi, je vais revenir. Vous allez revenir. Je serai parti en vacances.
0: Le temps va passer à une vitesse. Oula, on se voit presque à Noël. Hein.
5: On se voit au mois de novembre.
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5: Mais bien avant le mois de novembre, 9h, c'est tout de suite maintenant l'info avec Damien Robineau. Damien, des perturbations de circulation attendues à partir de demain entre Auxerre et Avallon à hauteur de Cravant.
6: Oui, le pont de la commune qui enjambe le canal du Nivernais est en travaux. Demain, à partir de 8h, plus aucun véhicule ne passera sur cet ouvrage situé sur la départementale 606 qui sera coupé jusqu'au mois de mars selon les départements de Lyon. Lucas Chelminiac, cet axe est l'un des plus empruntés dans le département et ses travaux risquent d'embêter pas mal de monde.
7: Faut le dire franc, ça va être la merde.
8: Voilà qui résume bien la pensée de beaucoup d'habitués de la RD 606. Xavier est routier et l'emprunte presque tous les jours.
7: À la rigueur, ils auraient fait sur une voie faire un côté, et puis après les trois autres mois faire l'autre côté. Et ça aurait réduit un peu en circulation, ça aurait peut-être bouchonné un peu, mais ça aurait été moins perturbant que là, ça va l'être.
8: Comme lui, près de 700 camions passent sur ce pont quotidiennement. Xavier doit donc revoir ses plans. Pendant toute la durée des travaux, deux déviations seront mises en place. Une petite pour les riverains, Christophe Bonnefond, conseiller départemental en charge des travaux.
9: Pour les voitures, nous avons essayé d'imaginer un sens unique descendant côté Bazarme à Collet et montant côté Irancy-Vincelot.
8: L'autre est pensée pour les poids lourds et véhicules de passage.
9: C'est une déviation longue, hein, forcément. Depuis Avallon, rejoint Auxerre en passant idéalement par l'autoroute ou par les départementales qui passent à Joux-la-Ville et à Saint-Brie-le-Vineux.
8: C'est justement là où vit Cassandra, toutes les voitures vont passer devant chez elle.
10: Déjà, la circulation, elle est énorme ici. Enfin, il y a beaucoup de camions, ils passent à n'importe quelle allure. Enfin, déjà, voilà. Donc déjà, rien que ça, c'est compliqué. Mais là, en plus, s'il y en a encore plus, ça sera pire.
8: Sa voisine, Marie-Suzanne, s'en moque complètement.
11: Jusqu'au mois de mars, qu'est-ce que vous voulez? Il fera printemps. On ira jouer sur le pont d'Avignon.
8: Comme beaucoup de locaux croisés, les deux femmes n'étaient pas au courant de la fermeture du pont. Ce n'est pas le cas de Denis. Il vit à Bazarne et a une solution radicale pour les 6 prochains mois.
12: Je ne veux pas Cravant, mais ce qui est embêtant, c'est pour tous les commerçants de Cravant.
8: Justement, Lynn est fleuriste dans le village.
13: 6 mois, c'est très très long. Parce que les gens vont jouer les jeux et vont faire des kilomètres supplémentaires pour venir jusqu'à nos boutiques. Ça, oui, c'est une grande inquiétude.
8: À l'entrée de Cravant, Emma Granville tient le bar-restaurant routier Les Lilas des Deux Ponts. Son établissement est à moins de 150 mètres du chantier. Pour autant, elle ne partage pas l'inquiétude de Lynn.
14: Je suis de nature à rebondir, ça ne me fait pas peur.
8: La commerçante a même pris les devants en allant voir directement les premiers ouvriers.
14: On leur a proposé un menu avec un tarif dégressif du coup pour les ouvriers. Forcément, il faut qu'ils se calent à un budget. Donc voilà.
8: Selon le département de Lyon, plus de 5000 véhicules empruntent la RD 606 tous les jours.
6: Un reportage signé Lucas Chelminiac à réécouter sur l'application ici au Serre. Le coût du chantier, 940 000 euros pour le département de Lyon. À Sens hier, un homme de 28 ans condamné à 1 an et demi de prison ferme pour avoir tiré au pistolet en direction d'un groupe de jeunes. C'était en août dernier, un nouveau procès sur fond de rivalité entre le quartier des Champs-Plaisants à Sens et celui des Chaillots. Et avec en toile de fond le trafic de stupéfiants, les détails de cette affaire sont à lire sur notre site ici Auxerre.
5: Il avait proféré des menaces de mort en février dernier contre plusieurs candidats aux municipales dans Lyon.
6: Un homme âgé de 28 ans vient d'être condamné par le tribunal d'Auxerre à 1000 euros d'amende avec sursis et a effectué un stage de citoyenneté parmi les candidats victimes de ces menaces. Manny Campfort, tête de liste de la gauche à Auxerre, Jérôme Thirier, le candidat LFI à Sens, ou encore Adrien Provence, chef de file de LFI à Auxerre lors des municipales, qui estime que cette condamnation est trop légère par rapport aux faits.
15: Ce que je me dis, c'est tout, puisque là, on est dans un moment où finalement, on peut menacer de mort quelqu'un qui se présente aux élections dans le cadre démocratique, lui et sa famille, et ne rien avoir finalement. C'était pas simplement « je vais te tuer », c'était « je vais te décapiter, toi, toute ta famille, etc. » avec toute la flopée d'insultes racistes, et on voit qu'il a un stage de citoyenneté à faire parce qu'il a dit « je me suis emporté ». Ben voilà, écoutez, tous ceux qui s'emportent, ça va être l'excuse facile, du coup on pourra faire ce qu'on veut et dire « je me suis emporté, excusez-moi ». Bon ben moi ça me convainc pas, on va dire, ce jugement me convainc pas, mais bon. Ça laisse un sentiment d'impunité pour ce militant d'extrême droite qui donne aussi la voix pour les autres en fait. Hein. Les autres n'auront pas de scrupules à le refaire. Étant donné que finalement, là, ils ont un stage de citoyenneté, quoi.
6: Adrien Provence, chef de file de l'EFI à Auxerre lors des municipales, qui répondait à notre journaliste Cédric Hermel. L'acte 5 du mouvement des lycéens a été très peu suivi dans l'Eure. Hier, ils étaient environ 80 à Toussy dans la matinée. À Auxerre, une cinquantaine étaient mobilisés. Environ 70 à 100 élèves et adultes compris. Des lycéens désormais appelés à venir manifester contre la vie chère samedi prochain. Enfin, une bonne nouvelle pour les habitants de Saint-Fargeau et des communes alentours. Un dentiste s'installe sur la place des Bénédictines à compter de lundi prochain. C'est le troisième dentiste à s'installer sur le territoire de la communauté de communes de Puisé-Forterre en 3 ans. Un petit regard sur cette météo d'aujourd'hui, à nouveau printanière. Allez, c'est de retour.
5: Ah ben voilà, c'est des températures qui passent les 20 degrés largement. C'est du soleil pendant toute la journée, ça va continuer demain. Ben voilà quoi. Ce matin, au lever du jour, 9 degrés à Sens, 10 à Auxerre. Enfin, autant dire qu'il faisait déjà bien doux. 12 degrés à Avalon ce matin, au lever du jour. Et puis cet après-midi, avec ce beau temps, 22 degrés dans le Sénonais, l'Auxerrois, le Jovinien, 21 degrés dans la Vallonne et 21 degrés dans le Tonnerrois et le Chablisien. 22 degrés pour la Puisée. Autant dire qu'effectivement, le temps est printanier, non pardon, vraiment il n'y a plus de saison, on est au mois d'octobre, ouais, le printemps au mois d'octobre. Non mais attendez, manquerait plus qu'il neige à Pâques. Et puis, non, il y a des dictons bizarres qu'on peut faire comme ça avec la neige qui tombe n'importe quand, mais on va pas le faire. Mais promis,
6: Sainte glace en février, tout ça quoi.
5: Ouais, il y a les infos à 10h, ça c'est sûr, oui. Et ça change pas.
6: Oui, oui,
5: donc je compte sur vous tout à l'heure. Hein.
6: Ah, oui.
5: Pas de changement au niveau des horaires.
6: Bon, ça ira.
5: C'est une bonne nouvelle.
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5: Mais il n'y a pas de saison pour partir en vacances. Ouais. Est-ce que vous partez en vacances ou en gîte? Et puis vous en avez vu des chouettes. Et puis vous vous êtes dit, bah tiens, finalement, à la maison, peut-être je pourrais faire un truc. Parce qu'il y a de la place maintenant que les enfants sont partis. Parce que finalement, quand j'avais acheté cette grande bâtisse, je m'étais bien rendu compte qu'il y avait un bout du bâtiment qui ne serait pas occupé. Puis finalement, il est resté inoccupé. Puis finalement, peut-être il y aurait quelque chose à y faire. Ou peut-être tout simplement, vous allez quitter le département, mais vous voulez garder ce bien. Et vous vous dites, bah, est-ce que c'est peut-être pas un moyen de conserver ce bien, de l'entretenir en le retapant pour en faire un gîte accueillant? Alors, avec diverses options ou pas, qu'est-ce qui fait que le gîte sera loué plus facilement? Est-ce que c'est justement quand il y a pléthore d'options? Ou finalement, est-ce que quand il y a peu de place, c'est plus facile à peu de pièces, pardon. Est-ce que c'est plus facile à louer? Est-ce qu'on en parlerait pas ensemble là, tiens, jusqu'à 10h? Allez, à vos téléphones, 03 86 52 23 23. J'aurai une représentante des gîtes de France à mes côtés pour peut-être vous répondre si vous avez des questions également à poser.

0: Est-ce qu'il faut mettre un poste de radio aussi quand on propose un gîte à la location? Alors moi, perso, franchement, ça fait partie des choses qui m'intéressent quand j'arrive dans un gîte, c'est d'avoir la radio. Vous allez dire, ouais, l'autre, il est trop old school. Moi, je préfère quand il y a le Wi-Fi et directement une enceinte Bluetooth, ça fait l'affaire. En tout cas, vous pouvez toujours écouter Johnny, que ce soit l'enceinte ou la radio.
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0: La musique que j'aime, Johnny Hallyday et sa guitare. Et on aura aussi tout à l'heure Axel Red chanter pour elle. Et ça, c'est pour ce qui est de vos chansons préférées. Mais ces chansons, peut-être vous les écoutez au gîte quand vous allez en vacances, parce que c'est pas possible d'y aller dans le silence total. À moins que peut-être vous soyez dans l'autre équipe, celle qui préfère le gîte au calme, au calme, au calme. On ouvre les fenêtres, et c'est toujours le calme. Ça, c'est le Morvan, ça.
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0: Et puis d'abord, tiens, est-ce que vous ne seriez pas là en train de vous dire, bah tiens, mais je pourrais retaper une partie de ma maison pour en faire un gîte, parce que finalement, ça me ferait un petit plus au niveau financier, ça serait pas mal. Alors quel investissement, pour quel retour sur investissement, ça sera un des sujets qu'on va aborder ensemble. Peut-être vous, ça fait très longtemps que vous avez mis en location des gîtes, que vous êtes inscrit au Gîte de France, à moins que vous ne soyez passé par d'autres plateformes. Bon, il y en a une très célèbre, Airbnb par exemple. Est-ce que il y a des plus, des moins? On pourrait en parler aussi au téléphone ou avec un message sur notre WhatsApp. Si vous voulez, ici, c'est vous, prenez l'antenne au 03 86 52 23 23. Mon invité, c'est Gabriel, qui est chargé de développement pour les Gîtes de France. Bonjour à vous.
3: Bonjour.
0: Alors déjà, j'ai dit inscrit au Gîte de France. C'est le terme exact. Comment on fait pour avoir un gîte qui figure dans le catalogue, ou en tout cas sur la plateforme des Gîtes de France?
3: Alors effectivement, c'est pas inscrit, c'est plutôt adhérer au Gîte de France, puisqu'en fait la particularité des Gîtes de France, c'est que ça fonctionne en association. Donc en fait, lorsque vous décidez d'être agréé Gîte de France, par défaut, vous adhérez, vous cotisez annuellement à l'association des Gîtes de France.
0: Et pour pouvoir adhérer, je suppose qu'il y a des critères à remplir?
3: Absolument, on a un cahier des charges assez précis.
0: Alors le cahier des charges, ça commence par quoi? Le plus énorme, le plus évident?
3: Alors nous, la première chose, c'est la première question que je pose quand on me contacte pour s'intéresser à l'adhésion au Gîte de France, c'est est-ce que vous fonctionnez avec un système de boîte à clés? Parce que chez Gîte de France, on est anti-boîte à clés.
0: Vous voulez dire qu'il faut absolument être présent tout le temps quand on a un locataire qui vient?
3: Absolument, oui. Alors, quand je dis on est anti-boîte à clé, on sait bien que parfois, effectivement, ça peut dépanner parce que, voilà, c'est une arrivée tardive, ou alors on travaille, on peut pas assurer l'accueil à l'heure précise donc de l'arrivée des clients. Mais l'idée, c'est qu'ils puissent au moins rencontrer le propriétaire une fois durant leur séjour. Pourquoi? Parce que, tout simplement, c'est ce qui ressort le plus chez nous dans les commentaires, en fait, et les avis clients, c'est l'accueil qui a été réservé dans le gîte par les propriétaires Gîtes de France. C'est vraiment le plus chez nous, ça fait partie de nos valeurs, c'est ce rapport humain, et c'est ce qui fait la différence sur les séjours, puisque le propriétaire, du coup, va forcément les conseiller sur la randonnée qu'il préfère faire, sur le bistrot du coin, et ça, c'est ce qui fait toute la différence dans un séjour, dans un gîte de France.
0: Alors là, vous parlez des à côté, mais le propriétaire, c'est celui aussi qui va expliquer comment c'est plus simple pour allumer la cheminée, s'il y a une cheminée allumée, ou en tout cas un foyer fermé, ou un poêle à bois, par exemple, aussi.
3: Effectivement.
0: Les petites habitudes de la maison, en fait.
3: Tout à fait, oui, ça c'est primordial. Parce que effectivement, il y a toujours voilà des particularités, une fenêtre qui s'ouvre de la sorte, ou alors une machine à café qui fonctionne un peu particulièrement.

0: hériter d'un bien dans la famille et qui souhaitent le garder. Et donc, du coup, ils se disent, bah, pourquoi pas le transformer en gîte? Comme ça, ça nous permet, bah, voilà, de l'entretenir et en même temps de le garder dans la famille. Et on a cette nouvelle génération, effectivement, de porteurs de projets, de propriétaires qui, bah, souhaitent en faire leur métier et, donc, voilà, se lancer dans l'aventure des chambres d'hôtes ou des gîtes. Après, la réalité, c'est un peu compliqué d'en vivre complètement. Ça peut être un plus, financièrement parlant, mais en vivre aujourd'hui, avec toutes les réformes sur la fiscalité, voilà, il faut vraiment se poser les bonnes questions en amont.
1: En tout cas, ça équilibre le budget pour l'entretien d'un bâtiment qu'on veut conserver, d'un bien qu'on veut conserver. On sait qu'avec ça, entre les rentrées d'argent et les dépenses pour entretenir le bien, finalement, ça va s'équilibrer.
0: Absolument, tout à fait. Si l'idée, c'est d'entretenir le bien et de faire ça à côté, ou alors quand on est fraîchement retraité, par exemple, c'est une très bonne idée.
1: Vous avez glissé le mot chambre d'hôte et gîte. On va faire la différence entre les deux aussi. Et bien sûr, on a le temps d'en parler, mais d'abord, je vous propose d'écouter de la musique. Axel Red, Chanter pour elle. Et puis vous, qui peut-être venez justement d'aménager un bien, racontez-nous ce qui vous avait motivé, pourquoi vous l'avez fait, puis comment ça se passe finalement, justement, les rencontres avec les gens qui viennent louer ce bien. Est-ce que vous avez peut-être des amitiés? Est-ce que c'est juste le temps d'un séjour?

0: Axel Red, chantez pour elle vos chansons préférées avec Ici au Cerf. Qu'est-ce que j'ai en magasin pour vous? Oh, j'hésite, mais peut-être Pilayon par exemple, la Pitchy Clown, ça le ferait. On verra ça tout à l'heure.
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0: Le naïf François, sage parler, ce sont ses abeilles. Au point qu'au village, on le dit un peu simple. 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
9: Ici, c'est vous et peut-être ce gîte qui va prendre naissance dans peu de temps, parce que vous êtes en plein travaux en ce moment. Vous vous êtes dit, ouais, là, il faut prendre le taureau par les cornes. J'ai un bout de maison qui ne sert à rien depuis très longtemps. Est-ce que les gîtes, et c'est toujours chez soi, ou est-ce que c'est ailleurs? C'est aussi une question qu'on peut se poser. Et on va voir ça avec mon invité aussi. Alors, vous, d'une part, au téléphone, 03 86 52 23 23. Gabriel, pour vous, c'est plus simple, vous êtes derrière le micro. C'est toujours lié à l'habitation, ou souvent, un gîte? Sur le propriétaire et puis à côté de chez lui, juste à côté, dans le même bâtiment ou une dépendance aménagée?
10: Pas nécessairement. Alors c'est le cas quand c'est une chambre d'hôte, hein, bien évidemment, parce que l'idée de la chambre d'hôte, c'est qu'on vit sur place. Mais pour un gîte, ça peut être tout simplement un bien qu'on a, mais qui est dans une autre commune. Voilà. En tout cas, chez Gîtes de France, idéalement, ce sont quand même des propriétaires qui habitent pas très très loin de l'hébergement pour pouvoir effectivement accueillir les clients.
9: Pour emmener les clés.
10: Oui, tout à fait, c'est ça.
9: Gîte, chambre d'hôte. Alors, quand on pense gîte de France, on se dit, on va trouver un gîte, c'est une maison, c'est-à-dire il y a tout dedans, contrairement à une chambre.
10: Effectivement, donc en fait, un gîte, on loue la totalité d'un hébergement, peu importe la taille, hein, parce qu'on a des gîtes de petite capacité, des gîtes de groupe, des gîtes avec une capacité plus moyenne. Et la chambre d'hôte, en fait, alors déjà le principe, c'est que le petit déjeuner est inclus et il est préparé par le propriétaire. Et on a uniquement donc la chambre avec une salle de bain. Voilà.
9: Il y a des classements. Les classements, c'est quoi? C'est qu'il y a une commission qui passe. On dit, ah oui, non, mais là, c'est vraiment trop bien. On va vous mettre 3 épis, bravo.
10: Alors, effectivement, en fait, c'est ce qui est apprécié par la clientèle Gîtes de France. C'est qu'en fait, tous les hébergements qui rentrent chez nous sont visités par moi-même. Et en fait, l'idée, c'est que je vérifie, si le gîte correspond déjà au cahier des charges. Et quel est le niveau d'équipement, hein, pour pouvoir dire est-ce qu'il correspond à 2, 3, 4, 5 épis. Aussi, il y a un conseil sur la sécurité, parce que ça, c'est très important. Voilà, on vérifie des choses de base, hein, mais est-ce qu'il y a bien un détecteur de fumée? Est-ce qu'il y a une rampe dans les escaliers? La hauteur des garde-corps aussi, enfin, toutes ces choses-là qui sont quand même importantes quand on décide d'ouvrir un hébergement.
9: Les catégories, donc 1, 2, 3, il y a combien d'épis au max?
10: 5 épis.
9: 5 épis. C'est quoi? Alors, ça décrit quoi? Ça décrit la qualité du matelas? Ça décrit la largeur de la porte?
10: C'est surtout un niveau de confort et d'équipement. Parce que souvent, j'ai des propriétaires qui me disent, oh là, j'espère que je ne vais pas être classé en 2 épis, ça veut dire que c'est nul. Pas du tout, parce qu'en fait, à partir du moment où vous êtes agréé Gîtes de France, peu importe.
9: Déjà, c'est bien.
10: C'est bien, voilà. D'accord, peu okay. importe le nombre d'épis, ça veut dire qu'il y a quand même un certain standing, un niveau de qualité. Voilà. Après, c'est le niveau d'équipement. Forcément, si vous allez avoir une piscine, un espace bien-être, 2 oreillers par personne, etc., bah, là, on va monter en épis.
9: D'accord. Donc, ouais, le spa, le. Alors, tout à l'heure, je disais ça en blaguant avec un collègue. Le Wi-Fi, ça, c'est obligatoire ou pas? Parce qu'il y a des gens qui disent, ouais, mais le Wi-Fi, en fait, je veux pas, les ondes, j'aime pas, et le Bluetooth, j'en veux pas.
10: Alors, c'est toléré jusqu'à 2 épis sans Wi-Fi, si on rentre vraiment dans le cahier des charges d'Île-de-France. Après, ce que moi je recommande, parce que souvent, effectivement, j'ai ce côté, voilà, des propriétaires qui me disent, maintenant, ici, on privilégie la déconnexion, et puis de toute façon, aujourd'hui, tout le monde a la 4G sur son téléphone. Ce que je dis, c'est qu'aujourd'hui, l'habitude des voyageurs a évolué, c'est-à-dire qu'on a de plus en plus de voyageurs qui télétravaillent lors de leur séjour en vacances. Donc, du coup, quand même, la Wi-Fi, c'est un plus pour eux. Et puis après, si on a de la clientèle étrangère, pour eux, c'est essentiel.
9: La télé, c'est old school, c'est pas grave s'il n'y a pas la télé.
10: En tout cas, nous, ça fait partie des critères où on demande d'avoir la télé, parce qu'en fait, on a quand même beaucoup de gîtes qui sont des gîtes avec une certaine capacité pour tout ce qui est réunion de famille, cousinade ou réunion entre amis. Et du coup, voilà, s'ils veulent regarder, je sais pas moi, un match de la Coupe du Monde, bah voilà, c'est toujours mieux d'avoir la télé.
9: C'est mieux que regarder sur son smartphone, vous voulez dire?
10: Absolument.
9: Par exemple, j'ai trouvé une archive qui date de 1967.
10: Oui.
9: Et c'est un couple d'agriculteurs qui a décidé de convertir une partie de leur bâtiment en gîte, et deux gîtes à la ferme.
11: Monsieur Coel, quel est votre but en réalisant ces gîtes?
12: Améliorer notre revenu et sauvegarder nos vieux bâtiments.
11: Et comment avez-vous été amené à les réaliser?
13: Par la conseillère agricole et par le service du tourisme. Et
11: avez-vous obtenu des subventions?
13: Oui, des subventions assez importantes avec intérêt.
11: Et ces gîtes, vous les avez réalisés où?
12: Dans une vieille grange et dans une ancienne banderie. Le premier gîte à 3 pièces et le second en a deux. Et tout confort moderne.
9: Confort moderne, on en parlait. C'était sans doute pas le même en 67 que maintenant. Il parle du nombre de pièces et ça, on va y venir aussi. Parce que savoir si on veut avoir toutes les chances de pouvoir avoir des locataires assez souvent ou moins souvent, fonction du nombre de pièces. Vous parliez tout à l'heure de cousinade. Là, il faut certainement beaucoup plus de chambres que quand on y va en amoureux. On va voir ce qui marche avec vous. Mais d'abord, je vous propose d'écouter P. Lion, Happy Children. Et puis vous qui nous écoutez, justement, peut-être vous aimez bien aussi aller dans un gîte régulièrement en vacances plutôt que passer par d'autres plateformes ou tout simplement plutôt que le camping, parce que ça y est, c'est un peu compliqué pour le sommeil. Dormir à la dure, vous préférez un bon matelas? N'hésitez pas à nous raconter dans quel gîte vous êtes allé en vacances la dernière fois, comment ça s'est passé, comment vous avez rencontré les proprios, justement, on en parlait tout à l'heure.

0: Happy Children, puis pour vos chansons préférées, cette fois-ci en français, ce sera Beau Malheur. Oui, vous voyez de qui je parle, c'est Emmanuel Moir qui nous rejoindra.
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0: Lit double, lit simple, est-ce que vous accueillez les animaux de compagnie ou pas? Ça, c'est des questions que vous vous posez en ce moment parce que vous êtes en train d'aménager un gîte. Et ben justement, on en parle avec Gabriel des Gîtes de France qui est à mes côtés. Et puis vous, pourquoi pas, au 03 86 52 23 23.
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0: Emmanuel Moir, à Beau Malheur, vos chansons préférées avec Ici au Serre. C'est aussi les chansons qui font danser. On aura tout à l'heure du ska avec Madness, One Step Beyond.
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0: Et votre quotidien, ça passe peut-être, alors soit que vous soyez touriste par un Gîte de France parce que vous préférez ça plutôt que passer par des plateformes où vous dites oui mais là c'est trop bien parce qu'avec Gîte de France, je rencontre les proprios, c'est eux qui m'amènent les clés, on a commencé avec ça. Mais c'est le petit détail qui compte aussi d'avoir une vraie personne si des fois on a des questions à poser, ne serait-ce que pour savoir où est-ce qu'on allume le compteur électrique. Peut-être vous êtes vous propriétaire et avec l'idée d'aménager votre maison pour faire un gîte ou un bien familial dont vous avez hérité et vous vous dites ça serait une bonne manière de continuer à faire vivre le lieu et puis ça lui permettrait de rester sain aussi, de pouvoir l'aérer, de pouvoir aménager les combles peut-être pour faire des chambres supplémentaires. Est-ce que c'est une bonne idée ou pas? On en parle avec Gabriel Stancheski qui est chargé de développement pour les Gîtes de France. Et Gabriel, je vous l'ai dit tout à l'heure, la question se pose de savoir combien de pièces, qu'est-ce qui est le mieux, est-ce qu'il y a un mieux ou pas, est-ce que finalement sache-t-il aussi bien un gîte qu'il est une chambre ou qu'il en ait 10.
3: Absolument. En fait, chez Gîtes de France, souvent, on pense que c'est uniquement des gîtes avec une certaine capacité. Alors oui, effectivement, on a des gîtes de 10, 15 personnes, voire même plus, des gîtes de groupe qui vont jusqu'à 30 personnes. Mais en réalité, aujourd'hui, on a un public aussi des personnes qui voyagent en solo ou en couple. Donc du coup, on a aussi, au sein des Gîtes de France, des gîtes avec une beaucoup plus petite capacité pour 2, 4 personnes et ça fonctionne très bien. Donc en fait, peu importe le nombre de pièces...
0: Taux de remplissage sera le même, en fait.
3: Exactement, tout à fait.
0: D'accord. Je le disais tout à l'heure aussi en clin d'œil, est-ce que il faut pouvoir accueillir les animaux de compagnie ou pas? Est-ce qu'il faut un grand terrain, etc. Ça, c'est des choses qui font aussi la différence ou pas?
3: C'est des éléments importants. Sur les animaux de compagnie, à l'heure actuelle, sur le parc des Gîtes de France de Lyon, c'est 50-50. On a 50% des propriétaires qui acceptent, 50% qui refusent. Et on comprend les raisons pour lesquelles ils peuvent refuser. Moi, ce que je dis, c'est les statistiques qu'on a à l'heure actuelle. En général, quand on accepte les animaux, c'est 4% de réservation en plus. En fait, c'est un phénomène qui est confirmé. Maintenant, les gens voyagent de plus en plus avec leur animal de compagnie. Donc, ça reste un plus, effectivement, si vous acceptez les animaux.
0: Et dans ces cas-là, si on l'accepte les animaux, c'est sans doute parce qu'on en a aussi. Donc il y a aussi un sujet de conversation supplémentaire quand on accueille les gens au gîte.
3: Absolument, oui.
0: Vous parliez notamment des suggestions de balades aussi pour les gens qui viennent par exemple avec un chien, j'imagine.
3: C'est ça, voilà, où est-ce que je peux faire une belle balade avec mon chien, etc. Oui, tout à fait.
0: On voit toujours des piles de documents quand on arrive dans un gîte, de nous invitant justement à aller à tel ou tel endroit, à aller visiter. Est-ce que c'est important d'aller faire le tour des offices de tourisme pour aller récupérer un maximum de documentation ou finalement, 2-3 conseils suffisent et c'est peut-être mieux d'avoir filtré avant?
3: Alors je dirais que c'est subtil, c'est un mélange entre les deux. C'est-à-dire que nous, dans notre cahier des charges, on demande à ce qu'il y ait un petit peu quand même de brochures touristiques, mais l'idée, c'est pas de devenir non plus l'annexe de l'office de tourisme local, parce qu'ils font très bien leur travail, on peut aussi les renvoyer sur l'office de tourisme du coin, mais en tout cas avoir quelques brochures, ne serait-ce que sur nous, les sites touristiques qu'on préfère, les restaurants qu'on préfère, voilà, on peut les valoriser en laissant quelques brochures, mais pas forcément toute une armoire de brochures.
0: D'accord. Le livre d'or, c'est obligatoire aussi ou pas?
3: Alors oui, nous on conseille le livret d'accueil. Et pour ceux qui n'en ont pas, on propose, quand vous adhérez chez Gîtes de France, un nouveau système avec un livret d'accueil numérique qui est super pratique parce qu'en fait on peut l'envoyer aux voyageurs en amont de leur séjour.
0: Oui, parce que souvent c'est le voyageur qui prend le temps de le lire, plus que le propriétaire, j'imagine.
3: Absolument.
0: Mais quand on est sur place, c'est déjà trop tard.
3: C'est ça, tout à fait. Toutes les petites subtilités sur le gîte, vaut mieux le savoir en amont.
0: Là, je fais une parenthèse, c'est un clin d'œil, mais il y a des fois des pépites dans ces livres d'or, donc vous êtes au courant ou pas, genre, je sais pas, des dessins, des petits mots complètement inattendus.
3: Oui, alors ça peut arriver, mais j'en ai pas qui me viennent à l'esprit là tout de suite.
0: Mais... si un jour il y aurait un livre qui retrace tout ça ou pas.
3: peut-être. C'est une idée à creuser.
0: Petite maison, grande maison, appartement. Alors on a vu au niveau du nombre de chambres, mais est-ce que quand on pense gîte, spontanément on pense à la campagne, mais en fait les gîtes ça peut être en ville aussi.
3: Tout à fait. Alors, historiquement, les gîtes de France, on est plutôt sur des gîtes ruraux, donc la majorité sont situés dans des zones plutôt en campagne, donc on a forcément des gîtes avec un terrain. Mais par contre, depuis peu, on accepte aussi ce qu'on appelle les city breaks, donc c'est-à-dire les appartements en ville. Donc à l'heure actuelle, on en a deux sur le parc des gîtes de France de Lyon, mais j'ai de plus en plus de demandes pour aussi agréer des appartements.
0: C'est pour répondre à... c'est la réponse du berger à la bergère à l'offre qui est faite sur Airbnb, par exemple?
3: C'est tout simplement parce que ça s'est développé et qu'on a de plus en plus de propriétaires qui ont des appartements qui nous contactent parce qu'en fait, ils aimeraient bénéficier de l'image de marque Gîtes de France. Donc du coup, par défaut, on a accepté aussi de les recevoir et voilà, et ça commence à se développer au sein du réseau. Mais c'est pas forcément pour répondre à ce que fait la concurrence en face parce que nos gîtes à la campagne fonctionnent très bien.
0: La concurrence en face, j'ai juste dit Airbnb parce qu'en fait, j'ai pas l'impression qu'il y ait grand-chose d'autre. Si, Bon Coin peut-être.
3: Non, même pas. Non. Après, il y a plein de plateformes qui existent, mais moi, je dirais que principalement, effectivement,
0: ouais, c'est ça va être Airbnb.
3: Oui, tout à fait.
0: Bon, on l'aura compris, hein, déjà la différence entre Airbnb et les gîtes de France déjà dans ce que vous nous dites là. Il y a une plateforme qui compte vachement aussi pour les réservations. Souvent, ça va être Booking.com. On va en parler ensemble. Est-ce qu'il faut être référencé obligatoirement? Est-ce que finalement, ça se fait automatiquement parce qu'on est dans un gîte référencé Gîtes de France? On voit ça ensemble. Mais d'abord, je vous propose d'écouter Madness, One Step Beyond.
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0: Madness, One Step Beyond, on aura Vita, ça fait mal, ça c'est tout à l'heure. Et puis on est en ce moment avec ces gîtes de France en train de faire un peu le tour du propriétaire, sans jeu de mots, aucun mot, non, pas du tout. Est-ce qu'il faut absolument, si vous êtes là en train de retaper un bien pour en faire un gîte, est-ce qu'il faut absolument que ce soit référencé sur booking.com? Ça, on va en parler avec mon invité, mais Gabriel, je voulais d'abord vous faire écouter une petite archive de France 3, ça date de 2015. Et là, c'est un gîte 3 épis. Avec vue sur le Mont-Saint-Michel, juste ça, et avec carrément une nuit façon châtelain, parce qu'on est dans un vrai château.
1: Une suite à 250 € pour une nuit de châtelain, marbre, toile de Jouy, ambiance 18e siècle, le luxe à la française. Comme cet hébergement, aujourd'hui, plus de 60% des gîtes de France ont 3 épis et plus, un gage d'excellence.
2: Bienvenue au château de Chantor.
3: Bonjour.
2: Bonjour madame.
3: Bonjour, avec le beau temps.
1: Pour fêter leurs 40 ans de mariage, ses hôtes se sont offerts la suite avec vue sur le Mont Saint-Michel.
4: Ça, je veux dire, on n'a quand même pas trop l'habitude. D'habitude, on ne va pas dans des endroits comme ça. Mais c'est un peu un rêve aussi, quoi. J'en prends plein les yeux, là. C'est fantastique, quoi.
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0: Ces gîtes de France, vous les connaissez parce que vous voyez le logo, quand vous passez là, au bout du chemin, vous voyez bien qu'au fond, là-bas, il y a une maison, et puis il y avait le logo au début du chemin, vous dites, ah, mais ça peut être sympa comme spot pour les vacances. Ah, mais ça pourrait être sympa aussi que j'en fasse un aussi, que j'aménage aussi un bâtiment que j'ai depuis bien longtemps, qu'on a avec des frères et sœurs, et dont on se demande ce qu'on pourrait en faire. Ben voilà, vous en ferez peut-être un gîte, et pour celles et ceux qui nous rejoindraient maintenant, qui disent, oui, mais je ne sais pas tout sur les gîtes de France, vous en saurez plus en réécoutant cette émission sur notre site ici au CERF. Mon invité, c'est Gabriel Stancheski, qui est chargé de développement pour les gîtes de France. Tout à l'heure, j'ai fait pas de côté sur Airbnb. Il y a Booking.com qui s'impose de partout. Alors, je pense que c'est pas les seuls. Mais ça veut dire que quand on a un gîte qui est donc référencé sur le site, sur l'appli Gîte de France, il faut absolument aussi aller le mettre sur Booking.com. Ça se fait automatiquement, c'est vous qui le faites, ou est-ce que c'est pas indispensable ?
10: Alors, après ça dépend du choix des propriétaires. En tout cas, nous, on a une solution pour Booking. Parce que, en fait, Booking, de base, il faut savoir que c'est un site qui avait été créé pour les hôteliers. Donc, qui s'est ouvert ensuite aux particuliers pour pouvoir y inscrire son gîte ou sa chambre d'hôte. Sauf que, du coup, c'est très complexe de paramétrer, en fait, son annonce sur Booking. Parce que ça reste un paramétrage hôtelier. Et moi, je rencontre beaucoup de propriétaires qui me disent, j'étais sur Booking, mais franchement, j'ai abandonné parce que c'était trop compliqué. Nous, on a un partenariat partenariat avec eux. Et donc, du coup, pour les adhérents Gîtes de France qui le souhaitent, on peut faire remonter l'annonce donc de leur bien Gîtes de France sur Booking sans que ça ait un impact sur quoi que ce soit en termes de tarifs, etc. Et du coup, ça permet de faire remonter son annonce sur Booking via Gîtes de France.
0: Pas d'impact sur le tarif de location, mais ils prennent une marge, j'imagine. Ils prennent un pourcentage, non ? Rien du tout.
10: Après, ça, c'est notre accord entre Gîtes de France et Booking. Nous, on baisse notre commission pour qu'eux puissent prendre la leur.
0: D'accord. Alors, justement, maintenant qu'on parle dessous, vous faites des grilles de tarifs aussi de location par rapport au nombre de pièces, par rapport à la surface du bien, etc.
10: Alors, nous, on n'impose pas de tarifs aux propriétaires. Ils restent libres de leur choix en termes de tarifs qu'ils souhaitent pratiquer. En revanche, souvent, on a des propriétaires qui arrivent et qui disent « je me lance et franchement, je suis un peu perdu, ouais. Je ne sais pas du tout quel tarif pratiquer ». Dans ce cas, nous, on peut les conseiller en termes de tarifs.
0: Et en termes de tarifs aussi, donc, alors c'est une adhésion au Gîtes de France. L'adhésion vaut pour tous les frais ou il y a l'adhésion plus un pourcentage qui est pris par Gîtes de France par rapport au nombre de mois de location, de journées de location à l'année?
10: Alors, il y a une cotisation et effectivement, il y a une commission, mais qui fait partie des commissions les moins chères du marché, qui correspond. Alors, si vous êtes en tout inclus, c'est 13%. Si vous êtes donc en optionnel, c'est 15%, 14%. Et puis pour les chambres d'hôtes, c'est 8% de commission. Donc,
0: C'est quoi tout inclus optionnel? Je n'ai pas compris.
10: Alors, oui, effectivement. Donc, tout inclus, c'est ce qui se vend le mieux actuellement sur le marché. C'est des gîtes où en fait vous allez avoir le ménage de fin de séjour qui va être inclus, les draps et le linge de toilette.
0: D'accord. On peut, il y a une exclusivité avec Gîtes de France où on peut aussi mettre son bien en location en même temps ailleurs?
10: On fait les deux. On a deux modes de commercialisation. Pour ceux qui le souhaitent, ils peuvent être en exclusivité Gîtes de France, mais on a aussi la formule en partagé.
0: Bon, alors j'ai d'autres questions, mais je ne sais pas si j'aurai le temps de toutes les poser parce que je voulais aussi écouter Vita. Ça fait mal. Alors, on va se retrouver juste après. Ici, c'est vous et c'est Gîtes. Parlons-en. Comment ça marche? Comment est-ce que vous pourriez peut-être vous mettre un bien en location? On en parle déjà depuis un moment, mais je vais conclure avec d'autres questions.

0: Ça fait mal, c'est Vita. On aura Maroon 5 aussi. This Love, ça sera juste avant les infos de 10h.
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0: Bon, il me reste plus qu'une minute pour poser plein de questions, donc je vais en poser au moins une à mon invité encore, puisque nous parlons de gîtes et des gîtes de France avec vous, Gabriel. Question. Est-ce que il y a des durées minimales et maximales pour les locations? C'est-à-dire, en gros, quelqu'un qui vient de trouver un boulot, qui se dit, bah, tiens, moi, j'ai pas trouvé d'appart, mais je trouve ce gîte super, je vais y rester pendant 2-3 ans, c'est possible ou pas?
3: Non, 2-3 ans, c'est, c'est un peu long.
0: Donc, il y a des durées maximales?
3: Il me semble que c'est, si je dis pas de bêtises, ça doit être 4 mois.
0: D'accord.
3: Après, au pire des cas, on fait plusieurs contrats de location. C'est vraiment ce qu'on peut avoir des cas de figure. Effectivement, il y a des personnes qui vont avoir besoin de travailler et qui, donc, du coup, vont louer un gîte pour une petite période. Mais sinon, on est plutôt quand même sur des périodes de location plus courtes.
0: Et il y a un minimum, c'est-à-dire, on peut pas y aller juste pour une nuit?
3: Alors ça dépend de la politique qui est mise en place par le propriétaire, mais à la nuitée, notamment sur les chambres d'hôtes, ça se fait très
0: bien.
3: Alors
0: sur les chambres d'hôtes, oui, ça se comprend, mais je pensais plus aux gîtes, là, du coup.
3: Les gîtes, quand c'est de la petite capacité, oui, parce que c'est plus simple d'enchaîner les réservations. Dès qu'on est sur une grande capacité, louer juste pour une nuit, le ménage à faire entre-temps, entre deux réservations, ça peut être un petit peu compliqué. Donc en général, il y a un minimum de 2 ou 3 nuits, effectivement.
0: Il n'y a rien qui oblige à mettre un minimum de temps à la location son gîte. Je pense, par exemple, on parlait de cuisinade tout à l'heure, justement, j'ai un enfant qui revient à la maison, j'ai une partie de ma famille qui, finalement, elle revient d'un voyage à l'étranger, ils ont besoin justement de se poser pendant quelques mois, etc. Ça fait que mon logement sera indisponible pendant au moins 6 mois, 8 mois dans l'année, c'est pas grave?
3: C'est pas grave, non. On a d'ailleurs plein d'hébergements qui souhaitent ouvrir uniquement pendant la haute saison et fermer pendant la période hivernale. Et donc du coup, ils sont ouverts 6 mois, puis le reste, ils sont fermés. Donc il n'y a pas d'obligation.
0: Bon, ça, je vais m'arrêter là, j'ai plus le temps. Mais pour celles et ceux qui veulent vous poser plus de questions, comment on vous contacte?
3: Alors c'est très simple, vous allez sur le site Gîtes de France BFC et puis vous recherchez le département de Lyon et vous aurez mes coordonnées.
0: Bon, impeccable, eh ben, super, merci d'être venu jusqu'à nous Gabriel. On va
3: merci
0: se quitter en
3: vous.
0: Musique avec Maroon 5, This Love. Et pour celles et ceux qui veulent en savoir plus, réécouter cette émission tout simplement parce que vous êtes arrivés en cours de route, n'hésitez pas, c'est sur notre site Ici Auxerre, avec l'appli Ici également en réécoute. D'ici une heure, je vous donne rendez-vous sur le site et vous pourrez réécouter tout ça.

0: 5, oui, c'est Carole qui choisit les disques maintenant. Bah, bravo. Merci Carole Clément.
1: Mais j'aime bien Maroon 5, c'est très bien.
0: Bah oui, c'est ça. Et demain, vous les choisirez pendant toute l'émission, parce que c'est vous qui allez me remplacer demain entre 9h et 10h.
1: À l'antenne de 9h jusqu'à midi.
0: Bon, en attendant, vous êtes là juste après les infos de 10h, et si ça marche, et je vous laisse en compagnie de Damien Robin pour les infos.
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1: Ici au Serre, il est 10h et c'est l'info avec Damien Robin. À Sens, hier, un homme de 28 ans condamné à 1 an et demi de prison ferme pour avoir tiré au pistolet en direction d'un groupe de jeunes en août dernier.
3: Oui, c'est un nouveau procès sur fond de rivalité entre le quartier des Champs-Plaisants à Sens et celui des Chaillots, avec en toile de fond le trafic de stupéfiants. Les détails de cette affaire sont à lire sur notre site ici au Serre. Toujours à Sens, le tribunal a condamné hier un Sénonais âgé de 65 ans à 3 ans de prison ferme pour des agressions sexuelles sur la petite fille d'un ami, des faits commis à Paron entre 2014 et 2015. Des perturbations de circulation attendues dès demain entre Auxerre et Avallon à hauteur de Cravant. Le département démarre de gros travaux sur le pont de la commune. Conséquence, la circulation sur la départementale 606 sera coupée jusqu'au mois de mars. Deux déviations sont mises en place pour les riverains par Bazarne et Vincelotte et une autre pour les poids lourds par l'autoroute A6 ou par Joux-la-Ville. Chaque jour, 5000 véhicules passent sur cette route. Au moins un supermarché de Lyon concerné par la cyberattaque du début de semaine. Des pirates ont été à distance des frigos du Leclerc de Migennes, avec pour conséquence des rayons surgelés complètement vides. Une drôle de surprise pour Patrick, venu faire ses courses.
4: Je suis douté que c'était dû au piratage, mais bon, ça surprend, parce que venir dans un magasin en milieu de semaine, plus rien dans les rayons, c'est vrai que ça surprend. Une chance qu'on n'a pas à acheter de surgelés, qu'on en a à la maison, parce que ceux qu'on n'ont pas, je ne sais pas comment ils vont faire.
3: Plus de 500 marchés en France, 500 supermarchés, dont celui de Migennes, ont été touchés par la cyberattaque du début de semaine. Une bonne nouvelle, cette fois, pour les habitants de Saint-Fargeau et des communes alentours, un dentiste s'installe sur la place des Bénédictines, à compter de lundi prochain, le docteur Emmanuel Avé est le troisième dentiste à s'installer sur le territoire de la communauté de communes depuis Puisé-Forterre en 3 ans. Enfin, un résultat en sport, en judo. Première journée de championnat hier en Pro League pour Auxerre Judo. Et première défaite, les Auxerrois ont été largement battus. 7-1 en déplacement à Boulogne-Billancourt. Et pour la deuxième journée, Auxerre Judo ira à Asnières le 4 novembre prochain. Du soleil aujourd'hui, c'est un petit peu le retour du printemps, on va dire.
1: On va dire ça comme ça, oui Damien. Voilà, pas de parapluie, un beau ciel clair ce matin, très ensoleillé cet après-midi. Entre 14 et 15 degrés pour les températures, donc ce matin, cet après-midi. Des maximales à Avallon, Tonnerre jusqu'à 21, à Saint-Fargeau, Vermonton, Joigny, Sens, Auxerre jusqu'à 22. Et demain, Météo France annonce toujours un temps sec pour demain et des températures qui vont dépasser les 23-24 degrés, avec des maximales à 26 à Auxerre et même 27 à Sens.
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1: Ici Auxerre, c'est l'heure d'Ici ça marche. 10h03, les choses qui fonctionnent dans notre département de Lyon. Les belles créations, les initiatives, elles sont avec nous jusqu'à 11h. Et aujourd'hui, dans l'émission, on s'intéresse à ceux qui font bouger l'artisanat. À seulement 25 ans, il a fait le choix de l'indépendance en lançant sa micro-entreprise d'électricien. Alors comment on gère son business à 25 ans? C'est quoi être électricien? Plein de questions. On parle aujourd'hui avec Kevin Véclaviac, notre invité, jeune électricien auxerrois qui vient de se mettre à son compte. Il est dans le studio. Bonjour Kevin.
5: Bonjour.
1: Alors comment définir ce métier? Est-ce que c'est un métier évidemment manuel, social, un métier où on bouge beaucoup, on travaille dans l'urgence? Si vous deviez le définir, vous, comme ça, parlez bien près du micro.
5: Alors, oui, c'est un métier où il y a beaucoup d'exigences, parce que il y a toutes les normes. Il y a de l'exigence parce que faut toujours être pour la satisfaction client, en fait. Et c'est un métier de passion pour moi.
1: Oui, on va le développer au cours de cette émission. On va expliquer pourquoi c'est votre passion. On va donner quelques conseils aussi et parler d'une journée type. Hein. Alors, une journée type, justement, c'est quoi pour vous, électricien?
5: Une journée type, en fait, pour moi, c'est je me réveille, je regarde mes mails, si j'ai eu des retours clients durant la soirée, la nuit. Et puis après, le réveil, petit café. Puis après, partir sur les chantiers, faire la journée et puis rentrer le soir, quoi.
1: Ce que vous appelez les chantiers, c'est les gens?
5: Oui, c'est ça. C'est chez les gens ou aussi tout ce qui est les petits chantiers que je peux avoir au quotidien, quoi.
1: Oui, vous pouvez être employé, alors vous êtes à votre compte, vous pouvez être employé soit par des particuliers, soit par des entreprises,
5: c'est ça ? Oui, c'est ça, exactement. Oui, oui, j'ai déjà fait quelques professionnels. J'ai fait aussi beaucoup de particuliers. Et puis, bah, c'est ce qui marche, honnêtement.
1: Oui, oui, oui. Alors, les réalités du terrain, on va les voir. Et puis aussi les difficultés, hein, parce qu'il y a des difficultés. On pense au coût de l'essence, on pense au coût du matériel. Vous me dites oui, on va en parler tout à l'heure. Restez avec nous, Kevin, de Kevin Elec. Vous êtes Auxerrois. Et pour son dernier album, pas le vôtre, Fête foraine, Christophe Mahé, il s'est envolé au Cap-Vert pour s'inspirer des musiciens de Césaria Évora. Le résultat, eh ben, du soleil, il n'y a que de l'amour chez toi. On va le retrouver dans quelques minutes.
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1: Cet extrait de son tout premier album sorti en 85, c'est l'un des titres qui a lancé la carrière de Marc Lavoine. Voici Rue Fontaine.

0: Rue Fontaine avec Marc Lavoine.
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0: Kevin est notre invité ce matin jusqu'à 11h. Kevin Veklaviak, c'est d'origine polonaise.
3: Oui, c'est ça, oui.
0: Vous êtes jeune électricien, vous vous êtes installé à votre compte en janvier dernier. Vous avez 25 ans et alors vous travaillez comme électricien donc à Auxerre et sur toute Lyon.
3: Oui, c'est ça, ouais, Auxerre et aux alentours, exactement.
0: Ouais. Quelles sont les réalités du métier d'électricien? Comment ça fonctionne, un électricien? Comment ça marche? Parce que, évidemment, il y a du boulot, il y a du travail.
3: Beaucoup de travail.
0: Voilà. Comment ça fonctionne? Racontez-nous.
3: Pour moi, un électricien, déjà, c'est un métier de passion. On ne peut pas faire ça parce qu'il nous faut un métier. Pour moi, il faut de la passion parce que c'est un métier très exigeant. Il y a les normes à respecter, on a des formations pour être habilité. Pour tout ce qui est travail extension et tout. Donc, pour moi, c'est très exigeant comme métier. C'est un métier manuel, avant tout. Il faut vraiment aimer ce qu'on fait.
0: Alors, justement, très exigeant, c'est fatigant physiquement, c'est fatigant intellectuellement, dites-nous.
3: Un peu des deux, en fait, parce que quand on fait un tableau, des fois, ça peut très bien être
0: fatigant. Un tableau,
3: fatigant.
0: C'est les compteurs électriques.
3: Exactement, oui, tout ce qui est disjoncteur qu'on retrouve dans les maisons.
0: Oui.
3: Ça peut très bien être fatigant intellectuellement, parce qu'il faut réfléchir et tout. Et physiquement, quand il faut tirer les gros câbles et tout, ça, c'est fatigant physiquement, quoi.
0: Oui,
3: à la fin de la journée, on en a marre.
0: Il y a des maths à faire, vous calculez des choses, non?
3: Oui, en fait, il faut calculer pour les disjoncteurs. Quel disjoncteur mettre, les sections de câbles. Donc il y a quand même un petit peu de maths à faire. Quoi.
0: Oui, oui, donc c'est pas pour n'importe qui.
3: Oui, c'est ça. Il faut vraiment être passionné, comme je dis.
0: Et parfois, il y a des difficultés. Quelles sont les difficultés que vous rencontrez?
3: Des fois, les difficultés, ça peut être par exemple dans des dépannages, les clients qui nous disent « oui, voilà, j'ai ça qui ne fonctionne pas ». On arrive, c'est tout l'inverse. Quoi. Donc il faut tout de suite réussir à s'adapter... et tout.
0: Oui, oui, et vous y allez avec votre matériel, vous ne pouvez pas revenir chez vous pour prendre autre chose.
3: Non, c'est ça. Il faut toujours avoir de quoi prévoir l'imprévu, comme je dis.
0: Oui. Et vous avez une anecdote justement sur votre métier?
3: Oui, alors moi j'ai un client, un coup, il me dit, il m'appelle, il me dit voilà, j'ai un problème, j'ai plus de lumière à la maison. Du coup j'arrive et tout, et puis au final, il y avait les lumières qui ne fonctionnaient plus, mais on a découvert aussi qu'en fait, les disjoncteurs faisaient couper le portail.
0: Oui.
3: Sauf qu'en fait, le portail, c'était un fil qui était cassé.
0: Oui.
3: Du coup, obligé de dépanner le portail aussi, donc voilà.
0: Donc, vous êtes resté combien de temps?
3: Je suis resté un peu plus de 2 heures.
0: Ah oui, quand même, ouais. C'est court. J'imaginais la journée, moi.
3: Non, après, c'est parce que là, c'était pas un dépannage non plus super complexe, mais c'était quand même complexe un petit peu, parce que le portail, il fallait trouver pourquoi. Et le client me disait, non, là, il n'y a pas de raison, ça fonctionnait. Moi, je suis un peu têtu, moi.
0: Ouais, il faut.
3: J'ai ouvert les boîtes de dérivation, et puis c'est là que j'ai vu que le fil, en fait, il était coupé, quoi.
0: Ouais, ouais.
3: Obligé de tout remettre en état, et puis le client, à la fin, super content.
0: Et vous n'avez que 25 ans, comment vous gérez des clients beaucoup plus âgés qui veulent pas vous entendre, en fait?
3: Les clients, en fait, généralement, ils arrivent à m'entendre en fait quand je leur dis mais oui mais en fait faut mieux faire comme ça que comme ça et puis du coup ils disent d'accord
0: et finissent par
3: oui c'est ça accepter. Ils finissent par accepter ouais.
0: On parlait des freins, des difficultés, alors le carburant bien sûr.
3: Oui. Le carburant, oui, c'est vraiment, je pense que c'est ça qui freine beaucoup de gens parce que le prix du carburant à l'heure actuelle est exorbitant, donc pour moi je sais que des fois ça peut être compliqué. Mais je me mets en fait à la place des gens. Je me dis, il n'y a pas que moi, c'est tout le monde. Le prix du carburant, c'est énorme.
0: Oui, et alors vous vous déplacez dans toute Lyon, mais évidemment, ça a un coût, vous ne pouvez pas vous déplacer gratuitement.
3: Non, c'est ça. Au-delà de 30 à peu près kilomètres d'Auxerre, ce que je fais en fait, c'est que je facture le déplacement selon où se trouve le client en fait. Je lui demande un petit à-compte pour pouvoir venir faire le devis et le chantier.
0: Oui. Restez avec nous, on va parler d'autres difficultés, notamment le prix du matériel et puis plein de choses sur votre métier d'électricien, notamment comment vous avez commencé. Restez avec nous, Kevin, de Kevin Elec. On va retrouver une nouveauté, c'est Christophe Maé. Il n'y a que de l'amour chez toi. C'est extrait de son dernier album, Fête foraine, qui est sorti en mars.

0: Il n'y a que de l'amour chez toi. C'était le tout dernier Christophe Maé.
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0: Et si ça marche, on parle d'un électricien, du métier d'électricien avec Kevin, Kevin de Kevin Elec. Alors, on parlait des réalités du terrain, le coût de l'essence, le coût du matériel aussi, qui complique beaucoup les choses. Hein. Et puis, vous aviez une anecdote. Comment vous trouvez vos clients, vous qui avez, vous avez quitté un CDI en décembre?
2: C'est ça, oui.
0: Pour vous lancer tout seul en janvier.
2: Alors moi, le truc, c'est, j'ai une anecdote et celle-là, elle me fait beaucoup rire. C'est qu'en fait, un coup, j'ai un client, une cliente même, elle m'appelle pour un tableau. Du coup, j'y vais et tout. Et puis moi, j'aime bien demander aux gens comment ils m'ont trouvé. Et là, la cliente, elle me dit, sur ChatGPT. Et de cette façon-là. Et moi, du coup, obligé, j'ai rigolé et tout. Mais comment ça, ChatGPT? Ça sert pas à ça.
0: Oui.
2: Et elle m'a dit, si. Elle m'a montré et elle m'a trouvé sur ChatGPT.
0: Voilà, donc ChatGPT vous aime.
2: Exactement.
0: On peut faire appel à vous, à Kevin Elec, sur Auxerre et sur Lyon. Les difficultés, elles sont nombreuses, mais vous y arrivez.
2: Oui, c'est ça, oui, elles sont nombreuses, ça je suis d'accord. Mais en fait, il faut toujours garder la tête froide, parce que c'est exigeant. Et si on abandonne à la moindre difficulté, c'est compliqué, parce qu'il y en a beaucoup.
0: Par exemple ?
2: Par exemple, le coût du carburant, le prix du matériel qui est toujours en hausse aussi. Donc ça, c'est compliqué.
0: Oui, bien sûr. Comment savoir si un électricien est fiable ou pas?
2: La confiance. En fait, faut réussir à instaurer cette confiance entre l'artisan et le client. Donc c'est pour ça que moi, dès que le client il m'appelle et tout, si le client m'explique exactement son problème, je suis totalement transparent avec lui. Je ne vais pas lui dire, par exemple, s'il me dit faut faire un dépannage ou quoi, je ne vais pas lui dire, voilà, ça fait 300 euros, si ça ne vaut pas 300 euros. Moi, je suis clair avec les gens, parce que tellement c'est dur en ce moment, en fait, on est tous
0: tout
2: au même
0: monde.
2: Stade. Exactement. Donc, la clarté et la, comment on dit, être honnête avec les gens.
0: Ouais, bien sûr, bien sûr. Et puis le bouche à oreille qui
2: exactement, oui.
0: Qui aussi suit après l'honnêteté avec les gens, les bons contacts.
2: Oui.
0: Vous vous êtes lancé comment dans ce métier d'électricien?
2: Alors moi, je me suis lancé déjà. J'ai fait 4 ans high-tech. Et puis après, en fait, j'avais envie de changement. J'en avais marre.
0: High-tech, c'est quoi?
2: C'est une boîte d'alarme, alarme vidéo intrusion. Et du coup, en fait, j'en avais marre du déplacement. Et par rapport à ma fille aussi, je voulais un peu plus de flexibilité. Et du coup, j'ai créé ma société. Et puis, après, voilà. Depuis janvier, je suis à mon compte.
0: Ça fait pas peur, justement, de quitter un CDI pour être tout seul? On sait pas si on va y arriver.
2: Si, honnêtement, si, ça fait peur. Mais faut aimer le challenge, en fait. Faut aimer se lancer. Faut pas avoir peur.
0: Ouais, et ça, vous l'avez pas eu. Alors, vous avez...
2: Si, bien sûr, je l'ai eu un petit peu, mais j'étais entouré.
0: Oui, oui, oui. Votre famille est dans le milieu de l'artisanat?
2: Alors, mon grand-père, oui, il était menuisier ébéniste, mais sinon, mes parents, ils sont aides-soignants en maison de retraite et hôpital.
0: Et qu'est-ce qui a fait que vous vous êtes dit, ce métier-là, il est pour moi?
2: C'est depuis petit, en fait. J'ai toujours baigné dans tout ce qui est manuel avec mon grand-père qui était menuisier. Donc, l'électricité, en fait, c'est d'un coup, en fait, il avait une petite caisse d'électricité. Il y avait une pince à dénuder, des fils, des ampoules, des dominos. Et puis, je m'amusais à faire des petits montages et tout.
0: Vous aviez quel âge?
2: Je devais avoir 10, 12 ans.
0: Oui.
2: Donc oui, non, c'est un métier depuis que je suis tout petit.
0: Oui, un métier de passion.
2: Exactement.
0: Et puis, vous avez un côté... Enfin, vous aidez les gens.
2: Oui.
0: Vous êtes comme le plombier, c'est indispensable.
2: Exactement, un électricien.

0: Pour moi, un électricien, un plombier, c'est les sauveurs d'une maison. Parce que sans électricité, bah, pas de radio.
1: Oui.
0: Pas de.
1: On n'est pas là.
0: Exactement, pas de lumière, pas de prise. On ne peut pas recharger les téléphones. On ne peut rien faire sans électricité.
1: Oui.
0: Surtout de nos jours. Et puis sans le plombier, bah, pas d'eau, pas de douche. C'est compliqué.
1: Effectivement, beaucoup de choses encore à dire avec vous, Kevin. Vous restez avec nous, vous êtes notre invité dans Ici, ça marche. On va retrouver Jeannette, Yannick Noah, entre autres, et puis des idées sorties dans quelques minutes.
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1: Et on parle déco avec Juliette Bouchard de la maison de Juliette à Auxerre et aussi à Chablis. Bonjour.
8: Bonjour.
1: On a commencé l'automne. Est-ce qu'il y a une tendance particulière ou plusieurs tendances?
8: Alors, il y a une tendance couleur déjà qui est très forte. Cette année, en plus particulièrement, on est sur des chocolats marrons, écorce, bordeaux, le bordeaux qui revient vraiment en force, les bordeaux très chauds et les bordeaux qui tirent sur les rouges, les bordeaux qui tirent sur des orangés aussi. Et puis, on a toujours pas mal de kaki et on a surtout le vert olive, vert citrine, vert pistache qui vient réveiller un peu toutes ces couleurs qui sont très chaudes et un peu sourdes. Et on rajoute un peu de safran et de jaune un peu vif pour égayer et amener un côté un peu frais, un peu sympa.
1: Donc ça, c'est les couleurs.
8: Oui.
1: Et il y a des matières peut-être aussi?
8: Alors, oui, il y a beaucoup de matières. Le velours revient vraiment en force cet hiver aussi. Alors les velours unis ou les velours avec beaucoup de fleurs, de motifs très travaillés, un peu baroques. Et puis les velours unis qui viennent juste amener de la douceur en fait dans les intérieurs. On aura toujours un peu de poils, histoire de réchauffer avec le froid extérieur, mais ça sera plus tard dans l'hiver. À l'automne, on démarre déjà avec les velours et les couleurs chaudes, comme ce que je vous disais tout à l'heure. On a aussi beaucoup de tendances encore très dorées cette année, donc que ce soit dans les petits cadres, dans les bougeoirs, des cadres photos, dans tous les ex-votos qu'on travaille beaucoup. Donc les ex-votos sont des petites choses qu'on pend au mur ou sur une branche. Les bougeoirs aussi dorés, on travaille beaucoup, et des bougies.
1: D'autres choses, Juliette ?
8: On travaille beaucoup de bougies, surtout à l'arrivée de l'automne, là, puisque on a quitté nos extérieurs et on va bientôt changer d'heure, donc il va faire sombre. Donc on a besoin de réintégrer sa maison, notamment notre salon auquel je pense, où on a besoin de cocooning. Il fait nuit plus tôt, donc on va allumer des lampes. Il faut que ça sente bon chez soi, donc on va avoir envie de rallumer des bougies. On va avoir envie de plaids chaleureux pour se prélasser au coin du feu avant de remettre le chauffage. Et puis, oui, se réapproprier les lieux et puis juste en modifiant quelques coussins, un petit plaid, 3 bougies, et ben on ramène tout de suite les nouvelles couleurs de l'automne et on change son intérieur.
1: Et donc c'est bien pour recevoir.
8: Eh bien, complètement.
1: Merci Juliette Bouchard.
8: Je vous en prie.
1: Vous avez la maison de Juliette à Auxerre et puis aussi celle de Chablis. Très belle.

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1: Ici, ça marche jusqu'à 11h. On parle avec un électricien, c'est Kevin. Kevin Véclaviac, qui a 25 ans, un tout jeune électricien auxerrois, qui vient de se lancer tout seul à son compte depuis janvier. Il est notre invité jusqu'à 11h. Et on va retrouver juste avant, J'y vais, c'est Patrick Fiori et Florent Pagny.
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0: Florent Pagny, Patrick Fiori.
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0: Vous connaissez la médiation animale, c'est une méthode professionnelle encadrée qui utilise la présence d'un animal pour améliorer le bien-être physique, psychologique, social, éducatif d'une personne. Et c'est une solution qui semble faire ses preuves, notamment dans les EHPAD. Robin Bernot, vous êtes allé voir ça de plus près sur le terrain. Alors pas chez nous dans Lyon, mais dans le Grand Est.
3: Je me suis rendu à l'EHPAD de la Roselière de Kunheim en Alsace, où la médiation animale fait partie du quotidien des résidents.
4: Oh ben vous savez, moi je trouve ça agréable.
3: J'ai rencontré Auria, elle a un peu moins de 8 ans et elle travaille déjà à l'EHPAD.
5: Alors Auria, c'est une labrador chocolat qui est bientôt âgée de 8 ans.
3: Ce chien a un rôle bien précis et c'est Vicky Matz, psychologue dans l'établissement et propriétaire d'Auria, qui me l'explique.
5: Elle est là pour apporter de la joie, susciter de l'émotion, rappeler des souvenirs, favoriser le lien social, la communication et tout un tas d'autres choses.
3: Grâce à la présence d'Auria, Vicky peut ainsi pratiquer la médiation animale au sein de l'EHPAD.
5: Elle m'accompagne dans toutes mes fonctions dans l'établissement. Ça va être lors d'entretiens individuels auprès des résidents en chambre pour des problématiques spécifiques, ou ça peut être des interventions aussi de groupe où il y aura de la stimulation cognitive, sensorielle. Ça va vraiment être large et varié en fonction des besoins qu'il y a auprès des résidents.
3: Justement, une résidente arrive en fauteuil roulant, Auria se lève immédiatement pour aller la voir et récupérer au passage quelques croquettes.
4: Pourquoi je donne ? Pour le quartier. Vous avez vu, je ne savais pas qu'elle est là. Elle m'a déjà appelée parce qu'elle veut un bonbon. Regardez ça. Parce que je peux être n'importe où, elle m'appelle.
3: Je discute quelques minutes avec cette dame et je lui demande tout d'abord pourquoi elle aime tant ce labrador.
4: Il est très calme, il est beaucoup attentif. Naturellement, nous deux, c'est spécial.
3: Vous êtes sa préférée ?
4: Oui.
3: C'est hyper mignon, franchement. Mais bon, comme tous les chiens, il y a parfois quelques bêtises aussi, j'imagine.
5: Alors, ça lui arrive de faire des petites bêtises et d'aller piquer, par exemple, une petite croquette qui traîne chez certains résidents dans la chambre. Mais en dehors de ça, elle est quand même éduquée pour ne pas faire de bêtises, justement, pour être à l'écoute. Elle et moi, on a un langage commun, vu qu'on a la formation avec les bons termes, ce qui vont faire qu'on va se comprendre, et on va du coup arriver ensemble aux objectifs de travail qui sont fixés.
3: Cela fait une vingtaine d'années que des chiens sont accueillis dans cet EHPAD en Alsace, où ils jouent un rôle à part entière, vous l'avez entendu. 3 d'entre eux y sont rattachés et viennent chaque jour, tandis que 9 autres chiens suivent actuellement une formation avant de partir exercer leur mission dans d'autres établissements.
0: Et merci. Si on retrouve ce reportage vidéo sur nos réseaux sociaux. Ça se passe ici, dans Lyon, dans notre département, avec Kevin qui est électricien. Il est notre invité jusqu'à 11h. Vous avez entendu ce qui se passe dans les EHPAD. Alors vous êtes électricien, c'est très éloigné. Hein. Mais qu'est-ce que vous en pensez de cette initiative ?
6: Pour moi, c'est une très bonne initiative pour la thérapie.
0: Ouais.
6: Par rapport aux personnes âgées qui sont seules, quoi. S'ils avaient des animaux de compagnie, c'est comme s'ils en avaient de nouveau un.
0: Ouais, effectivement. Et vous allez souvent, vous allez travailler évidemment chez des particuliers, donc des personnes âgées, entre autres. Vous avez un rôle particulier lorsque une personne est handicapée, en ou senior, très senior.
6: Oui, par exemple, je fais ce que j'ai à faire. Si par exemple il y a un dépannage, je fais le dépannage. Et puis si par exemple la personne elle a besoin d'aide pour faire une tâche ou quoi, bien sûr je vais l'aider.
0: Ça vous arrive ?
6: Oui, ça m'est déjà arrivé. Un coup j'avais un dépannage et puis après j'ai parlé avec le client pendant quasiment une heure.
0: Parce qu'il avait besoin de parler.
6: Oui, c'est ça. Et puis même moi j'aime bien parler aussi.
0: Voilà, c'est parfait Kevin. Restez avec nous. On va retrouver le marché, on va aller au marché de l'Arquebuse. Et puis I Won't Let You Down, c'est PHD et c'est tout de suite.

0: 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C'était à Won't Let You Down, PhD. On va retrouver Oria, Louise Attac probablement, mais aussi le marché. On ira au marché de l'Arquebuse dans quelques minutes.
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5: Élise, bonjour.
6: Bonjour.
5: Là, je me trouve devant votre boutique, la boutique bio d'Élise.
6: Alors, je regroupe les produits des agriculteurs de Lyon. Donc, je vais chercher directement chez eux et je vends sur les marchés uniquement. Donc, j'ai des jus, des bières, des confitures, des pâtes, des tisanes. Après, on a les légumes cuits, crus, les farines, les huiles. Là, j'ai des truffes de Valens aussi. J'ai des chocolats de Fabien Lovin à Saint-Florentin. J'ai des œufs aussi. Et j'ai de la camerise aussi, un nouveau petit fruit qui est cultivé dans le Tonnerrois. Donc le nectar ici en 75 centilitres, donc c'est très doux. Et autrement, j'ai une confiture extra en 66% de fruits. Donc c'est un petit fruit qui est couleur myrtille, mais par contre qui est allongé, qui fait à peu près 1 cm sur 0,5 de diamètre. Au niveau du goût, c'est cassis framboise mûre. La camerise, c'est d'origine Amérique du Nord, Canada. C'est très riche en antioxydants. Donc c'est cultivé dans le Tonnerrois. C'est un petit arbuste qui peut pousser jusqu'à 1,50 m, 2 m. Ça produit au bout de 5 ans. Donc là, il en est à la 7e année. C'est le ARL Gouault à Julie. Il a eu plus de production cette année. Donc pour utiliser ses fruits, il a fait des confitures.
5: Et vous m'avez parlé d'autre chose aussi.
6: La truffe. La truffe de Valence. Valence, c'est en allant sur Nevers. Donc le ARL Prou. J'ai un beurre truffé, une huile truffée. J'ai des brisures de truffe. Et là, dimanche, il y a le petit marché automnal de Parois en Othe. Et je vais récupérer des tartinades de truffe.
5: Vous faites comment avec le producteur? Vous lui demandez des choses? C'est lui qui vous propose et vous dites oui ou non?
6: Donc je choisis ce que je veux. Et je laisse le producteur faire son prix, hein, contrairement au supermarché. Et après, moi, j'applique ma petite marge dessus en faisant au minimum de façon à ce... C'est pour ça que je suis sur les marchés, d'ailleurs, parce qu'un magasin, ça veut dire des frais fixes, ça veut dire augmenter. Et comme je suis sur des produits bio, après, ça veut dire qu'il y a des gens qui n'auront pas les moyens de s'acheter quelque chose. En étant sur les marchés, ça me permet d'appliquer un minimum de marge.
5: On est devant les œufs.
6: C'est très compliqué pour arriver à avoir des œufs bio en ferme. En général, les producteurs vendent tous leurs œufs en direct. Donc moi, j'ai trouvé une productrice qui peut me fournir et je vends ce qu'elle a à me proposer. Je fais avec.
5: Quelle est cette productrice, si on peut dire son nom?
6: C'est la ferme de la Chaumière à Saint-Maurice, aux riches hommes, qui fournit aussi des collèges.
5: Merci beaucoup.
6: Merci.
0: Ici ça marche avec notre invité, on parle d'électricité avec notre électricien Kevin qui reste avec nous. On va le retrouver juste après Soirée Mondaine, c'est Aurillard.

0: moi. Soirée mondaine. Aurilla, je voulais pas couper les notes et je les ai coupées. Voilà.
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0: Et avant de retrouver le journal et puis Louise Attaque, on termine cette émission avec vous, Kevin, de Kevin Elec. Vous êtes électricien, vous avez 25 ans tout juste, vous démarrez votre carrière, donc on peut vous appeler, vous avez encore de la place sur votre planning.
3: Oui, oui, pas de souci, vous pouvez m'appeler sans aucun problème.
0: Et comment on vous joint d'ailleurs?
3: Alors sur mon numéro, au 07 56 11 06 15.
0: D'accord, très bien. Donc, je le note, ce numéro, on le transmettra à l'accueil si vous en avez besoin. La plus grosse erreur, enfin, une erreur que vous rencontrez souvent, et là, vous pouvez dire aux auditeurs, attention, faites pas ça.
3: Le changement de disjoncteur.
0: Oui.
3: Faites appel à un professionnel, parce que si vous vous amusez à changer un disjoncteur vous-même, en fait, il y a un couple de serrage pour les disjoncteurs. Si on le serre pas assez, ça peut faire des arcs, et puis ça peut mettre le feu à la maison, quoi, à force.
0: Oui, mais pourtant, ça paraît simple, si on sait qu'il faut bien le faire.
3: Oui, mais après, il y a des fois, en fait, ça dépend de la force. On croit que c'est bien serré, mais il y a des fois, faut vraiment remettre un dernier petit coup, comme je dis, un petit coup de poignet pour bien serrer à fond, quoi.
0: D'accord. Il y a d'autres choses comme ça qu'il faut éviter?
3: Après, chacun a son risque, quoi. Si une personne, par exemple, a envie de changer sa prise, à ses risques, quoi. Si elle coupe le courant, ok, mais... Moi, personnellement, je ferai appel à un électricien pour être sûr que ça soit bien fait et dans les normes. Quoi.
0: Oui, oui. Alors, justement, on se dit, bah oui, mais j'ai pas d'argent, je vais faire tout moi-même. Vous prenez combien?
3: Tout dépend, en fait, de ce qu'il y a à faire. Quoi. Le minimum, c'est 30-40 euros, par exemple, pour un changement d'interrupteur ou de prise. Puis après, ça peut monter pour un tableau entier, un 4 rangées par exemple, ça peut monter jusqu'à 1500, 2000 euros. Quoi.
0: Oui, oui, oui.
3: Disjoncteur et tout fourni. Quoi.
0: Et de toute façon, vous avez un forfait pour venir chez la
3: oui,
0: personne.
3: C'est ça, oui. Il y a le forfait de déplacement, déplacement sur Auxerre. Je prends 10 euros. Au-delà d'Auxerre, en fait, ça dépend d'où se situe la personne. Quoi.
0: Très bien. Merci d'avoir été notre invité aujourd'hui, Kevin. On peut vous retrouver donc sur Auxerre ou dans toute l'Yonne puisque vous vous déplacez. Vous êtes électricien. On a compris l'intérêt de votre métier aujourd'hui. Je t'emmène au vent. C'est Louise Attaque juste avant les infos.

0: Storm et Novant, c'était Louise Attaque.
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0: Ici au Serre, il est 11h, le journal Philippe Renaud.
2: Bonjour Carole, bonjour à tous. On vous avait parlé de ces coups de feu à Sens dans le quartier des Champs-Plaisants dans la nuit du 21 au 22 août dernier. Eh bien hier, un homme de 28 ans a été condamné à 1 an et demi de prison ferme. Il a été reconnu coupable d'avoir justement tiré ces coups de feu tirés au pistolet en direction d'un groupe de jeunes. Un nouveau procès sur fond de rivalité entre le quartier des Champs-Plaisants et celui des Chaillots avec en toile de fond le trafic de stupéfiants. Compte rendu d'audience tout à l'heure dans le journal de midi. Chaque jour, 5000 voitures et quelques 700 poids lourds traversent ce pont sur la départementale 606, l'ancienne nationale 6. Le pont qui enjambe le canal du Nivernais à Cravant va être restauré à partir de demain, entraînant sans doute des perturbations de circulation. Alors évidemment, des déviations vont être mises en place, mais vu le trafic, certaines communes comme Bazarne, Vincelotte ou encore Saint-Brie-le-Vineux risquent d'être submergées par les véhicules. Vous pouvez retrouver notre dossier sur ici.fr. Le projet de loi intégrale sur les violences sexistes et sexuelles a été adopté hier à l'Assemblée nationale. Le texte va maintenant passer dans les mains des sénateurs. Et ce matin, justement, la sénatrice de Lyon, Dominique Verrien, était notre invitée. Nous la réécouterons tout à l'heure dans le journal de midi. Certains rayons complètement vides et des consommateurs pas forcément ravis, on peut l'imaginer. Le supermarché Leclerc de Migennes fait partie de ces centaines d'enseignes touchées par les cyberattaques de ces débuts de semaine. Les frigos de la poissonnerie et des congélateurs ont été touchés. Une bonne nouvelle maintenant pour les habitants de Saint-Fargeau et des communes alentours. Un dentiste s'installe sur la place des Bénédictines à compter de lundi prochain. Le docteur Emmanuel Avé est le troisième dentiste à s'installer sur le territoire de la communauté de communes de Puisé-Forterre en 3 ans. Et puis on termine avec le chiffre du jour, 34, comme 34 ans aujourd'hui pour Will Steele, l'entraîneur de la JOCR. Bon anniversaire, coach. Carole, le beau temps pour l'anniversaire du coach de la JOCR.
0: Exactement,
2: bah oui.
0: Du beau temps pour ses 34 ans. Alors, c'est très clair ce matin, très ensoleillé cet après-midi. Ce matin, on n'a pas dépassé les 15 degrés, mais cet après-midi, on va dépasser, en tout cas à Tonnerre et à Avallon, les 21 degrés. Saint-Fargeau, Vermenton, Sens, Auxerre et Joigny, jusqu'à 22 degrés. Et puis demain, ça va encore monter. Alors, un temps sec, un beau soleil, et puis des maximales à Auxerre à 26 degrés et à Sens à 27 degrés. Philippe Renaud, on retrouve tout à l'heure.
2: 27 degrés.
0: Mais oui. Mais oui.
2: C'est le 15 octobre, 27 degrés. C'est un truc de malade.
0: Ouais. Et puis après, ça va redescendre.
2: Ah oui, enfin, ça sera normal. Mais 27 degrés, là.
0: C'est incroyable.
2: C'est plus chaud qu'en été, normalement.
0: Mais oui.
2: Mais oui.
0: Tout à fait.
2: Mais non. Mais ça va pas.
0: Ça va pas. On vous retrouve tout à l'heure, Philippe Renaud, pour le journal de midi.

0: Don't Get Me Wrong avec The Pretenders.
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0: Et c'est notre grand jeu de 11h à midi, toute la semaine et le week-end. Et 4 places à gagner pour le parc Nigloland. Alors c'est Halloween, on va profiter d'Halloween avec des décors gigantesques. 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Donc on gagne aujourd'hui 3 questions. De culture générale, une question cap ou pas cap qui permet de doubler ou diviser par deux votre score. Donc c'est stratégique, hein, vous pourrez la choisir ou non, cette question cap ou pas cap. Et puis une question de qualification que je vais vous poser tout de suite, une question très facile, rassurez-vous, je vous la pose. Comment appelle-t-on les habitants de Joigny? Vous me répondez au 03 86 52 23 23 pour jouer avec nous.
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0: Ça y est, le jeu a démarré, on attend vos appels. Pas d'amis, c'est Stéphanie Cher et c'est tout de suite.

0: pas d'amis comme toi, c'est Stéphane Echer.
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0: Qui va remporter ces 4 places pour le parc Nigloland? Est-ce que ce sera Françoise? Bon, on va le voir peut-être. Françoise, bonjour.
3: Bonjour Carole, bonjour à tous.
0: Françoise, vous êtes à Auxerre, vous avez prévu quelque chose aujourd'hui?
3: Ah, j'ai mon petit-fils de 17 ans à déjeuner avec 3 de ses copains, donc il faut quand même que je prévoie un peu du casse-croûte là.
0: Ah oui, vous avez prévu quoi?
3: Alors, j'ai fait des œufs avec de la mayonnaise, enfin des œufs mimosa, mais j'ai rajouté un petit peu de jambon.
0: Ouais.
3: Et après, il y a un roast beef avec des frites.
0: Ouais, des frites.
3: Ben oui, hein. Et du fromage et puis des petits moelleux au chocolat.
0: Oh, c'est super, il va être content.
3: Voilà.
0: Ses amis aussi. Il s'appelle comment le petit-fils?
3: César.
0: Comment?
3: César.
0: Ah, César, d'accord. Très bien, ouais, ouais, ouais. Et il mesure combien?
3: Je crois 1m82 ou quelque chose comme ça.
0: Non, ça va, c'est pas un géant. Ça va. Bon, bah, en tout cas, bonne retrouvaille avec votre petit-fils et ses copains. J'imagine que vous n'allez pas pouvoir en placer une.
3: Ah ben, je les laisse parler, oui, souvent c'est comme ça.
0: Oui, c'est comme ça.
3: Par contre, si j'étais gagnante des places, je crois que le petit-fils et sa petite sœur seraient bien contents.
0: Ouais, et ils s'intéresseraient beaucoup plus à vous, certainement.
3: Oh, ils sont déjà cool avec moi. Oh,
0: très bien.
3: Problème.
0: Ils sont gentils. Françoise, comment appelle-t-on les habitants de Joigny?
3: Les Jovignas.
0: Oui. Très bien, vous auriez aussi pu dire les Maillotins, mais c'est très bien les Jovignens. C'est la réponse que j'attendais. Donc ça vous fait un point, Françoise, déjà, automatiquement. Alors les questions plus dures arrivent. Prochaine question de culture générale. Vous répondez sans indice cash, c'est 5 points si vous avez juste. Vous répondez avec un indice, c'est 3 points si vous avez juste. Et avec proposition, c'est 1 point seulement. On y va?
3: On est parti.
0: Quelle célèbre abbaye cistercienne située dans l'Yonne est connue pour abriter la plus grande église abbatiale cistercienne du monde?
3: Pontigny.
0: Très bien. 5 points.
3: Ah, je vous ai pas dit cash, pardon.
0: Non, mais c'est pas grave. C'était cash d'office. Voilà. Ça vous fait 6 points en tout. Deuxième question de culture générale. Quel canal mythique bordé par une voie verte relie la ville d'Auxerre à la ville de Decize en traversant le département de l'Yonne du nord au sud?
3: À la ville, j'ai pas entendu la ville reliée d'Auxerre. Hein.
0: À la ville de Decize.
3: De Decize.
0: Oui, exactement.
3: Pardon, excusez-moi, le canal du Nivernais.
0: Eh bien, très bien, mais bien sûr. 5 points aussi. Voilà. Ça vous fait 11 points, exactement. Alors, est-ce qu'on prend la question cap ou pas cap? Vous êtes la première candidate, vous ne savez pas combien vont faire les autres, évidemment. Donc c'est.
3: Bah écoutez, on va les jouer jusqu'au bout.
0: Voilà.
3: On va faire cap ou pas cap.
0: Alors, si vous la gagnez, vous multipliez vos points par deux, et sinon, vous les divisez par deux. Vous êtes prête? 30 secondes.
3: Je suis prête.
0: Quelle est la longueur exacte du canal du Nivernais sur l'ensemble de son parcours de Lyon à la Loire en kilomètres?
3: 450.
0: Moins.
3: 350.
0: Moins.
3: 250.
0: Moins.
3: 200.
0: Moins.
3: 180.
0: Moins.
3: 150.
0: Plus.
3: 170.
0: Plus.
3: 175.
0: Moins.
3: 174.
0: Très bien.
3: Bravo, chic chic.
0: Alors vous avez tout gagné.
3: Ah non, il reste la question subsidiaire où je me suis bien votée,
0: oui.
3: Mais bon, c'est pas grave.
0: Exactement. Alors, vous êtes un peu loin, oui, effectivement,
3: oui.
0: Mais on n'en parle pas tout de suite. On en parlera à la fin du jeu pour vous départager si éventuellement un autre candidat ou d'autres candidats font le même score que vous, c'est-à-dire le score maximal. Bravo, Françoise.
3: Merci, Carole.
0: Et on vous retrouvera peut-être tout à l'heure, en tout cas, avec vos 22 points.
3: À suivre. En tout cas, bonne chance au suivant.
0: Bonne chance au suivant. Merci, Françoise. Et puis, la question à laquelle va répondre notre candidat suivant, c'est la suivante. Quelle est la préfecture du département de Lyon? Bon, c'est facile, il n'y a pas de piège. Vous nous appelez au 03 86 52 23 23 pour gagner ces 4 places pour le parc Nigloland.
4: Oui, je sais.

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2: 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C'est Halloween à Nigloland. Vous connaissez le parc, évidemment, l'un des plus grands parcs européens. Il est à côté de chez nous et on peut y aller fêter Halloween avec son costume de fête et des décors gigantesques, des spectacles exclusifs, plein de belles attractions. 4 billets vous seront offerts si vous gagnez aujourd'hui et si vous êtes sélectionné vendredi, puisqu'on saura vendredi qui a gagné ce jeu de la semaine. Est-ce que ce sera Sébastien? Bonjour Sébastien.
5: Bonjour.
2: Oh Sébastien, vous êtes où? Faites du bruit.
5: Je vais m'arrêter tout de suite, je suis dans mon taxi.
2: D'accord. Alors Sébastien, voilà, qui habite Triguères dans le Loiret. Voilà, c'est beaucoup ça. Mieux Sébastien. Ouais, là, on vous entend. On ne vous aurait pas entendu tout à l'heure, mais on vous entend maintenant. Alors, vous faites quoi? Vous êtes taxi?
5: Tout à fait.
2: Vous êtes où, là?
5: Là, je suis bientôt sur Auxerre.
2: Ouais. Et vous faites quel trajet, en principe?
5: J'emmène les patients où ils ont besoin d'aller. Donc, des fois, ça va être Paris, Dijon, Nevers. Ou sur le secteur, ça dépend.
2: Ouais. Vous êtes taxi spécialisé, non?
5: Je fais principalement du transport sanitaire.
2: D'accord, ouais. Eh bien, c'est très bien. Et en tout cas, vous travaillez aujourd'hui, mais vous faites une pause, évidemment, pour participer au jeu. Parce que les 4 places, ce serait pour vous?
5: Pour emmener mes enfants à Niglo.
2: Ouais, Nigloland. Eh bien, très bien. Alors, on va jouer d'abord la première question, celle qu'on a posée tout à l'heure. La première question qui est la suivante. Quelle est la préfecture du département de l'Yonne? Bon, c'est facile.
5: Auxerre.
2: Et bien sûr, voilà. On pose les questions plus difficiles. 2 questions, vous avez 3 possibilités. Soit cash, ça vous permet de vous faire gagner 5 points. Indice, 3 points et proposition. Je vous donne 2 propositions, mais vous ne pouvez remporter qu'un seul point. On y va?
5: Allons-y.
2: Quel célèbre site préhistorique mondialement connu situé dans l'Yonne a livré de splendides peintures et gravures pariétales du paléolithique supérieur? Cash, indice, proposition.
5: On va tenter cash, mais sans grande conviction. De toute façon,
2: allez-y.
5: J'irai à Lascaux, mais ça va pas être ça.
2: Ah non, Lascaux, c'est en Dordogne.
5: Oui, bah oui, c'est ça.
2: Ouais. Non, c'est les grottes d'Arcy-sur-Cure.
5: Ouais.
2: Bon, c'est pas grave. Vous aviez un point déjà avec la première question, ça vous fait toujours un point. Deuxième question. Quel magnifique village médiéval de Lyon, classé parmi les plus beaux villages de France, est célèbre pour ses maisons à colombages et ses ruelles enserrées dans les boucles du Serein? Facile.
5: Ah ouais?
2: Oui, je vous le dis. Cash, indice ou proposition?
5: De toute façon, c'est pas aller indice, mais...
2: Indice. Ça commence par la lettre N. Un village médiéval de Lyon.
5: Noyères-sur-Serein.
2: Bien sûr, voilà. Donc ça vous fait 3 points en plus. Ça vous fait 4 points. Alors, là, vous êtes, si vous voulez gagner, vous êtes obligé de prendre la question cap ou pas cap, de toute façon.
5: Bon, de toute façon, je ne gagnerai pas.
2: Bah non, mais
5: je peux vous... Cap ou pas cap, oui.
2: Bah non, bon, on va quand même...

0: le faire, hein, on le prend. Allez, quelle est la hauteur exacte en mètres de la tour nord de la majestueuse cathédrale Saint-Étienne d'Auxerre, en mètres? 30 secondes pour vous pour répondre.
1: 100 mètres.
0: Moins.
1: 50.
0: Plus.
1: 60.
0: Plus.
1: 80.
0: Moins.
1: 70.
0: Moins.
1: 65.
0: Moins.
1: 64.
0: Moins.
1: 63.
0: Plus, moins, moins, moins.
1: 62.
0: Oui, c'est ça. 62 mètres pour la hauteur exacte en mètres de la tour nord de la cathédrale Saint-Étienne d'Auxerre. Bah, bravo, en tout cas, ça multiplie vos points par deux. Et vous en aviez 4, donc ça vous fait 8 points. Très bien. Et bah bravo, en tout cas vous ne gagnerez pas hein, puisque...
1: Ah bah non, on est loin des 22.
0: Ouais, puisque la première concurrente Françoise a fait 22. Mais en tout cas vous avez participé et puis vous avez quand même bien joué, je trouve. Merci Sébastien. Merci.
1: Très bonne journée à
0: vous. Très belle journée à vous.
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0: Voilà le jeu qui vous permet de gagner 4 places pour vendredi, donc pour le parc Nigloland. Le tirage a lieu vendredi, juste avant midi, et il faut gagner évidemment au moins un jour de la semaine. Alors il reste aujourd'hui, demain et puis vendredi pour participer et gagner ces 4 places pour le parc Nigloland, l'un des plus grands parcs européens. Il est à côté de chez nous, donc profitez-en et jouez avec nous au 03 86 52 23 23. Et je vous pose une question à laquelle il faut répondre évidemment pour participer au jeu. La question est la suivante. Comment appelle-t-on les habitants de Migennes? Appelez-nous.

0: Fine Your Lame, c'était Terence Trent d'Arabi. 11h29.
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0: Et avant de retrouver une belle idée sortie, un concert avec Jean-Jacques Goldman, si vous êtes fan, c'est Michel Jonas, Les Wagonnets.

0: Les Wagonnais, c'était sorti en 1979 avec Michel Jonas. Ici Express, c'est tout de suite.
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0: Je marche seul, envole-moi en courant, il suffira d'un signe quand la musique est bonne. Vous connaissez bien sûr ces tubes de Jean-Jacques Goldman, vous les aimez, vous voulez les chanter avec tous ces autres tubes. Vendredi 23 octobre, le groupe Let's Goldman se produit à Venois. Un show vibrant d'émotions, d'autant que 100% des bénéfices seront reversés à l'œuvre des pupilles des sapeurs-pompiers de France. On est bien dans l'esprit de Goldman, on s'amuse et on aide les enfants. Alors venez chanter. Elle a fait un bébé toute seule, encore un matin. Bon, je m'arrête. En chœur avec d'autres fans, vendredi 23 octobre à la salle des fêtes de Venois, aux portes d'Auxerre. Côté timing, ouverture des portes dès 19h, buvette, restauration sur place. Le concert démarre à 20h30. Comptez 18€ l'entrée, 13€ en tarif réduit. Et puis réservez vite vos places sur Eloasso pour partager cet élan de générosité. Donc 23 octobre à Venois. Qui va remporter ces 4 places pour le parc Nigloland? C'est Nigloween, Halloween en ce moment. Allez-y en famille, entre amis, on vous offre 4 places. Alors, il faut gagner aujourd'hui pour être sélectionné vendredi juste avant midi et repartir avec ces 4 places. Qui va gagner? 03 86 52 23 23. Ben d'abord, il faut jouer. Donc je relance le jeu. Hein. N'hésitez pas à rappeler. En tout cas, comment appelle-t-on les habitants de Migène? Vous avez la réponse. Vous nous appelez tout de suite au 03 86 52 23 23. Et en attendant, on écoute les épines du cœur.
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0: C'est bien sûr Vanessa Paradis qui est en grande tournée des Zéniths en ce moment même.

0: épines du cœur, les meilleurs titres, les meilleurs artistes sont ici avec nous sur Ici Paradis. Ici Paradis, oui, ici au Cerf, c'était Vanessa Paradis.
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0: Cap. 4 places à gagner pour le parc Nigloland. Robin est avec nous. Bonjour Romain.
3: Salut Carole.
0: Romain de Villiers-Saint-Benoît, vous avez prévu quelque chose aujourd'hui? Vous travaillez ou vous êtes retraité? Vous faites quoi?
3: Non, je suis pas encore en retraite. Non, je suis en repos.
0: D'accord. Vous faites quoi dans la vie?
3: Comment?
0: Vous faites quoi dans la vie?
3: Je fais des travaux publics.
0: D'accord. Vous avez entendu tout à l'heure l'émission avec l'électricien?
3: Non. Vite fait,
0: ouais. Ouais. Ça vous a peut-être certainement intéressé, Romain. Vous aussi.
3: On passe ensemble, oui.
0: Oui, vous le connaissez?
3: Comment?
0: Vous le connaissez?
3: Non.
0: Oui.
3: Non, mais je sais qu'il est tout si, mais.
0: Ouais, exactement. Romain, on va vous poser les trois questions. D'abord, la toute première qu'on a posée à l'antenne tout à l'heure. Comment nomme-t-on les habitants de Migennes?
3: Les Migennois.
0: Très bien. Un point pour vous. Deux questions de culture générale qui arrivent, elles sont beaucoup plus dures évidemment. Vous pouvez choisir cash, je ne vous aide pas, ça vous fait 5 points. Indice, je vous aide, ça vous fait 3 points. Et proposition, deux propositions, ça ne vous fait qu'un point si vous avez bon. On y va?
3: C'est parti.
0: Quel fromage au lait de vache IGP à croûte lavée et originaire du village du même nom, dans l'Yonne, tout près de Saint-Florentin, est une spécialité locale très prisée? Cash.
3: Oh, j'hésite entre le sous-marin et les poisses. Moi, je vais dire cash, sous-marin.
0: C'est bien. Ça vous fait 5 points.
3: Non, les poisses, c'est à 3, oui.
0: Je crois que c'est en Côte d'Or.
3: Ouais, non, dans l'Aube. Les poisses.
0: On vérifiera. Il me semblait que c'était en Côte d'Or. Mais
3: c'est
0: Côte d'Or. Je vérifie tout à l'heure. Ça vous fait 6 points, de toute façon, c'était pas la question. Voilà. Le sous-marin, c'est bien ce fromage à croûte lavée originaire à côté de Saint-Florentin. Deuxième question. Dans quelle commune de Lyonne, proche de Tonnerre, se trouve le château de Tanlay, chef-d'œuvre de la Renaissance française avec des douves en eau?
3: Quelle commune?
0: Dans quelle commune, oui.
3: Le château de Tanlay?
0: Oui.
3: Bah, Tanlay?
0: Bah oui.
3: D'accord.
0: Ça aurait pu être autre chose, mais c'est Tanlay, effectivement. Donc ça vous fait...
3: Merci.
0: 5 points, donc ça vous fait 11 points. Alors, si vous voulez gagner et avoir une chance, il faut absolument prendre la question cap ou pas cap.
3: Bah, qui m'étonne.
0: Qui est optionnel. Donc évidemment, vous la prenez. On y va?
3: Oui.
0: Quel est le nombre exact de communes que compte l'arrondissement d'Auxerre?
3: 50.
0: Plus.
3: 60.
0: Plus.
3: 100.
0: Plus.
3: 130.
0: Plus.
3: 150.
0: Plus.
3: 200.
0: Moins.
3: 190.
0: Moins.
3: 180.
0: Moins.
3: 170.
0: Oui. 170 communes selon l'INSEE pour ce département d'Auxerre. Voilà.
3: Okay.
0: Donc vous avez, comme Françoise, le maximum de points, c'est-à-dire 22 points.
3: Ça c'est fait.
0: Voilà, et on va voir combien va faire notre prochain candidat. Et puis vous allez vous départager à la fin de cette heure.
3: Oh là là, la bataille.
0: Eh oui. Romain, merci, vous patientez. Et en tout cas, belle journée à Villiers-Saint-Benoît.
3: À tout à l'heure.
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0: Voilà, vous avez entendu, Benoît, on a deux candidats à 22, c'est le maximum, mais on peut encore, bien sûr, trouver un autre candidat qui va faire 22 et on pourrait avoir éventuellement trois candidats qui vont se départager avec la question subsidiaire. Je vous explique tout. Tout à l'heure, je vous pose une dernière question. Comment sont nommés les habitants de Saint-Florentin? C'est facile, cherchez pas le piège, appelez-nous 03 86 52 23 23.
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0: Et j'ai vérifié les poisses bien en Côte d'Or, voilà, c'est bien ce que je disais. The Connells, 74 75, c'est tout de suite.

0: 74-75, The Connells à l'instant.
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0: Et on arrive aux dernières minutes de notre jeu, le cap ou pas cap, pour gagner ces 4 places pour le parc Nigloland. C'est Nigloween Halloween avec une programmation toute spéciale. Patrick, bonjour.
3: Bonjour Carole.
0: Vous êtes à Noyères?
3: Oui, c'est ça. Voilà.
0: On a posé une question tout à l'heure, vous l'auriez eu tout de suite évidemment.
3: J'étais en course.
0: Ah, c'est une question sur Noyères justement.
3: J'ai pas entendu.
0: Bah, vous l'auriez eu, j'en suis sûre.
3: Je sais qu'il y a des scores élevés,
0: Exactement, 22, oui, tout oui. À fait. Donc là, je vous mets pas à la pression, mais il faut avoir bon partout.
3: Voilà, c'est ça.
0: Patrick, vous êtes prêt?
3: Oui.
0: Allez, quelle femme... Alors, la première question, excusez-moi. Comment appelle-t-on les habitants de Saint-Florentin?
3: Les Florentinois?
0: Bien sûr, donc ça vous fait un point. Ça commence bien. Voilà. Après, ce serait un tout petit peu plus dur, quoique...
3: Oui.
0: C'est pas si dur que ça, franchement.
3: D'accord.
0: À quelle célèbre femme de lettres française, autrice de Claudine à l'école et Sido, est née dans Lyon en 1873 à Saint-Sauveur, en Puisaye?
3: Ah, Colette. Cache, pardon.
0: Oui, bien sûr, Colette. Très bien. Oui. 5 points, donc ça vous fait 6 points. Voilà, c'était pas très dur, hein, ça va.
3: Non.
0: Voilà. Quel ouvrage d'art impressionnant composé de 7 écluses accolées du 18e siècle se situe dans le village de Rosny-les-Sept écluses?
3: Vous pouvez répéter?
0: Quel ouvrage d'art impressionnant composé de 7 écluses?
3: Oui.
0: Dans le village de Rosny-les-Sept écluses. Le nom de l'ouvrage. Cherchez pas compliqué. Le nom de l'ouvrage.
3: Bah, les 7 écluses.
0: Bah oui. Les 7 écluses de Rosny.
3: Oui.
0: Du village de Rosny-les-Sept écluses. Voilà.
3: Ok, je comprends très bien.
0: Donc là, on peut doubler ou diviser par 2 votre score, qui est de 11. En choisissant la question cap, il faut la prendre. Hein.
3: J'ai pas le choix.
0: Bah non. Alors, on pose la question, vous avez 30 secondes. Et moi, je vous aide en disant plus ou moins. La longueur totale en mètres du grand viaduc autoroutier de l'A19 qui franchit la rivière Lyon au nord de Sens.
3: En mètres?
0: En mètres.
3: 3000 mètres.
0: Beaucoup moins.
3: 500 mètres.
0: Plus.
3: 1000.
0: Moins.
3: 800.
0: Moins.
3: 700.
0: Moins.
3: 600.
0: Moins.
3: 550.
0: Plus.
3: 570.
0: Plus.
3: 580.
0: Moins.
3: 575.
0: Plus.
3: 576.
0: Plus.
3: 77.
0: Plus.
3: 78.
0: Plus.
3: 79.
0: Oui, est-ce qu'on l'a? C'est encore dans le... Oui, c'est encore bon. C'est bon. Voilà, 579 mètres pour ce grand viaduc autoroutier de l'A19 qui franchit la rivière. Donc, on va voir avec la question subsidiaire si vous avez gagné ou pas. On voit ça tout de suite, juste après ça.
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0: Daydreamer, un coup de cœur ici au Serre.
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2: Qui a gagné ce jeu aujourd'hui, le cap ou pas cap, qui est qualifié pour vendredi pour le tirage donc le tirage vendredi juste avant midi, hein, ce sera ce tirage qui vous permettra de gagner ces 4 places pour Nigloland, ce parc avec Nigloween, célébration spéciale Halloween, et 4 places, attention, pour y aller avec toute la famille. Alors on a calculé avec la question subsidiaire, on avait Françoise qui avait marqué 22 points, Romain également, Patrick également, et à la question subsidiaire, quelle est la population totale du département de l'Yonne selon le dernier recensement officiel de l'INSEE, donc les chiffres 2023, et bien c'est Patrick qui est au plus près avec 300 000. Il y a 332 267 habitants dans l'Yonne actuelle, en 2023, en tout cas les recensements de 2023. Donc voilà, c'est Patrick qui est le plus proche, c'est Patrick qui a gagné. Patrick, vous êtes là ?
3: Oui, je suis là.
2: Voilà, vous l'apprenez.
3: Ah bah, c'est un grand plaisir, oui, oui.
2: Bravo. Patrick, vous vous y attendiez parce que vous aviez la pression, hein.
3: Bah oui, oui. Mais c'est pas évident, oui. Ouais.
2: Ouais. Vous étiez stressé ?
3: Ah, maintenant. Comment ?
2: Vous étiez stressé ?
3: Ben, un peu, on sait jamais les questions, c'est. Puis on a toujours peur de mal répondre, quoi.
2: Ouais, ouais. Et ben, très bien, alors vous allez y aller avec qui ?
3: Alors, ma compagne et puis les deux petits-enfants, sûrement.
2: Très bien, Patrick, bravo, ouais. À vous.
3: Voilà. Voilà. Eh bien, je vous remercie, on va croiser les doigts pour jusqu'à vendredi.
2: Exactement, et puis nous, on vous dit une belle journée, en tout cas de mercredi, et on retrouve Eddie Mitchell.

0: Le cimetière des éléphants, c'était bien sûr Eddie Mitchell.
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0: 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Les informations avec vous, Philippe Renaud.
2: Bonjour Carole, bonjour à tous.
0: Bonjour.
2: Et pour commencer, on ouvre de nouveau le dossier du trafic de drogue à Sens avec cette rivalité entre les quartiers des Champs-Plaisants et Chaillot dont on vous parle malheureusement régulièrement. C'est dans ce cadre qu'un homme de 28 ans a été condamné hier à 18 mois de prison ferme pour avoir tiré au pistolet en direction d'un groupe de jeunes dans la nuit du 21 au 22 août. Une illustration supplémentaire d'un cycle de représailles engagé entre deux quartiers de Sens, Renaud Candelier.
3: À cette audience, pas de mention du trafic de drogue, si ce n'est que le prévenu a déjà été condamné pour de la revente de stupéfiants aux Champs-Plaisants. Les faits sont simples, l'homme de 28 ans a tiré en direction d'un groupe de jeunes d'une vingtaine d'années, après avoir entendu des insultes proférées à 4h du matin en bas de chez lui. Il n'y a pas eu de blessés, sauf l'auteur des tirs, passé à tabac peu après les coups de feu. Il faut attendre la fin de l'audience pour que la présidente du tribunal prononce ces mots. Les affaires de rivalité entre la ZUP et le quartier des Chaillots, c'est un mois sur deux de devant le tribunal. Jusqu'ici, on a eu des ITT de simplement quelques jours. Il ne faudrait pas que ça dégénère. Durant l'audience, un des jeunes victimes dans ce dossier déclare qu'il a déjà été visé 3 fois par des tentatives de meurtre. Cet été, lui-même avait été mis en cause, cette fois comme auteur de violence pour plusieurs faits. Quant au prévenu, il avait déclaré en déferlant « Je vais aller en prison, mais quand je vais sortir, je vais faire du sale ».
2: Toujours au tribunal de Sens, un Sénonais de 65 ans a été condamné à 3 ans de prison ferme avec mandat de dépôt. Il a été reconnu coupable d'agression sexuelle de 2014 à 2015 à Paron sur une jeune fille. La victime était la petite fille d'un de ses amis. C'était pas simplement « je vais te tuer », c'était « je vais te décapiter, toi et ta famille ». Adrien Provence, le candidat LFI au municipal à Sens, est très surpris de la peine prononcée à l'encontre d'un homme de 28 ans qui avait proféré ses menaces de mort contre plusieurs candidats de gauche aux élections municipales dans Lyon. Cet homme a été condamné à 1000 euros d'amende avec sursis et un stage de citoyenneté. Les sangliers font des dégâts sur les routes, c'est pas nouveau. À Villeneuve-Saint-Salve, accident à 5h49 ce matin sur la Nationale 77. Une femme de 32 ans a été prise en charge par les pompiers, légèrement blessée après avoir heurté un sanglier avec sa voiture électrique. À Sens, autre accident, un animal a été retrouvé sur la D1060 à la hauteur du supermarché Auchan. Il a été tué par le lieutenant de Louveterie. Faut le dire franchement, ça va être la merde. La réaction d'un automobiliste croisé à Cravant hier sur la départementale 606, l'ancienne nationale 6. À partir de demain, des travaux débutent sur le pont qui enjambe le canal du Nivernais à Cravant. Des déviations seront mises en place. Mais chaque jour, ce sont quelques 5000 voitures et 700 camions qui passent par là et qui devront, cette fois-ci, emprunter d'autres routes moins adaptées et surtout traverser des villages comme Bazarne, Saint-Brie ou encore Vincelotte. La proposition de loi intégrale contre les violences sexistes et sexuelles a été adoptée hier à l'Assemblée nationale à l'unanimité des votants qui étaient présents. Le texte va maintenant passer dans les mains des sénateurs. Un texte que le collectif féministe Nous Toutes, dans Lyon, trouvait trop axé sur la répression et pas assez sur les victimes. Dominique Verrien, la sénatrice UDI de Lyon et présidente de la délégation aux droits des femmes au Sénat, ne partage pas cette crainte. Elle était notre invitée ce matin.
4: Alors dans Lyon, on a cette chance, nous, d'avoir des unités d'accueil pédiatrique et des maisons des femmes qui se mettent en place, tant à l'hôpital de Sens qu'à l'hôpital d'Auxerre. Mais on sait que d'abord c'est récent et que ça n'est pas le cas partout. Donc ces choses-là se développent avec la possibilité de prendre toutes les preuves, etc., sans avoir même forcément besoin de dépôt de plainte, ce que font les maisons des femmes. Donc non, je pense qu'il y a pas mal de choses qui sont faites au niveau des victimes et de leur accompagnement, sachant qu'il y avait déjà pas mal de choses qui existaient sur l'aide juridictionnelle qui est déjà attribuée dans ce cadre-là, et là aussi sur les mineurs qui est accordée à 100% des victimes. Je pense que non, il y a pas mal de choses qui sont faites pour les victimes, vraiment.
2: Des propos recueillis par Damien Robin. Et puis, saviez-vous combien mesure le Mont Blanc? Alors, vous allez me dire 4805 mètres et 59 centimètres. Non. Ça, c'était en 2023. Depuis, il a pris 1,88 m et il mesure maintenant 4807 mètres et 47 centimètres. Il n'y a pas d'âge pour grandir, finalement. Incroyable, hein?
0: Oui.
2: La météo, Carole?
0: Il fait beau. Un beau ciel clair, même très ensoleillé cet après-midi. Donc, à Avallon, Tonnerre, 21 degrés hein, pour les maximales, Saint-Fargeau, Joigny, Auxerre, Sens, Vermenton, jusqu'à 22. Et puis demain, un temps sec également, comme aujourd'hui, les températures qui vont encore monter dans l'après-midi. Voilà, et on va retrouver tout de suite Enora Malagré pour la semaine du goût.
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5: Bonjour à tous, bienvenue, il est midi 5 sur votre radio Ici. On va démarrer On vous doit bien ça, qui est votre nouveau rendez-vous quotidien sur votre radio. Je vous préviens, aujourd'hui on est très agité, on est de très bonne humeur. On va parler de plein de choses dans cette émission jusqu'à 13h. Je vous rappelle le numéro si vous avez envie de nous appeler, de nous écrire, de nous laisser des messages vocaux. C'est au 810 055 056. 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Et en fin d'émission, nous tirons l'heureuse élue. Dans un instant, nous allons parler légumes. Avec notamment une grande restauratrice qu'on aime énormément, qui s'appelle Alice Tuyet, qui va nous donner des bons plans. Comment mieux manger des légumes. Comment même en faire manger aux enfants. Parce qu'on sait à quel point c'est jamais simple. Notre docteur, car il est là aujourd'hui. Il nous fait l'honneur de sa présence. Exceptionnellement ce mercredi.
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5: Bonjour à toutes et à tous. Oh là là, monsieur le docteur Gérald Kirzek et puis Valère Coréard est là aussi pour des très bons plans. Bonjour Valère.
7: Salut Enora, bonjour à toutes et tous.
5: Notre grande journaliste de terrain, Elsa Wolinski. Bonjour Elsa.
8: Bonjour à tous.
5: Qui nous dira que manger des légumes, ça rend moins macho?
8: Exactement.
5: Ah là là, j'ai hâte. Aude Razo, notre patronne, Madame Antiarnac, est là aujourd'hui, bien sûr. Bonjour Aude.
9: Bonjour, bonjour à tous.
5: Et puis, on va répondre aussi à un vocal que nous a envoyé Nadine aujourd'hui.
10: Ma fille est en séparation. Mon petit-fils a 8 ans. Ça se passe très mal avec son papa. Quel conseil pourriez-vous me donner, s'il vous plaît, pour que la famille arrive à aider Jules et à m'aider aussi par la même occasion?
5: Oh, c'est très touchant, Nadine, et on vous remercie d'avoir toqué à notre porte. Et c'est Gérald Kirzek qui répondra à cette question dans une trentaine de minutes, hein, n'est-ce pas, Gérald?
6: Exactement, parce qu'il y a quelques solutions. Alors, bien sûr, ça ne se substituera pas aux rendez-vous judiciaires médicaux, mais je vous donnerai quelques trucs et astuces.
5: On y répond, je vous l'ai dit, dans une trentaine de minutes. Il est midi 7. Ça s'appelle « Si j'articule, c'est pas plus mal ». Il est midi 7, ça s'appelle « On vous doit bien ça ». On est ensemble jusqu'à 13h. On va parler légumes, chers amis. Aujourd'hui, il faut en manger davantage. C'est bon pour la santé. Ce n'est pas notre médecin qui vous dira l'inverse. Et Aude Razo a invité Alice Tuyet. Elle est restauratrice. Elle a 3 restaurants à Paris, Aude.
9: Et en préparant cette interview, Alice Tuyet, j'ai découvert des choses absolument insoupçonnées, en tout cas pour moi.
5: Bonjour Alice.
11: Bonjour Anora.
9: La bouillabaisse aux algues.
5: Oula.
9: Les croquettes aux champignons, le chou farci aux légumes, le guacamole de brocoli. Alors là, moi, je ne connais pas du tout, je ne sais même pas quel goût ça.
6: Ça met en appétit.
5: Ouais.
9: Première question qui me taraude, est-ce que vous arrivez à en faire manger aux enfants?
11: Bah oui, on a bien sûr des enfants dans les restaurants et c'est un vrai plaisir que les clients puissent venir en famille, justement. Typiquement, notre best-seller, les croquettes cochonnes, ces croquettes de champignons et tofu, les enfants adorent.
8: Mais moi, j'adore. Alors, je ne suis pas une enfant.
5: Ah, vous avez...
8: Moi, j'adore, oui.
6: Moi, j'adore le nom.
5: Gérald Kirzek, les croquettes cochonnes. Ça ne m'étonne pas de vous. D'ailleurs, en parlant de ça, ce qui n'a pas vraiment de rapport, mais un peu, vous sortez un livre aujourd'hui qui s'appelle Saucy, S-A-U-C-Y. Ça s'appelle Manger mieux, jouir plus. On en parlera dans un instant. Le livre est assez foudingue. J'aime beaucoup, voilà. Ça vous mettra en appétit.
6: Mais ça veut dire qu'on peut prendre du plaisir avec des légumes, c'est ça le message?
5: Bah, dis donc, j'ai l'impression que vous avez bien compris l'intitulé, Gérald Kirzek. Merci d'être venu aujourd'hui pour nous éclairer. C'est à peu près ça.
9: Et pour rester sur les enfants, c'est quoi votre méthode? Vous leur cachez que ce sont des légumes ou vous leur expliquez tout dans le détail? Comment vous faites?
11: Non, d'abord, il faut qu'ils mangent et après, je leur explique. Faut pas y aller dans l'autre sens.
9: Sinon, vous cachez donc?
11: Ouais, je cache et après, je raconte. Typiquement, le guacamole de brocoli, je leur fais goûter.
5: Ça a quel aspect du coup? Parce que quand c'est vert et qu'on voit une petite pâte un peu vert, et vous qui avez des enfants, Valère, vous n'allez pas me contredire, ça donne pas très envie aux enfants, non? Comment vous... Donc ça reste quand même une petite pâte verte? Comment vous faites?
11: Ouais, ça reste vert. Mais c'est très émulsionné, donc c'est très crémeux.
5: Okay.
11: Les enfants aiment bien quand même l'avocat généralement, en tout cas ça autour de moi, et ça fonctionne.
7: Il ne faut pas sous-estimer le marketing qu'il y a autour des produits carnés aujourd'hui dans ce pays. Il y a un lobbying qui est monumental, ça pèse des milliards et des milliards en fait. Hein. La viande, la charcuterie, c'est pas à vous que je vais apprendre ça. Et réapprendre aux enfants à manger des légumes, à jouer avec une cuisine végétale, c'est presque un enjeu de santé publique parce que, cher Gérald, j'en suis sûr, on ne me dira pas le contraire, c'est que les enfants ne mangent pas assez de légumes.
6: Bah, les enfants, les adultes, hein, je reprenais les derniers chiffres, en fait, vous savez, les recommandations, c'est les 5 fruits et légumes par jour. Combien atteignent cet objectif? Eh bien, 24% des femmes, 18% des hommes. Ça veut dire qu'on est loin de l'objectif, et l'objectif, il s'apprend très tôt. Il s'apprend avec les enfants, les réhabituer, leur faire prendre du plaisir, leur montrer que les légumes... Alors, l'idée, c'est pas de complètement arrêter la viande, mais c'est de pouvoir réintroduire des légumes, parce que les 5 fruits et légumes, pourquoi on dit 5 fruits et légumes? Bah, tout simplement parce que c'est bon pour la santé cardiovasculaire, c'est bon pour la santé digestive. On parle, et on avait parlé dans cette émission du microbiote, les légumes, c'est les composants essentiels pour qu'il y ait de bonnes bactéries, donc une bonne flore intestinale. Et ça a un impact sur l'ensemble de l'organisme, la santé mentale. Les enfants, les ados, quand on mange de la malbouffe et qu'on n'a pas assez de légumes, eh bien, on a plus de syndromes anxio-dépressifs. Le surpoids, on est en surpoids quand on ne mange pas assez de légumes. Donc l'idée, c'est vraiment de réintroduire avec cette notion de plaisir, parce que sinon, si c'est la contrainte, on n'y arrive
5: bien
6: pas.
5: Bien sûr, bien sûr. Aude Razzo.
9: Et est-ce que vous avez aussi des adultes qui se disent « Oh là là, il n'y a que des légumes dans ce restaurant, je n'y vais pas ». Est-ce que ça confirme peut-être ce que dit Valère sur cette idée qu'il faut manger de la viande et un resto sans viande, c'est pas top?
11: Ah mais bien sûr, et en fait je pense que justement le problème est à tous les âges, et en fait on ne mange pas assez de légumes de manière vraiment générale dans la société, et les gens ne viennent pas, mais quand ils viennent, enfin ceux-là, ceux qui ne sont pas encore convaincus ne viennent pas, mais quand vraiment ils poussent la porte, qu'ils sont traînés par leur femme, leur copine, je ne sais pas quoi, généralement ils sont très surpris et ils repartent extrêmement contents.
5: Elsa Wolinski.
8: Moi c'est ce qui m'est arrivé, moi c'est une amie qui m'a traînée dans votre restaurant, et j'y allais un peu en reculons, ouais, en me disant maintenant moi j'aime bien la viande et tout, ouais. Et en fait j'ai adoré les croquettes que j'aime. Il y a une, dans la liste que vous avez donnée, Aude, vous n'avez pas parlé de du caviar d'algues, alors moi je déteste les algues, et il y a un caviar d'algues mais qui est incroyable.
5: C'est fait à base de quoi, d'algues? Bien sûr, mais il n'y a pas que ça. C'est quoi la recette?
11: En fait, c'est de la sphérification. Donc, c'est un petit peu complexe. J'avoue, je n'ai pas mis cette recette dans le livre parce que ça ne se fait pas vraiment à la maison. Mais c'est vraiment 100% d'algues.
5: Et pourquoi vous avez décidé de travailler autour du légume, Alice?
11: Parce que moi, je suis devenue végane il y a à peu près 15 ans.
5: D'accord.
11: Et pour des convictions d'ordre éthique, écologique. De toute façon, ça ne peut faire que du bien à la planète, à sa santé. Et puis, pour des raisons d'éthique animale. Et je ne crois pas qu'on deviendra vegan, tous végétariens, mais en tout cas, on va végétaliser davantage notre alimentation.
7: Sur la santé, bon, moi j'ai des enfants en bas âge, je sais que le véganisme, il faut faire attention, Gérald, il faut quand même... c'est pas pareil, un enfant, un adulte, hein, la place du légume.
5: Oui, il peut y avoir des carences, vous voulez dire, Valère ?
6: Vegan, ça va même au-delà de l'alimentation, parce que c'est tout un mode de vie, pas de chaussures en cuir, etc., pour respecter le bien-être animal. Mais avant le véganisme, il y a les végétariens qui mangent quand même des produits animaux, parce qu'ils mangent des œufs, et les végétaliens qui, eux, ne prennent aucun produit animal. Alors, les végétariens, ils ont souvent été pointés du doigt en disant « il y a des risques, des carences, etc. » C'est assez faux, finalement. On peut avoir tout à fait une alimentation équilibrée, moins de diabète, moins de maladies cardiovasculaires. Il faut faire attention à quelques carences, le fer, la vitamine B12, par exemple. Voilà pourquoi il ne faut pas le faire chez les enfants, effectivement, sans encadrement médical, chez les femmes enceintes non plus, ou chez les malades qui ont des maladies chroniques. Mais en tout cas, il n'y a pas de problème de santé. Quand on est végétalien, il faut faire attention à compenser en protéines. Et là, la B12 et les protéines sont encore plus importantes. Mais les protéines, il y en a plein dans votre cuisine. Les légumineuses, c'est les protéines végétales. Parfois, il en faut plus en termes de quantité pour compenser un steak. Mais il n'y a pas de raison que ça soit mauvais pour la santé.
5: En tout cas, je peux vous dire que son bouquin, je suis en train de le parcourir. Non pas que je ne vous écoute pas, cher docteur, mais je vois Saucim. Donc, c'est le nom de votre livre. Manger mieux, jouir plus. Je tombe sur une recette fraîcheur de courge pralinée suave.
8: Ah ouais.
5: Alors, si ça ne vous donne pas envie de manger cette recette, vous allez nous la décrire dans un court instant. Si vous aussi, chers amis, vous avez des recettes à nous donner, si vous avez aussi des petits conseils, des petits trucs que vous utilisez pour faire manger des légumes à vos enfants, partagez avec nous, hein. C'est au 0 810 055 056. Mais pour l'heure, on va s'écouter un petit Alain Souchon. C'est déjà ça sur ICI. On est ensemble jusqu'à 13h. Et ça s'appelle On voudrait bien ça. C'est votre nouveau rendez-vous quotidien sur ICI.

0: artiste qu'on aime beaucoup et qui sort aujourd'hui un livre que je ne peux que vous recommander, qui s'appelle Saucy, S-A-U-C-Y, Manger mieux, jouir plus. Je suis également tombée sur la recette du bourguignon de légumes. Autant vous dire qu'on va vous la donner dans un instant avec Alice, parce que là, c'est la folie douce. Mais pour l'heure, nous allons recevoir Marie, qui nous appelle de Molière-sur-Cèze. Bonjour Marie, qui avait envie de réagir au 0810 055 056.
1: Bonjour à toute l'équipe.
2: Bonjour.
1: Eh oui, parce que moi, je suis quand même pas mal en colère, parce qu'on nous demande de manger des fruits et légumes par
0: ouais,
1: jour.
0: Ouais.
1: Mais les légumes de supermarché, quand ils arrivent au supermarché, il y a déjà eu au moins deux ou trois intermédiaires. Ils n'ont plus de vitamines, ils n'ont plus de valeur nutritive hein, quand ils arrivent sur les étals. Et le pire, c'est quand ils ont traîné toute la semaine sur les étals, ils font des cagettes à 10 euros que les personnes ben, qui sont vraiment précaires... s'achète ça, quoi.
0: Alors, Marie...
1: C'est pas manger comme il faut des légumes, voilà.
0: Je peux vous dire qu'on est complètement d'accord avec vous autour de la table. Hein. Je vois Gérald qui opine du chef, Valère qui va vous répondre dans un instant. Elle a pas tort,
3: Elle a
0: Gérald,
3: pas tort, bien sûr. Surtout
0: Marie.
3: Quand ils font le tour de la planète avant d'arriver sur l'étal, ça oui. C'est clair que les vitamines, les minéraux, tout ça, c'est un peu parti. Alors après, il y a un moyen, enfin, il y a deux moyens simples. Un, c'est le circuit court, Valère en parlera, mais encore faut-il avoir le circuit court, habiter dans un endroit, etc. Mais le deuxième moyen, pas cher, c'est les conserves.
0: Ouais,
3: en fait,
0: ouais.
3: Les conserves, les légumes en conserve sont dénigrés. Or, les conserves sont faites quasiment à côté de l'endroit de production. Donc, il y a une fixation tout de suite des vitamines et des minéraux qui sont conservés à l'intérieur de la conserve ou des surgelés d'ailleurs. Ouais. Et donc, ça permet d'avoir à moindre coût des vitamines, des minéraux et de manger
0: alors,
3: des légumes avec des fibres.
0: Alors, comment on peut avoir des légumes pas chers, Valère va nous dire. Puis évidemment, on va parler de tout ça avec Alice Tulé dans un instant.
2: Marie, vous avez raison. Il y a deux sujets. Je pense qu'il y a la façon dont on construit son panier alimentation et les Françaises, les Français souvent mettent beaucoup de viande dans leur panier et c'est ce qui coûte le plus cher. Donc déjà de voir quelle est la place de la viande dans mon alimentation, est-ce que c'est tous les jours, est-ce que c'est à chaque repas, est-ce que c'est une fois, deux fois par semaine, parce que ça peut quand même redonner du pouvoir d'achat.
0: Vous mangez beaucoup de viande, Marie ?
1: Non, déjà parce que j'ai beaucoup d'arthrite, donc pas de viande rouge.
0: Ok. Lyon, Marie, elle est super. Hein,
3: oui, mais c'est vrai que la viande, en deux secondes, la viande, c'est inflammatoire. Donc, quand on a de l'arthrite ou de l'arthrose, on cherche à manger anti-inflammatoire, donc des légumes.
2: Rapidement, des bons plans. Manger des fruits et des légumes de saison, surtout donc des légumes de saison et qui ont été, si possible, produits près de chez vous. Ça évite les écueils dont parlait Gérald. Allez à la fin des marchés, c'est-à-dire vers midi 30, 13h, parce que souvent, vous allez avoir des fins de stock qui vont être bradées par les maraîchers qui sont présents sur place. Donc ça, c'est aussi un bon plan. Le glanage se développe beaucoup. Le glanage, c'est une loi qui date des années, enfin, quasiment du Moyen-Âge. Si vous avez des producteurs dans votre territoire, une fois qu'ils sont passés, vous avez le droit d'aller récupérer ce qui reste dans le champ. Ça se fait de plus en plus. Hein. C'est vraiment pas un gadget. Ça peut être de la pomme de terre, ça peut être de la courgette. Il faut juste vérifier que c'est autorisé par la ville. Et puis peut-être un dernier bon plan. Je regarde un petit peu ce que je mettais. Ah oui, alors ça, c'est vraiment super. C'est les applications qui anti-gaspi. Too Good To Go, par exemple, ou Phoenix. Ça marche très, très bien.
0: D'accord.
2: Vous avez des paniers surprises de légumes en fin de journée, des invendus, en fait, du jour. Ça peut être un supermarché, ça peut être un maraîcher ou autre. Et vous avez du 50-60% de réduction. Vous savez pas ce que vous achetez à l'avance, mais en général, ça peut être une bonne surprise.
0: Alice Tuyet, ça vous évoque quoi tout ça ? Parce que c'est vrai que c'est cher, les bons légumes, en vérité.
4: Si on prend des légumes de saison, là, on en parlait avant, déjà, c'est beaucoup moins cher, parce que déjà, c'est produit plus localement. Donc, il y a eu moins de transport, il y a moins d'intermédiaires aussi, et ça va être des produits qui sont en plus meilleurs pour la santé, mais aussi meilleurs gustativement. Et moi, je crois vraiment qu'en plus, on peut aussi faire ses assiettes autour de légumes pas chers. Là, on rentre dans la saison des légumes pas chers. Les choux, les carottes, les pommes de terre, les courges, tout ça, c'est pas des légumes chers.
0: Alors, oui, et Marie, Marie, merci beaucoup d'avoir appelé. Déjà, merci beaucoup. Donc là, on va partir sur des légumes de saison, ma chère Marie. Alors, en parlant de légumes de saison, vous proposez dans votre livre un bourguignon de légumes. Est-ce qu'il y a quand même un petit goût de viande, du coup, malgré le fait qu'il y ait que des légumes dans votre recette ?
4: Ouais, c'est tout ce qu'on recherche dans toutes nos recettes. C'est vraiment d'avoir les souvenirs gustatifs, ce qu'on aime, ce qui nous fait revenir avec la miche de pain pour saucer. Et donc, on va chercher les sucs. Et en fait, je fais vraiment des techniques que j'appliquerai normalement sur la viande. Je vais les appliquer sur du légume en faisant des réductions. Et là, typiquement, on part sur une base de champignons, ail, oignons pour aller vraiment chercher des saveurs, des glacés et puis évidemment du vin rouge.
5: Et ça prend un peu de temps finalement à cuisiner. Moi, je suis du genre à avoir jamais le temps. J'ai pas le temps, je prends pas le temps, pardon.
0: Ouais, c'est ça, ouais.
5: Non, mais donnez-moi.
0: Non, mais c'est vrai, vous avez raison.
5: Une recette vraiment simple. Je rentre chez moi, il est tard, je suis fatiguée. Je vais faire un effort, je vais quand même faire des légumes. Un truc vraiment simple que je peux faire chez moi.
4: Bon, bah, je pense à un petit truc tout simple. Je parlais des choux juste avant, qui sont pas du tout chers. Moi, j'aime bien prendre mes choux, je les fais avec une râpe ou un

0: robots si on a à la maison. On les fait en julienne et on va faire une salade. Comme ça, en plus, il n'y a pas de cuisson, c'est hyper rapide. Ça vient bien en accompagnement d'un produit carné ou autre, selon votre alimentation. Il y a toujours une carotte qui traîne au frigo, vous la mettez en julienne. Vous pouvez mettre toutes les fins de légumes. S'ils sont un peu fatigués en plus, ça marche aussi. Une bonne petite sauce coleslaw avec de la mayo, un bon vinaigre... Et c'est impeccable.
1: Il est en train de noter, Valère.
2: C'est quoi en julienne?
1: Ah, les hommes.
3: Pardon.
4: Et c'est quoi une sauce coslo?
0: En fait, c'est une sauce à base de mayo, donc c'est assez crémeux. On parlait des enfants tout à l'heure, c'est généralement un moyen très facile de leur faire manger des légumes. C'est pas en décrétant aimer les légumes, c'est partir sur des choses qu'ils aiment déjà, comme les sauces, prenons la mayo. Et en fait, là, c'est juste une sauce mayo un petit peu détendue pour en faire une vinaigrette.
1: Et la julienne, pour répondre au docteur Kerzek?
0: Des petits bâtonnets très très fins de légumes.
1: Voilà. On va continuer de parler des légumes ensemble. Si vous avez des recettes et puis si vous avez des moyens, comment vous vous débrouillez pour faire manger des légumes à vos enfants? On prend, hein, nous, un 0810 055 056. On va cuisiner d'ailleurs Valère parce qu'il a des enfants et je sais qu'il arrive à leur faire manger des légumes. Et si j'articule, c'est pas dommage. Il est midi 23 sur votre radio ici et on va écouter une nouveauté, chers amis. Ça s'appelle Charles Doré, hyper sensible sur ici.

0: fragile. Charles Doré, hypersensible sur ICI. Il est midi 26.
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0: Ça s'appelle On vous doit bien ça, c'est votre nouveau rendez-vous quotidien et ça échange des recettes dans tous les sens, hors antenne puisque nous parlons légumes hein, en ce début d'émission. Un peu plus tard dans l'émission, Valère nous parlera réparation, il va nous donner plein de bons plans parce que ce sont les journées de la réparation en ce moment et Elsa nous dira que apparemment, manger des légumes, ça rend moins macho. C'est pas mal, on attend de voir. mais pour l'heure, donc, on parle légumes et nous avons Annick avec nous, hein, c'est ça, Annick qui appelle de Gouville-sur-Mer. Bonjour Annick, elle va nous donner un sacré bon plan. Vous avez réussi, cher ami, à faire aimer les légumes à vos petits-enfants.
3: Oui, oui, parce que j'en ai 8, alors 8 arrière-petits, wow. Je les ai assez souvent, et j'ai eu beaucoup de mal à les faire, à leur faire adopter les carottes râpées, ouais. Les épinards, donc j'ai trouvé un truc avec les carottes râpées, je râpe aussi une pomme avec mes carottes, et puis j'ajoute des petits raisins secs, et je mélange tout ça, et du coup tout le monde veut des carottes râpées. Et ma petite fille qui est en Bretagne, elle a dit à au cuisinier de la cantine qu'elle mangeait pas de carottes râpées et qu'il faisait parce qu'elle était pas bonne. Et elle a donné la recette de mamie et du coup, le cuisinier, il fait ça aussi.
0: Mais non!
3: Et tout le monde mange des carottes râpées.
0: Ah, c'est génial! Super, ouais. Vous êtes inspirante, chère Annick.
3: Et je fais pareil avec les endives aussi. Et je les coupe en salade et puis je mets des petits morceaux de noix puisque j'ai des noix dans mon jardin. Et puis des raisins secs aussi. Et tout le monde mange ça.
0: Eh ben voilà, des raisins secs partout. En veux-tu, en voilà. Merci Annick pour ce très bon plan. En fait, comme Annick, 0810 055 056, si vous avez vous aussi des bons plans. Alice, pas mal le coup des petits raisins.
4: C'est génial.
0: On adore ça. Est-ce que vous avez un petit tips aussi pour faire manger, je sais pas, des brocolis
4: Alors moi, j'ai l'épice miraculeuse. C'est le paprika fumé.
0: Ah bon,
4: vous en trouvez partout hein, au supermarché, paprika fumé.
0: Et on en met partout, mais ça vous en met plaît aux enfants
4: partout parce que c'est un goût fumé, c'est un goût de barbecue. Donc en fait, vous le mettez sur des brocolis, des patates douces, du poireau. Quand vous faites rôtir, vous mettez votre huile pour cuire vos légumes. Et en fait, dans l'huile, vous mettez un peu de paprika fumé sous forme de poudre. Et en fait, ça va donner ce goût de barbecue à
0: on
4: tout.
0: On adore.
5: Et sur les frites, c'est bon aussi.
0: Et sur les frites aussi.
6: les frites, c'est des légumes. Hein.
0: Oui, c'est vrai.
4: De patates douces.
0: De patates douces, bien sûr. Valère, un petit. Comment vous faites manger des enfants à vos légumes?
4: Pas du tout, c'est l'inverse.
7: Non, je fais surtout manger des légumes à mes enfants à chaque repas. Non, en fait, j'ai quelques valeurs sûres. Par exemple, le brocoli. Mes enfants adorent le brocoli. Donc, je le pimpe avec un petit peu d'huile d'olive, du vinaigre. Et puis ensuite, le brocoli, on va le faire griller. Et je raconte un peu des histoires autour d'un légume qui leur plaît pour aller plus loin.
0: Pas mal. Je rappelle votre livre, Saucy, S-A-U-C-Y, Manger mieux, jouir plus. Ça sort aujourd'hui. Merci infiniment, chère Alice Thuillet, d'être venue nous faire un coucou. Pour l'heure, c'est l'heure de l'actu dans vos régions grâce aux 44 locales de votre radio ICI. À tout de suite.
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0: Midi 32, en plein cœur de votre nouveau rendez-vous sur Ici. Ça s'appelle On vous doit bien ça. Moi, je m'appelle Enora Malagré. Je suis avec Aude Razeau, le docteur Gérald Kierzek, Elsa Wolinski et Valère Coréard. Et on est là pour vous rendre service parce qu'on vous doit bien ça, chers amis. Aujourd'hui, on a parlé en première partie d'émission de légumes. Donc, si vous avez des recettes à nous donner, 0810 055 0 56. Et puis, vous pouvez aussi nous laisser des messages vocaux, comme l'a d'ailleurs fait aujourd'hui Nadine.
12: Bonjour à tous. Ma fille est en séparation. Elle a un petit garçon, donc mon petit-fils a 8 ans. Ça se passe très mal avec son papa. Du coup, par ricochet, ça m'impacte énormément de l'entendre pleurer, faire des crises de nerfs. Quel conseil pourriez-vous me donner, s'il vous plaît, pour que la famille arrive à aider Jules et à m'aider aussi par la même occasion? Merci à tous.
0: Merci beaucoup, chère Nadine. Vous êtes au bon endroit. On va essayer de vous conseiller au mieux. Vous l'avez vu, c'est votre antenne. Vous avez des questions. On a sûrement les réponses. 0810, 055, 056. Docteur Kierzek, c'est pour vous.
7: C'est compliqué pour les enfants, les séparations.
0: Ouais, c'est très difficile.
7: Parce que les enfants, il y a un papa et une maman. Et ça restera toujours le papa et ça restera toujours la maman. Donc les séparations, les histoires d'argent, de divorce, de maison. En plus, il va changer probablement de maison. Où il va être un peu trimballé à droite, à gauche, etc. Donc c'est compliqué. Donc ce qu'il faut à tout prix. Alors, bien sûr, il y a parfois des situations compliquées, voire violentes. C'est-à-dire qu'il peut y avoir un des parents avec lequel ça se passe pas bien, l'enfant raconte des choses. Là, on est sur des situations où faut pas hésiter à appeler des numéros un peu d'urgence, comme le 119, Allô Enfance en Danger, ne serait-ce que pour avoir un conseil. Mais là, ce que je comprends de votre petit Jules, c'est juste qu'entre les parents, ça se passe pas bien, mais que l'enfant en souffre par ricochet. Et là, il faut pas hésiter à en parler à son pédiatre ou à son médecin traitant, par exemple. Il pourra lui proposer des séances avec un psychologue pour essayer de verbaliser. Alors parfois c'est pas les mots mais c'est le dessin, donc ça lui permettra en tout cas de sortir ses émotions et d'en discuter avec quelqu'un qui est en dehors de l'histoire du papa et de la maman. Et puis ça va permettre d'expliquer aussi la situation. En fait, l'enfant, il restera l'enfant toujours de son papa et de sa maman. C'est pas parce que les parents divorcent, ils ne s'aiment plus tous les deux, mais ils continuent à aimer leur enfant. Et ça, c'est souvent une peur des enfants. Il faut les rassurer. Parfois on arrive à le faire au sein de la famille, parfois on n'y arrive pas, et il faut qu'il y ait un professionnel qui intervienne. Et puis moi, je voudrais vous donner deux petites astuces, parce que je vous parlais d'émotions. Et pour gérer ces émotions, pour gérer ces crises de nerfs, cette colère, il y a des moyens. Alors, chez les adultes, on dirait, fais de l'auto-hypnose, fais de la méditation. Chez les enfants, c'est compliqué. Je vais vous donner deux trucs. Un, il y a l'application Petit Bambou, qui est adaptée aux enfants.
0: Ah oui, je connais, c'est chouette. Vous l'avez aussi, je l'ai.
7: Et qui permet d'avoir des séances de relaxation, d'explication à l'enfant. C'est très chouette. Et de le calmer, lui expliquer sa tristesse. Décrypter un peu, décoder cette colère-là et l'apaiser. Donc ça, c'est Petit Bambou. Et la deuxième chose, c'est, parce que Petit Bambou, c'est une application, donc c'est connecté. La deuxième chose, c'est complètement déconnecté. C'est une petite box. Vous connaissez la box Morphée pour les adultes.
0: J'ai aussi.
7: Et bien là, c'est Morphée Petit Dream, Petit Rêve pour les enfants. Et ça, c'est super aussi parce que c'est une petite boîte. Il peut tourner, choisir plusieurs histoires et ça permet d'apaiser là aussi ses émotions, de se relaxer. C'est anti-stress. Et en tout cas, il n'y a pas d'écran. Donc voilà, c'est deux petites astuces. Et sinon, évidemment, en parler au médecin qui enverra chez le psychologue, voire le centre médico-psychologique, le
0: Merci
7: fameux CMP.
0: Merci beaucoup, Gérald. Elsa Wolinski, vous avez envie de dire un mot? Parce que c'est malheureusement. malheureusement une situation que vous avez vécue.
13: Oui, alors moi, je fais en fait tout ce qu'a dit Gérald. C'est-à-dire que moi, quand on s'est séparés, on s'entendait très bien avec le papa de mes filles. La séparation s'est plutôt bien passée. Et en fait, ma dernière, qui avait, à l'époque avait 5 ans, quelques années après, c'est là qu'elle a très mal réagi. Alors qu'on pensait vraiment. A posteriori que tout d'un coup, elle a dit, mais moi, je déteste avoir deux maisons. Je ne comprends pas pourquoi j'ai deux familles. Et encore aujourd'hui, elle va avoir 17 ans. Et tous les vendredis, quand elle change de maison, elle râle en disant, je déteste avoir deux maisons. Ça veut dire avoir des affaires d'un côté, perdre des affaires de l'autre. Pour l'école, c'est pas pratique. Pour le suivi. Et c'est vrai que du coup, on l'a envoyée chez la psy. On essaye d'être là, d'être à son écoute. Mais c'est vrai que ce n'est pas facile.
0: En tout cas, vous l'avez compris, vous n'êtes pas seul. Si vous avez envie d'en parler, ça se passe ici. C'est au 0810 055 056. Le docteur Kirzak a toujours de bons conseils à nous prodiguer. On va écouter Supertramp, Breakfast in America. On est ensemble jusqu'à 13h, chers amis. On vous doit bien ça.

0: Super Tramp, Breakfast in America, sur ICI, il est midi 40.
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0: 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Et c'est le moment tant attendu des bons plans avec notre très cher ami Valère Coréard. Figurez-vous que ce sont les journées de la réparation aujourd'hui, ou demain, je ne sais plus.
2: Oui, les journées nationales de la réparation, ça commence demain, okay. C'est du 15 de jeudi là jusqu'à dimanche. Petit sondage auprès de notre panel non représentatif de la population française.
0: Très clairement.
2: Qui a réparé quoi récemment ici?
0: Mon cerveau, ce matin.
2: D'accord.
3: Rien.
4: Une bouilloire et une voiture.
0: Ok.
2: Ah, la bouilloire, c'est bien.
0: Et vous, Elsa?
5: Moi, j'ai réussi pour la première fois de ma vie. Dans ma salle de bain, le siphon était bouché. Mmh. Et ben toute seule, j'ai réussi à déboucher.
4: Mais c'est pas une réparation.
5: Mais ça sentait... Bravo, c'est pas une réparation.
2: Et ça sentait pas très bon, hein. C'est vrai. Enfin,
5: non,
2: bon, c'est un autre sujet.
5: Ça sentait pas bon du tout.
2: On est d'accord. Non, mais le faire soi-même. Moi, je suis sûr que les gens qui nous écoutent, on a des génies. Du faire soi-même.
0: Ça, c'est sûr.
2: Quelques témoignages sont les bienvenus.
0: 0810 055 056. Quelle équipe.
2: Ouais, vous avez réparé quoi récemment? Non, mais c'est une vraie question parce que la réparation, savoir réparer un petit objet, une bouilloire, on en parlait tout à l'heure. Moi, j'avais une bouilloire, vous savez, pour réchauffer l'eau, on appelle ça une bouilloire.
0: Oui,
2: pour,
0: voilà.
2: Non, mais parce qu'il y a la bouillotte. Excusez-moi, il y a la bouillotte aussi.
4: Ça, c'est pour vos petits pieds qui ont froid.
0: Vous avez vu, mesdames, hein, c'est vraiment des garçons. Hein.
2: Bon,
0: donc, une bouilloire, monsieur.
2: Une bouilloire, ça se répare, effectivement. Comment on appelle ça aussi pour moi?
5: Mais vous m'impressionnez à me regarder là.
2: Mais peut-être. Pour faire. Quand on met les tartines.
4: Un grille-pain.
2: Un grille-pain. Bon, merci beaucoup. Heureusement que Céline est là.
4: Ce qui conserve la nourriture, c'est un réfrigérateur.
2: Et une personne qui parle beaucoup, c'est Gérald
4: Pierre. Pour faire les légumes, c'est un four.
0: Attention, pas tous en même temps.
2: Donc, le grille-pain parfois fait sauter les plombs. Eh bien, j'ai appris que c'est le pain grillé, le pain carbonisé au fond du grille-pain qui fait conducteur et qui peut faire sauter les plombs. J'ai tout simplement bien nettoyé mon grille-pain et paf, c'était reparti.
0: D'accord.
2: La réparation, c'est une solution écologique et une solution économique. Et effectivement, jusqu'à dimanche, ce sont donc les journées nationales de la réparation avec des centaines d'événements organisés partout en France. Vous avez un site, hein, donc journée réparation. Qu'est-ce que c'est le site? Je vous dis pas n'importe quoi. C'est oui, journeereparation.fr. Et là, vous avez tous les événements près de chez vous. Mm-hmm. Ces événements, ça peut être découvrir comment réparer son vélo, son grille-pain, des ateliers sur les enjeux de la réparation aussi. C'est vraiment un enjeu énorme parce qu'on a tendance à jeter et racheter.
0: Oui, tout à fait.
2: Or, réparer, ça coûte moins cher. Et encore une fois, c'est bon d'un point de vue environnemental. Alors, ce que je voulais aussi vous dire, c'est qu'il y a je perds tous mes mots aujourd'hui. Je fais un AVC en fait en direct.
4: Il est impressionné.
0: Non, arrêtez.
2: Il y a le bonus réparation.
4: Ah oui, j'allais dire, il n'y a pas une petite prime.
2: Exactement. Et là, vous pouvez avoir 50 euros pour un lave-linge, 40 pour un aspirateur, 60 pour un téléviseur et j'en passe. Donc ça, c'est une petite subvention qui est donnée à chacune et chacun pour faire réparer. Parce que si vous ne savez pas réparer vous-même, pensez à faire réparer les objets abîmés chez vous.
6: Il y a un message de Cécile sur le WhatsApp de l'émission qui a répondu à votre appel. Valère, Cécile, je suis trop fière d'annoncer que j'ai réparé moi-même le volet roulant et la clé coincée dans le démarreur de ma voiture. Et tout ça grâce à quoi? Grâce à des tutos sur Internet.
0: Eh ben voilà, tout simplement.
2: Bravo.
0: Et vous savez ce qu'on va écouter, Valère? Ça s'appelle un disque. C'est Rose, on va écouter la liste. Et juste après, ce sera Elsa Wolinski qui nous dira comment manger des légumes empêche d'être macho. Sublime. À tout de suite.

0: Voix de Rose, la liste sur ICI, midi 46.
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0: On vous doit bien ça. Encore un petit quart d'heure, ça passe tellement vite, à passer en votre joyeuse compagnie. Et Aude Razou a une bonne nouvelle.
2: C'est la semaine du goût. On parlait légumes pendant toute la première partie d'émission. C'est la semaine du goût jusqu'à dimanche inclus. Donc bon plan que je vous donne, vous allez sur legout.com. C'est le site officiel de l'opération, de l'événement. Vous avez une carte de France et ça vous dit tout ce qu'il y a cette semaine autour de la semaine du goût, autour de chez vous. Donc qu'est-ce que je vois? Je vois des dégustations de produits fermiers. Je vois des marchés du terroir. Je vois beaucoup des dégustations de biscuits également. Il y a un petit peu de tout. Il y a des atelier cuisine du monde, voilà. Donc vous allez sur la carte de France, vous cliquez là où vous habitez et vous allez voir tout ce qu'il y a jusqu'à dimanche autour de chez vous.
0: Et bon appétit bien sûr.
3: Il y a même des restaurateurs qui font un repas acheté, un repas offert.
0: Je faisais ça
3: quand j'étais étudiant, j'adorais.
0: Ça m'étonne pas.
3: J'adorais.
0: Il est gourmand notre docteur Kierzek. Et puis on va accueillir Evelyne qui a appelé au 0810 055 056. Bonjour Evelyne, bienvenue.
4: Oui, bonjour.
0: Comment allez-vous Evelyne?
4: Ben, je vais très bien, avec un beau soleil, oui. Et donc tout va bien.
0: On est ravis de vous accueillir. Alors vous faites de la cuisine végétarienne, Evelyne, hein ?
4: Ben oui. Mes parents étaient végétariens.
0: D'accord.
4: Bon, je mange un peu de viande de temps en temps, mais j'ai gardé beaucoup d'habitudes pour faire des recettes végétariennes.
0: Est-ce que vous avez des petites astuces ?
4: Oui. Eh ben oui, justement, parce que j'ai fait de la cuisine végétarienne dans une colonie dans le Gard pendant de nombreuses années et j'avais des astuces pour faire manger les légumes aux enfants.
0: Ah, on attend avec impatience. Voilà. Alors, c'était quoi cette astuce?
4: Alors, la première, c'est que pour leur faire manger de la salade, et je vous assure qu'il me revenait pas une seule feuille de salade en cuisine, je faisais une sauce très très particulière puisque je faisais macérer la veille des oignons dans de la sauce soja. Il restait une nuit donc comme ça. Et le lendemain, je prenais ces oignons avec la sauce soja. J'y ajoutais de la levure de bière, la levure alimentaire. On en trouve dans toutes les grandes surfaces maintenant. Hein.
0: Ouais, absolument.
4: Et puis voilà. Et puis après, de l'huile d'olive, du vinaigre, pas trop de vinaigre parce que pour éviter un peu trop d'acidité. Le sel. Enfin, chacun la commode à sa façon. Mais moi, je faisais ma sauce comme ça et je faisais des litres de sauce parce que j'utilisais ça tous les jours presque. Et donc je utilisais cette sauce pour mettre dans la salade.
0: Et c'était un carton.
3: C'était le petit côté sucré salé, c'est ça, Evelyne?
0: Oui, c'est ça.
3: C'était le petit côté sucré salé, Evelyne, c'est ça?
4: Il n'y a pas vraiment de sucre, hein. C'est
3: non,
4: la levure alimentaire. Oui, c'est sûr. C'est sûr que ça adoucit énormément la sauce.
0: Eh ben voilà, merci pour la recette, Evelyne. Hein. Moi, déjà,
4: j'ai tout mixé, bien sûr.
0: Eh ben, bien sûr.
4: Vous dire qu'il fallait mixer tout ça pour que la sauce soit onctueuse.
0: Ben,
4: voilà.
0: Bien sûr. Eh ben, je vais complètement vous copier la recette, chère Evelyne. Je vous remercie infiniment pour ce bon tuyau. Aude Razou.
2: On a pas mal de recettes dans le WhatsApp de l'émission. Antoinette, qui était assistante maternelle.
0: Ouais.
2: Et donc, elle a dû faire manger pas mal de légumes aux enfants.
0: Ouais.
2: Elle faisait des lasagnes avec des restes de légumes. Et elle faisait aussi des beignets de légumes. Alors elle dit attention, il y a de l'huile, c'est pas forcément très sain, mais si on n'en met pas trop, c'est valable. Et puis on a
0: Chris, très bon.
2: Et c'est très bon. Et on a Chris, toujours dans le WhatsApp de l'émission, qui nous conseille le taboulé, parce que ça se décline en plein de versions, avec beaucoup d'aromates, de légumes, de raisins, c'est très facile à faire.
0: Merci beaucoup, chers amis, continuez à réagir, ça se passe au 0810 055 056, on voudrait dire quelque chose aussi.
5: Mais
0: avec
5: est-ce que tout à l'heure, Gérald, vous avez dit que le légume, c'était le meilleur anti-âge?
3: Ben oui, c'est
5: vrai. Anti-âge. J'ai du mal à le dire.
3: Parce que depuis le début, on dit, les légumes, c'est bon. Alors on pense tous anti-cancer, c'est clair que ça diminue le risque par rapport à la viande, anti-maladie cardiovasculaire, anti-vieillissement aussi. C'est un excellent anti-âge. Pourquoi ? Parce que grâce au microbiote qui est alimenté par les légumes, ça sécrète du butyrate. Et le butyrate, c'est anti-inflammatoire et antioxydant. Ben oui, c'est ça le nom savant. Pardon, mais ça permet de rajeunir.
0: Et en plus, apparemment, ça rend moins macho. Hein, Valère ? Et c'est ce qu'Elsa va nous dire dans une seconde.
5: Exactement.
0: À tout de suite.
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0: On est tellement heureux d'être avec vous tous les midis, entre midi et 13h. Ça s'appelle On vous doit bien ça. On voit hein, vos réactions. On vous lit au 0810 055 056. Et je tenais à vous le dire, vous êtes formidable. Y en a une autre qui est formidable, qui s'appelle Elsa Wolinski, qui va nous parler légumes à sa façon.
15: Ah, vous êtes adorable. Alors oui, puisqu'on parle de légumes, aujourd'hui, j'aimerais bien savoir qui mange de la viande autour de cette table.
0: Moi, madame. Moi,
15: ah,
0: moi,
15: tout le monde. Tout le
0: très
15: monde.
0: Bien. On est des viandards.
15: Exactement.
3: Non, ça ne veut pas forcément dire ça.
15: Bah, alors dites donc, laissez-moi c'est faire ma petite chronique, s'il vous plaît, hein, avant de prendre tout de suite le micro. Donc, qui se considère comme un viandard? Parce qu'il y a ceux qui aiment un bon steak et ceux qui ont l'impression qu'on leur retire leur virilité carrément quand on leur propose une courgette. Moi, je mange de la viande, mais je n'ai jamais demandé à une entrecôte de me rassurer sur mon identité, Gérald. Excusez-moi. Pour certains, le steak, c'est une carte d'identité saignant. Je suis un homme. 300 grammes, un vrai homme. Avec une salade, on commence à avoir des doutes. Hein ? Me regardez pas comme ça, Gérald.
3: Ah, mais je me sens absolument pas concerné. Je suis pas un viandard, c'est pour ça que je disais ça.
15: Au barbecue, il suffit parfois de sortir une pince pour devenir chef de clan. Toute l'année, on ne sait pas où sont les casseroles, mais devant trois saucisses, on retrouve l'instinct ancestral. Sandrine Rousseau avait mis les pieds dans le plat en 2022. Elle appelait à changer de mentalité pour que manger une entrecôte cuite sur un barbecue ne soit plus un symbole de virilité. Ça avait chauffé grave, bien au-delà des braises. La journaliste et essayiste Amanda Castillo explore cette idée dans « Tu seras carnivore, mon fils ». Elle analyse le lien entre viande, domination masculine et représentation des femmes. Et il y a des chiffres derrière tout ça. Dans une enquête IFOP de 2022, qui est toujours d'actualité bien sûr, menée auprès de 2000 hommes, 47% des consommateurs quotidiens de bœuf trouvent normal que les femmes fassent davantage des tâches ménagères contre 16% de ceux qui n'en mangent pas ou seulement une fois par semaine. Le steak ne rend pas automatiquement machiste, mais chez certains, le partage des tâches est clair. Monsieur s'occupe de l'entrecôte, madame de la vaisselle. Cette association entre viande et puissance a une histoire. Au Moyen-Âge, la viande symbolise la force et la vigueur de la noblesse. Les seigneurs chassent, guerroient, participent au tournoi. Sur les réseaux sociaux, ce seigneur a désormais des abonnés, des influenceurs masculinistes, exhibent leurs muscles et mangent d'énormes morceaux de viande, parfois crus. Leur message aux jeunes hommes, un vrai mâle, ça mange de la chair. Les légumes, c'est pour les faibles. On croyait regarder une recette, on se retrouve dans un stage de virilité. Le parallèle qu'Amanda Castillo fait avec les femmes passe aussi par les mots. Une poulette, une biche, une tigresse, face à un homme qui chasse, accumule les conquêtes, présente son tableau de chasse. Moi, quand un homme me parle de son tableau de chasse, je vérifie où est la sortie. Très vite. La publicité prend parfois ces images au pied de la lettre. Dans une publicité Charal de 2001, je ne sais pas si vous vous souvenez, un mari mord sa femme, ouais. Le slogan demande « Depuis combien de temps n'avez-vous pas donné de viande à votre mari ?» Mesdames, pensez aux courses, sinon vous faites partie du menu. Eh oui. Amanda Castillo questionne cet imaginaire où femmes et animaux deviennent des corps qu'on peut posséder et consommer. Il faut quand même une sacrée fragilité pour se sentir menacé par un pois chiche. Alors Valère, Gérald et tous les autres, vous pouvez aimer votre entrecôte et votre virilité ne va pas vraiment... Enfin, votre virilité surtout va survivre à une petite ratatouille. Ne vous inquiétez pas.
0: Mais ça va, je crois qu'on a des garçons qui sont plutôt assez modernes.
16: Surtout Valère.
0: Surtout... lui.
3: Moi, je suis en cours de déconstruction. C'est comme ça qu'on dit, c'est ça?
0: Voilà. Oui, on peut le dire comme voilà. ça. Vous êtes surtout construit comme vous l'êtes, cher ami.
3: Comme vous l'êtes.
0: Oui, exactement. Comme vous l'êtes.
15: C'est un jour où on a nos mots, on perd voilà. un peu nos mots.
0: Exactement. Oui, Audrazo.
2: On a les auditeurs toujours très présents sur le WhatsApp de l'émission. Cécile, qui elle aussi a son petit conseil pour faire manger des légumes aux enfants et aux petits garçons en l'occurrence. Mon petit garçon, dit Cécile, adore les haricots verts parce qu'il les fait pousser lui-même. Apparemment, Cécile a un petit potager. Elle nous parle, mettez des potagers, des petits bacs si vous en avez la possibilité. Ouais. Et en fait, ça peut être un jeu pour les enfants de faire pousser ses propres légumes. Et elle dit, elle fait même aussi ça avec les courgettes.
0: Oh là là, passion. Merci beaucoup. 0810 055 056, c'est votre antenne. Et puis tout au long de l'année, je booste votre pouvoir d'achat. C'est 200 euros pour vous à dépenser dans une grande enseigne. Qui a gagné aujourd'hui? Qui s'est inscrite sur le site ici.fr? C'est Nathalie. Bonjour Nathalie.
8: Bonjour à toutes les filles, comment allez-vous?
0: Oui, ça va très bien Nathalie, avec votre jolie voix. Qu'est-ce que vous faites dans la vie, chère Nathalie?
8: Alors, je travaille dans un centre de médecine scolaire au Puy-en-Velay en Haute-Loire et je vous écoute sur ICI Saint-Étienne-Loire.
0: Ah, qu'on embrasse très fort les collègues de là-bas, qu'on espère voir bientôt. Parce qu'avec Audrazo, on a décidé de faire un petit tour de France à l'envi et d'aller voir les copains de tout le réseau ICI. Nathalie, c'est gagné!
15: Bravo!
14: Bravo!
0: Mais c'est trop chouette ça, on adore en ce mercredi. On est mercredi, c'est ça? Merci beaucoup chère Nathalie. Passez une très belle après-midi. Demain, chers amis, nous parlerons de l'argent dans le couple. Vaste débat. Valère Coréard nous détricotera tout ça. Et celui-là, j'ai réussi à le dire. Oui, Gérald, il a dit encore une bêtise, je le connais par cœur.
3: On va prendre plein la figure, nous deux.
0: Non, pas tant, pas tant. Oui, pas c'est tant. Prévu, tu mais peux. Pas tant. On est très contents, en tout cas, chaque midi, de construire cette émission avec vous, main dans la main. On vous l'a dit, on fait ça pour vous rendre service avec sérieux, mais aussi bonne humeur. Pour préparer cette émission, je voudrais remercier Céline à la réalisation, Cindy à la technique, parce que c'était sa première avec nous. Je ne sais plus qui est au standard parce que ça change tous les jours, ma image, je crois. Et Gwen à la préparation. Et merci à ma merveilleuse et tendre équipe. Et quant à nous, on se retrouve demain, chers amis. Dans un instant, c'est le trésor de nos régions avec ma grande amie, ma camarade Marine Le Génie.
2: Bonjour
0: Marine.
2: Enora, bonjour tout le monde, comment ça bonjour. Va aujourd'hui?
0: On est très agité Marine aujourd'hui.
2: C'est vrai?
0: Et nous,
2: je vais vous calmer
0: désolés.
2: Direct ou quoi?
0: Voilà, calmez-nous Marine, soyez non, un peu, voilà, sérieuse.
2: Allez, on va avoir un sujet qui est intriguant, je vous le dis. Est-ce que vous saviez que le Mont Blanc avait gagné 2 mètres en 3 ans, vous?
0: Quoi? Non, ouais. pas du tout.
2: Ça, c'est pas du teasing. Eh ben, on vous explique pourquoi. Wow. Dans le trésor de nos régions. Et puis, on ira également au salon de l'automobile pour monter dans la fameuse Teudeusch. Moi, ça me rappelle pas mal de souvenirs. Moi aussi. Elle est sortie en version électrique et elle fait fureur, donc, au salon de l'automobile à Paris, Port de Versailles.
0: Merci, Marine.
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0: Et merci, chers amis, d'écouter la radio ici. Il est 13h. Les informations, Marine Le Génie.
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0: Marine Le Génie.
2: Bonjour à toutes et à tous, bienvenue dans le trésor de nos régions. C'est un rituel qu'on fait de génération en génération dans les cantines scolaires. Regardez son âge au fond du verre du Ralex. La célèbre verrerie du Loiret à côté d'Orléans sera fixée sur son sort dans une heure. À 14h, le tribunal doit trancher entre deux offres de reprise. Direction Aubagne, également après la fusillade dans un collège, le CPE qui est parvenu à désarmer le tireur de 14 ans est considéré là-bas comme un héros. Les retraités du privé manifestent aujourd'hui, nous irons entendre ceux du Vaucluse. On vous emmène également sur le toit de l'Europe, le Mont Blanc qui a gagné 1,88 m en 3 ans. Plus près du sol, on embarquera aussi dans la Teudeusch 100% électrique au salon de l'automobile. Teudeusch qui réveille beaucoup de souvenirs.
17: Mon frère en avait une aussi, là, quand il allait sur le chantier, il m'a mené dans les petits chemins. Là. Ça tenait très bien la route.
18: Je me dis que ça peut être ma future voiture. Pour aller travailler, c'est l'idéal, je trouve.
2: Au programme également des précisions sur l'état de santé du pape qui s'est fait retirer un nodule cancéreux au poumon et la retraite en catimini du showman du tennis français Gaël Monfils. Allez, on commence avec cette question. Qui pour reprendre Duralex, plus de 4 mois après le placement en redressement judiciaire de la Verrerie, le tribunal de commerce d'Orléans doit rendre sa décision dans un peu plus d'une heure maintenant. Les 220 salariés espèrent évidemment une bonne nouvelle. À 14h, Antoine Jevin, le tribunal doit donc trancher entre deux offres qui sont sur la table.
14: D'abord, le groupe stéphanois Carlesimo, spécialisé dans la fonderie et la transformation de métaux, il propose de conserver 129 des 243 salariés de l'entreprise et mobiliserait autour de 16 millions d'euros pour cette reprise. Carlesimo avait déjà tenté de racheter Duralex il y a 2 ans, mais la justice lui avait préféré le projet de coopérative des salariés. Deuxième prétendant, l'entrepreneur français Cédric Meston, cofondateur de la marque Apivore, qui vend des steaks et saucisses végétales. Il a fait une offre financière équivalente à celle de son rival et entend garder davantage de salariés, 155 emplois seraient préservés. Alors qui tient la corde aujourd'hui ? Avant-hier au tribunal, l'ensemble des acteurs présents étaient pour l'offre de Cédric Meston, avance le représentant de la CFDT de Duralex, qui voit dans cette décision rapide du tribunal, 2 jours après l'audience des candidats, un signe que l'activité de Duralex va se poursuivre.
2: Antoine Jeufin, un peu d'espoir pour les salariés de Duralex. En revanche, en Bretagne, à Caudon, l'espoir n'est plus permis pour les employés de la fonderie de Bretagne, faute d'offres sérieuses de reprise. Elle sera, selon toute vraisemblance, liquidée demain par le tribunal de commerce de Lorient, 60 ans après sa création par Renault. Pour les 250 salariés, après 6 ans d'incertitude et de faux espoirs, la nouvelle est tombée hier comme un coup de massue en Assemblée Générale, Angeline Demuynck.
19: Ils ont déjà compris quand ils s'installent dans la salle du restaurant d'entreprise. Le miracle tant attendu n'a pas eu lieu. L'un des membres du comité de direction confirme qu'aucune offre solide n'a été déposée pour la fonderie.
20: L'administrateur judiciaire a demandé la liquidation judiciaire d'entreprise.
19: 130 personnes dans la salle et un silence fracassant, des yeux qui brillent avant l'explosion de colère.
21: Ça dérange personne là d'être viré.
19: Maël Le Goff, lui, tente de trouver une explication.
22: Le potentiel repreneur qui avait jusqu'à minuit hier pour déposer une offre l'a pas fait, quoi. Peut-être que le gap entre sur le business plan qui était proposé et puis ce que lui pouvait mettre était trop énorme pour lui, quoi.
19: Pour le délégué CGT, c'est avant tout un immense gâchis.
22: Il y a 150 millions d'euros d'investis en 10 ans, il y a 250 compétences ici et tout est gâché, quoi.
19: Michel, lui, est sous le choc.
23: Je vais rentrer chez moi, je vais annoncer à ma femme que je vais plus travailler ici. Ça fout les boules quand même.
24: C'est terminé. Faut passer à autre chose.
19: Mais pas facile de se projeter pour Sébastien dans l'entreprise depuis 26 ans.
25: La plupart d'entre nous, on a des boulots spécifiques. Une fonderie ici, on n'a pas. Donc celui qui est fondeur, ça va être compliqué. Ouais. Puis quitter le département pour aller ailleurs. Refaire une vie à plus de 50 baleines, ça va être compliqué. Ouais.
19: C'est un deuxième combat qui commence, estiment les syndicats, celui pour les conditions de départ.
2: Reportage signé Angeline Demuynck ici, Brézizel. Le collégien de 14 ans qui a tiré sur un principal et une enseignante de son collège à Aubagne était présenté à un juge antiterroriste ce matin. Il reconnaît les faits, mais conteste avoir voulu tuer, selon le parquet. Le placement en détention provisoire du mineur est requis et on commence à cerner son profil. Il était fasciné par les tueries de masse, mais les raisons précises de son passage à l'acte restent mystérieuses. À Aubagne, il y a un homme dont tout le monde parle, Jules Dekis. Aujourd'hui, c'est ce conseiller principal d'éducation, ce CPE, qui est parvenu à désarmer le tireur.
26: C'est ce qu'a expliqué le maire de la ville et des élèves ont aussi assisté à la scène. Layana et Lina nous racontent.
27: Il a fait ça avec les mots, il a crié et pendant 2 minutes ils ont parlé et il a lâché l'arme.
28: Il a réussi à le raisonner, à trouver les bons mots pour le calmer. Suite à ça, il a été aux forces de l'ordre.
26: Cet homme est vu par tous comme un héros ici à Aubagne, surtout par ses élèves.
29: Ce qu'il a fait, c'est clairement un acte héroïque. Il aurait pu avoir beaucoup plus de victimes. C'est une personne formidable. On l'a toujours un peu adoré dans notre cœur.
26: Les parents ne tarissent pas d'éloges, ils sont admiratifs.
30: Il est génial ce CPE. Il fallait avoir le courage, le cran de faire ça. Et je pense qu'il ne s'est même pas posé la question. Vu comme il est impliqué dans son collège et avec ses élèves, il n'a pas dû réfléchir, quoi.
26: Bravo et merci, c'est le message de toute une ville à ce CPE. Le maire d'Aubagne, Jean-Pierre Schillari, le connaît un peu.
31: Lui, il n'aimerait pas qu'on l'entraîne de héros. Là, je suis certain. Hein.
26: Il n'empêche, il pourrait bien recevoir les honneurs de la ville.
31: Il y a une médaille de la ville qui est décernée à qui le mérite. Je pense qu'il a de bonnes chances de l'avoir.
26: Une médaille pour avoir désarmé cet élève avec des mots, pour avoir su désamorcer une situation. D'après nos informations, ce CPE devait précisément recevoir en fin de semaine en rendez-vous cet élève et son père.
2: Jules Dekis à Aubagne pour ici. Au lendemain lendemain d'une cinquième journée de mobilisation. Certains blocus continuent ce matin dans les lycées à Paris et à Marseille notamment. En face, le ministre de l'Éducation assure que 96% des lycées sont ouverts et dans les trois quarts des départements. Ramener le calme, c'est l'objectif du gouvernement. Roland Lescure, le ministre de l'Économie, l'assure. La jeunesse est une des priorités du budget.
1: On va y répondre, on a commencé à y répondre par des mesures dites d'urgence pour notamment remplacer les profs absents. Mais vous le savez, on a souhaité consulter, il y a une plateforme de consultation qui a été ouverte par le ministre de l'Éducation nationale. Et ça prend un peu de temps tout ça, mais notamment s'il y a des enjeux budgétaires, dans le cadre de la discussion budgétaire, on y reviendra. J'aime à dire que devant chaque plus, faut un moins, il faudra qu'on équilibre. Si jamais on dépense plus pour la jeunesse, et moi ça me semble une très bonne idée, on n'est pas fermé. Le Premier ministre a écrit au Parti Socialiste, à la fois représentant des groupes et du parti, pour leur dire que ça faisait partie des sujets qui sont importants aujourd'hui. Et je pense que la jeunesse doit être une de nos priorités absolues.
2: En attendant, les lycéens appellent à poursuivre les blocages, à rejoindre la grande manifestation des Gilets jaunes ce samedi. Le principal syndicat des chefs d'établissement, de son côté, demande aussi des réponses concrètes pour que le mouvement des lycéens s'arrête et appelle à une demi-journée morte demain. Car depuis trois semaines, les violences et les débordements autour de ce mouvement inquiètent. À Tours, un policier est soupçonné d'avoir éborgné le jeune Maël, 16 ans, d'un tir de LBD en marge d'une manifestation. Il y a deux semaines, près du lycée Balzac, dans le centre-ville. Il a été mis en examen hier et on en sait un peu plus, Cécile Dacosta, sur ce qu'il s'est passé ce matin-là.
4: Ce sont les images et le son des 10 caméras piétons des policiers qui ont parlé. Il est 10h15 ce mercredi 30 septembre. On est rue d'Entraigues, tout près du lycée Balzac où le blocage est tendu. Maël, lui, est simplement à proximité, comme le dit le communiqué de la procureure qui ne mentionne aucune violence de la part de l'adolescent. C'est aussi ce que disaient d'ailleurs les jeunes témoins présents sur place. Selon ces vidéos exploitées par l'IGPN, donc, il y a deux tirs de LBD en à peine une minute par deux policiers différents. Était-il justifié? Pas sûr, selon la procureure qui parle, je cite, d'interrogations persistantes sur le respect des conditions imposées par la loi d'absolue nécessité et de stricte proportion. Hier, le policier auteur du premier tir, celui qui a certainement touché Maël, a donc été mis en examen, ce qui signifie qu'il y a contre lui des indices graves et concordants. Celui qui a tiré une minute plus tard a été placé sous le statut de témoin assisté.
2: Cécile Dacosta, ici Touraine. Le jeune Maël est toujours à l'hôpital. Une incapacité totale de travail de 30 jours lui a été prescrite. Et les parents d'élèves dans tout ça, eh bien, ils affichent leur soutien et sont inquiets aussi face à ces tensions et au risque de sanctions. Bonjour, petit Sam Aboubekker.
5: Bonjour.
2: Vous êtes administratrice nationale de la FCPE. C'est la principale association de parents d'élèves. Merci beaucoup d'être avec nous dans le 13h de nos régions. Donc, quel est le sentiment qui domine aujourd'hui du côté des parents d'élèves?
5: Eh bien, écoutez, le sentiment que l'on ressent, c'est que on poursuit notre soutien aux revendications de ces lycéens. On est très inquiet d'entendre toutes ces violences qui sont en marge parfois de tous ces mouvements. Mmh. On attend, comme les lycéens, je pense, des vraies réponses. Alors oui, on a eu un petit tour de magie il y a quelques jours qui finalement ne représente en tout cas, à mon sens, moi personnellement, que 10% des revendications que les lycéens attendent, ils ont besoin d'un geste, d'une vraie main tendue, d'un geste fort et de vraies réponses.
2: Sur quel sujet précisément?
5: Bien écoutez, sur
2: Parcoursup,
5: la question de
2: manque de professeurs,
5: voilà, Parcoursup, quand bien même on déploie des enseignants, aujourd'hui on ne sait pas forcément comment ils sont répartis. Moi j'ai le cas de beaucoup d'établissements qui nous expliquent que en fait on est toujours sur les mêmes problématiques parce que on nous indique qu'il y aura des remplacements. Alors en plus on nous explique qu'il y aura des établissements marqués en rouge, en jaune, en vert. Mmh. On ne sait pas ce que ça représente et quand on demande nous à nos parents d'aller d'en discuter par exemple avec leur directeur académique, même eux n'ont pas de visibilité. Donc oui, il y a eu un déploiement, c'est très bien. Mm-hmm. Mais à côté de ça, il y a aussi d'autres choses. Et sur ces autres choses, ça reste quand même central.
2: Alors le gouvernement répond que ça ne peut pas se faire en une semaine. Roland Lescure,
5: j'y venais. Viens. Vous savez, les revendications que les lycéens portent aujourd'hui sont les mêmes que nous portons, nous, quand on siège dans nos conseils d'administration, dans nos établissements, la dégradation des bâtis scolaires, la question de la canicule, la question du grand froid qui va arriver dans quelques semaines, les moyens qui sont alloués, on ne sait pas comment aujourd'hui on peut se retrouver dans cette situation. C'est des choses que nous-mêmes nous revendiquons assis dans nos conseils d'administration depuis bien une dizaine d'années. Donc on n'est pas le temps, je l'entends, mais depuis 10 ans. J'avoue que
2: ça l'argument est moins recevable.
5: L'argument est moins recevable. Nous sommes adultes, on a l'habitude de siéger dans ces commissions. Les lycéens aujourd'hui, ils ont besoin. En fait, là, ils deviennent impatients et parce qu'ils savent aussi que on porte ce genre de choses, mais que les réponses qu'on leur donne ne sont pas adaptées en fait. Donc,
2: bien sûr,
5: c'est compliqué pour nous. Alors nous, on essaye de. Alors, je tiens vraiment à le préciser, on n'appelle jamais au blocus. On accompagne nos enfants parce que on parle encore d'enfants. Hein, on n'est pas on essaye de les encadrer du mieux, enfin les encadrer, les accompagner, de veiller sur eux du mieux qu'on peut aux abords des établissements.
2: Vous faites de la médiation devant les établissements. Vous êtes un...
5: alors de la médiation ou plus ou moins de la. On essaye de communiquer. On essaye aussi de se dire que de leur expliquer que revendiquer c'est très bien, mais que il faut pas non plus qu'ils se laissent déborder par des actes de violence qui peuvent être en marge de leur mouvement. Donc c'est très compliqué, c'est très très compliqué. Et là en fait on arrive, alors ils tirent, on est sur quasiment la fin de la troisième semaine de leur mobilisation. Ils sont fatigués mais ils ont beaucoup de ressources. Et effectivement là ce qu'ils veulent c'est essayer de terminer la semaine de manière à participer à cette mobilisation de samedi. Donc de la même manière on est inquiets nous en tant que parents parce que c'est une mobilisation qui avait été prévue bien avant les revendications et les blocus des lycéens. Donc on espère juste que ça va bien se passer, on espère juste que l'apaisement pourrait arriver, et l'apaisement en fait il peut être que traduit par une vraie réponse du gouvernement.
2: Merci beaucoup.
5: C'est comme ça qu'on le voit.
2: Merci beaucoup, petit Sam Aboubekr, d'avoir été avec nous dans le trésor de nos régions. Je rappelle que vous êtes administratrice nationale de la FCPE. C'est la principale association de parents d'élèves. Les 14 millions de retraités du secteur privé bientôt fixés sur leur sort. Les partenaires sociaux trancheront ce soir sur le niveau d'augmentation des pensions complémentaires de l'AGIRC Arco dans un contexte budgétaire compliqué. Ils sont appelés à manifester cet après-midi. Cette revalorisation sera, sauf surprise majeure, comprise entre plus 1,2 et plus 1,9%, soit en dessous de l'inflation. Thierry Maillet est membre du bureau de l'Union syndicale des retraités CGT de Vaucluse.
0: La pension AGIRC Arco, elle représente pour certains salariés selon leur catégorie professionnelle de 35 à 65% de leur retraite, donc c'est quand même important. Alors il n'est pas question que la pension ne soit pas revalorisée au niveau de l'inflation de cette année, qui selon le gouvernement devrait être autour de 2,6-2,7. Donc nous on veut à minima que la revalorisation soit à ce niveau-là. Quand on voit les conditions de vie des retraités actuellement, ce sont des retraités qui choisissent entre manger ou mettre du carburant dans leur voiture. Et donc ça, c'est pas possible. On est dans la septième économie mondiale. Allons prendre l'argent là où il est. Ensuite, les retraités sont d'accord pour faire des efforts. Mais d'abord, allons chercher l'argent là où il est.
2: Témoignage au micro, ici Vaucluse, d'Adèle Bossard. Une nouvelle candidate, Natacha Polony, annonce sa candidature à l'élection présidentielle de 2027 pour, je cite, « rassembler les orphelins de la politique ». L'essayiste a lancé un mouvement politique en septembre. Elle estime que 60 000 personnes ont rejoint ce mouvement depuis son lancement.
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2: L'élection présidentielle, c'est donc dans un peu plus de 6 mois et votre radio ici vous donne la parole. Vous en avez l'habitude chaque jour de la semaine dans le 13h de nos régions. Un extrait des isoloirs d'ici, 50 répartis sur tout le territoire pour partager vos espoirs, vos craintes, vos désirs aussi pour l'avenir. En ce moment, c'est la jeunesse qui s'exprime. Oussama est étudiant. Il est entré dans l'isoloir ici Provence à Marseille. Et pour lui, les générations futures sont porteuses d'espoir pour plus de citoyenneté et plus de combat aussi.
7: quels sont les sujets les plus importants pour vous en ce moment ?
8: Je ne sais pas si c'est forcément le sujet de société le plus important en ce moment, mais du moins à cause du battage médiatique, il faut y penser. On a quelque peu l'impression qu'il y a une fracture sociale en ce moment et ça ne va pas aller en s'améliorant. Donc moi, si je pouvais avoir un impact et améliorer les choses à mon humble échelle, et donc peut-être à l'échelle des politiques, eux pourront le faire, c'est de favoriser le vivre ensemble.
7: Quand vous pensez à l'avenir, qu'est-ce qui vous rend optimiste ?
8: Ce qui me rend optimiste en tant que jeune, c'est que j'ai l'impression que, contrairement à quelques années, dans les prochaines générations, on aura des gens de plus en plus politisés, dans toutes les diverses couches de la société, puisqu'il y a aussi un travail au niveau des classes les plus populaires. Il y a de plus en plus de sensibilisation sur les sujets de société et sur le bien commun. Donc, je suis optimiste quant
7: à
8: cela.
7: Quel serait votre message à la future présidente ou au futur président de la République ?
8: J'aimerais, Monsieur le Président, Madame la Présidente de la République, que même si vous restez déconnecté de ce monde, que vous vous entourez de personnes qui sont connectées et qui savent quels sont les vrais problèmes des Français au quotidien.
2: Voilà le message d'Oussama, étudiant marseillais. L'isoloir sera demain sur la commune de Thiviers, c'est en Dordogne, avec Issy Périgord.
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7: Marine Le Génie.
2: À suivre, le Mont Blanc, toit de l'Europe, fait près de 2 mètres de plus qu'en 2023. On vous explique pourquoi et ce que ça veut dire. On prendra des nouvelles du pape qui s'est fait retirer un nodule cancéreux au poumon hier. Et puis on ira faire un tour au Mondial de l'Auto à Paris où la 2 chevaux électrique écrase la concurrence. Blanc fait donc 1,88 m de plus qu'en 2023, mesuré à 4807 m 47 exactement. Comme chaque année depuis 25 ans, des géomètres experts mesurent son altitude pour suivre donc l'évolution du massif face au dérèglement climatique. Olivier Aymon.
9: C'est mi-septembre que le groupe, composé de 32 professionnels, géomètres et guides de haute montagne, ont atteint cette année le plus haut sommet d'Europe.
10: On est parti le jeudi 17 à 3h du matin, et on a eu un beau lever de soleil au sommet du Mont Blanc.
9: Aux côtés de Jean Desgarais, le président de la Chambre départementale des géomètres experts de Haute-Savoie, l'équipe a alors déployé plusieurs instruments, radars, drones, près de 3 heures sur place, pour obtenir un chiffre très précis.

0: climatique, mais qui ne pourra être confirmée que dans plusieurs années pour avoir suffisamment de recul et de données statistiques.
1: Explication signée Olivier Aymon. Léon XIV souffre d'un cancer du poumon. Le nodule qu'il s'est fait retirer hier à l'hôpital Gemelli de Rome était cancéreux. L'opération s'est déroulée sans complications et le pape s'est réveillé normalement. Mais la nouvelle suscite forcément de l'inquiétude au Vatican, Bruno Duvic.
2: C'est à 21h56 que le diagnostic est tombé dans un communiqué de la salle de presse du Saint-Siège, rédigé par le médecin personnel du pape et par celui qui l'a opéré. Adénocarcinome pulmonaire. De quoi s'agit-il? Le professeur de pneumologie Bertrand Dotzenberg.
3: Un adénocarcinome pulmonaire est une tumeur du poumon qui est un aspect assez fréquent des cancers pulmonaires. Une tumeur périphérique du poumon. Ce qui fait que c'est souvent de bien meilleurs pronostics.
2: Le pronostic plus précis, la nécessité ou pas de radio, chimio ou immunothérapie, tout cela dépend d'informations absentes du communiqué, en partie sans doute parce qu'il faut d'autres analyses. Quelle est la taille de la tumeur? Y a-t-il ou non des métastases et des ganglions sont-ils touchés? Le pape a passé 3 heures en salle d'opération. Le lobe inférieur du poumon droit a été retiré. Ils ont taillé large par précaution, commente un autre spécialiste. À ce stade, les audiences pontificales ont été annulées jusqu'à mardi prochain. Léon XIV pourra-t-il aller en Amérique latine en novembre? Le Vatican vit à nouveau, pour quelques temps au moins, au rythme des questions sur la santé du pape.
1: À Rome, Bruno Duvic pour ici. Chose promise, chose due. On se met au volant, non pas de la Papa Mobile, mais de la Dodoche, la mythique deux chevaux relancée en version 100% électrique par Citroën. C'est la star du salon de l'automobile qui se déroule en ce moment, porte de Versailles à Paris, où le modèle prototype est donc exposé, Luc Chemla.
4: Rouge flamboyant à l'extérieur, jaune canari à l'intérieur, cette nouvelle deux chevaux ne passe pas inaperçue.
5: C'est une très belle réussite, hein. On retrouve les courbes, la ligne, l'esprit de chevaux.
4: Avec toutes les spécificités du modèle mythique, du capot aux banquettes en passant par le toit ouvrant en toile, les visiteurs s'amassent pour faire des photos, dont Lydie et Michel, 68 ans, instant nostalgie.
6: Moi je me suis mariée dans une deux chevaux, donc voilà, ça me fait un souvenir.
7: Mon frère en avait une aussi, là, quand il allait sur le chantier, il m'a mené dans les petits chemins. Là. Moi j'aimais bien les, les virages avec les contrepoids, ça tenait très bien la route.
4: Commercialisée dans 2 ans, elle sera vendue autour de 15 000 euros et Audrey se projette déjà.
8: Je me dis que ça peut être ma future voiture. Pour aller travailler, c'est l'idéal, je trouve. La taille est parfaite pour de la ville.
4: Mais ne comptez pas sur Jamel pour l'acheter, pas convaincu.
9: C'est surtout une preuve du manque d'imagination et d'innovation.
4: Alors que la concurrence chinoise est féroce et que Renault a adapté en électrique ses iconiques R5 et Twingo, la stratégie est assumée par le patron de Citroën, Xavier Chardon.
10: Il faut qu'on réponde à l'électrification, il faut qu'on réponde à la vraie contrainte du pouvoir d'achat et on se dit il n'y a rien de mieux que la 2 chevaux pour le faire. C'est une partie de l'héritage de Citroën, c'est typiquement la voiture idéale pour une deuxième voiture dans le foyer par exemple.
4: Reste une inconnue essentielle pour les automobilistes, l'autonomie du véhicule qui n'a pas encore été dévoilée.
1: Et vous avez jusqu'au 18 octobre pour découvrir cette Dodoche électrique. On revient dans le trésor de nos régions à présent sur l'hommage rendu hier aux pompiers charentais mobilisés pendant les méga-feux de Gironde et des Landes. Une cérémonie s'est tenue hier à la préfecture. Le préfet a tenu donc à remercier les près de 400 personnels du département mobilisés. Parmi eux, le sergent Ladislas Démier, pompier volontaire rattaché au centre de Jarnac. Salomé Martin l'a rencontré.
11: À tout jamais, l'incendie de Somos en Gironde restera la première intervention pour feu de forêt du sergent Ladislas Démier.
12: Je me suis revu gamin en train de regarder les pompiers à la télé éteindre les feux de forêt. C'était moi qui étais.
11: Au départ du feu, il est sur une opération en Charente-Maritime. Son équipe est immédiatement redirigée vers la Gironde. 5 jours de bataille contre un incendie hors de contrôle.
12: Le feu était tellement intense et incontrôlable que on ne savait pas comment l'arrêter. Comme une guerre, on essaie toujours de l'arrêter, mais on ne sait pas quand est-ce que ça va finir. Donc on était des centaines d'engins à être postés sur une route et il ne fallait pas que le feu passe au-dessus de nous. Et c'était principalement ça, des lignes d'appui. Et après, des fois, on allait à l'intérieur des forêts pour tout ce qui est fumerole ou de reprise d'incendie.
11: Au bout de 5 jours, son équipe est relevée par d'autres secours arrivés sur place. Une opération que le sapeur-pompier volontaire de 26 ans n'oubliera jamais.
12: Ça, c'est sûr que c'est pas prêt de partir de ma tête. Mais ce que je garde le plus, c'est la solidarité. Donc déjà entre pompiers, mais aussi les personnes extérieures, les agriculteurs qui venaient en fait nous aider avec de l'eau. Il y a aussi les sociétés de poids lourds qui venaient avec des citernes d'eau. Et à côté de ça, les citoyens qui venaient nous aider pour nous trouver à manger, nous donner à manger. On avait même, je me rappelle, ça m'a marqué,

0: un petit camion d'hamburgers et qui était venu à nous faire ses burgers parce qu'il pouvait plus vendre. Tout le monde était parti, donc il nous avait fait des super burgers et ça, c'est vrai que ça m'avait marqué ça.
1: Le sergent Ladislas Démier, marqué aussi beaucoup plus douloureusement par la mort des deux pompiers de la caserne de Saint-Médard en Gironde, tués dans les flammes.
0: J'ai fait cet écusson tout simplement en fait pour rendre hommage aux deux pompiers décédés à Mérignac.
1: Un écusson feu de Gironde 2026, un canadair, des flammes, des pompiers qui luttent et deux étoiles filantes en hommage aux deux soldats du feu. Le sergent compte vendre ses écussons et reversera les fonds à l'association Œuvre des pupilles qui accompagne les familles et orphelins de sapeurs-pompiers. Le reste ira à la caserne de Saint-Médard.
2: Reportage signé Salomé Martin, Angoulême. Pour ici, Gaël, mon fils, c'est bel et bien la retraite, c'était prévu et attendu. Mais pas si tôt, il était question qu'il joue encore deux tournois en France, dont le Masters 1000 de Paris, mais il n'y participera pas car aujourd'hui il n'est plus joueur de tennis, à en croire la Fédération internationale. Gaël Monfils, qui a déjà assuré tout de même son avenir et sa reconversion. Et ça n'a rien à voir avec le tennis, Fabrice Abgral.
3: Gaël Monfils va prendre un virage à 180 degrés. Il va troquer ses raquettes contre un bureau et un ordinateur. Son univers désormais, ce sera la finance. Gaël Monfils va devenir gestionnaire de fortune. Il l'a révélé le 3 septembre dernier en conférence de presse à l'US Open.
4: C'est quelque chose qui me passionne, que je fais entre guillemets depuis quand même pas mal d'années. J'ai fait des stages quand je pouvais. J'ai envie de rester actif.
3: Gaël Monfils va intégrer en janvier prochain la société Alpha Suisse, basée à Genève. Yann Labry, le directeur, rejette l'idée d'un coup marketing. Il a embauché Gaël Monfils pour ses réelles compétences.
5: J'ai découvert plus que le joueur de tennis. On a cette image de Gaël, fantasque, showman. Mais j'ai trouvé quelqu'un qui avait vraiment un esprit entrepreneur. Donc ça, c'est la première chose qui m'a marqué. Donc il m'a expliqué un petit peu sa passion pour les investissements depuis de nombreuses années. Il s'y est intéressé, il a suivi des formations, il a pris des cours. Par-dessus ça, j'ai vu son côté très méthodique, très organisé. C'était une sorte de logique pour lui de se tourner dans le monde de la finance.
3: Gaël Monfils a donc disputé son 948e et ultime match professionnel le 3 septembre dernier à l'US Open. C'était au deuxième tour et deux jours seulement après avoir fêté ses 40 ans.
2: Fabrice Abgral, donc, sur la reconversion de Gaël Monfils. La Ligue des Champions, c'est du foot, bien sûr, avec une première grosse soirée pour le PSG. Ce soir à 21h pour la deuxième journée, le double champion d'Europe en titre affronte Manchester City en Angleterre. On attend donc le PSG sur ce match après un début de saison moyen. Cette rencontre face aux Citizens ressemble à un gros, gros test, Bruno Salomon.
6: Oui, en effet, car depuis le début de la saison, le PSG de Luis Enrique n'a pas donné de grosses garanties sportives. Alors ce soir, l'équipe parisienne a la possibilité, en réalisant une performance face à Manchester City, de rappeler qui est la meilleure équipe d'Europe depuis deux ans. Mais ça, c'est pas forcément l'avis d'Ousmane Dembélé, l'attaquant parisien.
7: Non, on va pas lancer de messages à toute l'Europe, mais on est au mois d'octobre, la saison est encore longue, on sait. C'est un gros match contre une très bonne équipe. Il y a des joueurs de classe mondiale devant, donc rien d'autre. On se prépare tranquillement.
6: Le match s'annonce extrêmement savoureux. D'ailleurs, petite confidence hier de Luis Enrique au sujet de Manchester City.
8: Chaque fois que j'ai l'opportunité, en tant que supporter, je vois le football de l'équipe de Enzo Maresca parce que c'est amusant, c'est divertant et ça représente que tout. Attaque beaucoup, mais que tout se défend aussi.
6: Luis Enrique l'a aussi annoncé, il ne vient pas à Manchester pour défendre, son PSG va attaquer et c'est peut-être ça la clé pour enfin remporter un match à l'Etihad Stadium de Manchester, chose que le club parisien n'a jamais réussi dans son histoire.
2: Bruno Salomon, Manchester City qui est actuellement premier du championnat anglais avec 6 victoires en 6 matchs, mais le club anglais est dans une énorme tourmente, reconnu coupable d'avoir contourné les règles financières du championnat pour doper sa croissance sportive. 114 infractions sur 115 possibles. Des sanctions très lourdes sont donc attendues avant la fin du mois de décembre. On termine ce 13h des régions avec un anniversaire, un centenaire même. Winnie l'ourson fête ses 100 ans, né le 14 octobre 1926 sous la plume d'Alan Alexander Mine.
9: Bonjour à vous, venez avec nous. On a rendez-vous ensemble ici chez Winnie.
2: Voilà, créé à partir des peluches d'un petit garçon devenu une star grâce à Disney, le gourmand amateur de miel traverse les générations avec sa douceur, son humour et sa philosophie de la vie. Si vous voulez tout savoir sur les secrets de fabrication de Winnie l'ourson, dossiers complets et vidéos sont disponibles sur ici.fr.
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Le bon groove des Brothers Johnson avec un stomp sur ici OCR. Très bel après-midi, c'est Bernard Adam qui vous accompagne jusqu'à 17h avec des bons moments. On va passer ensemble, il y aura vos chroniques par exemple avec Ludovic Chap qui nous emmènera sur des terres locales et puis la musique de votre radio locale ici avec tout de suite Charlotte Cardin et Memories en nouveauté.

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0: Un grand classique de l'année 85, c'est Johnny Hallyday en duo avec Nathalie Baye, Quelque chose de Tennessee. On retrouve Ludovic Chappe pour Ici la Terre en compagnie d'Inès Lopez Sanchez Matelli et de Céline Duhamel. Elles sont céramistes, plasticiennes et pour colorer leurs pièces, elles utilisent de l'ocre locale qu'elles vont récolter dans la nature. Ludovic Chappe, vous les avez accompagnées sur un site auxerrois.
1: On est en lisière de forêt, quelque part sur la commune de Moutier-en-Puisaye, avec Inès et Céline. C'est l'un des endroits où elles viennent régulièrement récolter de l'argile, l'une de leurs matières premières. Devant nous, Inès prend sa bêche et tape sur une motte.
2: Là, on va chercher de l'argile. C'est-à-dire qu'on veut avoir une terre qui est relativement plastique pour qu'on puisse ensuite la modeler ou la tourner, en tout cas la façonner.
3: Là, ça se voit, regarde. Là, c'en est là. Tu vois ?
1: Il s'agirait de mettre un petit peu d'eau avec, de la délayer un petit peu pour utiliser l'argile en céramique, en poterie.
3: Pour l'utiliser, oui, mais il faut d'abord la tester, savoir si c'est de la faïence ou du grès. Et ça, ça a une grande importance parce que ça ne se cuit pas à la même température. La faïence, ça se cuit à basse température, le grès à haute température. Alors, qu'est-ce qui se passe si vous cuisez de la faïence à haute température ? Ça devient de l'émail, ça fond. Donc, la pièce disparaît. Et le four est foutu.
1: Donc il ne faut pas se tromper.
2: Voilà. Donc il ne faut pas se tromper. Et aussi, bon là, Inès connaît cette veine ici, donc à la limite, elle n'aurait plus besoin de faire les tests. Mais si on tombait sur une terre qui nous indiquerait par son aspect qu'on est sur de l'argile, il faudrait tester sa plasticité. Dépendant de si on tourne ou si on modèle, ça va pas être les mêmes capacités physiques qu'on va aller chercher sur la terre. Pour le tournage, moi je fais majoritairement du tournage, il nous faut quand même quelque chose qui se tienne bien, qui soit pas trop friable. Et on a différents tests pour faire ça. Une fois qu'on va faire un petit prélèvement, si elle est humide, c'est ce qu'il y a de mieux. Sinon, on l'humidifie un petit peu et on va lui faire un premier test, c'est la mettre en petit boudin, comme un petit boudin. Et ensuite, on va lui faire faire, idéalement, il faudrait qu'elle fasse un anneau ou même un 8. Si elle nous fait un 8, là, on sait qu'elle est parfaite pour tourner, en particulier. Pour le modelage, je pense qu'on n'a pas besoin d'être aussi...
3: Non, on est, la plasticité est importante. Donc, effectivement, le 8, ça prouve vraiment qu'elle est plastique. Mais pour la sculpture, en tout cas, comme moi, je l'appréhende, si elle est moins plastique, ça ne me gêne absolument pas parce que je cherche les effets de matière, les défauts, les cratères, etc. Ce qu'on ne veut surtout pas en tournage, évidemment.
1: Inès Lopez Sanchez Matelli et Céline Duhamel, deux artistes passionnés. Demain, dans Ici la Terre, elles nous diront comment distinguer l'argile du grès de Puisaye, comme ça, en se promenant dans la nature.
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0: Michael Field et la voix magique de Maggie Reilly, tout France sur votre radio locale ici Auxerre. Dans un instant, le hit du moment signé Tame Impala et Jenny. Et puis la poésie de Michel Berger. Très bel après-midi.
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1: Très bel après-midi avec nous sur Ici au CERF, il est pile 14h. Les infos, Marine Le Génie.
2: Le parquet national antiterroriste demande le placement en détention provisoire du jeune de 14 ans, auteur de coups de feu dans son collège lundi à Aubagne. D'après les enquêteurs, l'adolescent reconnaît les faits, mais il conteste avoir voulu tuer le principal et une enseignante blessée par balle. À Lens maintenant, la famille du jeune Evan, 15 ans, porte plainte. L'adolescent a perdu sa main lundi, arrachée par une grenade assourdissante de la police, en marge du mouvement social qui secoue les lycées. Concernant un autre jeune grièvement blessé, Maël est borné, lui, il y a 2 semaines à Tours. L'avocate du policier mis en examen l'assure, il n'est pas établi que les blessures aient été occasionnées par un tir de LBD. L'agent affirme avoir touché le flanc d'un individu qualifié de menaçant et pas le lycéen qui a perdu son œil. Un instituteur accusé de viol et d'agression sexuelle sur enfant en Charente dans une école maternelle près d'Angoulême. Il a été arrêté lundi et présenté au juge aujourd'hui, selon les informations d'ici La Rochelle. Une nouvelle candidate pour l'Élysée, l'essayiste Natacha Polony, connue notamment comme chroniqueuse chez Laurent Ruquier dans On n'est pas couché. Avec sa ligne souverainiste, elle revendique pour l'instant le soutien de 60 000 sympathisants. Toujours plus grand, le Mont Blanc, des géomètres experts ont fait de nouveaux relevés du sommet des Alpes et d'après leurs calculs, il mesure 4807 mètres et 47 cm. C'est quasiment 2 mètres de plus que les derniers chiffres qui ont été donnés il y a 3 ans.
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0: La douceur légendaire signée Chicago avec If You Leave Me Now sur votre radio locale ici au Cerf. Vous restez avec nous dans quelques instants. Il y a trois chansons françaises à la suite avec Jeanne Masse, Vianney et D'or et d'étain, c'est son nouveau single. Et puis Jacques Higelin, Tombé du ciel. Très bel après-midi avec nous.
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0: Les années 80 avec En Rouge et Noir, vous avez tous dansé là-dessus. Jeanne Mas, bien sûr, sur votre radio locale, ici, Auxerre. Les bons plans, c'est maintenant avec Carole Clémence dans votre Ici Express.
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2: 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Et si on joignait l'utile à l'agréable, l'équipe locale de Clamecy, rattachée à l'association de la coopérative Des Savoirs, vous invite à son tout prochain apéro tricot. Le rendez-vous est fixé ce dimanche 18 octobre de 18h à 20h. Alors le principe est simple, ultra convivial. Vous venez avec vos aiguilles, vous venez avec vos travaux de tricot ou de crochet en cours, et puis un petit truc à grignoter ou à boire, à partager avec les autres. C'est l'occasion idéale de se détendre, de tisser des liens, d'échanger de bonnes pratiques entre tricoteurs et tricoteuses, du débutant au plus expérimenté. Vous n'avez jamais touché une aiguille de votre vie? Aucun problème, il est tout à fait possible d'apprendre sur place grâce à l'entraide du groupe, dans une ambiance bienveillante et sans prise de tête. L'événement est entièrement gratuit, mais il faut s'inscrire à réseau-du6clamecy@coopérativedessavoirs.org.

0: Tina Turner avec What's Love Got To Do With It, un tube de 1984, un énorme tube qu'on a tous fredonné. Vous restez avec nous, la musique revient avec Opus, Joseph Kamel en duo avec Vita et Véronique Sanson. Très belle journée.
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Entre musique de film et concert, le duo Pur Sang, maintenant installé dans Lyon, profite de ce nouvel album pour nous emmener sur la route des grands espaces américains. On the Gravel Road, un disque aux sonorités folk et épurées.

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1: Très belle journée avec ici Auxerre, il est tout pile 15h. Et à 15h, les infos avec vous Marine Le Génie.
2: Les Verts du Ralex à nouveau sauvés. La justice donne son feu vert au projet de reprise de Cédric Meston, l'entrepreneur qui avait déjà récupéré les activités françaises de Tupperware. 155 emplois vont être sauvés sur les 220 du site historique de la chapelle Saint-Mesmin dans le Loiret. Les féminicides augmentent à nouveau en France. 111 femmes ont été tuées par leur conjoint ou ex-conjoint en 2025, selon les chiffres publiés il y a une heure par le ministère de l'Intérieur. Une hausse de 4% par rapport à l'année précédente. Le collégien de 14 ans qui a tiré sur son principal et une enseignante à Aubagne lundi reconnaît les faits, mais il conteste avoir voulu les tuer. Il reconnaît aussi avoir été influencé par une communauté en ligne fascinée par les tueries de masse. Le parquet antiterroriste demande son placement en détention provisoire. Près de 200 lycées bloqués à nouveau aujourd'hui. Une mobilisation soutenue notamment par les étudiants. Des perturbations touchent près du tiers des établissements du supérieur. Concernant les affrontements avec les forces de l'ordre maintenant, l'avocat d'Evan, ce jeune de 15 ans qui a perdu sa main la semaine dernière à Lens, arraché par une grenade de la police, et annonce qu'il porte plainte. Le célèbre musée du Louvre devra fermer ses portes publiques s'il n'est pas profondément rénové et modernisé. C'est l'avertissement lancé aujourd'hui par son président Christophe Le Ribaud dans une interview donnée aujourd'hui au Figaro. Et puis, grosse soirée pour les supporters du PSG. Le club de football affrontera dans quelques heures Manchester City en deuxième journée de Ligue des Champions. Coup d'envoi à 21h.
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0: L'immense Johnny Clegg and sa avocate sur votre radio locale ici au Cerf. Vous restez avec nous juste après les promos. Il y aura du bon. Trois titres français à la suite avec tout simplement Eddie Mitchell, Zaz et Nino Ferrer. Restez avec nous. Très belle journée.
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0: Un titre incontournable de Eddie Mitchell, Mans en 1987 sur votre radio locale ici au Serre. On va jeter un coup d'œil maintenant sur vos sorties et ça se passe avec Carole Clémence dans votre Ici Express.
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0: qui goes to Hollywood avec Relax. Ne bougez pas, dans un instant on va retrouver la voix envoûtante de Shadé. Et puis il y aura aussi Christophe Maé. Et puis dans un instant également, ce sera Ultra Moderne Solitude avec Alain Souchon. Très bel après-midi avec Issy Auxerre.
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1: Très belle journée à l'écoute d'ici Auxerre, il est tout pile 16h. Et à 16h, les infos avec vous Marine.
2: Duralex sera le verre le plus vert au monde. C'est ce qu'affirme Cédric Meston, le repreneur de la verrerie. Le tribunal de commerce d'Orléans l'a choisi tout à l'heure. Il mise sur la transition énergétique de l'usine pour sauver cette marque bien connue des Français. Son offre préserve les deux tiers des emplois. Le parquet antiterroriste requiert le placement en détention provisoire du collégien qui a tiré sur le principal et une enseignante de son collège à Aubagne lundi. L'adolescent de 14 ans a reconnu les faits, mais il assure ne pas avoir voulu les tuer. Il est soupçonné aussi d'avoir agi, notamment sous l'influence d'une communauté en ligne fascinée par les tueries de masse. Le mouvement lycéen se poursuit avec près de 200 lycées fermés aujourd'hui et le ministère de l'Éducation en sait plus sur les revendications des jeunes. 70% des contributions sur la plateforme de concertation en ligne mentionnent l'organisation des journées de cours. 60% parlent des conditions matérielles des lycées et 30% du remplacement des professeurs absents. Son hall d'entrée avait été ravagé par un incendie lors d'un blocage justement. Le lycée Nelson Mandela de Nantes va pouvoir rouvrir partiellement le 16 novembre prochain. D'ici là, les élèves continuent de suivre les cours à distance. Et puis, une bonne nouvelle pour nos poumons. En 25 ans, la pollution aux particules fines a baissé de près de 60% en France. Enfin, il a plusieurs millions d'années et pourtant, il continue de grandir. Le Mont Blanc a gagné près de 2 mètres depuis 2023, selon les derniers relevés faits par des géomètres et publiés ce matin. Le plus haut sommet d'Europe de l'Ouest s'élève donc à 4807 mètres et 47 cm.
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1: Marine avec son titre Tricheur. Bienvenue à vous qui nous rejoignez. C'est la dernière heure avec vous, Bernard Adam, sur Ici Auxerre. Jusqu'à 17h, des pépites pop et puis également des infos de proximité et plein d'humour. Mais tout de suite, eh bien, votre critique de positivité et les petits bonheurs sur Ici Auxerre.
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0: La voix sale et poignante de James Bond avec Stop. Vous restez avec nous dans quelques instants. Trois titres français à la suite avec Mylène Farmer, Florent Pagny et Louise Attaque.
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0: pépite de Mylène Farmer, ça s'appelle Libertine. Et vous aviez reconnu cette chanson de 1986. On retrouve Carole Clémence pour votre Ici Express. Des bonnes idées de sortie, ça se passe maintenant sur votre radio locale ici.
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0: Control, Teddy Swims sur votre radio locale ici Auxerre. C'est l'heure de sourire et de retrouver la bande de Fred Ballard pour l'humour en tube.
1: Ça fait combien de temps que vous êtes au collège, vous?
2: 8 ans.
1: Ah oui. C'est bien, vous relâchez pas. Hein? Ah ben, vous aurez la prime d'ancienneté avant moi. Hein?
3: Oui, alors là, on est sur le cas extrême d'un élève qui a besoin de temps hein, pour s'imprégner de l'ambiance de l'établissement avant de mettre ses neurones en éveil. Du coup, il faut peut-être que les parents commencent à envisager que leur enfant ne sera jamais Premier ministre. Quoique, on ne sait jamais, tout est une question de motivation et de posture.
1: Allez-y, enlevez le doigt de votre nez, s'il vous plaît. Voilà, l'autre aussi, voilà. Ah oui, hein, c'est un nez, pas des moufles. Hein. Alors, monsieur Biboff, vous avez vu vos résultats du dernier trimestre? 1 en français, 1 en maths. Pythagore n'est pas un joueur du Real Madrid. Hein.
3: Alors oui, mais en revanche, Victor Hugo est un joueur de foot brésilien, donc il y a matière à confusion quand même. Hein. En revanche, pour vanner les cancres et caricaturer les CPE, il n'y a qu'un seul Alban Ivanov, ce qui prouve bien que les mauvais élèves du collège ont des perspectives d'avenir bien plus marrantes que les autres.
4: Moi, j'étais très con quand j'étais petit, un gros débile. Moi, ma mère, tout de suite, elle a vu j'étais con. Tout de suite, elle a vu j'étais con. Elle a vu dans mon regard, c'était du vent, quoi. Mais tu sais, elle me mettait pas la pression, tu vois. Elle me déposait à l'école, elle me disait « Anthony, fais comme tu peux, tu vois. Fais comme tu peux, maximum que tu peux. Juste apprends à lire, c'est tout. » Après, j'avais 15 ans, mais c'est pas le sujet, tu vois.
3: Alors, si c'est quand même un petit sujet, hein, on va pas se mentir, mais bon, Anthony Giuliani a trouvé sa voie malgré ce léger retard à l'allumage. Il faut tout pour faire un monde, hein, et s'il y a plus de clowns que de ministres, au final, on n'est pas contre.
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0: les plus hauts. Tina Arena sur votre radio locale ici au Serre. Vous restez avec nous dans quelques instants. Indochine et Abba avec Fernando.
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1: Et très bel après-midi à l'écoute d'Ici Auxerre, il est tout pile 17h. Et à 17h, les infos avec vous, Philippe Renaud, bonjour.
2: Bonjour Bernard, bonjour à tous. Et tout d'abord, ce mouton qui a divagué une bonne partie de la journée à Saint-Georges-sur-Bauche, dans l'agglomération d'Auxerre. Mouton observé dans un premier temps par la police ce matin à proximité de la grande mosquée d'Auxerre ou de la Tour. En début d'après-midi, finalement, c'était le policier municipal de Saint-Georges qui a réussi à attraper l'animal fugueur. Le mouton a été confié à un refuge. Décidément, les démineurs ont du travail dans le nord de Lyon. Après leur intervention hier à Pont-sur-Yonne chez un armurier, ils ont été sollicités ce matin pour intervenir à Sens, rue Nelson Mandela, devant la crèche, en cause des bips qui sortaient d'une poubelle publique. Un périmètre de sécurité a été mis en place et les démineurs ont finalement récupéré un détecteur de fumée. Ce n'est pas un petit pont de bois, mais pas loin, à Cravant, ce petit pont enjambe le canal du Nivernais et il est en sale état. Des travaux débutent donc demain pour le restaurer. Seulement voilà, ce petit pont est traversé par la départementale 606 entre Auxerre et Avallon. Vous savez, cette ancienne nationale 6 sur laquelle transitent aujourd'hui plus de 5000 véhicules par jour et 700 camions. Vous voyez un petit peu le tableau. Alors des déviations évidemment sont mises en place, mais ça risque de poser des problèmes de circulation. On en reparle tout à l'heure dans le journal de 18h. Les sangliers continuent de faire des dégâts et pas seulement dans les cultures dans notre département. À Villeneuve-Saint-Saulve ce matin, accident à 5h49 sur la Nationale 77. Une femme de 32 ans a été prise en charge par les pompiers, légèrement blessée après avoir heurté un sanglier avec sa voiture électrique. Et puis à Sens, un animal blessé a été retrouvé, cette fois-ci sur la D1060 à la hauteur de Auchan. Il a été tué par le lieutenant de louveterie qui a été sollicité pour cette affaire. On a beau avoir 300 millions d'années et continuer de grandir. Eh oui, tiens, prenez par exemple le Mont Blanc. Par rapport à 2023, le plus haut sommet de France a grandi d'1,88 m. Et aujourd'hui, il mesure désormais 4807 mètres et 47 centimètres.
1: Ça en fait des centimètres.
2: Eh ben, c'est pas mal de centimètres et de mètres aussi. Alors comme ça, il grandit, voilà. Et la météo pour cet après-midi?
1: Eh bien, c'est un ciel dégagé, Philippe, avec donc...
2: On peut voir le Mont Blanc, d'ailleurs.
1: Ouais, c'est un ciel automnal. Hein,
2: presque. Donc... D'ici, on doit pouvoir voir le Mont Blanc. Non, pas tout à fait.
1: Pas vraiment. Donc, je pense qu'il faut des bons yeux. Les températures sont douces. On a actuellement à Sens 20 degrés, ainsi qu'à Auxerre et à Saint-Fargeau. Il fait 19 du côté de Tonnerre et puis à Avallon. Et puis ce soir, c'est encore un ciel totalement dégagé, propice à l'observation des étoiles si vous êtes couvert. On vous retrouve dans une heure. Tout à l'heure, Renaud.
2: Tout à l'heure.
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1: Et en 1986, le groupe Téléphone venait de se séparer et Jean-Louis Aubert rebondissait en solo avec un titre, un groove, un pop-rock également enregistré à Londres, prêt pour un break hors du temps et de mettre un peu de couleur dans votre fin de journée. Juste une illusion, Jean-Louis Aubert, rien que pour vous, sur votre radio locale, ici Auxerre.

0: Le son de Jean-Louis Aubert, juste une illusion sur votre radio locale ici au Serre. Salut, comment ça va? Eh bien, c'est parti pour deux heures de bonne humeur dans votre 17-19 sur ici au Serre. On est ensemble, bien sûr, avec Stéphanie qui est à l'accueil, il y a Juliane à la technique et au programme des idées de sortie dans Lyon, de la bonne humeur, des cadeaux à gagner. En fait, c'est le cadeau et le combo parfait pour votre fin de journée. Et puis à suivre dans l'événement d'ici, eh bien, Julien Rullier et a rencontré son invité Bertrand Maupron et il parle aujourd'hui de la 45e édition de la fête de la châtaigne qui se déroule ce samedi à Dige. Et donc Bertrand Maupron, qui est le président de cet événement, ce sera avec Julien dans un instant. Puis côté musique, belle ambiance avec Alex Warren, il y aura aussi Michel Berger. Et on commence tout de suite avec Zazie, peu importe, sur ici au Serre.
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0: Charlotte, c'est Zazie en nouveauté sur votre radio locale ici au Serre. C'est l'heure de l'événement d'ici et ce samedi à Dige, eh bien place à la 45e édition de la fête de la châtaigne. Julien Roulier en parle avec son invité Bertrand Mopron qui est président de l'événement ce samedi.
1: Dige accueille la 45e édition de la fête de la châtaigne. 45e édition déjà, ce sera ce samedi 17 octobre. Ici au Serre, partenaire de l'événement Bertrand Mopron, bonjour.
2: Bonjour.
1: Merci d'être avec nous aujourd'hui en direct dans Ici Matin. Vous êtes le président du comité des fêtes de Dige. Racontez-nous un petit peu l'histoire de cette fête de la châtaigne. Comment elle est née et c'est quoi son histoire?
2: Alors, elle remonte à effectivement le fin du 18e, puisque elle a perduré avec effectivement des moments où il y a eu les guerres, il y a eu des événements qui ont fait qu'elle n'avait plus lieu. Mais elle est donc très ancienne, cette fête de la châtaigne, et elle avait pour objectif de réunir les producteurs locaux pour vendre effectivement leur production. Alors c'était à l'époque effectivement on avait les producteurs, les petits producteurs qui faisaient du maraîchage ou qui faisaient donc des fruits, des châtaignes, des noix et voilà. Et donc ils se réunissaient le troisième samedi du mois d'octobre pour effectivement vendre leur production.
1: À la période de la châtaigne, ça avait du sens au XVIIIe siècle. Ça a toujours autant de sens aujourd'hui?
2: C'est un peu moins de sens, effectivement, peut-être, mais c'est resté effectivement un rendez-vous important pour les gens, puisqu'ils viennent effectivement se ravitailler en produits et on essaye d'apporter des produits à nos visiteurs, des produits qui soient le plus naturel possible.
1: Ouais, et puis rencontrer, hein, c'est aussi le maître mot de cette nouvelle édition, 45e édition de la fête de la châtaigne ce samedi à Dige. Qu'est-ce qu'on va pouvoir découvrir? Qui on va pouvoir rencontrer? On parle de produits notamment donc.
2: Alors c'est très divers puisque la fête de la châtaigne c'est aussi toute une organisation avec la fête foraine, les jeux, expositions. On a cette année en nouveauté donc les expositions de deux chevaux. On a des ânes qui vont donc promener les enfants. Mais on a toujours notre traditionnel effectivement boudin, pommes puisqu'on a réussi à avoir des pommes cette année. Malgré les difficultés que vous connaissez.
1: Oui.
2: Et puis les châtaignes aussi sont présentes, donc on aura effectivement tous les ingrédients habituels pour réussir cette fête de la châtaigne.
1: On parle d'une 45e édition, c'est franchement pas rien. Pourquoi, selon vous, c'est un événement qui rassemble chaque année? Pourquoi c'est un événement qu'on attend avec toujours autant d'impatience?
2: Je pense que déjà c'est un événement qui est convivial, qui est familial, où les gens aiment se retrouver pour partager effectivement un moment, pour prendre un verre, pour manger quelques spécialités. Donc c'est avant tout un moment de rencontre.
1: Et ici au Serre, il sera aussi hein, pour vous faire vivre ce moment de rencontre. On vous fera vivre la 45e édition de la fête de la châtaigne ce samedi en direct de 10h à midi avec Greg Lecaire qui sera sur place à Dige. Donc, merci beaucoup Bertrand Mopron d'avoir été avec nous ce matin. Je rappelle que vous êtes le président du comité des fêtes de la commune qui organise cette nouvelle édition cette année de la fête de la châtaigne. La commune, c'est Dige, évidemment. Vous y serez, nous aussi.
0: Et on y sera bien sûr à cette 45e édition de la fête de la châtaigne avec ici au Serre. On sera à vos côtés. On poursuit nous en musique dans un instant Alex Warren, mais tout de suite c'est Y a pas de honte et c'est Michel Berger.

0: Ordinary, c'est Alex Warren sur votre radio locale ici au Cerf. Vous restez avec nous dans un instant, on va écouter Laissez-moi danser d'Alida. Il y aura aussi P. Lion, et puis la bonne musique, et puis aussi les bonnes sorties avec Carole Clémence qui vous fera bien sûr son IC Express. À tout de suite.
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0: Monday Tuesday, laissez-moi danser en 1979 avec la reine Dalida sur votre radio locale ici au Serre. Vous restez avec nous, c'est le moment de retrouver Carole Clémence pour bien vos sorties, vos bonnes idées pour les vacances. Ça passe maintenant sur votre radio avec Ici Express.
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2: Et si on donnait une seconde vie à nos objets? 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Alors tous les samedis et mercredis jusqu'au 31 octobre, vous plongez au cœur de l'upcycling, du réemploi créatif. Le principe, créer, détourner, valoriser, économiser. 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
0: Merci Carole, on vous retrouve bien sûr avant 19h pour de bonnes sorties encore dans notre région. Vous restez avec nous, c'est Pillay and Dream.

0: Lion, Dream, sur Ici Auxerre.
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0: Et Décibel, c'est votre rendez-vous tous les soirs de la semaine avec Émilie Mazoyer sur Ici Auxerre. Au programme, Gérard De Palmas, Asaf Avidan, Bilal Hassani, David Bowie, c'est dans Décibel. Salut Émilie.
2: Salut tout le monde. Émilie, au rapport pour votre dose quotidienne d'actualité musicale. Ah tiens, en voilà un qui va encore passer son anniversaire dans sa bagnole.

Il vit à La Réunion, alors on lui envoie au loin un joyeux anniversaire. Gérald de Palmas a 59 ans aujourd'hui. Azaf Avidan fait des tubes, mais il sauve des vaches aussi. Le musicien israélien Azaf Avidan a ouvert dans le sud-ouest de la France, dans l'Aude, le Different Pulses Sanctuary, un refuge pour animaux, vaches, chiens, ânes et chevaux, abandonnés ou rescapés des industries agroalimentaires, sportives et des loisirs. Azaf Avidan s'engage aussi avec l'association PETA pour faire la promotion du cuir vegan, alternative à la peau des animaux, pour fabriquer les ceintures, chaussures et autres blousons de rockers. Depuis que le grand public l'a découvert en fier représentant de la France à l'Eurovision en 2019, le chanteur Bilal Hassani a été l'objet de curiosités bienveillantes, au mieux, au pire de harcèlement menaçant, tant il est impossible de rester de marbre face à son apparence.

0: il ou elle, Bilal Hassani balaie la question d'un revers de chanson, mais Mireille Dumas, la grande spécialiste des interviews confessions et des portraits documentaires, a voulu creuser avec la complicité de l'artiste. Le résultat, c'est un film, Bilal Hassani, bats-toi comme une fille, mon fils, déjà disponible sur la plateforme France.tv et à la télé sur France 4 lundi soir prochain. Pour raconter leur aventure commune, Bilal Hassani et Mireille Dumas seront les invités de Décibel demain soir à 19h sur votre radio, ici. Si ce monde était un peu moins moche, David Bowie ne serait pas mort il y a 10 ans et il serait en train de préparer une énorme boom pour ses 80 ans. Bon, comme on n'est pas chez les bisounours, Bowie est bien parti, mais la fête va avoir lieu. Bowie 80, la liste de tous les événements et des objets collector est sur le site bowie80.davidbowie.com.
1: Merci Émilie. Décibel, ça revient ce soir à partir de 19h. Et puis ce soir, Émilie Massoyer reçoit Charlotte Cardin, qui est l'invitée. L'artiste vient nous présenter son nouveau titre, Memories. 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
2: 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Estelle, en nouveauté sur votre radio ici, Auxerre. Et c'est le moment de jouer avec nous. Vous voulez peut-être gagner un pass famille pour le parc L'Auxois pour deux adultes et deux enfants. Eh bien, ça se passe maintenant. On va vous passer trois chansons cultes. À chaque chanson, vous avez la possibilité de gagner un point pour si vous trouvez l'artiste, un point si vous trouvez le nom de la chanson. En fait, ça vous fait 6 points en tout. La bonne nouvelle, c'est que il faut récupérer 2 points pour repartir avec le cadeau du jour. Alors, prêt à jouer, tendez l'oreille, ça se passe tout de suite.

0: Vous avez trouvé au moins deux bonnes réponses, le titre de la chanson ou tout simplement l'interprète. Deux bonnes réponses et vous repartez avec aujourd'hui votre passe-famille pour le parc de l'Auxois. Deux adultes, deux enfants pour aller fêter Halloween aussi là-bas. On vous attend maintenant au 03 86 52 23 23. C'est Stéphanie qui décroche et vous jouez avec nous. Bonne chance.
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0: Rien que pour toi, François Fellmann.

0: pour toi, François Fellman. Et c'est votre blind test. On joue avec Claude de Charmois. Bonjour Claude et bienvenue.
1: Bonjour.
0: Comment ça va, Claude?
1: Ça va très bien.
0: Ça va très bien? Bon, on va jouer ensemble avec les chansons du quiz. Hein. On avait trois chansons cultes. On les réécoute?
1: Oui.

0: Alors, Claude, pour repartir avec deux passes, le passe famille, hein, pour deux places adultes, deux places enfants pour le parc de l'Auxois, il faut nous donner donc un point pour l'artiste ou la chanson. Vous avez quoi à nous donner ? On vous écoute.
1: Alors, Gérard de Palmas.
0: Gérard de Palmas, c'est parfait.
1: Et Kenji Girac.
0: Eh bien voilà, c'est gagné. C'est gagné. Alors, Gérard de Palmas, bien sûr, qu'on a écouté avec Sur la route. Il fête son anniversaire aujourd'hui, 59 ans à Gérard de Palmas. On avait également The Police avec Every Phrase Break You Take. Il fête l'anniversaire du guitariste avec qui fête son anniversaire aujourd'hui. Et puis, Kenji Girac et Andalouse. Ça vous fait donc, avec Gérard de Palmas et Kenji Girac, deux points. C'est les cadeaux qu'on vous offre aujourd'hui. Donc, deux passes pour un passe famille plutôt pour le parc de l'Auxois. Donc vous allez partir avec la petite famille. Il y a pour l'Halloween, il y a pas mal de choses à faire. Je vois par exemple, il y a tout un programme. On voit par exemple que le samedi, un défilé de pirates, le mardi, atelier avec la citrouille, et puis le samedi, des tatouages, des trains fantômes. Pas mal de choses sympas, ça va être sympa pour vous.
1: Oui, oui, pour mes filles et petites filles.
0: Eh bien voilà, nickel. On vous souhaite un bon week-end là-bas et à très vite sur l'antenne de ICE Auxerre.
1: D'accord, merci beaucoup. Bonne soirée, au revoir.
0: SAUB40.

0: Et le groupe UB40 avec Food for Thought sur votre radio locale. Ici, extrait d'un album Singing Off. Sur cet album, on retrouve cette chanson. Vous restez avec nous dans un instant. Il y a Keane et Vanessa Paradis. Et puis les infos de 19h, de 18h bien sûr, avec Philippe Renaud.
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0: Vanessa Paradis, rendez-vous extrait de l'album Le Retour des Beaux Jours.
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0: Et bienvenue sur Ici Auxerre, 18h. À tout pile, 18h les infos avec vous Philippe Renaud. À la une de l'actualité ce soir, des perturbations à venir sur les routes du sud Auxerre.
2: À Cravant, le pont qui enjambe le canal du Nivernais doit être restauré. Des travaux débutent demain matin. Le pont sera donc coupé. Et à cet endroit-là, il ne sera plus possible d'emprunter la départementale 606. Vous savez, c'est l'ancienne nationale 6, avec ses quelques 5000 véhicules qui y passent et 700 poids lourds par jour. Alors, évidemment, des déviations seront mises en place, mais ça risque tout de même de poser des problèmes de circulation. Alors, pourquoi donc le département ne met-il pas à la disposition plus de trains entre Avallon et Auxerre? C'est la question que se pose Marc. Il vit à Arcy-sur-Cure. Il emprunte la départementale 606 tous les jours pour aller travailler à Auxerre.
3: Pourquoi ils ne rajouteraient pas des trains à des horaires corrects à ces moments-là? Les lignes de train, elles ne sont pas impactées par ces travaux, puisqu'ils ne passent pas sur ce pont-là. Donc, s'ils doublaient les trains et qu'ils les mettaient à des horaires corrects, ça serait intéressant. Mais là, vous voyez, le seul train qui part sur Auxerre le matin depuis Avallon, il passe à Arcy-sur-Cure à 6h45 à peu près. Ça fait quand même drôlement tôt déjà. Et puis surtout, il n'y en a pas d'autres.
2: Ce n'est pas franchement très utile, répond Christophe Bonnefond. Il est en charge des travaux au conseil départemental.
4: Je ne suis pas convaincu que les gens qui font ce trajet-là en voiture toute l'année l'auraient fait en train juste pendant la période des travaux. D'autant plus que le détour en voiture, il est de l'ordre de 5 à 15 minutes, en moyenne 10 minutes selon les itinéraires. Et donc, je ne suis pas convaincu qu'en train, ça aurait été plus efficace. Maintenant, il y a effectivement des demandes de train, mais s'il y a peu de trains, c'est peut-être que tout le monde est dans sa voiture.
2: Des propos recueillis par Lucas Chelminiac. Et j'ajoute que sur ici.fr, notre site internet et notre application, vous pouvez retrouver les déviations qui sont mises en place pour éviter ce pont qui va être coupé donc à partir de demain matin. La circulation est coupée cette fois-ci en ce moment sur la départementale 943. C'est dans le Florentinois à Avrolles. Un poids lourd transportant de la ferraille s'est couché. Le conducteur, un homme de 56 ans, est blessé. Il est transporté en ce moment au CH d'Auxerre. Les opérations de secours devraient durer jusqu'à 19h. Une déviation a été mise en place par la gendarmerie. Attention aux sangliers sur les routes de Lyon à Villeneuve-Saint-Save ce matin. Accident à 5h49 sur la Nationale 77. Une femme de 32 ans a été prise en charge par les pompiers, légèrement blessée après avoir heurté un sanglier avec sa voiture électrique. Et puis un autre animal blessé, cette fois-ci à Sens, qui était retrouvé sur la départementale 1060 à la hauteur d'Auxerre. À Saint-Georges-sur-Bauche, dans l'agglomération d'Auxerre, c'est un autre animal qui a décidé de se promener dans la rue de la Tour, à proximité de la mosquée, un mouton. La police nationale a été sollicitée ce matin, mais l'animal a continué son périple. Le mouton a finalement été capturé cet après-midi par le policier municipal de Saint-Georges-sur-Bauche, qui l'a confié à un refuge.
0: Et toi, tu as quel âge?
2: Cette question-là, on l'a tous posée des dizaines de fois à la cantine, avec notre verre Duralex, au fond duquel, vous rappelez sans doute, il y avait un chiffre. Eh bien, ces verres Duralex ont encore failli une fois de plus disparaître, jusqu'à ce qu'un deuxième repreneur ne soit désigné par le tribunal de commerce d'Orléans aujourd'hui. Et c'est l'homme d'affaires Cédric Meston qui est venu au secours d'une autre marque historique, Tupperware, dont le projet a été retenu. Il prévoit de garder 155 des quelques 220 emplois de la verrerie. Cédric Meston va bénéficier notamment du soutien de la région Centre-Val de Loire et de la métropole d'Orléans, qui accorde chacun un prêt d'1 million d'euros. Une soixantaine de personnes vont tout de même être licencié. Le nouveau PDG assure qu'il ne pouvait pas faire mieux.
5: On a tout fait pour préserver un maximum d'emplois et le maximum qu'on pouvait faire, c'était 155. Au-dessus, on prenait le risque que la société revienne là où elle est aujourd'hui. On ne voulait pas prendre ce risque vis-à-vis des 155 personnes, vis-à-vis de l'État, de la métropole, de la région qui nous soutiennent financièrement. Voilà, la société Duralex aujourd'hui, elle est en difficulté. On doit relancer les ventes, améliorer l'outil de production. Et c'est des sujets qui vont être complexes à adresser. Et derrière, il faut que les Français, ils achètent des produits Duralex. Et globalement, il faut que les Français, ils achètent les produits qui sont fabriqués en France. Et là, on a tous notre rôle à jouer, on a tous notre carte à jouer. Parce qu'à la fin, ce qui fait la différence sur qu'une société comme Duralex, elle fasse faillite ou qu'on arrive à qu'elle soit saine, c'est est-ce que les Français qui connaissent la marque, ils achètent du Duralex quand ils achètent des verres plutôt qu'acheter des autres produits.
2: Si votre taxe foncière est inférieure ou égale à 300 euros que vous la payez par chèque, en espèces ou par virement, sachez que c'est demain la date limite pour la régler. Si vous avez en revanche opté pour le paiement en ligne, vous avez jusqu'au 20 octobre minuit. Qui a dit qu'après 18 ans, on ne grandissait plus ? Moi, je connais une montagne. Ah oui, une montagne de 300 millions d'années qui continue de grandir. Je vous parle du Mont Blanc qui a pris 1,88 m en 3 ans. Il mesure désormais 4 807 m et 47 cm. Et puis on termine ce journal avec le bon anniversaire que l'on souhaite à Will Steele, le coach de la JOCR, fête aujourd'hui ses 34 ans. Et la météo pour ce soir et pour demain, Bernard?
0: Écoutez, encore regardez là par la fenêtre, on a encore quelques rayons de soleil. C'est vraiment un été indien qu'on vit actuellement avec des températures qui sont vraiment agréables. On a actuellement à Auxerre 15 degrés, il fait 14 à Sens, ainsi qu'à Saint-Fargeau et à Vallon, et puis 12 à Tonnerre. C'est vraiment agréable, on est bien. Tout simplement.
2: Sympatoche.
0: Voilà, exactement, c'est le mot. Et puis cette nuit, ça reste dégagé. Propice à l'observation des étoiles demain. Eh bien, encore du beau temps avec un ciel voilé le matin. Ça se dégage au fil des heures. Et puis température demain entre 9 et 26 degrés. Merci à vous, Philippe.
2: Bonne soirée.
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0: Et on file tout droit sur les dance floors des années 70 avec un ovni groove. Sortez les chemises à fleurs et les boules à facettes avec ce tube de Casey and the Sunshine Band. That's the way sur votre radio locale ici, Auxerre.

0: That's the way, Casey and the Sunshine Band sur votre radio locale ici Auxerre.
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0: Et bienvenue à vous qui nous rejoignez sur votre radio locale ici au CERC. C'est votre fin d'après-midi en mode détente. On s'occupe de tout, que vous soyez au volant ou déjà en rentrée à la maison. Dans quelques instants, on va parler cinéma avec bien un univers du 7e art. C'est Maxime Munier qui vient nous parler avec Alexia Fouteau du cinéma Confluence. Ça se trouve à Sens. On sort les pop-corn et on en parle dans un instant. Puis côté musique, avant 18h30, il y a du bon. Il y aura Benabar, Syl, Adèle Castillo et Oshi.
2: Je partirai quand ça sera plus la fête.
0: Mais tout de suite, votre rendez-vous sport, on prend de la hauteur avec Carole Clémence et son invité.
3: Bonjour Nathan Perroux.
4: Bonjour.
3: Vous êtes le président de l'association Les Aigles Tonnerrois AST Parapente, le seul club de parapente de Lyon. Est-ce que le parapente c'est un sport de riche?
4: Alors non, mais c'est pas commun. Il faut évidemment avoir un peu de matériel, mais ça s'achète une fois dans la vie, on va dire, et pour 1000 euros, c'est possible.
3: Moi, je veux commencer. J'ai juste à débourser 1000 euros et tout est compris, à peu près.
4: Oui, c'est ça. Il n'y a pas d'obligation, il n'y a pas de permis. Il faut simplement se sentir à l'aise, avoir une licence pour être assuré et tout est là.
3: Mais du coup, est-ce qu'on est obligé d'acheter tout de suite ou est-ce qu'on peut essayer avant?
4: Alors, il y a des événements sportifs où on peut essayer. Après, le chemin classique, on va dire que c'est un stage à la montagne ou en plaine, mais il y a quand même moins d'écoles. Et là, ça permet d'essayer du matériel assez aisément.
3: On connaît tous de noms, hein, mais on confond parfois peut-être avec d'autres sports dans les airs. Est-ce que vous pouvez nous décrire ce sport?
4: Le parapente, c'est un peu l'ancêtre du parapente, c'est le deltaplane. Et donc, à ne pas confondre avec le parachute, c'est-à-dire que nous, on va décoller. On saute pas, on dit pas sauter en parapente, on dit décoller. Et ensuite, il y a plusieurs pratiques.
3: On veut pratiquer dans Lyon, comment procède-t-on?
4: Alors nous, on est juste un club, on n'est pas une école, donc pour apprendre le parapente, c'est pas avec nous.
3: Oui.
4: Il me semble que à Sancerre, c'est l'école la plus proche. Et en revanche, on propose des vols en biplace, donc c'est relativement peu cher comparé à la montagne. On est à 30 euros, et donc vous pouvez retrouver le lien d'inscription sur notre site ou en me contactant sur Internet en marquant... Parapente Tonnerre.
3: Merci Nathan Perroux, donc président de l'association Les Aigles Tonnerrois, la S Parapente.
4: Avec plaisir, merci à vous.
0: Merci à vous Carole, bien sûr on vous retrouve demain pour un nouveau sport. Nous on poursuit en musique avant de recevoir notre invité pour parler cinéma, c'est Benabar, elle danse.

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0: Quelle danse, Benabar?
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0: Et dans l'invité de votre 17-19, ce soir, on part et on va du côté de Sens. On sort les pop-corns, on choisit un fauteuil moelleux, on éteint les téléphones pour se faire une toile. Donc, direction Sens au cinéma Confluence avec Maxime Munier et Alexia Fouteau. Ils nous ouvrent les portes de ce cinéma, le royaume du 7e art. Bonjour et bienvenue sur notre antenne.
2: Bonjour.
3: Bonjour.
0: Alors, Maxime, vous êtes le directeur de cette salle à Sens. Qu'est-ce qui fait l'ADN de votre cinéma, dites-nous?
2: Alors, c'est un vrai cinéma généraliste, ou vraiment au sens le plus pur de généraliste, c'est-à-dire qu'on a à la fois une programmation grand public de blockbusters, de films populaires, et à la fois une programmation de cinéma plus difficile à vendre.
0: 7e art.
2: Une programmation, voilà, c'est ça, une programmation art et essai qui est forte, qui est reconnue d'ailleurs, puisqu'on est un des cinémas art et essai les mieux fréquentés de France. De par finalement notre taille.
0: Ça aussi votre ADN.
2: Et oui, et ben exactement. De toute façon, l'ADN du cinéma Confluence et des cinémas Confluence est dans le titre, puisqu'il s'agit à proprement parler de la confluence des publics.
0: Alors rapidement, quelle est l'histoire de ce cinéma Confluence?
2: Alors de ce cinéma-là en particulier, il y a d'abord eu donc l'entreprise Confluence qui est dirigée par Cédric Aubry, exploitait déjà un cinéma Confluence à Varennes-sur-Seine, donc plutôt dans le nord de Lyon, à la lisière de la Seine-et-Marne, a repris l'exploitation des cinémas du centre-ville, des cinémas très vieillissants du centre-ville qui étaient le Rex et le Vox, il y a maintenant plus d'une quinzaine d'années. Je ne veux pas dire de bêtises sur la chronologie, en tout cas ce qui est sûr, c'est qu'en 2015, donc il y a déjà maintenant plus de 10 ans, l'exploitation est transférée aux abords de la ville de Sens vers un complexe plus moderne de 7 salles qui est aujourd'hui le cinéma Confluence de Sens que l'on connaît.
0: Alors, votre cinéma organise des événements. Est-ce qu'on peut en parler? On peut écouter aussi cette musique qui illustre ce que vous faites. Et c'est du métal.
2: Eh ben oui. Oui, c'est bien dans l'ADN du cinéma.
0: On a écouté quoi là? C'était.
2: On vient d'écouter Rammstein. Voilà. Donc je suis.
0: Et pourquoi Rammstein?
2: Et pourquoi Rammstein? Eh ben, tout simplement parce que au mois de novembre, le 6 novembre, on va être un des 50 cinémas en France à diffuser le concert de Rammstein, la célèbre tournée des stades qui a eu lieu les 5 dernières années. Ça a été filmé et on retransmet le concert dans une de nos salles. La billetterie est ouverte, il faut réserver sur notre site.
0: 6 novembre.
2: C'est pour le 6 novembre.
0: Temps,
2: c'est le 6
0: novembre. Hein.
2: Ouais. Et donc voilà, on est un des rares cinémas en France à avoir eu une copie pour cet événement-là. Et voilà, c'est un petit peu l'ADN aussi. C'est-à-dire qu'on tente beaucoup de choses hors film. Il y a beaucoup maintenant de concerts au cinéma, de stand-uppers aussi, d'humoristes qui font des retransmissions au cinéma, et on essaye nous de se frotter un petit peu à tout ça,
0: de créer l'événement. Voilà,
2: exactement.
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0: Et on poursuit, nous, en musique, avant de retrouver nos invités pour parler cinéma avec Alan Miles, Black Velvet.

0: Alana Miles, Black Velvet en 1989. On est toujours sur Ici Auxerre en compagnie de Maxime Munier, qui est directeur du cinéma Confluence, et d'Alexia Fouteau, qui est directrice adjointe. Alors, on parle bien sûr du film, la nouvelle adaptation des Misérables, réalisée par Fred Cavaillé, avec Vincent Lindon, Taha Rahim et Camille Cotin. On va peut-être écouter la bande-annonce.
1: Tout le monde a un passé. Quand on en a pas, c'est qu'on le cache.
2: J'ai été Jean Valjean. Aujourd'hui, je suis Monsieur Madeleine, maire de Montreuil-sur-Mer. Vous ne pensez pas, inspecteur, que c'est la misère qui pousse les gens à la faute.
3: Tu arrives de Paris et tu es célibataire. Des enfants ?
4: Cosette.
1: La misère n'excuse pas tout. Bien au contraire, elle est souvent un prétexte. Pour les gens de son espèce, la rédemption n'existe pas.
3: Vous voulez juste travailler et nourrir ma petite ?
2: Tu peux pas rester avec ces gens.
0: Voilà Les Misérables sortis en salle aujourd'hui. Alors, Maxime, est-ce que vous pouvez nous parler de cette nouvelle version des Misérables ? Il y en a eu tellement.
5: Oui, eh ben, on est dans la droite lignée des adaptations de grandes œuvres littéraires qui ont commencé à poindre là depuis quelques années, après Les Mousquetaires et Le Comte de Monte Cristo. C'est une modernisation sans forcément être une adaptation à l'époque moderne. On cherche à faire un peu l'adaptation ultime des Misérables. Pour quelqu'un comme moi qui n'a jamais eu le courage de lire Les Misérables, c'est une façon d'aborder le texte extrêmement satisfaisante. On voit pas passer forcément les 3 heures. Je ne pense pas qu'il aura un succès aussi énorme que Le Comte de Monte Cristo il y a quelques années, mais en tout cas ça se laisse regarder. C'est un bon moyen. Là j'en appelle à tous nos amis enseignants. De faire entrer les jeunes peut-être dans le texte. Voilà, et puis voilà, c'est un gros budget du cinéma français, il faut le défendre, ça fait plaisir. Il y a une vraie industrie qui en plus a une spécificité là-dessus, donc bravo, et c'est la sortie du jour, ouais, effectivement.
0: Alexia, vous l'avez vu ce film ?
6: Non, malheureusement.
0: Pas encore ?
6: Non, pas encore, mais j'aimerais beaucoup, parce qu'il n'y a que des bons acteurs, donc franchement, ça
5: c'est
6: que donner envie. En fait. Oui, mais je pense que les 3 heures peuvent passer vite, un peu comme Le Comte de Monte Cristo. En fait.
0: Alors ça sera peut-être aussi un banger de ces vacances qui arrive avec une programmation vraiment chouette. On peut en parler, cette programmation ? Alors déjà, peut-être ce film, mais peut-être d'autres également pour la famille, hein.
5: Bah oui, les vacances scolaires là qui arrivent vendredi, évidemment nous c'est notre période phare. On a du Cobu, on a une nouvelle version de du Cobu un peu spécifique
0: sûr,
5: sur
0: évidemment.
5: Halloween. Qu'est-ce qu'on a d'autre ?
6: On a aussi Moshi.
5: Moshi dans le cinéma d'animation là qui est très chouette. Le Corset qui est sorti aujourd'hui aussi, de Louis Clichy qui était le co-réalisateur des dernières versions animées d'Astérix avec Alexandre Astier, qui là est revenu à un style d'animation beaucoup plus classique. C'est très joli, il faut voir ça absolument. Et puis pour les plus grands, c'est la période des films d'horreur. Malfaisante, Engloutie.
6: Oui.
5: On a encore quelques séances de Resident Evil qui est à mon avis un des excellents films

0: Une belle adaptation, j'imagine.
1: Ouais, c'est très fun.
0: J'ai vu les bandes annonces, ça a bien marché.
1: Très décomplexé, c'est très très bien. Si vous ne l'avez pas encore vu, faites-vous plaisir. Ouais.
0: Quels sont les 5 films à voir là actuellement en salle? Votre top 5.
1: Il en faut 5.
0: Oui, il en faut 5.
1: Je suis désespéré que le public, et pas seulement en France, mais dans le monde entier, n'ait pas adopté Digger, qui est un vrai petit chef-d'œuvre. Grosse performance d'acteur de Tom Cruise, ils ont dû maquiller Tom Cruise, qui a 65 ans, en une personne de 65 ans. C'est assez génial. Le film est vraiment bon. C'est le nouveau film de Iñárritu qui avait fait The Revenant et Birdman, et d'ailleurs on ressent un petit peu de Birdman dans Digger. Ce sera pas un top 5, mais ce sera un top 1. Il nous reste des séances de Digger, venez voir Digger, c'est excellent.
0: Et voilà, on va refermer cette émission par ce film. Merci à vous Maxime Munier, merci à vous Alexia d'être venue nous parler de votre film Confluence. Et bien sûr, on vous retrouve tous les jours donc à Sens pour aller voir un bon film, une bonne toile, un bon moment à passer avec du pop-corn. Merci à vous.
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0: Et c'est Cécile, Kiss from a Rose.

0: Kiss from Her Hose, Syl, sur votre radio locale ici au Serre. Vous restez avec nous. Dans un instant, on écoutera Adèle Castillo et l'été avec toi. Et puis, il y aura bien sûr votre ETI Express avec Carole Clémence.
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0: Après des débuts avec le groupe Vidéo Club, eh bien Adèle Castillo part en solo avec ce titre « Était avec toi ». C'est le moment de trouver des bonnes idées pour vos vacances qui arrivent là dans une semaine avec Carole Clémence. C'est votre Ici Express.
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2: 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Et si on joignait l'utile à l'agréable, l'équipe locale de Clamecy, rattachée à l'association de la coopérative Des Savoirs, vous invite à son tout prochain apéro tricot. Le rendez-vous est fixé ce dimanche 18 octobre de 18h à 20h. Alors le principe est simple, ultra convivial. Vous venez avec vos aiguilles, vous venez avec vos travaux de tricot ou de crochet en cours, et puis un petit truc à grignoter ou à boire, à partager avec les autres. C'est l'occasion idéale de se détendre, de tisser des liens, d'échanger de bonnes pratiques entre tricoteurs et tricoteuses, du débutant au plus expérimenté. Vous n'avez jamais touché une aiguille de votre vie ? Aucun problème, il est tout à fait possible d'apprendre sur place grâce à l'entraide du groupe, dans une ambiance bienveillante et sans prise de tête. L'événement est entièrement gratuit, mais il faut s'inscrire à réseau-clamecy@coopérativedessavoirs.org.
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0: Et dans votre 17-19, on retrouve Patrice Gascoigne pour ses coulisses TV. Aujourd'hui, Patrice, vous nous faites faufiler dans les coulisses de l'émission de M6, La France a un incroyable talent. Et vous êtes tombé sur Hélène Segarra, c'est ça?
3: En regardant La France a un incroyable talent, vous savez que tout est possible, même de voir un talent revisiter cette comptine.
4: Une souris verte qui courait dans l'herbe, je l'attrape par la queue, je la montre à ces messieurs me disent, trempez-la dans l'huile, trempez-la dans l'eau, ça fera un escargot.
3: On entend les petits rires d'Éric Antoine dans cet extrait. Est-ce que cela veut dire que ce talent sera retenu par le jury de La France un incroyable talent? Bah pour ça, il faut regarder l'émission de ce soir sur M6. La saison 21 a débuté la semaine dernière et se poursuit avec toujours aux commandes Karine Le Marchand. Et pour décider de l'avenir des talents, ils sont toujours quatre. Éric Antoine, donc, Sugar Sammy, Marianne James et Hélène Segarra. L'une des particularités de cette saison, c'est qu'il y aura beaucoup plus d'émissions en direct, sans filet pour les artistes. J'ai demandé à Hélène Segarra si elle redoutait ses futurs directs ou si au contraire, elle avait hâte de vivre l'émission dans ces conditions. Hélène Segarra.
5: Alors je ne redoute pas le direct parce que je pense que c'est très intéressant de pouvoir laisser place à la spontanéité, à l'émotion non calculée, étant donné qu'on ne sait pas ce que les artistes nous présentent pour un deuxième passage. Pour nous, ça donne lieu à des vraies surprises, à des vraies émotions totalement surprenantes et imprévues.
3: Et comment vivez-vous le fait de laisser une partie du pouvoir de décision au public, Hélène Segarra ?
5: Les nouvelles règles de La France, un incroyable talent, et le fait que là, le public va pouvoir voter beaucoup plus tôt que prévu dans le processus, moi, c'est quelque chose que j'aime vraiment. Je trouve que c'est une très bonne idée, d'abord parce que le public intervient plus tôt, parce que souvent, même si nous quatre, on est très différents et qu'on représente un panel différent, mais malgré tout, parfois, le public ne comprend pas nos décisions ou ne voit pas les dessous des choses. Et là, je pense que le fait de donner la parole au public et de le rendre responsable de ses choix, pour moi c'est un soulagement honnêtement, parce que de toute façon je pense qu'un grand talent fait l'unanimité en général, pas seulement pour le jury mais pour le public aussi. Le public ne se trompe pas, il passe rarement à côté d'un grand talent, donc je pense que c'est une très bonne chose.
3: Hélène Segarra qui se confie sur cette nouvelle saison de La France un incroyable talent qui se poursuit sur M6.
0: Et on sera bien sûr au rendez-vous pour voir cette émission sur M6. La France a un incroyable talent. Merci à vous Patrice. On vous retrouve bien sûr demain pour une nouvelle indiscrétion dans vos coulisses TV. Et Azure, c'est maintenant avec Oh l'amour.

0: tube de 1986, Erasure avec Oh l'amour. Entre 10h et 11h dans Ici ça marche, et ce matin, eh bien, avec Carole Clémence qui était en compagnie de Kevin, un jeune électricien au Connay, qui nous explique son métier.
1: Quelles sont les réalités du métier d'électricien? Comment ça fonctionne, un électricien? Comment ça marche? Parce que, évidemment, il y a du boulot, il y a du travail.
2: Beaucoup de travail.
1: Voilà. Et comment ça fonctionne? Racontez-nous.
3: Pour moi, un électricien, déjà, c'est un métier de passion. On ne peut pas faire ça parce qu'il nous faut un métier. Pour moi, il faut de la passion parce que c'est un métier très exigeant. Il y a les normes à respecter. On a des formations pour être habilité, pour tout ce qui est travailler sous tension et tout. Donc, pour moi, c'est très exigeant comme métier. C'est un métier manuel, avant tout. Il faut vraiment aimer ce qu'on fait.
1: Alors, justement, très exigeant, c'est fatigant physiquement, c'est fatigant intellectuellement, dites-nous.
3: Un peu des deux, en fait, parce que quand on fait un tableau, des fois, ça peut très bien être
1: fatigant. Le tableau,
3: fatigant.
1: C'est les compteurs électriques.
3: Exactement, oui, tout ce qui est disjoncteur qu'on retrouve dans les maisons.
1: Oui.
3: Ça peut très bien être fatigant intellectuellement, parce qu'il faut réfléchir et tout. Et physiquement, quand il faut tirer les gros câbles et tout, ça c'est fatigant physiquement. Quoi.
1: Oui,
3: à la fin de la journée, on en a marre.
1: Il y a des maths à faire, vous calculez des choses, non?
3: Oui, en fait, il faut calculer pour les disjoncteurs, quel disjoncteur mettre, les sections de câbles. Donc il y a quand même un petit peu de maths à faire. Quoi.
1: Oui, oui, donc c'est pas pour n'importe qui.
3: Oui, c'est ça. Il faut vraiment être passionné, comme je dis.
1: Et parfois, il y a des difficultés. Quelles sont les difficultés que vous rencontrez?
3: Des fois, les difficultés, ça peut être par exemple dans des dépannages, les clients qui nous disent « oui, voilà, j'ai ça qui fonctionne pas ». On arrive, c'est tout l'inverse, quoi. Donc, faut tout de suite réussir à s'adapter et tout.
1: Oui, oui, et vous y allez avec votre matériel, vous pouvez pas revenir chez vous pour prendre autre chose.
3: Non, c'est ça. Faut toujours avoir de quoi prévoir l'imprévu, comme je dis.
1: Oui. Et vous avez une anecdote, justement, sur votre métier, eux ?
3: Oui, alors moi, j'ai un client, un coup, il m'appelle. Il me dit, voilà, j'ai un problème, j'ai plus de lumière à la maison. Du coup, j'arrive et tout. Et puis au final, il y avait les lumières qui fonctionnaient plus. Mais on a découvert aussi qu'en fait, les disjoncteurs faisaient couper le portail.
1: Oui.
3: Sauf qu'en fait, le portail, c'était un fil qui était cassé.
1: Oui.
3: Du coup, obligé de dépanner le portail aussi. Donc, voilà.
1: Donc, vous êtes resté combien de temps?
3: Je suis resté un peu plus de 2 heures.
1: Ah oui, quand même, c'est court. J'imaginais la journée, moi.
3: Non, après, c'est parce que, là, c'était pas un dépannage non plus super complexe, mais c'était quand même complexe un petit peu, parce que le portail, il fallait trouver pourquoi. Et le client me disait, non, là, il n'y a pas de raison, ça fonctionnait. Moi, je suis un peu têtu, moi.
1: Ouais, il faut.
3: J'ai ouvert les boîtes de dérivation, et puis c'est là que j'ai vu que le fil, en fait, il était coupé, quoi.
1: Ouais, ouais.
3: Obligé de tout remettre en état, et puis le client, à la fin, super content.
1: Et vous avez que 25 ans, comment vous gérez des clients beaucoup plus âgés qui sont qui veulent pas vous entendre, en fait?
3: Les clients, en fait, généralement, ils arrivent à m'entendre, en fait, quand je leur dis mais en fait, faut mieux faire comme ça que comme ça. Et puis du coup, ils disent d'accord.
1: Ils finissent par
3: accepter. Ils finissent par accepter, ouais.
0: La vie d'un Iconet, c'était donc Kevin au micro de Carole Clément. Ça se passe tous les matins entre 10h et 11h. Ici, ça marche. On poursuit en musique avec Sting, Englishman et New York. Et puis, il y aura Céline Dion. Bonjour, pardon, merci. Très belle fin de journée avec nous.

0: Céline Dion, bonjour, pardon, merci Céline Dion qui fait un carton et on adore. À suivre les infos de 19h avec Diane Berger et puis il y aura Décibel avec Émilie Mazoyer qui reçoit ce soir Charlotte Cardin qui nous présente son nouveau single Memories.
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0: Et pour refermer votre 17-19, avant de retrouver Émilie Mazoyer, ma petite entreprise, Alain Bachung sur ICI Auxerre. Passez une excellente fin de journée avec nous.

0: petite entreprise, Alain Bashung, un collector du chanteur, sorti sur l'album Chatterton.
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0: Et vous écoutez ici Auxerre, il est tout pile 19h. Et à 19h, avant de retrouver Émilie Mazoyer avec Charlotte Cardin dans Décibel, on retrouve les infos avec Diane Berger sur ICI.
2: Journal.
3: Vers une mise en examen pour tentative d'assassinat en relation avec une entreprise terroriste. Trois juges d'instruction sont saisis pour l'enquête concernant le collégien de 14 ans qui a tiré sur le principal et une enseignante de son collège d'Aubagne lundi matin. Sa garde à vue est terminée, Yannick Falt, et on en sait plus sur son mobile après un communiqué du parquet national antiterroriste.
4: L'adolescent a reconnu les faits et a même avoué avoir mûri son projet depuis plusieurs mois, tout en contestant avoir voulu tuer les personnes ciblées, notamment le principal du collège et l'enseignant de 37 ans qui ont été blessés. L'élève de 3e parle de volonté de vengeance en raison d'un harcèlement à la fois par ses professeurs et ses camarades. Preuve de sa détermination, le collégien qui était intégral. Il avait aussi avec lui un couteau pliable, l'étui à guitare dans lequel était dissimulé le fusil de chasse, contenait par ailleurs une écharpe, trois cagoules, trois vestes polaires, un keffier et un téléphone portable. C'est l'exploitation de ses réseaux sociaux qui a permis aux enquêteurs d'en savoir plus sur son profil, notamment sur sa proximité avec une mouvance glorifiant les tueries de masse. Les examens menés pendant sa garde à vue n'ont pas mis en évidence de pathologie psychique.
3: Yannick Falt, quasiment 8000 personnes interpellées en quelques semaines dans le cadre du mouvement lycéen. C'est le bilan dévoilé tout à l'heure par le ministère de la Justice et parmi ces manifestants arrêtés, 85% sont mineurs. À titre de comparaison, c'est quasiment deux fois plus de personnes arrêtées qu'au moment du mouvement contre le CPE en 2006. Le traitement des jeunes manifestants qui met en colère notamment l'acteur Omar Sy. Il s'est exprimé ce matin sur France Inter, on l'écoute.
5: Quand je vois ce qui se passe aujourd'hui en France avec ce mouvement des lycéens là, et qui est une petite lumière au final, parce que qu'est-ce qui se passe? C'est nos mômes, c'est l'avenir de notre pays qui est en train de dire à un pays qui est complètement à la dérive, j'ai un cap. Écoutez-nous, on sait à peu près où on a envie d'aller nous demain, parce que ce pays-là, ça va être le nôtre. Donc, quand je vois qu'on réagit pas à ça, et que le réflexe, c'est de leur empêcher de parler, ou leur taper sur la gueule, ou même de les mettre les uns en face des autres pour faire des combats d'enfants, je trouve ça lamentable. Et je me dis, mais où sont les responsables? Quelle est notre part à nous, adultes, parents?
3: Si, Omar Sy, interviewé par Sonia De Villers sur France Inter. Et depuis le début du mouvement, 248 élèves ont été blessés, 937 policiers et gendarmes également blessés, dont 40 dans la seule journée d'hier. D'après Sébastien Lecornu, et l'Éducation nationale enregistre son plus lourd bilan de personnel blessé, 149 personnes concernées. Dans ce contexte, le syndicat Alliance Police Nationale annonce porter plainte contre l'État pour mise en danger de la vie d'autrui. À Nantes, le hall d'entrée du lycée Nelson Mandela avait été ravagé par un incendie lors d'un blocage. Des images qui avaient marqué les esprits. Sa réouverture partielle est désormais envisagée pour le 16 novembre prochain. D'ici là, les élèves vont continuer de suivre les cours à distance. Un garçon de 12 ans est mort dans un accident de trottinette électrique à Toulon aujourd'hui. D'après les premiers éléments de l'enquête, il a percuté un poteau alors qu'il ne portait pas de casque. Duralex sera le verre le plus vert au monde. C'est le message de son nouveau repreneur Cédric Meston, choisi aujourd'hui par le tribunal de commerce d'Orléans. Il mise sur la transition énergétique de l'usine pour sauver cette marque bien connue des Français. Son offre préserve près des deux tiers des emplois, mais une soixantaine de salariés restent sur le carreau. Les pensions de retraite complémentaires du privé revalorisées à compter du 1er novembre prochain, plus 1,4% après une réunion concluante de l'Agirc-Arrco. Et puis, grosse soirée pour les supporters du PSG. Le club de football affronte dans quelques heures Manchester City en deuxième journée de Ligue des Champions. Bonsoir Bruno Salomon.
6: Bonsoir.
3: Bruno, premier grand match de la saison pour le Paris Saint-Germain face à un club qui ne lui réussit pas forcément.
6: Oui, effectivement, hein, ce Paris Saint-Germain qui a les plus grandes difficultés à venir s'imposer ici du côté de Manchester City dans l'Etihad Stadium. Jamais le PSG dans son histoire n'a réussi cela. Donc on espère ce soir que le PSG va réussir à renverser une équipe avec ses stars, Erling Haaland ou encore Ryan Cherki ou Gianluigi Donnarumma. C'est un match en tout cas XXL qui attend ce PSG. C'est peut-être le premier vrai gros test de la saison pour ce Paris Saint-Germain qui pour le moment a affronté le Slovan Bratislava en Ligue des Champions et c'est tout. Il les avait battus 6 buts à 1, mais ce soir Paris va jouer face à bien plus costaud et ça va être bien plus intéressant d'analyser ce qui va se passer ce soir ici du côté de l'Etihad Stadium. Et vous l'entendez peut-être dernier mois, mais les supporters parisiens sont en train d'arriver. Ils seront 3000 à venir encourager face à 60 000 Anglais.
3: Merci beaucoup Bruno Salomon, PSG Manchester, coup d'envoi de la rencontre à 21h. Merci d'écouter ici. La météo, le ciel va rester dégagé.
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3: La météo, le ciel va rester dégagé ce soir et demain, beau ciel bleu sur une large partie de la France après des températures exceptionnellement douces pour une mi-octobre. Ça va continuer demain entre 11 et 17 degrés dans les terres le matin, autour des 18 sur la façade atlantique, jusqu'à 20 degrés dans le sud. Et l'après-midi, il fera 21 degrés à Lille et Cherbourg, 21 aussi à Belfort, 22 à Marseille, 23 à Paris, 25 à Nantes, 25 aussi à Toulouse et même 28 degrés attendus à Tarbes.
0: Votre météo pour cette fin de journée, le ciel va rester dégagé avec des températures qui sont vraiment douces. On a 15 degrés à Auxerre, il fait 14 degrés à Sens ainsi qu'à Saint-Fargeau et à Vallon, 12 pour la minimale à Tonnerre. Demain, on va se réveiller avec un ciel voilé qui va se dégager au fil des heures. Les températures comprises demain entre 9 et 26 degrés. Passez une excellente fin de journée à l'écoute d'ici Auxerre.
3: Charlotte Cardin, elle a annoncé hier sur ses réseaux sociaux la sortie de son troisième album et elle vient fêter ça, évidemment, dès le lendemain dans Décibel. You make me feel good, I'm not sure my time, Feel Good, c'était la chanson phare du deuxième album de Charlotte Cardin. Le troisième, porté par Tant pis pour elle, The Way We Touch. Et puis la toute nouvelle chanson Memories, qu'on écoutera tout à l'heure avec Charlotte Cardin. Elle est notre invitée dans Décibel. Bienvenue les amis. Bienvenue avec la nouvelle du jour. Et j'avoue que ça m'a fait des petits frissons quand j'ai appris ça. Notre cher Paul McCartney est fan de Céline Dion. Eh ben oui, c'est comme ça. Il a fait le voyage à Paris pour assister au concert de Céline. Alors, il y a plein d'Américains aussi qui l'ont fait, hein. Rihanna, Michelle Obama. Mais personne n'a annoncé une collab avec Céline Dion. Ce qui est le cas de Paul McCartney. Il a dit sur ses réseaux sociaux qu'il était ravi qu'elle fasse partie de son projet High in the Clouds. C'est un film musical basé sur un... à la participation de Lady Gaga, de Lionel Richie, très classe, Alain Chabat. Alain Chabat, j'adore cette idée que Alain Chabat soit au milieu de cette myriade de stars américaines, ça lui va tellement bien. Et donc, il y aura aussi notre chère Céline Dion. Bref, tout ça pour dire que le prochain projet de Paul McCartney est hyper réjouissant. Et je vous propose de fêter ça en écoutant un bon Live and Let Die. 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

0: Die, Live and Let Die, Paul McCartney et les Wings.
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0: Il est temps, les amis, de vous parler de notre coup de cœur du jour. Il s'agit d'une artiste. Alors, elle écrit les paroles, elle compose la musique, elle joue de la guitare et elle chante. Elle est plutôt rock, ça, ça nous plaît bien. Et son nom, c'est Izzy Maria. Elle est originaire de Cherbourg, mais voilà, installée à Paris depuis un petit moment. Le rock, c'est vraiment son truc. Et son premier EP, Rockstar, chapitre 1, est sorti le 25 septembre dernier. Izzy Maria, s'il y a un chapitre 1, c'est sans doute qu'il y aura un chapitre 2. Mais voilà, prenons l'histoire au début et découvrons-la sur sa moto. Izzy Maria, c'est le coup de cœur ce soir de Décibels.

Alors, elle est trop forte, hein. Easy Maria, Rockstar chapitre 1, son premier EP est disponible. Et pour celles et ceux qui nous écoutent à Paris, sachez que Easy Maria sera en concert le 2 décembre prochain à La Boule Noire. Chanson de Charlotte Cardin, Memories. Charlotte Cardin qui a cassé Internet hier en annonçant la sortie de son troisième album, Midnight, Mon Amour. Elle vous en parle dans quelques secondes, ici et nulle part ailleurs.

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0: 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Français moyen,

joie, les galères de la vie, les histoires d'amitié nourrissent les textes de français moyen. La nostalgie aussi. Il se souvient par exemple des matchs de rugby de son père qui l'accompagnait quand il était enfant avec cette chanson. Troisième ligne.

0: Français moyen, troisième ligne centre, un coup de cœur ici au Serre. 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
1: Ça y est, elle est arrivée, je vous promets, Charlotte Cardin, depuis le début de l'émission. Bonsoir Charlotte.
2: Bonsoir.
1: Alors, c'est une actualité extrêmement réjouissante. Hier, tu as annoncé la sortie de ton prochain album. Il y a une nouvelle chanson, il y a plein de belles choses qui arrivent, on est vraiment ravis. Est-ce que c'est une belle période pour toi aussi?
2: Merveilleux, c'est tellement excitant d'annoncer de la nouvelle musique, d'annoncer ce troisième album sur lequel je travaille depuis 3 ans maintenant. Ouais. Donc c'est de la nouveauté, c'est un souffle de fraîcheur dans ma vie. Ouais, je suis très contente.
1: Formidable. Alors, on avait déjà quelques indices sur ce troisième album, Charlotte, à savoir Tant pis pour elle.

0: Une enquêtrice, les experts Paris. On en tire comme conclusion que le nouvel album sera à nouveau bilingue, du français et de l'anglais, et qu'il y aura beaucoup, beaucoup d'histoires d'amour.
1: Oui, carrément. Énormément d'amour. Oui,
0: oui, c'est l'idée. On avait parlé la dernière fois du fait que écrire en français, c'était un cap qui n'avait pas été facile à passer, mais qui est désormais quelque chose de très gratifiant pour toi. Là, sur donc cette longue période où tu as préparé l'album, tu t'es quand même pas détaché de l'anglais. Tu avais envie de garder les deux.
1: Oui, ouais. Ben j'avais envie de garder les deux et d'encore plus faire rencontrer ces deux langues. Oui. Dans lesquels je crée et que je m'exprime depuis très très très longtemps. J'avais fait des projets un peu plus individuels en français et en anglais, mais là c'est la première fois que je fais un album qui est carrément bilingue et qui marie les deux langues sur plusieurs titres et qui marie les deux langues vraiment à 50-50 sur l'album, quoi.
0: Alors, dans la préparation de cet album, il y a eu des tournées, il y a eu des concerts dans des stades énormes. Il s'est passé beaucoup de choses dans ta vie artistique. Il y a eu un épisode qui, j'imagine, a été très douloureux pour toi, parce que quand on dit à une chanteuse, là, il faut plus chanter pendant un mois pour réparer ta voix. Alors voilà, il y a tous ces épisodes-là qui sont enchaînés, des grandes joies, des grandes peines. Ouais. Ça a un impact sur la musique que tu crées ou pas?
1: Ah, carrément. Carrément. Et en fait, ça a été un processus un peu différent des autres albums, justement pour ça, parce que j'ai tellement vécu de choses dans les dernières années.
0: Ben oui.
1: Moi, avant qu'il y ait tout cet engouement autour de ma chanson Feel Good, je pensais que j'allais prendre un an vraiment juste faire un album et me consacrer à la création. Mais au final, j'ai une chanson comme ça qui a explosé à la radio en France et donc qui m'a fait vivre plein de choses incroyables. Et évidemment, ce que je vis influence aussi ma création et ouais. Les choses qui m'inspirent. Donc, c'est un album qui a eu un processus un peu plus long, mais évidemment teinté de mes joies, de mes peines et de toutes les émotions entre ça aussi, quoi.
0: Ah oui, bon. Et tout va bien maintenant pour ta voix?
1: Ça va bien, je suis de retour. J'ai été en repos vocal pendant un mois, même
0: un peu
1: plus.
0: C'est silence total ou tu pouvais quand même un peu chuchoter?
1: Pendant quelques semaines, ça a été silence total, mais total. Ça m'était jamais arrivé de me blesser les cordes vocales de cette façon-là. Et donc après, progressivement, j'ai recommencé à parler comme ça. Mais ouais, ça a été une grosse blessure. Mais maintenant, je suis guérie. Mes cordes vocales sont lisses et prêtes à vous chanter plein de chansons, là.
0: Génial. Alors, il y en a une que l'on va écouter maintenant. Mm-hmm. Elle est sortie la semaine dernière. Elle s'appelle Memories, souvenirs. C'est bien, moi qui parlais des bons et des mauvais souvenirs de ces trois dernières années. Qu'est-ce que tu peux nous en dire avant qu'on l'écoute, pour celles et ceux peut-être qui seraient passés à côté la vendredi dernier, qui découvriraient ce soir cette nouvelle chanson? Déjà, elle est bilingue, comme quoi, voilà.
1: Déjà, elle est bilingue, effectivement. C'est une chanson sur ces histoires qu'on se ressasse en boucle dans notre tête, ces histoires amoureuses qui, plus on les rejoue comme un film dans notre tête, plus notre propre souvenir se modifie, plus il est teinté par notre implication émotionnelle dans ce souvenir précis-là. Et donc, voilà, c'est un peu sur ces pensées en boucle qui nous hantent.
0: Même

0: La nouvelle chanson de Charlotte Cardin, Memories, Souvenirs. Charlotte, waouh, je comprends pas comment vous chantez comme ça. J'essaye de chanter vos chansons. Non, mais comme tout le monde, Feel Good par exemple, j'essaye de la chanter. Hein. You make me feel good. Et ça a l'air simple, mais pas du tout. C'est des techniques incroyables. Je sais pas, à quel âge vous avez réalisé que vous aviez une voix pas comme les autres?
1: J'ai réalisé que j'adorais chanter très très très jeune. Ouais. Et c'est ma mère qui a constaté que j'avais une bonne oreille, je pense, pour une enfant. C'était vraiment quand j'avais 3-4 ans.
0: Ah oui, vous chantiez déjà juste,
1: selon ma mère et selon des petites vidéos qu'on a conservées et tout. Mais après ça, j'ai pris des cours de chant pendant très longtemps. J'ai travaillé mon timbre. Mais chanter m'a toujours amené énormément de joie. Ça a toujours été une façon de m'exprimer qui faisait partie de moi vraiment dès ma plus tendre enfance.
0: C'est un cercle vertueux, parce que alors ça nous fait un bien de vous écouter. Et donc la grande nouvelle, Midnight, mon amour, le nouvel album, le 29 janvier 2027. Autant dire que cette année prochaine, voilà, s'annonce extrêmement chargée. Alors tant qu'on vous a sous la main, Charlotte, puisqu'on est sur une carrière internationale, donc quand elle est là, on l'attrape et on ne la lâche plus. Racontez-moi comment ça se fabrique, une chanson de Charlotte Cardin. Vous avez votre signature vocale, on vous reconnaît tout de suite, mais il y a aussi un style que vous avez vraiment affiné là, entre le dernier album et aujourd'hui. Comment on fabrique ça?
1: En fait, j'ai un partenaire créatif principal qui s'appelle Jason Brando, et donc la plupart des chansons, je les crée vraiment main dans la main avec Jason. On est deux auteurs sur la plupart des chansons, et en fait on adore avec Jason parler de, déjà on est des amis depuis presque 15 ans, ça fait très très très longtemps qu'on travaille ensemble, qu'on est très proches, et donc on connaît tout l'un de l'autre. Et on adore parler de psychologie, on adore aller vraiment, vraiment très profondément dans l'analyse de nos émotions, de certaines situations qui sont très, très précises. Et donc, une session de songwriting avec Jason et moi, c'est vraiment, on parle pendant 90% de la session de
0: donc
1: nos...
0: une discussion.
1: C'est vraiment une discussion hyper profonde. Ouais. Il y a beaucoup d'humour aussi. On rit énormément ensemble. Et je dirais un 10% où on crée et où ces conversations-là nous

0: m'inspire vachement à créer et à jouer, à être libre avec les styles musicaux qu'on explore. Jason ouvre pour moi vraiment un genre de terrain créatif qui me permet vraiment de me sentir hyper libre et jamais jugée non plus quand oui. je lui parle de toutes sortes de situations, toutes sortes d'émotions. Et donc, on aime aller très profondément dans l'analyse psychologique ensemble.
1: Oh, incroyable! J'aime beaucoup. Non, mais ça m'intéresse vraiment parce que vos chansons ne ressemblent aux chansons de personne. Mais voilà, votre méthode aussi est assez unique. Pour le coup, c'est fou quand même. J'adore cette histoire. Donc, Midnight, mon amour, beaucoup de conversations, beaucoup d'histoires d'amour. Ouais. On l'a dit, beaucoup de temps, 3 ans. Est-ce qu'il manque un ingrédient là dans ce que j'ai dit? Est-ce que la scène aussi a beaucoup influencé?
0: La scène influence, oui, effectivement, influence la façon déjà que j'approche le songwriting, parce que pour moi, jouer live, c'est là où ma musique prend tout son sens. Ouais. Et la musique en général, je trouve que quand elle est partagée en contexte live, il y a tellement des belles choses qui se passent. Et donc, oui, c'est vrai que je pense aussi à l'expérience live quand j'écris. Mais cet album-là, j'avoue que la chose à laquelle on n'a peut-être pas touché, c'est que c'est mon album qui est le plus... C'est un album qui est nocturne pour moi. C'est un album qui explore vraiment ces parties de nous qui font surface quand le soleil se couche. Ces parties que peut-être que parfois on a tendance à cacher dans la vie de tous les jours, mais on parle beaucoup de rêves, beaucoup de fantasmes, beaucoup de ces parties de nous qui sont refoulées parfois au grand jour, mais qui refont surface la nuit. Donc ça a été une exploration un peu de tout ça. Cet album.
1: D'où le Midnight, Minuit, mon amour. Nouvel album de Charlotte Cardin qui sortira le 29 janvier prochain. Déjà disponible, donc la nouvelle chanson Memories que vous venez d'entendre et que vous écouterez régulièrement sur votre radio ici. Charlotte, on vous garde encore un petit peu.
0: Avec plaisir.
1: À tout de suite.
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1: On va pas se mentir, hein, quand il y a une raison de se réjouir, on se jette dessus. Et là, en l'occurrence, le retour de la divine Charlotte Cardin. Rebonsoir Charlotte.
0: Bonsoir.
1: C'est évidemment une excellente raison de se réjouir. L'album Midnight, mon amour, qui sortira à la fin du mois de janvier. Et cette nouvelle chanson Memories qu'on adore.

0: jardin. Il est temps de faire des choix, Cornélien. C'est un petit questionnaire, il faut choisir ou m'envoyer balader et refuser de choisir. C'est tout à fait possible, Charlotte. Là, vous avez déjà eu les deux, mais je demande, une victoire de la musique ou un disque d'or? Qu'est-ce que vous préférez?
1: Oh, mais c'est dur, mais là, je me dis... les deux font vraiment plaisir, mais c'est vrai qu'un disque d'or, c'est génial parce que c'est le public qui directement écoute ma musique. Après, la victoire de la musique, c'est une très, très belle consécration aussi, très belle reconnaissance. Donc, c'est très dur de trancher pour celle-ci, j'avoue.
0: Alors, on choisit pas. Là, c'est peut-être plus facile. Couche tard ou lève tôt?
1: Je suis assez lève-tôt de manière générale, mais cet album-ci, le prochain Midnight Mon Amour, c'est un album vraiment couche-tard.
0: Ouais. Donc vous avez vivre cette vie-là pour écrire ce genre de chansons, il faut les écrire plutôt la nuit, vraiment.
1: Je pense que c'est des chansons qui ont été très inspirées par la nuit, mais c'est vrai que si je regarde l'ensemble de ma vie, d'habitude je suis plutôt lève-tôt, mais là pour cette vague créative, c'était plutôt couche-tard.
0: Vous préférez perdre votre téléphone portable ou perdre votre mot de passe Instagram?
1: Waouh, le choix difficile. Je préfère perdre mon mot de passe Instagram parce qu'après, on peut le retrouver facilement. Il nous envoie un courriel, non?
0: Avec sûrement le compte de Charlotte Cardin, il doit être un peu bien traité quand même. Il y a tellement de followers, j'avoue. Vous préférez sauter un repas ou faire une nuit blanche?
1: J'aime pas sauter les repas, j'avoue. Les nuits blanches, après, ça dépend si c'est pour écrire de la musique.
0: Toujours là.
1: Ça me plaît, mais je pense que je préfère une nuit blanche.
0: L'intelligence artificielle, ami ou ennemi?
1: C'est dur. C'est vrai que ça me fait un peu peur, j'avoue, l'intelligence artificielle, surtout parce qu'on entend plein de choses et on dirait vraiment que c'est le début de quelque chose et c'est monstrueux. En même temps, au début, je trouvais ça excitant parce que je me disais, bon, c'est super chouette pour comme moteur de recherche pour plein de trucs. Oui. Mais j'avoue que là, ça commence à me faire un peu peur, ouais.
0: Voilà. Ouais. Imaginez, vous vous réveillez demain matin avec une nouvelle voix. C'est une question que j'ai posée à Robert Charlebois la semaine dernière. Que vous répondez, Charlotte. Vous vous réveillez demain matin avec une nouvelle voix québécoise, Garou ou Céline Dion? Vous choisissez.
1: Céline Dion, sans l'ombre d'une hésitation.
0: Vous êtes allée à son concert, alors à Paris, vous?
1: Oui.
0: Alors,
1: c'était exceptionnel. Ça m'a plu. C'est un understatement de dire que ça m'a plu. J'ai adoré. Adoré.
0: Alors, on vous propose de faire le Stade de France. C'est super, le son est génial, c'est plein à craquer. Vraiment, on vous propose le Stade de France parfait. Il y a juste un truc, il faut accepter de le faire en pyjama.
1: J'accepte. J'accepte, mais surtout avec mon album Midnight, mon amour, ça peut vraiment être une vibe. Ouais, pyjama de satin, comme ça.
0: Et elle, une petite dernière pour la route. Si vous pouviez choisir n'importe quel super pouvoir, vous choisiriez lequel?
1: Ce serait celui de me téléporter n'importe où, à n'importe quel moment. Je voyage tellement, je suis entre deux continents, tout le temps, et ça me permettrait de voir les gens que j'aime quand je veux. Ce serait absolument ce super pouvoir que je voudrais.
0: On vous souhaite de la téléportation tant qu'on peut, et on écoute Tant pis pour elle, puisque du coup, Tant pis pour elle, elle est sur
1: l'album
0: Midnight,
1: ouais,
0: mon
1: absolument,
0: amour.
1: Absolument.
0: C'était le premier extrait
1: voilà.
0: de ce nouvel album, et on l'aime toujours autant.

0: Oh là là, cette chanson, Charlotte Cardin, tant pis pour elle. Et le clip, qui était absolument incroyable, un clip en trois mouvements, hyper cinématographique. C'est vrai que ce qu'on a entendu aujourd'hui, donc Memories, là aussi, il y a quelque chose de très cinéma. Est-ce que c'est un fil que vous avez envie de tirer, et pour ce nouvel album, et même pour la suite de votre carrière, ce côté image, clip, film?
1: Oui, ben... bah, je suis très impliquée aussi dans les clips, dans tous les visuels qui sont associés à mon projet. Et pour le coup, cet album, ce prochain album, Midnight, Mon Amour, est un album qui est très cinématographique, même dans sa musicalité, je pense encore plus que mes autres albums.
0: Même le titre de l'album, Midnight, Mon Amour, ça pourrait être un titre de film.
1: J'ai vraiment eu du plaisir à jouer avec ces codes-là, et en même temps, j'approche aussi le songwriting comme on pourrait approcher aussi l'écriture d'un film. Pour certaines chansons, c'est un peu plutôt une comédie romantique, pour d'autres, c'est des drames. Et donc, oui, je suis inspirée quelque part de ma vie à moi, mais de manière générale, j'aime aussi beaucoup jouer avec les codes du cinéma pour créer des histoires comme ça qui nous font transporter et que moi je peux raconter comme on raconterait un livre ou un film, quoi.
0: Alors Memories, la nouvelle chanson, il y aura un clip à un moment, vous avez envie de
1: Memories,
0: ça?
1: Oui, Memories, il y a un clip. Non seulement il y a un clip, mais il y a deux clips pour Memories, parce que on a une version en français de la chanson Memories, et on a une version en anglais aussi. Et on a fait deux clips qu'on a sortis presque en même temps pour ces deux versions de la chanson. Et en fait, l'histoire, le concept de la chanson Memories, c'est vraiment ces souvenirs qu'on se rejoue en boucle dans notre tête. Et donc, ce qu'on a voulu faire avec ces deux clips, c'est deux clips qui sont très similaires, mais qui ont quelques petites différences. C'est comme deux personnes. Histoire et ces deux clips de danse, mais on a échangé les rôles, on a inversé les rôles dans les deux clips avec mon partenaire de danse, et donc c'est un peu comme quoi ces idées et ces souvenirs, ils changent toujours plus on se les rejoue dans notre tête, et on a voulu illustrer ça dans les clips.
0: Ah, c'est très très bon ça. Donc les amis, ne ratez pas les deux clips de Memories. Je trouve ça très très chouette artistiquement de donner autant de place aux clips, justement, alors qu'on vit dans une époque où il y a pas mal d'artistes. Je pense pas qu'en plus ce soit leur choix forcément à eux personnel, mais qui ont dit non, on va pas avoir les moyens de faire un clip. On préfère sponsoriser des stories, etc. Enfin, il y a une économie qui est compliquée, et faire le choix de dire ok, moi, on va dépenser de l'argent pour faire un clip parce que c'est important. Je trouve que ça fait perdurer. C'est un art, en fait, le clip musical.
1: Mm-hmm. Oui, puis c'est vrai que le point est très valide, que c'est pas nécessairement la chose que les gens regardent le plus non plus. Des fois, je fais une story qui a plus de views qu'un clip dans lequel j'ai mis des travail, mais n'empêche que pour moi, c'est hyper important parce que c'est un peu une extension de mon art, des histoires que je raconte. J'ai envie de montrer ces images-là et de prendre le temps, et aussi de m'entourer de créatifs qui m'inspirent, que ce soit des réals que j'aime, que ce soit des stylistes, des gens qui font du set design. Il y a tellement de gens hyper créatifs qui m'entourent dans la création de ces clips-là, et moi, ça me nourrit énormément. Mais par exemple, avec mon dernier album, 99 Nights, on n'avait fait aucun clip. On avait juste décidé de faire des tout petits, genre 8-9 secondes, qu'on appelait des visualizers, qu'on jouait en boucle, et ça avait été seule l'entièreté des visuels associés à cet album-là. Mais là, pour celui-ci, encore une fois, qui est plus cinématographique, qui raconte des histoires, c'est ça, qui sont plus dramatiques, plus colorées, j'avais envie de me lancer dans la création de clips à fond.
0: Je vous ai vu en concert cette année, Charlotte, et plusieurs fois. En festival, c'était super, festival Sœurs Jumelles, tout début de l'été. Et puis, on a eu la chance aussi de vous avoir, il y a quelques temps, à la Maison de la Radio et de la Musique, le fameux Ken Festival.
1: Ouais, c'était chouette.
0: Voilà, avec un concert où vous étiez au piano, comme ça, c'était très, très beau. Ça m'a fait penser à une de vos chansons d'il y a quelques années, c'était Les Jupes.

0: cette partie de vous vraiment qui... Où la voix en fait fait tout. Où voilà, vous chantez comme vous savez comme des chanteuses dans un justement dans un vieux film américain, des choses comme ça. Enfin voilà, il y a un côté très très dramatique que j'aime beaucoup dans ce chant Les Jupes et que j'ai retrouvé sur scène quand vous êtes au piano, etc. Est-ce que ça aussi ça va faire partie de l'univers de Midnight Mon Amour, ce côté vraiment votre voix, votre piano et assez peu finalement de choses autour.
1: Alors il y a certaines chansons sur l'album Midnight Mon Amour qui sont très simples dans leur
0: dépouillées
1: où j'ai voulu mettre voix de l'avant et juste qu'on se concentre sur l'histoire que je raconte, mais on s'est aussi vachement amusé avec des productions qui sont un peu flyées sur d'autres chansons, donc on est un peu allé dans les deux directions, et au final c'est un album que j'aime beaucoup parce qu'il m'a donné beaucoup de place créativement, justement de pouvoir orner les chansons de plein de sons que j'aime, d'instruments des saxophones, des instruments plus jazz, des prods plus électro, et à la fois faire des ballades qui sont complètement dénudée de fioritures et d'extra.
0: Et est-ce que c'est ça justement la vraie récompense du succès, c'est de pouvoir avoir le temps et de pouvoir avoir cette totale liberté artistique, de suivre vos envies, vos instincts, parce que plus personne peut rien vous dire là. Non mais c'est génial. Est-ce que c'est ça? Parce que on dit oui, le succès. Alors oui, on vous reconnaît dans la rue et on va dans des beaux endroits, etc. Mais en fait, vous avez gagné la liberté en cartonnant avec l'album précédent.
1: Ouais. Ben pour moi, c'est exactement ça. Moi, c'est vrai. C'est une validation incroyable juste de continuer à plonger le plus profondément à l'intérieur de moi et de suivre mes instincts créatifs librement. Et c'est vrai que j'ai un public que je trouve incroyable parce qu'il me permet cette liberté. Et je sens que je suis accueillie quand j'ai des propositions qui sont en français, quand j'ai des propositions en anglais, des propositions plus électro, des ballades. Et tout ça fait partie de mon univers et je sens que j'ai un public qui accueille ces choix à bras ouverts et donc j'en suis très reconnaissante.
0: Bras ouverts, cœur ouvert et oreilles grandes ouvertes, les amis. Préparez-vous, Midnight, mon amour. Le nouvel album de Charlotte Cardin sortira le 29 janvier 2027. On y est presque à l'année prochaine. Allez, courage. Et déjà disponible, donc Memories, le troisième extrait de ce disque qu'on écoute régulièrement sur votre radio ici. Merci beaucoup, Charlotte.
1: Merci beaucoup, c'était très chouette.
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1: Et merci de nous avoir choisis pour passer votre mercredi soir. Charlotte Cardin parti. C'est l'heure du blind test, les amis. On va jouer ce soir avec François et avec Didier. Salut messieurs.
2: Salut,
1: bonsoir, le cadeau de ce soir, eh bien, c'est le hors-série du Parisien. À propos de l'incroyable comeback de Céline Dion, on en parlait à l'instant avec Charlotte Cardin qui a dit que d'avoir aimé le concert, oui, c'était même peu dire qu'elle avait absolument adoré le concert. Alors, je ne sais pas, François et Didier, si vous, vous êtes allés applaudir Céline Dion ou pas.
3: Non, le film pour sa vie.
1: Moi non plus, j'ai pas vu. Raisons, voilà, oui, j'ai vu des extraits sur Instagram, c'est ça, mais j'ai vu que c'était incroyable.
3: Même en dehors de l'hôtel, surtout, voilà.
1: Est-ce que c'est pas ses meilleurs moments, franchement, quand elle est devant la bagnole? Elle est incroyable, je suis d'accord.
3: Apparemment, il y a quelques-uns des voisins qui en ont un peu marre, mais bon.
1: Mais oui, le tapage nocturne de Céline Dion et de ses fans, j'adore. C'est vraiment fou. Donc, je vous offre à chacun ce hors-série du Parisien qui est super bien fait sur son comeback, le pourquoi, du comment, et puis aussi un reportage dingue d'un journaliste du Parisien qui a essayé de trouver sa maison à Las Vegas. C'est un très très chouette, ouais, très chouette document. Et donc vous en avez un chacun. Et attention, comme je vous le rappelle, nous célébrons cette semaine sur votre radio ici la semaine de la résilience. Eh bien, il y a un poste de radio à gagner ce soir. Il y en a un tous les soirs cette semaine dans Décibel. Pourquoi est-ce qu'on vous offre un petit poste de radio? Parce que en cas de cata totale, plus d'électricité, plus d'eau, plus de gaz, plus rien, plus d'internet, eh ben la radio, c'est le seul moyen de continuer à s'informer. Donc voilà, puisque nous boostons notre résilience, les amis, et eh bien l'un de vous deux, uniquement l'un de vous deux. De la même manière, un petit poste de radio bonus à gagner ce soir. Ah ouais, alors il faut donner tout ce que vous avez, ok messieurs?
3: Ok, ça va.
1: Allez, je compte sur vous, François et Didier. Le thème ce soir du blind test, c'est les étoiles. Alors, les chansons et les étoiles. On y va avec un premier titre. On cherche l'interprète. François et Didier, surtout, n'oubliez pas de me donner votre prénom avant de donner la réponse. On y va. Première chanson étoilée. Oui. Dites-moi, qui chante?
4: Didier.
1: Didier.
4: Ça, c'est pas Joe Dassin?
1: Non.
3: François Polnareff,
4: je suis allé trop vite.
1: Caramel demandé. Alors oui Didier, parce que en vrai sur l'intro il y avait un petit côté country Joe Dassin complètement.
4: Ouais.
1: Mais
4: ouais, je suis allé trop vite. Ouais.
1: C'était bien. Le premier point va chez François. Mais il nous reste encore d'autres chansons étoilées pour peut-être vous départager. Voici la deuxième. Dites-moi qui chante ça.

0: Même étoile, un point pour Didier. Sous quelle étoile suis-je né ? Un point pour François. C'est donc sur ce dernier titre qu'on va savoir lequel de vous deux repart avec le poste de radio spécial Résilience, spécial Fin du Monde, que votre radio ici vous offre. Parce que même quand le monde sera terminé, la radio continuera d'émettre. Oui, on sera avec vous jusqu'au bout, comme dans un film américain catastrophe. C'est promis. Et tous les deux, vous gagnez, on l'a dit, le hors-série du Parisien sur Céline Dion. Allez, c'est parti. Dernière chanson étoilée. Dites-moi, les amis, c'est qui ça ?
1: T'es rien. 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
0: Didier.

0: Mathieu Chédid aime la bonne étoile. C'est le D'accord. deuxième point pour Didier qui repart comme François. Avec
1: Bravo,
0: le hors-série du Parisien sympa. Consacré à Céline Dion. Et en plus, donc, parce que ça nous fait fort plaisir, le poste de radio spécial pour la semaine de la résilience. Et les amis, puisqu'on est dans les étoiles, David Bowie n'est jamais bien loin. Alors pour Didier, pour François, pour tous les résilients de France, de Navarre et du monde entier, David Bowie nous emmène dans l'espace avec son Starman qui va faire danser les kids. C'est ce qu'il raconte dans cette chanson merveilleuse. Voici David Bowie dans les étoiles.

0: Le David Bowie des années 70, c'est l'album The Rise and Fall of Ziggy Stardust and the Spiders from Mars. On peut juste appeler Ziggy Stardust, tout le monde verra de quoi on parle.
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0: Et c'est déjà l'heure de la dernière chanson de l'émission. L'anniversaire du jour, c'est celui de Gérald de Palma, 59 ans aujourd'hui. Lui qui est né le 14 octobre 1967 à Saint-Denis, à La Réunion. C'est là qu'il vit encore, aujourd'hui. On lui souhaite bonne route. Oh, ça va, pardon, mais c'est vrai que quand ton plus grand tube, c'est sur la route, bah souvent, les gens te souhaitent bonne route avec beaucoup de cœur. Et bon anniversaire, monsieur De Palmas.

0: sais pas si je préfère pas la fin dans cette chanson. Elle est tellement classe. Sur la route, Gérald de Palmas. Joyeux anniversaire à lui, 59 ans aujourd'hui. Merci à l'équipe de Décibel. 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
0: Et sur votre radio ici, 20h tout pile. Bonne soirée les amis.
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4: Bah bien sûr qu'on est là, salut à tous, très bon début de soirée. Si vous avez envie de vous poser, de vous détendre, bienvenue au cœur de cette heure de tranquillité et d'évasion. On va voyager partout en France grâce au parcours inspirant d'un invité qui nous permet de mieux comprendre qui il est grâce aux lieux, aux endroits, aux villes et aux régions qu'il ou elle a pu traverser durant son parcours. Nous irons à votre rencontre ce soir en région, dans le Val-de-Loire, pour découvrir notamment un jardin potager extraordinaire et puis on parlera des droits médicaux dans certaines régions. Un sujet sur lequel notre invité sera forcément sensible puisque je reçois en effet un médecin généraliste, un médecin humaniste, c'est pas mal aussi comme définition. Un homme engagé dans la lutte contre les violences faites aux femmes et aux enfants, engagé également contre l'homophobie. Il est romancier aussi. Son roman « Où vont les larmes quand elles sèchent » a conquis plus d'un demi-million de lecteurs et son nouveau livre vient de sortir « L'homme qui choisit la douceur ». Il est en librairie depuis le 1er octobre. Je reçois Baptiste Beaulieu. Où vont les larmes quand elles sèchent, c'était le précédent, avec plus d'un demi-million de lecteurs. Quel succès. Bonsoir Baptiste Beaulieu.
5: Bonsoir Eric, bonsoir à toutes et tous.
4: Bonsoir docteur.
5: Oui, oh, bah, Baptiste, c'est très bien aussi.
4: C'est pas votre nom, hein, Baptiste Beaulieu.
5: Non, moi j'ai pris un pseudonyme parce que j'avais très peur qu'avec la médiatisation des romans,
4: bien sûr.
5: D'attirer beaucoup trop de monde qui viendrait au cabinet médical pour de mauvaises raisons. Et moi je veux qu'on vienne me voir parce que je suis médecin, pas parce que j'ai publié un livre ou que je suis passé à la radio, quoi. Et donc Beaulieu, c'est l'endroit où j'ai grandi, à Maubeaulieu, à côté de Verfeil, dans le sud-ouest.
4: Ah, vous êtes parti, j'avais pas besoin de poser la question. Ça y est, on est déjà dans le voyage. Mais je croyais que vous étiez né à Toulouse, moi.
5: Alors, je suis né à Toulouse, mais j'ai grandi à Verfeil, qui est à 15 minutes de Toulouse.
4: D'accord.
5: Voilà.
4: Alors, vous grandissez à Toulouse, quoi, c'est le hasard, c'est parce qu'il y a la maternité, ça se fait que vous habitez à côté, donc tout simplement.
5: Oui, et puis parce que mes parents ont fui la région parisienne dès qu'ils ont pu. Le plus tôt possible.
4: Ouais. Pas bon site pour Paris ou la région parisienne, fuir la région.
5: Non, leur rêve c'était d'habiter dans le sud-ouest. Ouais. Et puis bon, les prix de l'immobilier à Toulouse étaient trop élevés déjà à l'époque. Et donc ils se sont exilés à 15 minutes de Toulouse, dans la campagne toulousaine à Verfeil.
4: Vous êtes né à l'hôpital La Grave. Et alors vous dites comme tous les Toulousains.
5: Oui, comme tous les vrais Toulousains.
4: Les vrais Toulousains.
5: Les vrais Toulousains naissent sous le dôme de La Grave.
4: Ouais. Alors,
5: voilà. C'est une petite blagounette à Toulouse que les vrais Toulousains naissent à La Grave.
4: Voilà. Vos parents, ils étaient de Noisy, hein, puisque vous évoquez la région parisienne. Ils étaient cheminots au départ. Puis quand ils sont arrivés, du coup, dans l'aire urbaine toulousaine, ils ont changé de boulot totalement.
5: Non, en fait, mes grands-parents étaient à travailler à la SNCF.
4: Hein. Ouais.
5: Mon père, lui, était photographe et ma mère était universitaire.
4: Ah, rien à voir. Donc c'était vos grands-parents qui étaient cheminots.
5: Exactement.
4: Okay.
5: Mes grands-parents étaient cheminots, une grande famille de cheminots avec un amour immodéré pour tout ce que ça représente. Cette solidarité entre cheminots qui était très très forte chez mes grands-parents. Voilà, cette communauté-là. Quoi.
4: Vous vivez où? Alors vous avez évoqué l'endroit, mais vous êtes plusieurs, je crois que vous avez deux sœurs, il me semble.
5: Oui, j'ai deux sœurs qui vivent aussi à Toulouse, c'est les piliers de ma vie, et je crois que si elles s'étaient exilées loin de Toulouse, je le vivrais très très mal.
4: C'est vrai?
5: Oui.
4: Encore donc aujourd'hui, elles sont là-bas, vous êtes tous restés là-bas, et on parlera justement de ce choix d'avoir installé votre cabinet médical, notamment du côté de Toulouse. Vous vivez un peu à la campagne, hein, en dehors de Toulouse, c'est ça votre enfance?
5: Oui, moi j'ai grandi à Maubeaulieu, juste à côté de Verfeil, au milieu des champs avec les petites balades à vélo et puis ce côté-là de la campagne qui vous savez c'est la phrase d'Audiard qui dit à la campagne le jour on s'ennuie et la nuit on a peur, ça résume assez mon enfance à la campagne.
4: Ouais.
5: C'est de longues plages d'ennui quand même évidemment et puis parfois la nuit oui il y a personne, il y a rien, il y a pas de lumière, il y a pas de bruit, oui donc parfois aussi la peur.
4: Alors, le week-end, vous faisiez peut-être aussi peur en forêt. Je sais que le week-end, c'était la nature, oui. C'était l'environnement. C'était ça aussi, quand même, votre enfance.
5: Oui, mais on s'aperçoit à quel point c'est précieux quand on l'a perdu. Parce que maintenant, je vis dans le centre-ville de Toulouse. Et c'est vrai que ça me manque parfois.
4: Le jardin, les cabanes.
5: Eh oui. Avec les cousins, les cousines, les spectacles aussi qu'on organisait avec les cousins, cousines.
4: En forêt?
5: Dans le jardin de la maison.
4: Dans le jardin de la maison.
5: Bah, oui, on a refait tout Starmania avec mes cousins et mes cousines.
4: C'est où vous alliez cueillir des châtaignes? C'était dans ce jardin aussi?
5: Oui, on allait ramasser les châtaignes en forêt juste à côté de chez nous. On ramassait aussi des mûres, des framboises. Et puis, je me souviens de dimanche après-midi au bord de la cheminée, comme ça, et mon père qui faisait cuire les châtaignes, quoi.
4: À Toulouse, c'est l'école Michelet. Ça, c'est la primaire, hein, pour vous. Vous avez de bons souvenirs de la primaire. Vous avez des visages des instituteurs.
5: Oui, je me souviens.
4: Vous ont marqué.
5: Madame Denis, qui tirait très, très fort les oreilles. Madame Taillefer. Et c'est vrai que dit comme ça, ça fait vraiment, on dirait des noms de professeurs tirés du petit Nicolas, quoi. Vraiment, c'est Madame Taillefer, Madame Denis. Elle s'appelait vraiment comme ça. Et peut-être qu'elle nous écoute. En tout cas, moi, j'ai de bons souvenirs de cette enfance.
4: C'était 5 boulevard Michelet. J'ai regardé l'adresse. Vous êtes passé devant de temps en temps?
5: Oui, et toujours avec un petit pincement au cœur, parce la cour d'école, une fois, je me suis dit, les gens, ils vont croire que je suis un pervers, mais j'ai voulu regarder par-dessus les grilles, parce que c'était mon école.
4: Bien sûr, je comprends parfaitement.
5: Sauf que maintenant, j'ai 40 ans, et donc ça doit faire bizarre un homme de 40 ans qui regarde par-dessus
4: les grilles. Mais vous auriez pu rentrer dans la cour, vous présenter, dire, voilà, j'étais là quand j'avais
5: 7 ans. C'est mon école aussi.
4: C'est votre école, bien sûr, on revendique toujours son école. Bon, la carte postale de Toulouse, vous m'envoyez une carte postale de Toulouse, 3 images comme ça qui vous viennent?
5: Évidemment, la place du Capitole.
4: Logique.
5: Qui est une merveille. Le Grand Rond, qui est juste à côté du Jardin des Plantes, et qui est le rendez-vous des Toulousains le dimanche après-midi sur les pelouses du Grand Rond. Et peut-être aussi, évidemment, ça me paraît important de la citer, la librairie indépendante de Toulouse, Blanche, qui est une des plus vieilles librairies indépendantes de France, et qui est un haut lieu de la vie culturelle toulousaine, quoi.
4: Bon, ça, on pourra en parler tout à l'heure, parce qu'on parlera de ce livre aussi, hein, L'homme qui choisit la douceur, que vous venez de publier pour ce roman. Il y a la basilique Saint-Sernin. On parlera de Toulouse, mais le couvent des Jacobins, le Pont-Neuf aussi, c'est ça Toulouse.
5: Surtout pour les étudiants, le Pont-Neuf, c'est...
4: Pourquoi?
5: Parce qu'il y a un bar juste à côté qui s'appelle La Couleur de la Culotte.
4: Oui, alors je le connais très bien, j'allais vous en parler, c'est fou ça. La première fois que j'étais à Toulouse, j'ai vu le nom de ce bar, donc vous me confirmez, il existe toujours.
5: Oui, puis avec les pastilles au maître et tout, si, c'est des bons souvenirs ça. Enfin, des souvenirs, quand on a des souvenirs de ces soirées-là.
4: Évidemment. La région PACA vous emmène, en tous les cas, vous permet d'évoluer, de découvrir d'autres choses. Et alors, il y a notamment Speracédès. C'est où ça?
5: Speracédès, c'est juste à côté de Cabri, qui est juste à côté de Grasse, qui est pas loin de Cannes.
4: Okay.
5: Je précise parce qu'il faut aller par capillarité du plus petit vers le plus gros. Non, Speracédès, c'est un petit village effectivement en Provence et qui est une merveille, quoi. Voilà. Et mes parents.
4: C'est vos vacances, c'est l'été.
5: Bien sûr, ils avaient une petite maison comme ça au bord de la mer et j'ai de souvenirs de merveilleux et notamment de pizza. Mais je me dis, j'ai dû grandir parce que moi dans ma tête elles étaient grandes. Et parce que quand on est petit, les pizzas du sud, elles paraissent immenses. Et quand on grandit, c'est non, en fait, elles sont juste de taille normale. C'est nous qui étions vraiment, vraiment petits, quoi.
4: On aurait pu aller à l'île en Dodon.
5: Oui, aussi.
4: C'est où?
5: L'île en Dodon, c'est juste à côté de Toulouse, à une heure et demie. Et c'est des grands, grands champs de blé avec de gros, gros ballots de blé. J'y allais avec les copains, avec Victor, avec Sébastien, avec Anne-Cat. Et on passait des week-ends merveilleux là-bas, vraiment.
4: Je sens qu'on va bien se balader avec vous et qu'on va parler de bonnes choses aussi à déguster, pourquoi pas, parce que la gastronomie existe aussi à travers la cartographie de notre pays. Baptiste Beaulieu, vous êtes notre invité. On se balade aussi pendant toute l'émission avec votre France à vous, mais aussi celle des auditeurs d'ici, avec Benoît Prospero qui nous rejoint. Il est temps de passer en revue les merveilles du vivant. Et Benoît, aujourd'hui, vous nous emmenez dans un jardin potager, un peu comme avant.
6: Un potager comme avant, ou comme aujourd'hui, puisqu'il existe finalement. Nous voici avec Ici Orléans, en région Centre-Val de Loire, dans le Loiret, à Chécy. C'est ici que se trouve un maraîcher formidable qui s'appelle Benjamin Trousselard. Et chez lui, nous sommes au potager d'antan. Alors concrètement, c'est quoi l'idée? Simplement de nourrir sainement. Voilà, c'est-à-dire que le potager d'antan rime avec nourriture saine, culture bio, AMAP, locale et joie de vivre. Alors juste d'abord, pour se plonger dans l'ambiance, au fil des saisons, on peut retrouver quoi?
7: Tomates, courgettes, concombres, aubergines, poivrons, pommes de terre, carottes, courges et compagnie.
6: Ça fait envie, surtout quand il s'agit de produits sains. Et donc aujourd'hui, il est maraîcher, mais pas seulement maraîcher. Il est maraîcher bio, de saison et local. Pourquoi il a fait ce choix?
7: parce que c'est faire pousser de la nourriture saine, c'était quelque chose qui résonnait en moi de manière incroyable.
6: Vivre en adéquation et en cohérence avec les ressources que nous offre la planète et avec soi-même aussi, hein, finalement. Voilà ce qui s'appelle donner du sens. Et au-delà de ça, Benjamin a aussi, en marge de son potager, une AMAP, c'est-à-dire une association pour le maintien d'une agriculture paysanne. Petit rappel concrètement à quoi ça sert.
7: L'idée, c'est que c'est une association qui fait de la mise en relation entre des consommateurs et des producteurs bio.
6: Voilà, donc concrètement, vous êtes consommateur, vous vous inscrivez à la MAP et une fois par semaine, vous venez retirer les produits que vous avez commandés à un groupe de producteurs qui est donc associé via la MAP pour vous donner un accès à une alimentation saine et à un prix normal. Donc là, par exemple, dans le Loiret, ce sont 13 producteurs qui vous attendent.
7: Alors les distributions, elles se passent le mercredi soir sur l'exploitation à Chéti et les gens peuvent venir nous rencontrer pour voir un peu comment ça se passe et puis pouvoir adhérer et puis commander leurs produits.
6: Voilà, en fait, c'est comme si vous alliez dans 13 fermes, sauf que ici, elles sont toutes regroupées au même endroit. Et donc ici, bien sûr, des légumes, des fruits, mais aussi du pain, de l'huile, des pâtes, de la farine et même des conserves. Bah oui, parce que je vous ai dit, ça peut parfois être très festif. Directement du producteur au consommateur. Bref, allez découvrir le monde de Benjamin Trousselard sur Facebook. Ça s'appelle Le Potager d'Antan. C'est à Chécy, dans le Loiret, vous verrez. C'est une merveille. Et merci, ici Orléans.
4: Merci beaucoup, Benoît Prospero. Vous aimez les potagers, Baptiste Beaulieu. Manger des potages ?
5: J'ai pas la main verte, mais il va falloir que je m'y penche sérieusement. Quoi.
4: Enfin, j'oublie pas que vous aimez la nature, parce que petit, c'était les champs de blé, vous grimpiez sur les ballots de blé à l'époque.
5: Oui, puis on a 11-12 ans avec les copains, puis c'est aussi la première cigarette, c'est la liberté.
4: Oh là là, mais vous êtes médecin, c'est pas bon, on n'a pas le droit de fumer.
5: Si vous saviez le nombre de médecins qui fument.
4: Ça suffit. Restez bien avec nous, on va continuer de se balader. Baptiste Beaulieu est votre invité, on parlera de ce roman, L'homme qui choisit la douceur. On parlera de théâtre aussi, parce que voilà, la plupart des choses qu'ils font sont souvent adaptées au théâtre pour le Festival Avignon, mais aussi en ce moment à Paris. Puis on va aller aussi en Bretagne, qui est un autre ancrage pour vous, Baptiste Beaulieu, votre invité sur ICI.
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4: Et la musique de votre radio, c'est Morane avec Toutes les mamas.

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2: Je suis bien entouré parce que je suis à la fois avec un médecin et avec un romancier. Les deux fonctions pour lui. Baptiste Beaulieu, votre invité, né à Toulouse. Il est avec vous jusqu'à 21h. Retour ce soir sur sa carrière médicale et littéraire pour celui qui s'est fait connaître il y a quelques années de ça avec son blog Alors Voilà. Auteur de poésie, d'essais, de bandes dessinées, de romans et de nouvelles multi-récompensées. Il nous dit tout sur cette ascension à travers son parcours et les lieux qui l'ont marqué en France. Alors bien sûr, on a parlé de son enfance à Toulouse, près de Toulouse, de Grasse, près de Grasse également pour l'enfance. Vous avez des souvenirs bretons?
3: Oui, parce que enfant, moi j'étais un rêveur, j'étais passionné par la mythologie, les mythologies.
2: Ouais.
3: Mythologie égyptienne, grecque, nordique, et ça a été une folie pour moi de découvrir que la France aussi avait sa mythologie et que particulièrement en Bretagne, il existe une mythologie française et qui est passionnante. Tout ce qui est cycle arthurien, évidemment, Brocéliande, Merlin, etc.
2: Paul, ouais.
3: Voilà, et puis la Viviane, la fée Viviane, la Dame du Lac. Moi, ça a été une merveille de découvrir aussi tous les romans liés à ça.
2: Je vous mets dans une ambiance un peu mystérieuse. Rennes-le-Château.
3: Oui, ça c'est près de Toulouse.
2: Ça c'est dans l'Aude, ouais.
3: Ah oui, je pensais un des endroits les plus mystérieux du monde.
2: Pourquoi?
3: Mais parce que vous connaissez l'histoire ou pas?
2: C'était, ah non.
3: Rennes-le-Château, c'était un petit village qui était vraiment pas très très riche. Et puis un abbé arrive, l'abbé Saunière. Et
2: ah, ça me dit quelque chose.
3: Voilà,
2: ça.
3: Il commence à faire des petits travaux dans sa petite abbaye. Et il aurait trouvé quelque chose. Et en quelques semaines, d'un seul coup, le village devient richissime. Lui arrose tout le monde avec de l'argent qui venait d'on ne sait où. Et beaucoup, beaucoup, beaucoup d'argent. Et personne n'a jamais su ce qu'il avait trouvé. Alors certains disent que c'était le tombeau du Christ. D'autres que c'était des documents que l'église lui a racheté très très cher. Et donc c'est un vrai mystère autour de Rennes-le-Château. Et du coup, c'est vrai, attire énormément, comment on dit ça, énormément de pimpins, quoi, de beaucoup de gens qui
2: de
3: sont.
2: Pimpins.
3: Ah oui,
2: c'est l'expression de Toulouse,
3: oui,
2: ça, les pimpins.
3: Beaucoup de gens qui sont persuadés.
2: Les touristes,
3: les touristes du paranormal, on va dire
2: d'accord.
3: Ça comme ça.
2: Ah, oui,
3: voilà, d'accord. Qui sont persuadés qu'ils vont rencontrer des extraterrestres à Rennes-le-Château.
2: Bon, tout ça, c'est dans l'Aude, c'est la région Occitanie, les jolis souvenirs des soirées à la Belle Étoile, vous en avez, les grandes balades, les randonnées. C'est aussi ça, votre enfance, votre adolescence. Vous saviez ce que vous vouliez faire, d'ailleurs, Baptiste Beaulieu, quand vous étiez gamin, ou vers 12-13 ans déjà?
3: Ah oui, c'était très clair, moi je voulais être médecin ou écrivain.
2: C'est bien, vous avez réussi les deux.
3: Ah oui, non, mais là, celle que vous me voyez, c'est vous avez un enfant qui a accompli ses deux rêves. Du coup, je suis dans une perte de sens totale dans ma vie actuellement.
2: Vivez votre meilleure vie.
3: Mais oui, mais je me dis, qu'est-ce que je peux espérer maintenant?
2: Vous avez d'autres objectifs. Vous êtes papa depuis peu.
3: Heureusement que j'ai mes enfants, parce que sinon, je serais totalement perdu.
2: Découvrez une nouvelle vie, là. Bon, le bac en poche, fac de médecine, c'est à Toulouse?
3: Bien sûr, à Toulouse, à faculté de Rangueil à Toulouse.
2: Ok. Est-ce que c'est l'occasion de sortir un peu quand même? Parce que quand on est étudiant en médecine, on a besoin aussi un peu de se libérer par rapport à tout ce qu'on vit quand on est à l'externat, par exemple. Vous faites la fête un peu?
3: Alors, on fait la fête de manière aussi assez raisonnée, parce qu'il y a quand même le concours de l'internat à la fin des études, donc on doit travailler. Mais de grands souvenirs nocturnes de la vie toulousaine qui sont merveilleux. Je pense à des boîtes comme le Bikini ou le Geisha. et certaines de ces boîtes sont fermées ou ont été incendiées. On n'a jamais trop su pourquoi.
2: Ouais.
3: Ça, on dit toujours que c'est une ville qui est éminemment nocturne. Toulouse, elle est une des premières villes étudiantes de France et qui a un rythme très hispanique. On dit toujours que c'est la plus française des villes espagnoles.
2: Ouais.
3: Il y a quand même un rythme de vie très hispanique à Toulouse.
2: Cette belle région occitanique est à l'honneur. Premier vrai boulot, donc c'est l'externat. 200 euros par mois le matin à l'hôpital. L'après-midi, c'est les cours en amphithéâtre. J'imagine que vous avez croisé énormément de visages, des patients, des médecins, des parcours incroyables. C'est le dévouement qui vous a marqué, hein.
3: Oui, moi j'ai des souvenirs de personnes de ce qu'on pourrait de personnes sur lesquelles on fera jamais de reportage ou dont on ne parlera jamais, des aides-soignants, des aides-soignantes. Par exemple Fabienne qui se levait le matin et qui arrivait à l'hôpital 15 minutes plus tôt et qui repartait 15 minutes plus tard le soir parce que elle s'occupait d'un patient qui avait une maladie de Pott, c'est une tuberculose du rachis, et donc ce patient était obligé de rester alité pendant des semaines voire des mois, et donc comme toutes les personnes très alitées, il était constipé. Et elle arrivait plus tôt le matin, elle repartait plus tard le soir pour lui faire aussi des massages coliques comme on fait aux nourrissons.
2: Pour dégager quoi.
3: Voilà, pour lui permettre
2: dégager.
3: Exactement, pour lui permettre d'aller à la selle naturellement, parce qu'elle voulait pas lui prescrire des laxatifs. Et je me souviens le patient qui disait à Fabienne, j'ai jamais autant aimé une femme qui me fasse autant chier.
2: C'est pas mal, c'est bien vu. Non mais voilà, c'est bien aussi par votre intermédiaire ce soir de rendre hommage aussi à ces gens qu'on voit moins et qui sont capables de donner encore plus d'heures que ce qu'elles font habituellement pour des salaires qui sont toujours un peu contestables. Le SAMU, vous y avez travaillé. Alors, bon, je le fais un peu avec le sourire parce parce que le SAMU, c'est jamais drôle.
3: Non.
2: Surtout ce que vous découvrez. Mais vous allez prendre l'hélico à plusieurs reprises. Et du coup, vous découvrez votre sud-ouest à vous, vu d'en haut.
3: C'est très étrange, ça, d'un seul coup, découvrir sa ville d'en haut et encore plus dans un hélicoptère, encore plus dans les conditions d'une intervention du SAMU. C'est-à-dire, on découvre sa ville d'en haut avec cette urgence-là d'aller quelque part. Elle est magnifique. Moi, vous savez, je suis un amoureux de Toulouse. Me lancez pas.
2: Oui, je sais, je vais vous lancer en fin d'émission.
3: Venez tous à Toulouse, venez visiter Toulouse, c'est la plus belle ville du monde. Ah oui, très chauvin, moi. J'adore ma ville. J'adore ma ville, j'adore ses habitants, j'adore ce lieu de vie-là qui est incroyable. Et donc, oui, j'ai des souvenirs avec l'hélico du SAMU. On atterrit au milieu d'un champ pour une jeune fille qui faisait de l'équitation et qui s'était pris un coup de sabot dans le ventre. On la ramène avec nous et puis d'un seul coup, elle demande à boire. Elle était assoiffée. Et ça, c'est toujours mauvais signe. C'est toujours le signe d'une hémorragie interne. Et effectivement, elle avait une rupture de la rate où on a pu la sauver. Mais oui, c'est très étrange de découvrir sa ville dans ces conditions-là. Vous
2: imaginez. C'était dans le Gers, ce champ-là.
3: Oui.
2: Bah, c'est un poste d'observation qui est privilégié, quoi.
3: Ah bah oui, on a cette chance. En fait, c'est vrai, quand on est étudiant, on est payé au lance-pierre, mais on a cette chance-là de parfois, de temps en temps, prendre l'hélicoptère. Ouais. Quoi.
2: Bah, vous avez besoin de rigoler. Hein.
3: On a besoin de
2: vous
3: collègues.
2: Un peu, vous avez besoin d'évacuer.
3: Ah mais oui, on a besoin de ça.
2: Combien de temps pour devenir médecin aujourd'hui?
3: Moi, ça a été 12 ans.
2: 12 ans pour être généraliste?
3: Oui.
2: Donc spécialiste, on est sur 13, 14, 15 ans.
3: Ah oui, le chirurgien, c'est sur
2: 15
3: ans, oui, facile.
2: Ouais, c'est plus qu'avant, moi j'avais souvenu généraliste,
3: c'était
2: 10 ans.
3: C'est très très long, et du coup c'est très étrange de voir tous nos copains qui n'ont pas fait médecine, qui eux ont déjà une vie, commencent déjà à cotiser pour leur retraite, et nous on est encore à l'école, avec les livres, avec les examens, et c'est vrai que c'est une grande joie aussi, à un moment donné, de se lancer dans la vie active, vraiment.
2: Vous encouragez les gens à devenir médecin?
3: Alors, vraie question, hein. C'est un métier merveilleux, mais qui est totalement bouffé par les tâches administratives. C'est atroce, quoi. Des papiers, des CERFA, des certificats. Moi, j'en peux plus. C'est très chronophage. Et j'ai rien contre la sécurité sociale, où c'est très important qu'elle existe. Mais si elle pouvait nous décharger, moi, j'aimerais ne pouvoir faire que de la médecine. Mais malheureusement, ce n'est pas ce que je fais actuellement.
2: Vous allez vous installer en 2016 en tant que médecin généraliste, puisque vous devenez médecin. Vous choisissez Toulouse, là où vous allez.

0: vous, vous venez de finir vos études, vous devenez médecin, on en est là, à ce stade de votre vie. Pour se former, on va parler, tiens, de santé. Les chirurgiens s'exercent sur des corps donnés à la science. Mais depuis quelques années, l'entreprise propose une autre solution que nous présente Catherine Kikando.
1: À Limoges, on peut acheter des parties de corps humain.
2: Whoopinaise.
1: Oui, comme vous dites. Mais je vous rassure, tout est légal, bien sûr, car il s'agit d'eau en silicone fabriquée par Adidream à destination du milieu médical, comme nous l'explique son président Clément Mull.
3: Des modèles qu'on utilise pour la formation en chirurgie orthopédique et traumatologique. On a la possibilité, grâce à notre parc machine d'impression 3D, et de pouvoir reproduire à partir de n'importe quel scanner de patient un modèle en intégrant les tendons, les ligaments, la peau si besoin. Donc on a la possibilité de faire des modèles vraiment ultra réalistes et l'objectif c'est d'être une alternative aux cadavres qui sont actuellement utilisés pour former les chirurgiens.
1: Cadavres qui sont de plus en plus difficiles à trouver, sans parler des contraintes sanitaires. Adidream peut aussi produire en série pour former les chirurgiens sur une pathologie en particulier. Adidream est spécialisé dans les pieds et les chevilles, mais dans leur catalogue, ils ont aussi par exemple des bassins, des coudes et des genoux. Ces os secs, comme on les appelle, peuvent aussi être fournis avec des options comme de la peau, des ligaments et des tendons, tous faux évidemment. Fondée en 2017 par deux jeunes ingénieurs matériaux, la demande est croissante depuis.
3: Notre principal marché, ça reste l'Europe, que ce soit la France, la Suisse, l'Allemagne. Mais depuis l'année dernière, en fait, on a démarré notre lancement aux États-Unis, qui a très bien marché, notamment sur notre expertise qui est plutôt le pied et la cheville. Mais on démarre aussi cette année le marché de l'Amérique latine aussi.
1: Internationaux, les os de Limoges. Surtout qu'il y a une composante financière qui explique aussi ce succès.
3: Un pied-cheville avec de la peau, des ligaments à l'intérieur, ça coûterait autour des 400 euros. En sachant que pour acheter une pièce anatomique, ça coûte entre 600 et 800 euros.
1: L'économie n'est pas négligeable, effectivement. Bon alors, je sais que vous n'irez pas en commander pour Noël, même si vous avez très envie de jouer au Dr Maboule. 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Merci à Garance Caillé d'ici Limousin pour cette idée qui réinvente la formation des chirurgiens. Ici, ça entreprend à Limoges avec Adidream pour acheter des os. Mes défauts.
0: Eh ben voilà, merci beaucoup Catherine Kikandron pour ces belles initiatives qui nous viennent eh bien de chez vous, de cette belle France que nous mettons à l'honneur chaque soir avec Baptiste Beaulieu qui va vous rappeler encore une fois que Toulouse est la plus belle ville de France.
4: Du monde,
0: Yvalois. Il est votre invité, on parlera avant 21h de l'homme qui choisit la douceur, ça c'est le nouveau roman. On parlera aussi de médecine et de tout ce qu'il fait autour de la médecine. Je viens de vous dire, il s'est installé en 2016, mais le cabinet médical, ça reste aussi quelque chose de très solitaire. Et je sais que l'envie peut-être de travailler en équipe à l'hôpital, ça vous fait... Enfin, vous y réfléchissez. On en parle dans un instant.
4: Ouais.
0: À tout de suite, Baptiste, sur Ici. On est ensemble jusqu'à 21h.
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0: Avec une petite nouveauté, rien que pour vous, 100% nouveauté, là, l'anglais avec Losing Texas, c'est sur Ici.

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3: Et actuellement, il sillonne la France et les librairies avec son nouveau roman qui vient de sortir aux éditions de l'Iconoclaste, L'homme qui choisit la douceur, et qui raconte l'histoire d'un groupe de paroles entre médecins. Médecin, il l'est, notre invité Baptiste Beaulieu se raconte jusqu'à 21h. Découvrir ce parcours de médecin jusqu'à ce que vous deveniez médecin. Vous êtes encore à Toulouse en cabinet. Et puis il y a eu ce blog Alors Voilà, c'était il y a maintenant quelques années. Vous avez tiré la matière de ce premier recueil d'ailleurs qui sera vendu à 60 000 exemplaires, il me semble, à l'époque. Il a été traduit en 14 langues. C'est énorme.
4: Une sacrée expérience quand on vient d'un petit village du sud-ouest de la France. J'écris sur la vie des soignants,
3: sur votre vie de médecin,
4: sur ma vie de médecin, avec cette volonté de peut-être aussi essayer de réconcilier les soignants et les soignés, parce qu'il y a des tas de raisons pour lesquelles les gens peuvent parfois être fâchés avec le corps médical. Et donc, il devait y avoir 2-3 personnes qui me lisaient sur ce blog, ma tante, ma mère, ma grand-mère. Et puis un jour, je me lève et puis il y avait 60 000 personnes en ligne qui lisaient mes écrits, quoi. Et j'apprends que le matin même, Sandrine Blanchard, qui était rédactrice en chef au Monde, avait fait la une du Monde.fr sur ce que j'écrivais, sans me prévenir, sans m'écrire, quoi que ça. Et dans la même journée, je reçois une dizaine de courriers de la part d'éditeurs parisiens qui me disaient qu'ils voulaient vraiment me rencontrer. Vous imaginez un petit peu le séisme. Et donc, je débarque à Paris pour rencontrer ces éditeurs, mais la première chose que je voulais faire, c'était, dans ma tête, c'était aller remercier Madame Blanchard. Et donc, j'arrive, mais vraiment provincial. C'est ce qu'on appelle vraiment la montée à Paris.
3: Oui,
4: j'arrive
3: oui,
4: à Paris, oui. Je croise quelqu'un en sortant du train qui me sourit. Alors moi, j'ai dit, je vais être édité, elle a dû me prendre pour le fou du bus.
3: Déjà, croiser quelqu'un qui sourit à Paris, c'est fort.
4: Oui, oui, c'est vrai qu'à Paris, on ne sait jamais si vous voulez aller quelque part ou tuer quelqu'un.
3: Je ne sais pas. On plaisante.
4: Et donc, moi, j'arrive au Monde avec un énorme bouquet de fleurs en me disant, pour moi, j'allais rentrer, j'allais aller toquer à sa porte et lui donner son bouquet de fleurs. Donc vraiment, la vision provinciale de ce que peut être le Monde, parce qu'en fait, il y avait des militaires à l'entrée, il y avait des agents de sécurité, et qui me disent, mais vous êtes qui? Qu'est-ce que vous venez faire là? Et je dis, je viens voir Madame Blanchard pour lui offrir un bouquet de fleurs, mais vous avez rendez-vous? Non, pas du tout. Je dis, mais du coup, monsieur, c'est pas possible, en fait, vous allez rester à l'entrée en bas. Bon, ils ont appelé Madame Blanchard qui est descendue et qui était très touchée de ce bouquet de fleurs, mais qui, je crois, ne se rendait pas vraiment compte qu'elle venait de changer ma vie, quoi.
3: Elle a changé votre vie, effectivement.
4: Et du coup, le lendemain, vous savez ce que je fais, Eric?
3: Je sais pas, vous allez me dire, Baptiste.
4: Je reviens avec un deuxième bouquet de fleurs. Je voulais vraiment qu'elle se rende compte qu'elle avait changé ma vie.
3: Non, mais qu'est-ce qu'il est romantique, et gentil, sympa.
4: Et donc, je redébarque au Monde, vous avez rendez-vous? Non, toujours pas. Ouais. Et donc, il rappelle Madame Blanchard qui redescend et qui me dit très, très gentiment, c'est adorable, Baptiste, mais il faut arrêter maintenant.
3: Faut pas rester là.
4: On est en contact encore de temps en temps. Je crois qu'elle est très heureuse de mon parcours et moi, je lui suis très reconnaissant si elle m'entend. Je l'embrasse et je la remercie.
3: C'est extraordinaire. Vous arrivez donc à être médecin et romancier. Vous recevez le prix méditerranéen des lycéens en 2016 pour votre deuxième roman. Alors, vous ne serez plus jamais triste. C'était où d'ailleurs? Vous avez reçu ce prix? À Perpignan. Jolie ville aussi.
4: Ah, mais superbe ville. Superbe ville.
3: C'est pas la plus belle au monde.
4: Après Toulouse, oui. Pantani, il y a Bordeaux. Non, je plaisante. Il y a toujours cette guerre entre les Toulousains et les Bordelais.
3: Non, mais vous pouvez me fâcher avec les Parisiens et les Bordelais ce soir. Donc c'est sympa, j'ai perdu des auditeurs grâce à vous. Un an plus tard, vous adaptez en BD votre premier ouvrage, Les Mille et Une Vies des Urgences.
4: Ça a été vraiment une merveille de pouvoir voir son livre être approprié par un autre médium qui est voilà l'illustration, et de voir Dominique Marmoux, qui est l'illustrateur de cette de ce roman dessiné, et de le voir comme ça transfigurer mes histoires. Et donc oui, ça a été la poursuite d'une belle aventure, quoi.
3: Vous rencontrez les Français aussi avec ses premiers livres. Vous allez un petit peu partout. De 2018 à 2024, vous tenez une chronique chez nos confrères de France Inter. Grand bien vous fasse. Qui était bah voilà un très beau rendez-vous qui n'existe plus aujourd'hui. Vous vouliez faire passer quel message d'ailleurs à ce moment-là? C'est
4: moi, ma volonté, c'était toujours dans cette tentative d'essayer de réconcilier un petit peu les gens avec le milieu médical.
3: Vous pensez qu'on est fâché avec l'hôpital?
4: Je pense que beaucoup de gens sont fâchés. Enfin, moi, j'ai reçu depuis le début de ma carrière de romancier, depuis que j'écris des livres comme ce dernier roman, je reçois beaucoup de courriers de gens qui me racontent les aventures qu'ils ont pu parfois vivre, parce que vous savez, mine de rien, il y a quand même cette inadéquation entre ce qu'on est et ce qu'on est malade. C'est-à-dire, je m'explique. Moi, quand je prends ma blouse le matin pour aller au travail, j'ai choisi d'être là. J'ai mis cette blouse, elle me conforte dans l'identité que j'ai choisie en tant que médecin. Mais aucun malade ne se lève le matin en disant aujourd'hui je choisis d'être malade. Et donc, quand on arrive à l'hôpital et qu'on est avec des gens d'un côté qui sont confortés dans leur identité et d'autres personnes qui sont, eux, menacées dans leur identité, évidemment qu'il se crée un fossé qui peut être parfois terrible, d'autant plus que vous arrivez à l'hôpital, on vous met tout nu, sous la blouse, les gens défilent dans votre chambre, connaissent votre nom, votre
3: prénom, vous n'êtes pas en avant.
4: Non, vous êtes allongé, les soignants sont debout, donc rien que ça, cette dynamique-là, elle peut créer, je crois, beaucoup, beaucoup, beaucoup d'incompréhension.
3: Deux lieux qui comptent aussi pour vous, Avignon, le Vaucluse. Vous connaissez un peu Avignon?
4: Oui, bah oui, oui.
3: Alors, il y a un lien direct, évidemment, avec Avignon, parce que c'est Arthur Juniaux qui va adapter, mettre en scène, je crois que c'est votre premier roman.
4: Oui, il a adapté mon premier roman, qui a eu un franc succès. Après, il est venu jusqu'à Paris, au théâtre Le Splendide. Puis après, malheureusement, il y a eu le Covid.
3: Ouais.
4: Et donc, les théâtres étaient fermés. Et ça a été un drame pour beaucoup de monde. Mais je crois que ça a été aussi un drame pour les artistes-auteurs qui se sont retrouvés.
3: Les théâtres étaient fermés.
4: Oui.
3: Autre prix, le prix Landerneau.
4: Oui,
3: le Finistère, c'est le Landerneau.
4: Oui,
3: qui récompense un roman, voilà, qui était votre premier album jeunesse. Les gens sont beaux.
4: Tout à fait, c'est une grande émotion pour moi, parce que écrire pour la jeunesse, ça nous engage, et on doit être digne de cette responsabilité-là, de ce que les enfants vont lire et mettre dans leur tête. Et donc, oui, écrire pour la jeunesse, pour moi, c'est aussi un accomplissement en tant qu'auteur, puisque ça me permet de peut-être semer des graines pour permettre à des enfants d'être mieux dans leur basket. Et ces albums ont un succès immense, notamment auprès des professeurs des écoles. Je les en remercie de me faire confiance et de les utiliser comme outil pédagogique, quoi.
3: On parle de théâtre avec Avignon, mais il n'y a pas que Paris dans la vie, sauf que à Paris, au théâtre Le Pic, jusqu'au 14 décembre, l'un de vos romans est à l'affiche.
4: Oui, Où vont les larmes quand elles sèchent, qui est adapté par Léna Bréban et
3: avec Régis Vallée.
4: Avec Régis Vallée, c'est un seul en scène, et Léna Bréban a fait un travail magnifique au niveau de la mise en scène, et Régis est un acteur formidable qui transfigure vraiment transfigure mon roman, et c'est tellement bouleversant d'être dans la salle, de dire ah, mais c'est mes mots, et ils sont vraiment magnifiés par à la fois le travail de mise en scène et le travail de l'interprète.
3: Des prix, du théâtre, des adaptations, de la jeunesse, des romans, médecin.
4: Papa.
3: Vous êtes bien accompli, hein, non, papa.
4: Oui, c'est papa le plus chronophage.
3: Le plus beau aussi.
4: Et le plus beau aussi, bien sûr.
3: Restez avec nous, Baptiste Beaulieu est à vos côtés ce soir jusqu'à 21h. On parlera de ce roman encore autour, hein, bien sûr, de l'univers des médecins avec ce groupe de parole dont vous évoquez, enfin, avec votre personnage Florian aussi, hein, dont nous parlerons dans un instant. Des tournées partout en France, vous rencontrez Français, vous allez dans les librairies, donc vous rencontrez des visages partout, tout le
4: bien
3: temps.
4: Bien sûr, c'est très important pour moi de soutenir les librairies indépendantes et donc d'essayer de me déplacer un maximum pour rencontrer à la fois mes lecteurs, mais aussi les libraires qui se battent tous les jours pour faire vivre cette exception culturelle française.
3: On l'a pas fait exprès, mais on va encore en parler de santé. Dans un autre sujet, ça marche ici. Qu'en pensez-vous? Et si un département français avait trouvé la solution pour lutter contre les déserts médicaux? Ça, on en parle beaucoup. Dit comme ça, ça peut paraître utopiste. Et pourtant, des premiers résultats sont là. Alors, quelle est cette solution? Reportage avec Robin Bernot.
5: Des journées canoë pour recruter de futurs médecins en Aveyron.
6: Moi, je trouve que c'est une initiative intéressante et qui permet effectivement de découvrir d'autres horizons.
5: C'est ce que l'Agence départementale de l'attractivité et du tourisme a organisé dans le département de l'Aveyron. 200 jeunes étudiants médecins ont passé la journée à enchaîner une dizaine d'activités en pleine nature. Opération Séduction, donc, qui semble porter ses fruits, notamment auprès de Thomas, étudiant en médecine à Toulouse et habitué de ses journées. Il songe de plus en plus à venir s'installer sur place. Les équipes du 19-20 Midi-Pyrénées l'ont rencontré.
7: Franchement, avec tout ce qu'ils font pour nous, à force, on commence à se poser des questions, hein, parce qu'ils insistent, et plus on vient, plus on a envie de rester. Et honnêtement, moi, un des premiers, je pense que je reviendrai.
5: Anna est également étudiante en médecine à Toulouse et semble aussi conquise.
8: C'est vraiment très très beau. Donc c'est plein de nature. On peut faire vraiment plein de choses, plein d'activités à l'extérieur, que ce soit du canoë, du canyoning, de la via ferrata. Ou alors, même chance qu'on peut avoir des belles parois d'escalade.
5: Depuis la création de ces week-ends appelés Adrénaline en 2017, 20% des internes venus en stage dans le département choisissent finalement de s'y installer. Ici donc, ça marche. Mais vous, quel regard portez-vous sur cette initiative? Et comment ça se fait que le département ait autant de mal à recruter des médecins? Voici un élément de réponse, j'en ai discuté avec Céline.
6: Parce qu'il n'y a pas beaucoup de services à mon avis autour. Les services publics disparaissent partout et voilà, enfin, pour moi c'est une bonne raison.
5: Mais alors aujourd'hui, peut-on réellement lutter contre les déserts médicaux?
6: Oui, en développant des initiatives comme celle-ci et puis en remettant aussi du service public dans ces territoires.
5: J'ai également demandé à Céline si elle constater que c'était de plus en plus compliqué de trouver un médecin.
6: Oui. Dans les grandes villes, je sais pas. Moi, je suis pas d'une grande ville, donc. Mais en tout cas, oui. Quand on habite en périphérie, c'est toujours compliqué. Ouais. Bah, il y a de plus en plus de. Il y a plus de dentistes. Il y a plus. Enfin, tout est compliqué, quoi. Tout devient compliqué, en fait.
5: Et si finalement la solution était là, juste sous nos yeux, faire redécouvrir nos territoires, nos villes et nos villages à celles et ceux qui ne les connaissent que vaguement ou de nom à peine. L'initiative semble en tout cas porter ses fruits puisque l'Aveyron dispose de la moyenne d'âge des médecins généralistes la plus jeune d'Occitanie.
3: Allez, on parle de votre région, l'Occitanie, ouais, Baptiste Beaulieu.
4: Venez en Occitanie.
3: Il fait bon vivre pour être médecin en Occitanie, bah oui.
4: Bah c'est, on est à 1h30 de la plage, à 1h30 des montagnes, puis la ville, enfin Toulouse, mais toute sa région est. Et il faut découvrir cette ville-là, quoi.
3: Dans un instant, on parlera de la gastronomie aussi de votre région, oui. Mais la gastronomie qui peut aussi vous intéresser dans d'autres régions va continuer de se balader. Et puis, enfin, nous parlerons de ce livre, L'homme qui choisit la douceur. C'est aussi pour ça que vous êtes venu ce soir sur Ici, docteur. Tout de suite, je suis en consultation gratuite aujourd'hui, je suis ravi.
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3: Belle soirée à vous, semaine de la résilience sur Ici, pour se sensibiliser aux risques majeurs qui nous entourent, puis surtout avoir les bons comportements de sauvegarde à adopter en cas d'alerte ou d'événement grave. 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Direction l'Angleterre, là où il a rencontré Karine Redinger, voici Laurent Voulzy sur Ici.

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2: Avec votre invité, Baptiste Beaulieu, médecin généraliste implanté à Toulouse, romancier, médecin engagé contre l'homophobie, il deviendra militant pour les droits LGBT, il est papa de deux enfants, et le petit dernier à peine 4-5 mois. Mmh. C'est ça, hein?
3: Oui.
2: Tout comme votre livre, qui a à peine quelques semaines, Baptiste Beaulieu est votre invité ce soir. Vous nous dites ça, oh là là, pourquoi, il fait pas les nuits?
3: Bah non, à 4 mois, il fait pas les nuits, mais celui de 3 ans non plus d'ailleurs. Bah
2: oui, c'est ça.
3: C'est sans fin.
2: Bon, en tous les cas, Baptiste, on découvre vraiment ce beau parcours depuis tout à l'heure, on est vraiment ravis. Et c'est vrai, je le disais, vous êtes engagé contre l'homophobie, vous êtes militant pour les droits LGBT, vous allez à la rencontre des Français, vous exprimez dans la presse. Vous avez pris, sans jeu de mots, le pouls des Français dans ces sujets-là. On est à 12,5-7 ou c'est pas top?
3: Non, c'est pas top et je crois que ça l'est de moins en moins, malheureusement. Et je suis avant tout médecin, en fait. Et donc, je ne me résous pas à voir que la première cause de mortalité chez les adolescents, c'est le suicide, et que la première cause de suicide chez les adolescents, c'est l'appartenance à une orientation sexuelle minoritaire. Donc moi, je ne me résous pas, encore plus depuis que je suis papa, à me dire qu'on vit dans une société qui n'est pas capable d'accepter la multiplicité des expériences humaines, en fait, et d'accueillir ses enfants, leurs différences, et de les rassurer et de les accompagner.
2: Je trouvais ça bien qu'on en dise un petit mot au moins ce soir. Bon, alors parlons de cette histoire. L'histoire de 5 médecins qui décident de se réunir un peu comme les
3: réunions
2: de famille, comme les alcooliques anonymes. Ils se racontent ce qui se passe dans un cabinet médical qui est commun. C'est intéressant parce que c'est 5 parcours différents, c'est 5 façons de faire, de pratiquer la médecine de façon différente. C'est cette confrontation qui fait que ils échangent et puis ça va au-delà. Je vous laisse nous en parler.
3: Oui, je crois qu'on n'avait jamais écrit de roman sur ce qu'on appelle les groupes Balint. Les groupes Balint, c'est des groupes de parole entre soignants qui existent depuis 1945. Il y en a un peu partout dans le monde. Et c'était Michael Balint, un psychiatre, qui s'est aperçu que les médecins se suicidaient plus que le reste de la population parce que, déjà, on sait faire.
2: C'est horrible, cette phrase. C'est horrible, cette phrase.
3: Et donc, il s'est dit, il faut faire quelque chose pour les soignants. Et donc, ça consiste... Moi, j'ai participé pendant 2 ans à un groupe Balint. En gros, on va chez un confrère, on attend que le dernier patient de la salle d'attente soit parti, et puis on met les chaises de la salle d'attente en cercle, on s'assoit, on est 5, maximum 6, et on se présente. Bonjour, je m'appelle Baptiste, je suis médecin généraliste, et j'ai vécu ça et ça, qui me blesse, qui me
2: heurte. Dans la journée,
3: voilà, ou dans les semaines qui précèdent.
2: D'accord, très bien.
3: Et on va essayer de profiter de l'expérience d'autres médecins pour pouvoir guérir plus vite de ce qu'on vit au quotidien en tant que soignant. Et moi, mon objectif dans ce livre, c'était vraiment de permettre aux lecteurs, aux lectrices, d'être sur mon épaule et d'assister à ce qui se dit sur les patients, sur les patientes, sur ce que c'est qu'être soignant ou ce que c'est d'être patient, et qu'ils puissent, par ce livre, découvrir l'envers du décor et de ce qui se passe sous les blouses.
2: Pourquoi vous avez choisi la douceur? Et d'ailleurs, est-ce que être doux, c'est finalement une forme de résistance?
3: C'est surtout une forme de courage par les temps qui courent, de se dire, je ne vais pas me laisser endurcir ou de devenir une brute, même si tout m'encourage à le faire, à le devenir. Je vais choisir la douceur, et moi ça m'arrive certains matins, comme tout le monde, vous savez, je me lève, je vais sur mon vélo pour aller au cabinet médical et j'ai pas envie. Et ben parfois je crois que c'est choisir la douceur, c'est aussi se souvenir de pourquoi on avait choisi ce métier à la base. Et donc je monte sur mon vélo, je me dis, mais en fait tu vas aller soigner des gens, tu vas aller les écouter, tu vas aller accueillir leurs plaintes et tu vas essayer de les soulager dans des moments pas faciles de leur vie. Et rien que de me souvenir de ça permet de redonner du sens. Voilà.
2: Parce que c'est l'histoire de Florian, qui est comme vous, qui est médecin, qui commence à douter aussi du sens de son métier. Vous avez connu ça, vous?
3: Oui, j'ai connu ça, notamment...
2: Vous avez de le dire, des fois j'y vais, j'ai
3: bien
2: pas
3: sûr,
2: envie.
3: Bien sûr, des fois j'ai pas envie et j'essaie de me souvenir pourquoi je fais ce métier. Et donc dans ce livre, c'était vraiment essayer de permettre aux lecteurs et lectrices de mettre leurs pieds dans nos chaussures de soignants et de découvrir qu'est-ce qui se passe dans nos cœurs de soignants, qu'est-ce qui nous traverse, les émotions qui nous traversent, qui sont parfois des émotions très contradictoires. On peut soigner des gens toute la journée et rentrer le soir en ayant envie d'incendier la terre entière.
2: Florian, il écrit à son fils avec l'idée qu'un jour celui-ci pourra lire cette histoire. Est-ce que c'est pas pour vous, finalement, une espèce de lettre que vous adressez à la nouvelle génération ou une génération en particulier?
3: Il lui parle de son métier, il lui parle de ses confrères, de ses consoeurs, des patients, de ce que vivent ces êtres humains, de ce que c'est que la condition existentielle humaine. Et il lui parle de tout ça au cours d'une très longue lettre. Hein. Le livre fait 350 pages, 400 pages.
2: Attendez. Voilà, ça passe.
3: Et j'avais envie, d'une longue lettre d'amour et de déclaration d'amour à l'humanité, et qu'il l'adresse à son fils comme si moi, quelque part, je me disais en tant que papa, si demain il m'arrivait quoi que ce soit, il aura quelque chose pour mes fils, quoi.
2: Si vous pouviez emmener votre personnage dans un endroit en France pour rester en lien avec notre émission, pour qu'il puisse souffler, se détendre. Où est-ce que vous l'emmenez?
3: Ah bah, pour moi, mon lieu, c'est Biarritz.
2: Ah oui?
3: Ah oui.
2: Ah bah, désolé, je me suis dit, il va me sortir de Toulouse, mais bon.
3: Alors, non, mais parce que non, moi, j'ai besoin de l'océan. J'ai besoin de l'océan, et je crois que j'ai besoin de l'océan. Et la dernière fois, je tenais mon petit 3 mois dans les bras, il n'arrivait pas à dormir, et je respirais dans son cou. Et je me suis aperçu que c'était le bruit des vagues, en fait, la respiration d'un adulte, comme ça, qui essaye de rassurer un enfant. Et donc, je crois que c'est pour ça.
2: Les petits enfants, on a toujours des petits appareils, il y a souvent les vagues, la mer et la respiration.
3: C'est vrai, aussi. Maintenant, on peut déléguer ça à YouTube avec des bruits blancs et tout, mais j'avais pas envie de déléguer ça à YouTube, ouais. Ce moment-là. À 3h du matin. Et ouais. Je me suis dit, je vais être l'océan pour mon enfant. Et je crois que c'est pour ça que l'océan nous fascine autant en tant qu'adulte. Ça nous rappelle ce moment quasiment utérin où on était nourrisson et où un adulte nous soufflait dans le cou pour nous rassurer.
2: J'adore cette phrase. Je veux être l'océan pour mon enfant. Ouais, franchement, elle est très belle.
3: Ah, ben, je suis romancier.
2: Et Toulousain. Baptiste Beaulieu, l'homme qui choisit la douceur. Vous pouvez vous le procurer le plus rapidement possible. 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
3: Ça merci beaucoup, Eric. Bien.
2: Bon, on va quand même se parler de Toulousain un petit peu plus. Parce que moi, ce côté chauvin, ça m'intéresse. Comment on peut être chauvin à ce point-là? Alors, parlez-moi de ce Toulouse qui vous plaît tant. Et parlons peut-être de cette gastronomie. La saucisse de Toulouse.
3: La saucisse de Toulouse, le cassoulet.
2: Castelnaudarié.
3: Mais c'est, vous voulez bien manger, venez à Toulouse.
2: Le confit de canard.
3: Mais tout est, alors, je dis pas que tout est, sur le plan sanitaire, parfaitement nickel pour le corps humain. Ouais. Mais en tout cas, vous allez vous régaler.
2: Vous êtes un ambassadeur de cette région. Il y a d'autres endroits à proximité. On n'a pas parlé de Gruissan, moi j'adore, ou Narbonne.
3: Mais Gruissan, c'est génial. Narbonne, c'est super. Mais Toulouse, c'est mieux.
2: Bon, attendez, il y a Le Cat aussi.
3: Le Cat, c'est super. J'y allais aussi l'été. Il y a évidemment, il y a Argelès aussi.
2: Francky.
3: Il y a Collioure, pas loin.
2: Collioure, c'est les plages de Galets un petit peu. C'est des pierres.
3: Il y a Cordes aussi, Cordes sur Ciel, qui est magnifique. Vraiment, non, toute la région est incroyable.
2: Bon, cette région-là, il y a aussi la région de Biarritz, vous l'avez dit, Bayonne.
3: Mm-hmm.
2: On sait y faire la fête mieux qu'à Toulouse?
3: Oui, oui, oui.
2: Ah oui, vous dites, oui, évidemment, il faut bien la fête.
3: Alors, pas mieux qu'à Toulouse, sans doute.
2: La fête de Bayonne.
3: Mais oui, il y a de quoi se régaler si on est un fêtard, si on n'est pas un fêtard. Et quoi qu'on aime, je pense qu'on peut le trouver dans la région du Sud-Ouest.
2: Ouais, Bidart, anglais.
3: Oui, aussi, bien sûr. Enfin, moi, tout ce qui touche à l'océan, de toute manière, pour moi, c'est un lieu de.
2: J'ai bien compris. Oui.
3: On peut se ressourcer.
2: Alors, j'avais noté la croustade aux pommes, c'est de chez vous, ça?
3: Oui, avec évidemment la chocolatine. Ici, vous dites.
2: Oui, alors là, ça, c'est le grand débat. Alors là, c'est avec les auditeurs, il y en a qui vont bondir, il y en a qui vont dire, il a absolument raison.
3: Eh ben,
2: je suis team pain au chocolat.
3: Mais je suis désolé, mais un pain au chocolat, c'est du pain avec du chocolat.
2: Alors écoutez bien, monsieur Bobby. Ça va pas se passer comme ça. Chocolatine, pour moi, c'est. Non, c'est pas ça.
3: Mais pourquoi enlever ce mot? C'est toujours bien quand la langue, elle a un mot de plus.
2: Vous parlez l'occitan?
3: Non.
2: Ah oui, vous
3: non,
2: faites
3: non.
2: Le malin. Et la fenêtra, c'est le fenêtra toulousain, je connais pas du tout ça.
3: Oui, il y a tout un.
2: Un gâteau typique.
3: Un lexique en Occitanie. Et puis, du coup, évidemment, c'est des souvenirs d'enfance. Vous savez, on sort de l'école, la petite récompense avec papa, maman, c'est de passer chez la boulangère du coin, avoir sa petite croustade aux pommes.
2: Vous avez une boulangerie? Elle est où, votre boulangerie à Toulouse?
3: Ah, moi, ma boulangerie, elle est place Saint-Aubin. C'est Gentina, ça s'appelle.
2: Et il y a l'accent qui revient tout de suite. Hein,
3: ah, mais je veux leur faire de la petite pub à Saint-Aubin, à Gentina. Oui. C'est une super boulangerie, pâtisserie. Le gars, il est super.
2: Voilà. Et la France? Parce qu'on s'est un peu baladé, mais vous me dites, la France, elle est super, mais il n'y a pas que Toulouse. La France, vous la trouvez comment, cette France que vous visitez d'ailleurs à travers vos tournées, les librairies, tout ça?
3: Je suis très chauvin, j'adore mon pays. Je trouve que c'est un pays formidable et il suffit d'aller à l'étranger quelques semaines pour se souvenir pourquoi on a un pays qui est merveilleux.
2: Ah, vous faites partie de ces gens-là. Qui...
3: Ah, oui.
2: En allant plus loin, vous dites, c'est quand même bien chez nous.
3: Bah, ne serait-ce que sur le plan de la santé, vous parlez à 2-3 personnes à l'étranger, vous rendez compte qu'on est quand même ultra privilégié en France. Et puis, il y a aussi ce truc de, moi, en tant que romancier, c'est vrai que quand on part à l'étranger, on s'aperçoit qu'il n'y a pas de librairie. On en voit très peu des librairies à l'étranger. En France, il y en a à chaque coin de rue et c'est une merveille et c'est une chance de vivre dans ce pays-là avec cette exception culturelle-là. Quoi.
2: Vous écrivez où? Vous avez des lieux d'inspiration comme ça pour écrire?
3: Oui, moi j'écris jamais chez moi parce que chez moi c'est le lieu du repos et donc je vais toujours écrire au même endroit, un petit café au milieu de la librairie en Blanche, il y a un petit café et j'aime bien écrire au milieu des livres et puis dans le brouhaha, moi j'ai besoin du brouhaha pour écrire.
2: Alors, Ombre Blanche, on va la reciter parce que vous l'avez citée tout à l'heure. C'est l'une des plus vieilles librairies indépendantes et elle est à Toulouse. On aurait pu parler de la cathédrale Saint-Étienne, on l'oublie pas.
3: Elle est magnifique, les vitraux sont incroyables.
2: On l'aura pas.
3: J'espère que la ville de Toulouse va m'envoyer un petit chèque.
2: De la ville, quand
3: il faut qu'il m'envoie un petit chèque avec la pub que j'ai faite.
2: Et puis Airbus, quand même, quand on lève les yeux au ciel, c'est les avions, c'est Toulouse-Blagnac.
3: C'est le génie français là qui s'exprime.
2: Oh, le génie français. Bon, bah évidemment, allez, je vais vous faire plaisir.

0: Bah oui.
1: Bah oui, Nougaro.
0: Normal.
1: Normal.
0: Un dieu là-bas.
1: Un dieu là-bas.
0: Merci Baptiste Beaulieu.
1: Merci Eric.
0: C'était un beau voyage. Bon, on n'a pas trop bougé de Toulouse, mais bon, donc j'exagère. C'est vraiment bien promené. Bravo pour votre carrière de médecin et de romancier. L'homme qui choisit la douceur, le spectacle aussi à Paris autour d'un autre roman. En ce moment, au Théâtre Le Pic, jusqu'en décembre avec Régis Vallée. Et puis l'homme qui choisit la douceur chez l'Iconoclaste, c'est votre roman. J'étais ravi vraiment de vous découvrir, d'en savoir un petit peu plus en tous les cas sur vous. Et puis je vous dis à très bientôt.
1: Merci Eric.
0: Merci docteur. Je suis déjà tort d'avoir un médecin avec toi tous les soirs. Revenez demain. Ici.fr pour écouter l'émission. On se retrouve très vite, vous l'avez compris. Passez une belle soirée. Salut.
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0: Et Quincy Jones avec I No Corrida, sur Ici.

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1: C'est une excellente soirée, merci d'écouter. Ici, il est 21h. Profitez bien et montez le son avec Laurent Petit-Guillaume et 100% années 80.
2: Bonsoir à tous, très heureux de vous retrouver comme chaque soir pour une petite balade dans les années 80. Quand à défaut de SMS, on s'envoyait des fax. Quand à défaut de mail, on s'écrivait des lettres. Eh ben oui. Allez, ce soir, ça commence comme ça.

0: Lavoine avec le parking des anges.
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0: Un beau succès pour Marc Lavoine, c'était en 1986. Le titre restera classé dans le top 50 19 semaines. Marc Lavoine qui s'apprête à sortir un nouvel album en novembre, constitué de 16 duos et de 4 chansons inédites, avec entre autres Barbara Pravi, Clara Luciani ou encore Louane. Il repartira en tournée formule piano-voix accompagné du pianiste Alain Lanty à partir de 2027. Vous savez tout ? Tout de suite, David Bowie, Modern Love.

c'était Sandra avec In the Heat of the Night. Elle a démarré sa carrière dans les années 80. En 85, on la connaît déjà grâce à une certaine Maria Magdalena. Et là encore, grâce à In the Heat of the Night, elle fait danser l'Europe entière. Sandra est devenue une icône en Allemagne, son pays d'origine, où elle continue de se produire sur scène très régulièrement. Lui aussi, il est né musicalement dans les années 80. En 88, pendant 2 mois, il est numéro 1 du top 50 avec N'importe quoi, c'est le titre. C'est devenu l'un des plus populaires chanteurs français, et il s'agit bien sûr de Florent Pagny.

0: Tina Turner, c'était Private Dancer. Bon, alors là, on touche à la perfection avec ce titre mythique extrait de l'album légendaire Private Dancer qui a relancé la carrière de Tina après son passage à vide et surtout après sa séparation avec Ike Turner, son ex-mari un peu violent. Private Dancer, un titre composé et écrit par Mark Knopfler, guitariste et chanteur de Dire Straits. Dans un instant, encore du lourd. Easy Lover, Philippe Bellet et Phil Collins arrivent.
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0: Joe Cocker, You Can Leave Your Hat On.
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0: Allez, ne mentez pas, vous aussi, vous avez pensé à une scène mythique de cinéma en écoutant ce classique de Joe Cocker. Ou alors, vous n'avez jamais vu le film 9 semaines et demie. Hein. Film sympa, mais surtout rentré dans la légende grâce à une scène de striptease de la sublime Kim Basinger devant Mickey Rourke sur la musique de You Can Leave Your Hat On. Dans ce cas-là, je vous laisse pianoter sur votre clavier. Merci YouTube. Allez, on se calme et on revient à la musique sans images. France Gall, la chanson d'Azima, tout de suite. Quand

Louis Bertignac et les visiteurs, c'était ces idées-là. Ici. On est en 1987, c'est juste après la séparation du groupe Téléphone. Jean-Louis Aubert et le batteur Richard Kolinka sortent l'album Plâtre-Ciment. Et de son côté, Louis Bertignac et Corinne Marieno, la bassiste de Téléphone, fondent les visiteurs. Ces idées-là et leur premier succès. Allez, retour au début des années 80 en Angleterre avec Tears for Fears, leur premier tube, Mad World.

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1: Le petit tour dans les années 80, c'est tout pour aujourd'hui. Mais je vous rappelle que notre rendez-vous est quotidien. Alors dans un instant, place à la chanson française, 100% chanson française. À demain, vous écoutez ici votre radio. Il est 22h.
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4: Est-ce qu'on peut devenir une star mondiale avec une chanson faite de morceaux de récup? La réponse est oui, et c'est le coup de génie de Laurent Voulzy en 1977.

0: À l'époque, Voulzy galère. Son complice Alain Souchon lui lance un pari. Mixer leurs propres souvenirs avec les tubes des Beatles ou des Stones. Les deux acolytes s'amusent comme des fous et improvisent les paroles sur un coin de table. Mais Voulzy a peur que ce medley géant manque de créativité. Résultat, 4 millions d'exemplaires vendus à travers l'Europe.
1: Un truc qui me colle encore au carré encore.
0: Ce qui n'était qu'un hommage nostalgique bricolé entre copains devient le premier grand mash-up de l'histoire de la chanson française.
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3: Mai 1990, Vanessa Paradis a 17 ans et pour son titre Tandem, elle doit travailler avec Renaud et Souchon, mais le destin s'appelle Serge Gainsbourg.
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3: En découvrant les musiques, le grand Serge flash. Il veut écrire tout l'album. Entre le vieux lion et la jeune louve, le studio devient un ring. Vanessa ne se laisse pas faire, elle recadre le maître rue de Verneuil dès qu'une rime est trop facile. Gainsbourg en sortira une phrase mythique. Paradis, c'est l'enfer.

0: De ces étincelles naît le titre Tandem, place à une femme qui s'affirme. Jean-Baptiste Mondino sublime le tout avec un clip en noir et blanc, électrique et ultra sexy.
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7: Vous avez lu l'histoire de Jesse James ? Comment il a vécu, comment il est mort. Ça vous a plu, hein?

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2: Bonjour Adi Schatz, je suis Béatrice Duchin, je vis à Saint-Martin-de-Seignanx. Je suis native des Hautes-Pyrénées, de l'Anne-Mezan plus exactement. Je suis donc présidente de l'association Esquirotte. Cette association a été créée en 2012 suite à la création, à l'ouverture de la filière bilingue français-gascon à Saint-Martin-de-Seignanx. Et c'est une association qui a pour vocation de promouvoir la langue et la culture gasconne et de la rendre visible. Merci de me passer le micro.
3: Parlez-moi un petit peu de votre première liaison à la culture occitane.
2: Ma première liaison avec la langue et la culture gasconne, elle a commencé dès mon plus jeune âge, à l'occasion d'une réunion de famille chez mes grands-parents, puisque nous étions une famille nombreuse et que mes parents, mes oncles, mes tantes, mes grands-parents parlaient gascon. L'ouverture aux autres, elle est arrivée très tôt chez moi. J'étais membre du comité des fêtes de la Mezan. Moi, je viens de Bigorre et j'ai énormément de connaissances autour de moi. Je me souviens quand j'étais jeune et quand j'étais au lycée, et j'ai présenté l'option occitan au lycée. Nous étions nombreux en cours d'occitan et beaucoup la comprenaient parfaitement parce qu'ils habitaient dans des villages, dans des communes rurales ou à la maison, et ben, ils vivaient encore avec les grands-parents et ils ne parlaient que gascon à la maison. Moi, c'était difficile parce que je commençais déjà à la perdre. Mes grands-parents n'étaient plus là. On la parlait pas trop à la maison, mais ceux qui vivaient encore proches de leur grands-parents, c'était la langue de la maison. C'est une langue qui est très très proche de l'espagnol. Les concordances des temps se construisent comme en espagnol. Pour apprendre l'espagnol, c'est un plus. Et moi, j'ai toujours été très attentive à cette langue parce que je la trouvais belle. Et même si je ne la comprenais pas, je la trouvais jolie parce que souvent, à travers cette langue, ils racontaient des histoires, des légendes et tout le monde riait. C'est une langue qui a ravivé beaucoup d'émotions parce que justement, quand nous avons créé cette filière et que j'ai commencé à entendre les enseignants parler cette langue, m'a projeté chez mes grands-parents dans mon enfance, en fait. L'enseignement bilingue à Saint-Martin-de-Seignanx se fait à l'école publique. C'est une offre de l'éducation nationale.
3: Est-ce qu'il y a beaucoup d'élèves?
2: Oui, à Saint-Martin-de-Seignanx, l'enseignement bilingue commence dès la petite section jusqu'au CM2. Et on a la chance à Saint-Martin qu'elle soit suivie au collège. L'histoire géo s'enseigne en gascon. Et il y a également le cours de langue en gascon. Très vite, nous avons mis en place les cours d'enseignement pour les parents, les cours adultes. Et donc, nous avons, dès la première année, eu beaucoup de parents.
3: Puisque vous êtes président de l'association Esquirotte, quels actes concrets proposez-vous pour promouvoir cette langue gasconne?
2: Nous avons commencé par les cours de langue. Ensuite, nous avons proposé des cours de chant en polyphonie. Je chante au Conservatoire des Landes, au département Trad. Et puis, nous avons mis en place des événements. Ça fonctionne de plus en plus. Les collectivités territoriales ici nous soutiennent.
3: Béatrice Duchin, présidente de l'association Esquirotte à Saint-Martin-de-Seignanx.
2: Oui.
3: Avant de vous dire des choses, allez-vous me donner le nom de la radio qui vous a tendu le micro aujourd'hui?
2: Je crois que c'est Ici Gascogne.
3: Et comment ça se dit en gascon?
2: Ici Gascogne.
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4: L'attraction ouvre ses portes, on va rentrer dans une première salle. Et déjà, quand on vient dehors et qu'il fait 2 degrés, on est content de retrouver un peu de chaleur. Ce qui est assez incroyable, c'est qu'on traverse plusieurs salles avec plusieurs ambiances. On va pouvoir voir de nombreuses plantes, sentir, interagir en parlant. Et on va voyager à travers un jeu de lumière, un jeu de mapping assez incroyable. Et franchement, je l'avoue, c'est assez bluffant.
5: Transférons l'énergie récoltée des racines via le système racinaire de mes plantes. Au rendez-vous de l'autre côté. Je sens que ça va être spectaculaire.
4: Alors pour ceux qui ont déjà eu l'occasion d'aller au bassin des Lumières à Bordeaux, on est un petit peu dans ce même univers. On va voyager dans une serre éclairée avec un mapping qui va interagir aussi en fonction de nos pas. Et ça, c'est plutôt sympathique. On marche, la lumière s'éclaire au sol, les murs sont éclairés avec des décors paradisiaques, fleuris. Et franchement, c'est extrêmement bluffant. Allez, on quitte la serre pour un autre monde, un autre univers. Direction la toute dernière salle où là, normalement, J'avais eu l'occasion de venir dans les coulisses lors de la construction de l'attraction il y a quelques semaines. Là, on va se retrouver face à un arbre imposant et il va falloir lui redonner vie en tapant en rythme sur des énormes tambours qui ont été mis à disposition. Et ça, je suis persuadé que ça va plaire aux petits, mais aussi aux grands. Ok, donc là, je vais me greffer avec une famille. On va taper à fond sur le tambour. Et en fait, à chaque fois qu'on donne une impulsion sur le tambour, ça envoie de l'énergie dans l'arbre, l'arbre prend vie. Et pour le reste, je vous laisserai le découvrir par vous-même, mais c'est, faut le dire, assez magique. Est-ce que je peux vous demander comment, qu'est-ce que vous en avez pensé ?
6: Franchement, c'est super top, c'est une belle expérience, c'est très joli.
4: Ça vous a plu ?
7: Ça change beaucoup de toutes les attractions qu'on peut voir. Partout en fait, et là c'est vachement ludique même pour les enfants, c'est très visuel, le fait de la fin de taper sur les tam-tams, franchement c'est juste génial.
4: Est-ce que ça vous a plu les filles ?
8: Oui.
4: Pourquoi ça vous a plu ?
8: Parce que en fait les plantes elles nous avaient suivies et c'était trop bien, on a beaucoup aimé et voilà.
4: Bon ben voilà, je vous l'avais dit, ça marche sur les petits, ça marche sur les grands. Maintenant il vous reste plus qu'à venir ici au Futuroscope pour venir découvrir la Serre des Mondes. C'est l'une des deux nouvelles attractions de cette saison 2026, la 39e pour le Futuroscope. Bon, je vous souhaite quand même qu'il y ait un peu plus de soleil qu'aujourd'hui, quoique franchement pour aller dans la Serre des Mondes vous serez quand même content de retrouver un peu de chaleur.
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9: Nous sommes en mai 1970, le 17 précisément, un dimanche ensoleillé et non un lundi au soleil. Et Claude François roule à vive allure, pressé de rejoindre Nîmes. Il s'écoute un live d'Elvis Presley. Well, it's one for the money, two for the show,
10: three to get ready and I go cat. Dans la voiture, il y a 8 haut-parleurs tout autour, donc vraiment, j'étais entouré par le son, j'adore ça.
9: Quand soudain, son pneu éclate à hauteur de baie d'Aride. À l'époque, le chanteur raconte son accident dans une interview fascinante tirée de l'émission de radio Bande à part que Lina a archivée.
10: Quand la roue a explosé, l'arrière s'est présenté vers l'avant et la gauche de la voiture se soulevait pour culbuter, pour faire les tonneaux. Je me suis donc retrouvé de face à l'autoroute, donc de nouveau, et là j'ai re-ralenti. Dès que c'est représenté de nouveau en tonneau, j'ai re-accéléré, ainsi de suite, jusqu'à peut-être 100-110 à l'heure. Alors mes bras étaient mous pour conduire la voiture, et elle s'est arrêtée net, le retour m'a projeté la tête dans le volant.
9: Sa voiture traverse les quatre voies de l'autoroute et finit sa course dans un fossé de l'autre côté de l'autoroute A7. Conscient mais sonné, l'artiste est un miraculé. Nous sommes alors 8 ans avant l'épisode de la baignoire fatale. Il n'aura qu'un nez cassé, nécessitant par la suite une rhinoplastie.
10: C'est pas le cartilage qui s'est cassé, mais l'os entre les deux yeux. Alors là, quand j'ai vu ça, j'ai donné un coup de poing dans le miroir, j'ai donné des coups de poing partout, j'ai piqué ma crise de... J'ai pas de chance.
9: Claude François sortira 2 ans plus tard, le lundi au soleil.

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1: Bonjour à tous, je suis frère Jean-Michel, je suis au monastère de l'abbaye de Belloc, j'ai 69 ans.
2: Ben bonjour, alors vous nous recevez dans un endroit qui est important dans le monastère pour vous, on est dans la bibliothèque.
1: La bibliothèque c'est un lieu important, les moines sont obligés de lire tous les jours.
2: Dans quel rayon vous allez le plus souvent vous?
1: Surtout dans le rayon de la Bible, un petit peu la philosophie.
2: Et donc Jean-Michel, on fait un peu le sérieux frère Jean-Michel, mais moi je vois des Astérix là-dessous là. Il n'y a pas que de la philo.
1: Ah non, il y a effectivement, Astérix, c'est de l'art. Hein.
2: Ben voyons. Vous avez été prêtre pendant longtemps. Qu'est-ce que vous gardez comme souvenir de votre vie de prêtre qui a duré 40 ans quand même en Creuse?
1: J'ai fait beaucoup d'enquêtes rurales.
2: Quoi des enquêtes rurales?
1: Alors, j'ai travaillé, si vous voulez, je vais dans une commune, par exemple. Eh bien, je vais rencontrer toutes les personnes qui sont des personnes de ressources, on va dire, au niveau de, je dirais, de l'organisation de la cité. Bon, je vais visiter les familles, les agriculteurs. Alors, quelquefois, ça fait bizarre parce que, bon, moi, je fais des enquêtes rurales pour connaître un peu le pays. Mais les gens, à l'époque, hein, quand ils me voyaient arriver dans les fermes, par exemple, ils croyaient, à cause des questions que je posais, que je venais pour les subventions. Alors, évidemment, à la fin de l'entretien, c'était une grosse déception de leur côté parce que j'avais rien à leur offrir.
2: Vous avez décidé à 60 ans de quitter la prêtrise et de redevenir moine. Pourquoi on choisit d'être en retrait à un moment donné?
1: En fait, je m'étais rendu compte que dans mon activité très pleine, j'arrivais pas à tout faire. J'avais des grandes ambitions, bien sûr, d'être proche de tout le monde, mais c'était impossible. Et donc, je me suis dit, mais comment être proche de chacun si je ne peux pas, à cause du temps, à cause des lieux, etc. Et donc, j'ai compris que, en fait, la relation principale, c'est la relation de l'intériorité, c'est-à-dire de l'écoute, de porter les personnes. Bon, c'est une question de foi, bien sûr, dans la prière, c'est-à-dire la méditation. Et du coup, on se sent beaucoup plus proche des personnes, beaucoup plus en résonance avec elles, et sans doute aussi avec une capacité d'énergie, d'encouragement. Voilà. Et de ce fait-là, beaucoup de personnes pensent aussi à moi, et donc on se communique énormément. Je n'ai plus de nouvelles relations. Par contre, j'approfondis toutes mes anciennes relations, et chacun se retrouve. Enfin, voilà, c'est très mystérieux. Hein. Je ne savais pas que ça allait se passer comme ça. Mais de fait, il y a une grande intimité qui s'est créée entre toutes ces personnes.
2: Dernière question. Vous, est-ce qu'en 40 ans de prêtrise, vous l'avez vu changer, cette société?
1: Ça n'a rien à voir. 40 ans, quand je pense les premiers temps que j'étais dans la Creuse, et aujourd'hui, ça n'a absolument rien à voir. Vraiment, vraiment. Par contre, ce que je constate, si vous voulez, c'est que les gens sont très soucieux de beaucoup de choses. Mais aussi, je crois qu'on est dans une société qui n'aide pas à pacifier les relations. Beaucoup de personnes insatisfaites. Voilà. C'est ça qui est un petit peu difficile, je crois.
2: C'est le vivre ensemble qui va apprendre. Ce que vous faites ici, vivre ensemble, vous êtes combien dans la communauté?
1: Alors, nous sommes 11 frères. Il y a aussi la communauté des sœurs, elles sont 8. Oui, on apprend, ben justement, on prend beaucoup sur soi. On est comme dans une famille, hein, ouais, c'est ça. En prenant sur soi, on apprend beaucoup sur les autres. On comprend que c'est ce chemin-là qui peut produire vraiment du vrai bonheur.
2: Merci beaucoup, frère Jean-Michel.
1: Merci à vous.
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3: Allez, suivez-moi, je vous emmène dans une entreprise à Ernée, c'est l'ère du relookage, entreprise qui donne une seconde vie à nos meubles anciens. David Hofzapfel, le directeur des lieux, m'accueille dans les ateliers qui se trouvent dans les anciens locaux d'une célèbre entreprise ernéenne.
4: C'est les anciens locaux Panard, pour les gens qui connaissent en Mayenne.
3: Vous êtes une petite dizaine dans des locaux qui sont immenses, j'ai l'impression qu'on peut jouer à cache-cache ici, on s'amuserait comme des fous.
4: Ah, c'est sûr, complètement, l'avantage, il y a où se tourner.
3: Bon, il n'est pas caché, on le voit bien, il y a l'un de vos salariés qui est là.
4: Alexandre.
3: Alexandre. Bonjour Alexandre.
5: Bonjour.
3: Bon, qu'est-ce que vous êtes en train de faire là?
5: Là, je suis en train de reponcer un caisson de rangement. Donc, il y a tout ce qui est bouchage du cintho, je suis en train de le reponcer, de relisser.
3: Qu'est-ce qui vous plaît, vous, Alexandre, dans le travail du bois?
5: C'est la restauration, l'odeur du bois. C'est plutôt satisfaisant de pouvoir restaurer un vieux meuble qui date de très très longtemps, par exemple, et puis de le redonner vie, quoi.
3: Parce que ça fait longtemps que vous faites ça?
5: C'est depuis que j'ai l'âge de 16 ans. J'ai 40 ans.
3: Chaque meuble est donc nettoyé, parfois réparé, puis poncé, on l'a entendu. Ensuite, pour qu'il soit mis au goût du jour, il change de couleur. Avec David, nous allons dans une autre partie de l'atelier.
4: Voilà, on change de pièce. Donc là, vous êtes sur la partie cabine de peinture où il y a notre peintre Thomas.
3: On change d'odeur un peu parce que c'est vrai qu'on avait la bonne odeur du bois. Là, je vais pas dire que j'aime pas, mais c'est moins agréable au nez.
4: C'est moins agréable, mais c'est ce qui fait la beauté du travail. Et là, on est sur toute la finition de que ce soit meuble. Là, Thomas est en train de finir une chaise.
3: C'est quand même assez incroyable de regarder la métamorphose de certains meubles, parce qu'il y a des meubles, ils arrivent ici, c'est un petit peu le meuble de la grand-mère ou du papy.
4: Bien sûr.
3: Et vous en faites quelque chose très déco, très actuel.
4: Alors on en refait déjà quelque chose de très déco, et c'est surtout qu'on garde très important aussi la qualité de base, parce qu'en règle générale on travaille sur des meubles en chêne, en merisier ou autre essence de bois, donc il y a quand même une certaine qualité au point de départ.
3: On va se rapprocher de votre salarié qui est en train de peindre. Il a une cabine, il fait ça avec un pistolet, c'est plus facile qu'au pinceau.
4: Oui, et puis c'est Thomas, c'est notre Picasso, voilà, c'est la finition, c'est vraiment son dada, entre guillemets.
3: Non, il y a un Picasso mayennais, ça existe?
4: Ça peut exister complètement, c'est quelqu'un qui bosse très très bien.
3: Et là, ce sont des chaises qui sont en train d'être peintes.
4: Voilà.
3: Donc là, tout ça se fait sur l'ossature en bois. Et après, vous remettez l'assise.
4: Alors, on remet l'assise. On a un des salariés aussi qui fait que ça en termes de tapisserie. C'était une chaise paillée. Donc, on supprime le paillage. Et par la suite, il va y avoir une nouvelle garniture de chaises. Voilà.
3: Ah, donc ce sera du tissu alors plutôt?
4: Alors, du tissu, là, ça va être un sky. Mais on peut accorder plein de choses, que ce soit du tissu, du sky, de l'alcantara. D'une chaise ancienne, elle redevient moderne et à la fois neuve également.
3: Et avec ces chaises, il y a évidemment une grande table qui a été peinte également par votre Picasso, puisque c'est son surnom. Et j'observe ça avec beaucoup d'attention. Ah ben, j'ai mis mon doigt, je crois que c'était pas sec en fait.
4: Oui, oui, ça vient d'être terminé tout juste, donc faut faire attention au doigt.
3: Ben, vous dites c'est pas grave, on voit quand même la marque de mon doigt.
4: Oui, non, c'est pas grave, on va le refaire après, vous souciez pas.
3: Et je vous rappelle que ce week-end, c'est un événement ici Mayenne, il y a le salon Maison et Déco à Espace Mayenne à Laval.
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6: Dans le papillon de série, on réveille vos souvenirs dans le Morvan et on fouille dans vos greniers à la recherche de tous vos films oubliés. Vous avez peut-être au fond d'une vieille malle, cachée dans un tiroir ou enfouie dans des cartons poussiéreux, un peu de la mémoire de votre village, des usages de votre région. Ces quelques instants de vie témoignent d'une époque, de la façon dont les gens d'ici grandissaient, se mariaient, s'amusaient. Les films de vacances, des fêtes de village, de réunions de famille, les événements de la paroisse, les films d'entreprise, les compétitions de quartier, tout parle de notre histoire.
7: À la vôtre, les enfants.
8: Allez, salut les petits.
7: Allez.
6: L'association OVNIBUS collecte, numérise et valorise les films amateurs. Tout est expliqué sur son site et sa page Facebook. Des bobines Super 8, des cassettes VHS, des bandes magnétiques, les archives que les habitants apportent sont restaurées, puis seront présentées lors d'une projection publique accompagnée de musique. L'initiative a pour objectif la sauvegarde du patrimoine local menacé par l'obsolescence des supports. Nos vieilles cassettes ou nos vieux films se détériorent. Les habitants peuvent choisir de verser leurs films aux archives départementales ou de les conserver après leur numérisation. À travers cette opération, vos petites histoires de la vie quotidienne entrent dans notre grand récit collectif. Vos souvenirs sur celluloïdes alimentent notre mémoire commune au lieu de se perdre au fond d'un grenier et de disparaître à jamais. Les

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0: Bonjour. Arnaud, ma passion, c'est les taureaux. Tous les taureaux. L'amour du taureau. Le taureau Camargue, le taureau espagnol, qu'il soit dans l'arène, dans les champs, dans la rue. Je l'adore dans toutes ses formes.
1: Est-ce que vous vous êtes posé la question pourquoi j'aime le taureau ?
0: Ben, j'y suis venu petit à petit. En fait, mes parents m'ont amené il y a très longtemps dans ma jeunesse dans les arènes de Nîmes, à l'époque encore où on pouvait voir le sixième taureau gratuitement. On ouvrait les portes et je me suis pris de passion pour ça. Et petit à petit, j'ai appris ce qui était cet animal. D'abord le taureau espagnol, puis après le taureau Camargue.
1: Qu'est-ce qui représente pour vous le taureau ?
0: Ben, la sérénité, la force, et puis cet esprit de combat qu'il a toujours, qui est inné chez lui, et cette résistance qu'il peut avoir partout, contre le climat quand il est dans le champ, mais aussi dans l'arène ou avec les rasoteurs. Maintenant, le plus grand plaisir est quand même de le voir dans son champ, évoluer dans son territoire, puisque c'est là où on voit qu'il est le plus majestueux.
1: Vous auriez aimé être éleveur de taureaux ?
0: Alors, j'ai approché des éleveurs de taureaux et je sais tellement comme c'est difficile. Sincèrement, je m'en vois pas les capacités. Oui. C'est comme toute passion, on aime s'en approcher le plus près possible. Donc, rêver d'un jour élever des taureaux, bien sûr, mais sincèrement, c'est vraiment vraiment très compliqué.
1: Le taureau, il est fascinant. Alors, il fait peur. Il est fascinant. Vous avez lu des livres sur le taureau, parce que dans la mythologie, il y a toujours des bêtes à cornes.
0: Oui, tout à fait. Beaucoup de livres, à la fois sur la course camarguaise, à la fois sur la corrida, mais aussi sur le taureau. Et ce qui est fascinant, c'est tout ce qu'il peut être, lui, dans ce qu'on en fait en tant qu'élevage, et la force qu'il représente. Parce que après, c'est la relation à la fois à la corrida avec la mort, et qui peut gêner, et je l'entends, mais aussi l'agilité qu'on peut retrouver dans la course camarguaise. Il a toutes ses facettes, le taureau.
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3: La place du village, c'est notre rendez-vous quotidien avec les frères Jean-Noël et Philippe de Paris à la rencontre des Savoyards et Hauts Savoyards. Et aujourd'hui, c'est Philippe qui est avec nous. Philippe, vous nous racontez une très étonnante visite sous terre à Ugine.
4: Ah oui, on est à Ugine, en Savoie, et c'est une rencontre absolument étonnante. Et ce jour-là, on est accompagné par Rudy Lauberton, qui nous fait pénétrer, Laurent, carrément sous la montagne. En fait, nous sommes dans des tunnels de la guerre. Il nous conduit dans des abris anti-aériens de la Seconde Guerre mondiale. Des abris construits juste avant la guerre. Et comme il nous dit, comme on avait des usines sidérurgiques juste à côté, les avions pouvaient les bombarder. Voilà pourquoi il y a des tunnels. Et là, il nous conduit dans un tube qui lui appartient. 90 mètres de long, 2,50 mètres de diamètre. Et il nous dit là, on est juste au-dessous du centre-ville d'Ugine. Juste au-dessus de nous, on a même le musée du Crécherel. Et c'est là que Rudy nous explique qu'il a un jour décidé d'occuper ces tunnels. Il avait pourtant déjà entendu que ces tunnels avaient déjà servi de cave à affinage pour les bons fromages de chez nous.
3: Bon, le suspense a assez duré, Philippe. Qu'est-ce qu'il y fait exactement ?
4: Eh oui, qu'est-ce qu'il y fait ? Et c'est là qu'il nous fait découvrir une étonnante ferme, l'Aubricole. Tenez-vous bien, l'Aubricole.
3: Ah oui.
4: Et oui, Rudy élève des vers. Il y cultive aussi des endives et des champignons. Et là, il nous raconte comment il a découvert la lombriculture. C'est l'élevage des vers de terre, hein, pour mettre dans les lombricomposteurs. Vous avez peut-être ça chez vous.
3: La différence de vous, vous les descendez, les vers.
4: Vous les descendez. Et il s'agit donc de ces déchets organiques, le compost, vous savez tout ce que c'est. Oui. Et donc, il va récupérer le terreau, mais aussi, tenez-vous bien, le jus fait par les vers, qui dit-il, c'est le meilleur engrais naturel, le jus de vers. Nous, on ne savait pas trop ce que c'était. Et bien, ce sont ces vers de terre que vous mettez, je pense, dans votre compost. Il y a aussi le jus, il ne faut pas l'oublier. Et Rudy nous explique que le vers l'occupe surtout l'été, parce que l'hiver, qu'est-ce qu'on en fait des vers ? On n'en fait rien. Et pendant l'hiver, il s'est donc mis à cultiver des endives. Et puis, donc, du mi-novembre jusqu'au mois de mars, c'est vrai que pour que l'endive soit bien blanche, nous dit-il, pour qu'elle n'ait pas d'amertume, elle doit rester totalement dans le noir. Et là, c'est l'endroit idéal.
3: Alors, les vers, l'endive, mais il y a aussi les champignons.
4: Eh oui, les champignons, des amis du noir aussi. Ils cultivent les fameux rosés des prés, mais aussi la pleurote. L'endroit est parfait, nous dit-il, 15 degrés, 85% d'humidité. Et là, il nous fait quelques confidences. Le champignon de Paris pousse sur du fumier de cheval, la pleurote sur du peuplier broyé, et le fameux shiitake, ce champignon étonnant, sur du chêne broyé. Le shiitake, vous savez qu'il a des vertus magiques, il fait pousser les dents, pousser les cheveux et empêche de vieillir.
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7: Ah, j'ai plusieurs animaux, dont un chien. Et il est assez intelligent pour ouvrir une porte. Et il est allé attraper mon lapin, qui l'avait marré trop bête à cause de Lapi.
6: Qui a eu une histoire triste, non?
7: Car Atloum est pur mais animal des compagnies à Castle Lapi. C'est mon premier animal de compagnie, ce lapin. Oh. Mais Enheit avance le pur mais, car il a eu une pèse. Mais ce n'a même pas se barré de la porte à clau oui. Et la maison qu'il y a la campagne de cop, enfin c'est un peu dit qu'il y a un regret, mais ce de cop, le cas qu'il y a une rate, le duja au kuni qu'il avait mis 4 dans ce kuniye, qui avait même, enfin qui sont sous main dessus, c'est sage, et de cop qu'il avait mis 4 au meilleur, et le cas d'art qui se trouve. Dans le jardin, on a des clapiers sur plusieurs étages, et du coup, on a mis le lapin sur le plus haut, comme ça, le chien au début, juste il allait le voir, mais après, il pourra le faire quoi.
6: C'est mieux. Pour lui et pour toi aussi.
7: Oui, carrière triste.
6: Mercès, Adichat, Adiou.
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2: Moteur !
3: Allez, on y va !
4: Hey, c'est quoi le texte ? C'est ma France, hein, c'est moi qui l'a dit tout le temps.
5: Action ! Je passais le plus clair de mon temps au cinéma Le Star.
6: Coupé ! Elle était bien celle-là.
7: Poupou, pidou.
8: Juillet 1989, Yves Robert pose sa caméra à Marseille pour réaliser son prochain film, Le Château de ma mère. De retour dans ses collines du Garlaban, Marcel découvre l'amour et ses premiers chagrins. Se rendant désormais tous les week-ends à la Treille, la famille Pagnol emprunte un raccourci traversant des domaines privés, jusqu'au jour où un garde intransigeant les prend en flagrant délit.
9: Les marins connaissent l'appel du large. Moi, je venais de ressentir l'appel des collines. Oui, elle m'appelait auprès d'elle, mes chères collines.
10: Garlaban, Taoumé, Tête Rouge, je vous salue.
8: Après avoir réalisé La gloire de mon père, Yves Robert enchaîne directement avec le tournage du Château de ma mère, la suite des souvenirs d'enfance de son ami Marcel Pagnol. C'est d'ailleurs ce volume que, 30 ans plus tôt, l'écrivain pensait adapter lui-même au cinéma, espérant en faire son dernier film.
11: Dans La gloire de mon père, ce sont des notations. Il n'y a pas de grande intrigue, il n'y a pas d'événement dramatique. Tandis que dans Le Château de ma mère, il y a un élément dramatique, n'est-ce pas, qui suffit, à mon avis, pour porter un film. Lorsque nous traversions les châteaux d'autrefois, et que le garde nous avait surpris, et ça a été chez nous une tragédie, n'est-ce pas ? Mon père s'est vu révoqué, s'est vu perdu d'avance, et puis ça s'est très bien arrangé. Je l'ai même acheté, ce château, il y a fort longtemps. J'avais l'intention d'y faire la cité du cinéma. Mais c'était au début de la guerre. Je n'ai pas pu le faire, et quand la guerre a été finie, je me suis trouvé trop vieux. Je vais tourner là-bas, et il faut que je me hâte, parce que on va construire un lotissement. Ce qui fait qu'il n'y aura plus le paysage qui est actuellement très beau, très simple et assez désert.
12: Mais on part arracher la chaîne.
13: Malheureux. Mais ce serait une effraction.
14: Eh oui, c'est... une effraction, ça peut valoir dans les 3 mois de prison. Et calme, ma stock.
8: Et si Pagnol n'aura pas le temps de faire ce dernier film, le château de la Buzine, lui, renaîtra de ses cendres, un demi-siècle plus tard, pour devenir un lieu dédié au cinéma. Mais qui ne figure pas dans l'adaptation d'Yves Robert, lui préférant, pour représenter les domaines privés traversés par la famille, le château d'Astros, dans le Var, à Vidauban, et le château de la Gaude, à Aix-en-Provence.
9: C'est seulement quand je le vis par-dessus la haie que je reconnus le château, celui de la peur de ma mère. Oui, c'était là. C'était bien le canal de mon enfance. Je refis lentement le chemin de mes vacances de petit garçon et les chères ombres du passé marchaient auprès de moi.
8: Le château de ma mère se clôt sur un épilogue mélancolique, poignante élégie au temps qui a passé. Pagnol y fait vibrer les cordes d'une gravité à laquelle il a rarement habitué ses lecteurs.
9: Telle est la vie des hommes. Quelques joies très vite effacées par d'inoubliables chagrins. Il n'est pas nécessaire de le dire aux enfants.
8: Comme les souvenirs d'enfance de Pagnol, les deux films d'Yves Robert sont un succès, avec plus de 10 millions d'entrées, et offrent une nouvelle dimension au mythe qu'avait déjà édifié l'écrivain pour son cher Garlaban, la montagne magique de son enfance, et au chant d'amour pour son père et sa mère.
9: Mais de l'autre côté du temps, il y avait depuis des années une très jeune femme brune qui serrait toujours sur son cœur fragile les roses rouges du roi. Elle entendait les cris du garde et le souffle rauque du chien. Blême, tremblante et pour jamais inconsolable, elle ne savait pas qu'elle était chez son fils.
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16: Une flamme peut précipiter votre mort. Dans le Morvan, l'été, mieux vaut se méfier des feux follets. Ces flammèches bleutées, jaunâtres ou vermillons qui apparaissent comme par magie dans les zones humides. Dans le Morvan, ces petites flammes portent aussi le nom de Keller. Voilà l'une de leurs nombreuses frasques, racontée par Sandra Amani dans « Légende du Morvan » aux éditions Temps Impossibles. Bonjour ma chère Sandra.
17: Bonjour Charlotte.
16: C'est la fin de l'été, nous sommes dans le hameau de Saint-Agnan, dans le Morvan, à la ferme des Amants.
18: Il est minuit passé.
0: Une ombre surgit soudain de la vieille bâtisse au toit de chaume. Jean Garnier titube dans le noir. Il a trop bu. Mais la nuit est belle. Les étoiles éclairent le bois. Et puis il la connaît par cœur, cette forêt. Depuis le temps qu'il braconne pour attraper des lapins de garenne. Ce n'est pas encore la saison de la chasse, mais peu importe. Le braconnier part à la recherche de ses pièges dispersés dans ce petit bois du Morvan.
3: Oh diable, les autorisations, les lapins de garenne sont bien meilleurs à cette saison. Dodu à souhait, oh je vais me régaler.
0: Jean Garnier emporte avec lui sa gibecière crasseuse. Elle contient les restes de sa prise de la veille, les plumes d'un faisan. Arrivé à l'étang, le braconnier pose sa sacoche près d'un tronc mort. Il cherche son piège, sans remarquer la petite flamme bleutée qui danse derrière lui.
7: Et en voilà un avec qui je vais bien m'amuser cette nuit.
0: Cette petite flamme bleutée, c'est Keuler, un feu follet. Une créature diabolique qui s'amuse à poursuivre les morvandiaux pour les attirer vers le lac. Elle incarne les âmes les plus détestables de l'humanité. Cette nuit-là, Keuler s'était emparé de l'esprit d'un certain Pierre Parot. Voleur, menteur, radin, violent avec la Louise, sa moitié. Une femme en or qui doit être bien débarrassée aujourd'hui. Pierre avait été enterré la veille. Son âme avait maintenant soif de vengeance.
7: Cet idiot, il ne me voit même pas trop concentré à emporter sa nouvelle prise. Je vais pouvoir me venger du sale coup qu'il m'a fait hier pendant qu'on m'enterrait. Tu vas me payer les insultes que j'ai entendues sur ma tombe alors même qu'elle n'était pas encore recouverte. Et la Louise, ma bonne femme qui rigolait en douce, planquée derrière sa voilette, le braconnier, la veuve joyeuse, bande de salauds!
0: Tout à coup, le cadavre du lapin dans les mains, Jean le braconnier se retourna et aperçut la petite flamme bleue voler derrière lui. Comme il avait beaucoup bu au dîner, il crut qu'il rêvait. Alors il poursuivit sa route sans se soucier de sa présence. C'est alors que le feu follet se mit à voleter autour de Jean. Une fois devant, une fois derrière. Ébloui par la force de la petite flamme bleue, la panique s'installa dans l'esprit de Jean. À partir de ce moment-là, une force invisible l'obligea à suivre la flamme. Oublié le braconnage, Jean était devenu le prisonnier du feu follet.
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16: C'est l'un des plus grands mystères du Morvan, le feu follet. Il s'empare des âmes damnées pour tuer les étourdis qui se promènent la nuit dans les forêts ou près des lacs et des étangs. Voilà la suite de la légende Feu follet de Sandra Amani, publiée dans Légendes du Morvan aux éditions Temps Impossible. L'âme de Pierre avait soif de vengeance. Le méchant bougre avait été enterré sans regret par sa femme et ce salaud de braconnier, Jean Garnier. Cette nuit d'été, Pierre attendait son heure pour mettre fin au jour de son ancien voisin. Son apparence de feu follet était bien pratique. Petite flamme bleutée discrète, mais dotée de pouvoirs puissants.
0: Jean était maintenant complètement envoûté par le feu follet. Il le suivait sans réfléchir au milieu du lac. Il ne se rendait même pas compte qu'il pénétrait dans l'eau. Autour du braconnier, quelques oiseaux de nuit fredonnaient une complainte. Le tonnerre grondait au loin et un vent sournois se levait, agitant l'onde. Alors le destin frappa.
12: Mais que m'arrive-t-il? Qu'est-ce que je fais dans l'eau?
0: Soudain, Jean, qui tentait vainement de s'échapper, se prit le pied dans une racine et trébucha.
7: Tu vas te noyer, sale gueux, dans cette eau noire et sinistre. Regarde-moi danser autour de toi. Tu es maintenant sous mon emprise. Tu ne peux plus m'échapper.
0: Jean tenta de se relever, mais l'alcool ingurgité pesait lourd sur son estomac et détraquait son cerveau. Il tremblait de froid. Apeuré, Jean se roula sur lui-même et se retrouva dans le lac. Des éclairs illuminaient le ciel et la pluie commençait à tomber, brouillant sa vue. L'eau glacée saisit ses os. Il ne pouvait plus faire un geste. Le feu follet tournoyait à toute vitesse autour du braconnier. Sans s'en rendre compte, Jean s'enfonçait de plus en plus profondément dans l'étendue sombre et boueuse. Le marécage étouffait ses cris. Tout à coup, on n'entendit plus un seul bruit. Jean s'était noyé.
7: Un de moins, les amis.
0: Au silence morbide, succéda une clameur qui s'empara de la forêt du Morvan. Les pierres, les arbres, les oiseaux, toutes les bêtes se moquaient du vilain chasseur en félicitant le feu follet. La lumière bleutée disparaissait au fur et à mesure que le jour se levait. C'était l'heure pour Keller de regagner la tombe de pierre. Dès le lendemain, empli d'une nouvelle énergie, le feu follet reviendrait peut-être taquiner une autre victime, en attendant qu'un petit malin réussisse enfin à le neutraliser.
16: Les feux follets du Morvan existent vraiment. Ils apparaissent dans les milieux humides chargés de méthane et de phosphine, des gaz produits par la décomposition de matières organiques. Mais leur pouvoir est impénétrable. Gardez-vous bien de rôder trop près des lacs et des étangs les soirs d'été, car vous risqueriez de vous faire envoûter par un feu follet.
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10: Moi, le plus dur à écrire en mots, c'est concessionnellement.
17: J'ai pas compris. Tu peux m'expliquer ? On a tous rien compris.
10: Concessionnellement.
18: Bah moi, c'est aucun mot. Sauf ceux où il y a trois, deux lettres qui sont pareilles. Mais sinon, j'ai aucune difficulté sur les mots.
19: Ben, moi aussi, je suis d'accord. Je dirais anticonstitutionnellement, parce que c'est le mot le plus long de la langue française. Et puis, en plus, c'est plus difficile que intergouvernementalisation.

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1: Et le cocktail américain, c'est quoi ?
2: C'est un cocktail grillé avec une sauce américaine, tomate, échalote, une pointe de cognac, du vin blanc. C'est un peu relevé.
3: Un déca, hein ?
4: Pâté, jambon, c'est tout envoyé à gruyère, chantal, rosti, jambon de pays.
5: Eh ben tout ça, ça valait dans la blanquette.
2: Bon appétit.
6: Chartier, le temple vénéré de la gastronomie populaire à Paris, appelé Bouillon, a fait des émules ces dernières années. Pas moins de 12 bouillons se sont créés depuis 2019. Des indépendants, des groupes, Pigalle et République, Julien, Faramond et autres. Mais c'est bel et bien Chartier qui tire son épingle du jeu en ajoutant deux bouillons à la maison mère du 7 de la rue du Faubourg Montmartre, à Montparnasse et Gare de l'Est, avec l'assurance de trouver dans les trois établissements le même menu à prix mini doux.
7: Aujourd'hui, nous aurons un saucisson à l'ail ou alors une salade de tomates pour 2 euros, un rôti de porc pomme normande ou bien une semainette sauce poivre vert à 9,60 euros, une mousse au chocolat ou une coupe vanille chocolat, une glace, pour 2,80 euros.
6: Et c'est bien ça qui fait le succès des bouillons depuis 130 ans. Prenons l'exemple du navire amiral, le Chartier des Grands Boulevards. 325 places, 6 à 800 repas servis chaque jour dans un décor 1900. Rien n'a bougé sauf l'ajout du chauffage central. Imaginez il y a 100 ans, dans la salle de 25 mètres de long et 6 mètres de hauteur sous plafond, un énorme poêle à charbon au centre brûlait les clients qui en étaient proches et laissait geler tous ceux qui en étaient éloignés. Pour le reste, c'est de l'authentique et dès la porte à tambour franc, la magie opère.
8: Alors nous approchons, vous voyez, pour entrer, on va être obligé de pousser cette porte à tambour qui était posée en 1912 et qui a vu tous les clients depuis. Poussez fort, allez-y, nous allons entrer.
6: Et si l'on est bien dans ce premier quart 21e siècle, grâce à Chartier, on entre chez Balzac ou Maupassant. Et on doit ce privilège à Camille Chartier. Il suffit de se balader rue Racine, admirer la devanture du grand bouillon Camille Chartier, un joyau de l'art nouveau.
9: Vous êtes au premier étage du bouillon Chartier, au 3 rue Racine. C'est historiquement un bouillon Camille Chartier ouvert en 1906. On est allé jusqu'à environ 200 bouillons sur Paris à une époque. Ils ont été à l'origine très populaires et puis après sont devenus un petit peu plus bourgeois. Il y a eu différentes variantes qui ont été créées, toujours avec un souci du décor et un soin amené à l'esthétique. Hein. Le début du siècle, c'était l'apogée de l'art nouveau.
6: La devise de la maison Chartier, souvent copiée, jamais égalée. Pour preuve, cette altercation en 1900 entre Camille Chartier et Alexandre Duval, un autre grand patron de bouillon parisien. Chartier, un jour, va déjeuner chez son concurrent. Duval, le voyant rentrer chez lui, l'apostrophe d'un ton ironique. « Alors, Chartier, vous venez manger chez moi parce que c'est meilleur que chez vous ?» Et Camille Chartier de répondre « Eh non, parce que chez moi, c'est complet. »
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2: Quand on vient au monde dans une famille de marins, mais qu'on est passionné d'aviation, est-ce vraiment une surprise que l'on finisse par inventer l'hydravion ? Henri Fabre naît à Marseille le 29 novembre 1882. Marseillais par son père, mais dauphinois par sa mère. Madame Fabre est originaire de Limbin. Et la vie géographique d'Henri sera calée sur la répartition généalogique, puisqu'il passera sa jeunesse entre la cité phocéenne et le Grésivaudan.
3: Mais c'est à la campagne ?
4: Oui, c'est très chouette.
2: Très jeune, Henri est passionné par tout ce qui touche aux avions. D'ailleurs, à 14 ans, c'est depuis la falaise de Saint-Hilaire du Touvet qu'il s'amuse à jeter un petit planeur et à le voir descendre jusqu'à la plaine. Mais quand ton père est l'eau, que tu es le vent et qu'il n'y a pas le feu et la terre pour arbitrer, le conflit est inévitable. Papa Fabre ne voit pas d'un bon œil la passion de son fils. Pour lui faire passer l'envie de prendre trop de hauteur, il l'envoie à Paris. Quelle erreur ! En intégrant l'école supérieure d'électricité de Paris, Henri en profite pour rencontrer les pionniers du vol de l'époque, tous à la capitale. Et sa créativité est encouragée. En 1906, il sort diplômé et après avoir convaincu, non sans mal, sa famille que son idée est bonne, il décide de travailler sérieusement dessus.
5: Je suis chaud, on peut le dire.
2: Son idée, justement, créer des aéroplanes capables de survoler la mer, bon, ça existait déjà à l'époque, mais capables de surnager en cas d'avarie et donc de se poser sur l'eau, il lui faudra 4 ans pour développer un prototype viable. Et l'Isère n'est pas en reste durant ce processus. Henri continue de venir régulièrement chez nous et mène certains essais à Limbin. Le plus marquant, une hélice est fabriquée dans la commune, le moteur et l'hélice sont montés sur une voiture pour tester la propulsion, une sacrée image qu'ont dû croiser sur leur route les limbinois à l'époque.
6: Non, c'est pas vrai ! Mais c'est super ça !
2: Nous sommes en 1910, Henri amène son appareil sur l'étang de Berre, pas loin de Marseille. Cet appareil, il l'appelle le canard, parce que la gouverne de profondeur, les petites pales que vous voyez normalement à l'arrière de la queue des avions, elles se trouvent à l'avant et rappellent la forme d'un canard. Contre parler d'avion pour qualifier la machine d'Henri, c'est peut-être un peu avant-gardiste. 14 mètres d'envergure, 8 mètres et demi de long, un moteur de 50 chevaux, 3 flotteurs et des câbles partout. Ça ressemble plus à un échafaudage flottant qu'à un appareil volant. Mais sur cet étang, entre Marignane et Miramas, Henri se met sur le siège et s'élance. La deuxième chose la plus folle de cette aventure, c'est qu'il n'a quasiment aucune expérience du pilotage. Qu'importe, la foi en ses idées, c'est tout ce qu'il lui faut. L'avion décolle sur plusieurs centaines de mètres et Henri devient le premier à réaliser un décollage et un amerrissage sur l'eau.
7: J'adore l'eau. Dans 20-30 ans, il n'y en aura plus.
2: Soyons honnêtes, dans l'œuvre d'Henri, la partie avion, c'était clairement pas la plus aboutie. Mais son véritable génie, il est dans ce qui fait du canard l'ancêtre de l'hydravion moderne, ses flotteurs.
8: Oh, j'adore quand tu dis ça, j'adore. Ah, tu le dis bien.
2: Un tel succès que c'est cette invention qui va permettre à Henri d'intéresser les industriels de l'aviation de l'époque. Après avoir travaillé sur des appareils pour la marine pendant la Grande Guerre, il fonde son entreprise et connaît le succès. Si Henri Fabre a choisi l'aviation, cet univers le lui rendra bien. Il épousera Germaine de Montgolfier, issue elle-même d'une famille assez connue dans le domaine. Toujours attaché à l'Isère, il achète le château du Carré à La Terrasse en 1927 où il viendra régulièrement. En 1979, il est l'invité d'honneur des championnats internationaux de deltaplane à Saint-Hilaire du Touvet, au sein d'une certaine Coupe Icard. Henri Fabre vivra centenaire et il s'éteint à 101 ans et est enterré à Limbin. Il est né avant le vol des frères Wright, a connu tous les aéronefs possibles et monté dans le Concorde. Henri Fabre, le grand-père de l'hydravion, est un Isérois, illustre Isérois.
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9: Karen Ponte est romancière, elle est picarde et sur Ici Picardie, elle vient tous les matins pour donner son billet d'humeur du jour. Karen Ponte s'éparpille. Bonjour Karen.
10: Bonjour. J'étais au téléphone il y a quelques jours avec mon amie Karine et elle me dit « Tu devrais parler à la radio de l'enfer des codes de validation. » C'est vrai que j'ai déjà évoqué les ouvertures faciles, pas faciles, les chaussettes orphelines, les bouchons de bouteilles qui se décrochent plus des goulots. Je peux continuer cette série évidemment hein, en parlant de d'autres choses agaçantes telles que les mots de passe et les codes de validation.
9: C'est chiant.
10: Vous l'avez sans doute constaté, aujourd'hui on doit créer des mots de passe pour tout et pas n'importe quel mot de passe hein, évidemment. Il faut des majuscules, des minuscules, des caractères spéciaux. Il faut au moins 8 caractères quand c'est pas 10. Et aujourd'hui, parfois, il faut même le changer tous les 6 mois. Et comme eh ben, on l'oublie, on clique sur mot de passe oublié, on est obligé d'en recréer un. Bref, c'est l'enfer sur Terre.
9: Oui.
10: Mais comme si ça n'était pas suffisant, aujourd'hui, en plus des mots de passe, on reçoit des codes de validation.
9: Oui.
10: Soit par texto, soit par mail. Et une fois sur

0: d'eux, eh bien évidemment, on ne les reçoit pas, hein, ces codes de validation.
1: Ouais.
0: Ils doivent s'en douter sur les sites, hein, parce que si vous l'avez repéré, vous pouvez cliquer sur réenvoyer le code. Donc eux-mêmes savent que ça ne marche pas tout le temps. Et évidemment, on ne parle pas de ces fameux CAPTCHA. Vous savez, ces petits trucs qu'on doit confirmer qu'on n'est pas un robot en cliquant sur des images avec des feux tricolores. Comme on voit jamais ce qu'il y a écrit, on clique sur tout et évidemment, ça ne marche pas. C'est mon amie Karine hein, qui a raison. Finalement, je crois que je préfère encore collectionner les chaussettes orphelines.
1: Oui.
0: Je vous dis à lundi et d'ici là, rappelez-vous, 4 focus c'est bien, mais 4 éparpillés, c'est encore mieux.
1: Karen Ponte, romancière picarde qu'on retrouve tous les jours du lundi au vendredi sur Ici Picardie, à retrouver évidemment sur notre site ici.fr.
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3: À Anceny, j'ai rencontré Albert, ancien éditeur jeunesse, devenu un véritable moteur dans le monde associatif. Albert, il sème des idées et il aime surtout voir les autres les faire grandir. Une présence discrète mais indispensable qui sait inspirer sans jamais s'imposer. Et s'investir pour les autres est arrivé pour lui comme pour beaucoup d'entre nous.
4: Oui, ça a commencé en fait, notamment avec les enfants. En étant parent d'élèves, et puis à s'engager autour de la vie locale, dans les associations de parents. Ça a commencé comme ça, l'engagement associatif. J'ai été scout et donc engagé quand même assez jeune dans le mouvement associatif. Oui.
5: Ça vous apporte quoi l'engagement associatif?
4: J'aime bien l'action. Je suis quelqu'un qui réfléchit aussi à beaucoup de concepts, mais au bout d'un moment, être que dans le concept, ça marche pas. Donc être à l'action, c'est vraiment des choses qui pour moi sont importantes. Et puis aussi de créer du lien. Et ça, dans les associations, on peut pas faire tout seul. L'idée, c'est vraiment de créer du lien, de créer des interconnexions. Et ça, c'est vraiment quelque chose qui me nourrit en fait au quotidien. Parce que je suis convaincu que je pourrais être à d'autres endroits. Mais ce qui importe, c'est qu'est-ce que je peux faire pour l'endroit où je suis.
5: Et vous apportez quoi de vous là-dedans?
4: Je pense avoir cette capacité à mettre en lien les gens, à éventuellement aussi motiver, lancer des projets.
5: Fédérateur,
4: je sais pas, initiateur plutôt. En fait, je suis plutôt au début, ce qui m'intéresse, c'est mettre en route des actions. Moi, j'aime me rendre le plus dispensable possible. C'est-à-dire que si je peux ne plus être dans un projet, tant mieux, parce qu'il y a d'autres choses aussi qui peuvent naître. Et puis, moi, ce qui m'amuse aussi, c'est justement de réussir à créer du lien et puis à faire en sorte que des différentes choses qui sont un peu dispersées soient plus puissantes parce qu'elles sont ensemble, parce qu'elles se mettent à travailler ensemble.
5: On dirait que vous déposez l'idée, puis hop, vous partez après.
4: C'est un peu ça. Ben, ce qui m'intéresse, c'est que d'autres s'emparent des idées. Moi, les idées, ouais, j'adore les idées. Mais ce qui m'intéresse, c'est surtout comment, quand je vois qu'il y a une dispersion sur des sujets, de me dire, mais pourquoi est-ce qu'ils ne se rencontrent pas?
5: Dernière question, qu'est-ce que vous apporte tout ça dans votre vie, Albert? Toutes ces idées que vous semez, vous plantez?
4: C'est en fait, je pense que derrière tout ça, c'est se sentir vivant.
5: Ouais, encore une fois.
4: Mais oui, oui, je pense que c'est ça.
5: Tout simplement, et c'est beau d'être vivant finalement.
4: Oui, c'est une bonne idée, je pense.
5: Et on peut vous souhaiter quoi pour la suite à vous?
4: De continuer à être curieux. Ça, c'est une sorte d'angoisse que j'ai dans ma vie, c'est qu'un jour je puisse ne plus être curieux, perdre ce côté cet émerveillement.
5: Ouais.
4: C'est-à-dire perdre l'émerveillement et la curiosité. Ça me ferait mal.
3: Albert, dans le monde associatif comme ailleurs, continue de semer des petites graines d'idées et laisse la magie opérer.
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1: Eh bien, d'ici à tout, c'est le mercat, ou le mercat de l'Uni, ou le mercat des rebelles. Mais en gascogne toulousain, c'est prône sur les marcats, avec un A marcat. En gascogne toulousaine, du côté, par exemple, de l'île des Bâches, c'est l'île Jourdain. Pour parler du marché, vous prononcez les marcats. Alors, bête, il y a des mercats, ça, à Toulouse, le plus connu, certainement, le marché Victor Hugo, un lieu emblématique de la ville rose. Là-bas, certains Toulousains achètent auprès de leur boucher charcutier des cansalades. Alors, bête, une questionnette au Kézako, là, la cansalade.
2: Ce serait pas du genre. Bon.
1: Pas exactement. La cansalade, c'est de la poitrine de porc salé. Ouais. Cansalade, cansalade. Donc, moi, ne pas confondre attention avec car salade. Cansalade. Donc, moi, ne pas confondre attention avec car salade. La car salade, c'est littéralement la chair salée, donc la charcuterie. Alors, en ce moment, vous êtes nombreux à acheter surtout des rasines ou d'arrasim. Solide, bien entendu, il s'agit du
2: raisin.
1: Du raisin. Ouais. Une précision sur le mot rasine qui désigne, et lingo nostro, aussi bien le fruit de la vigne, comme en français, que la grappe elle-même.
2: Et comment on dit alors, je mange du raisin?
1: Mais vous allez le dire, mangi des rasines.
2: Mangi des rasines.
1: Fort plat. Ou minji arrasim. En revanche, manja ou minja urrasin signifie manger une grappe de raisin, pas juste un raisin. Al mercat podes crumpatar des pomos. Au marché, vous pouvez acheter également, en ce moment, quoi,
2: des
1: pomos.
2: Des pommes.
1: Manger des pommes. Mais oui. Des persets ou des persegos. Il y en a encore, j'en ai trouvé quelques-unes. Des pêches. Des fragustos, quejaco. Alors ça, c'est pas évident, des fragustes, des framboises, oh, et même des myrtilles, c'est très très bon, d'abajous ou abajous, ça dépend de la prononciation. Très bon, d'abajous ou abajous, ça dépend de la prononciation. Bon fin de semaine à toutes.
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1: Il est presque 7h40, l'heure de la nécessaire minute comptoise d'Arnaud Fromage, que je ne vois pas pour l'instant. Arnaud, vous êtes là? Je vous sors du lit, là, il faut vous réveiller maintenant, hein. c'est l'heure de la chronique, là.
2: Vabandoust, et Untnegin. Pardon, je rêvais. Puis c'est très bizarre, parce que dans mon rêve, je parlais super bien estonien. Bon, je sais pas si ça vous est déjà arrivé, mais il paraît que c'est pas si rare de rêver dans une langue qui n'est pas la nôtre, voire même d'une langue que vous ne connaissez pas du tout, comme moi avec l'estonien. Et ça porte un nom, d'ailleurs, ça s'appelle la xénoglossie. Et sur le site de Babel, l'un des sites qui propose des cours de langue en ligne, eh bien j'ai trouvé un article à ce propos. Alors, il y a plusieurs types de xénoglossie. L'article prend l'exemple de quelqu'un qui avait reconnu de l'hébreu dans son rêve, mais en cherchant bien, il s'était souvenu qu'il avait fait quelques cours d'hébreu quand il avait 13 ans et que c'était probablement de là que ça remontait. Mais il est tout à fait possible de rêver dans une langue qu'on ne connaît pas du tout. Notez qu'on peut aussi penser que c'est cette langue-là, alors qu'il n'y a pas un mot qui est bon, c'est juste nous qui inventons un charabia en se disant que ça doit être du malgache ou du portugais.
1: Mais il y a aussi des cas cliniques beaucoup plus rares et plus impressionnants, hein.
2: Oui, qui se déclenche généralement après un accident grave ou un AVC. Par exemple, en 2015, en Chine, une ancienne prof d'anglais retraitée, âgée de 94 ans, est victime d'un AVC. À son réveil, après 2 semaines de coma, elle a totalement oublié le mandarin, sa langue maternelle, et ne parle désormais plus qu'anglais, qu'elle n'avait plus pratiqué depuis 30 ans. Autre cas, et cette fois c'est l'inverse, ça se passe en Australie. Un jeune homme de 21 ans, victime d'un accident de la route, se réveille à l'hôpital en étant totalement incapable de parler anglais. Il ne se souvenait plus que du mandarin qu'il avait étudié à l'école quelques années avant. Détail amusant, il est par la suite allé en Chine, où il est devenu présentateur d'une émission de télé sur place. C'est dire son niveau.
1: Ah bah dis donc, mais Arnaud, il y a une explication rationnelle à ça ?
2: Pour le cas des rêves, l'explication la plus plausible, c'est que le subconscient aurait retenu quelques bribes d'une langue sans qu'on s'en soit vraiment rendu compte consciemment. De quoi appeler Freud au secours. Pour les cas cliniques de gens ayant totalement oublié leur langue maternelle après un choc, l'explication se niche dans la latéralisation du cerveau. Et oui, vous n'êtes pas sans savoir qu'on a 2 hémisphères là-dessous. Or, notre langue maternelle est stockée dans l'hémisphère gauche du cerveau, quand les langues que nous apprenons par la suite sont stockées, elles, dans l'hémisphère droit. Ainsi, si la partie gauche du cerveau est atteinte par une lésion quelconque, dans certains cas, il est possible d'oublier sa langue maternelle. Vous ne vous souvenez plus alors que de celle qui se trouve stockée dans l'autre hémisphère, l'hémisphère droit qui n'a pas été atteint. Ça reste néanmoins fascinant et impressionnant, heureusement que c'est très rare. Mais voilà en tout cas un nouveau mystère du cerveau résolu et sur ce, moi je vais me recoucher. Allez, Omena aimé, ça veut dire à demain en estonien.
1: Ah bon, eh bien bonne nuit, j'ai envie de vous dire. Hein. Arnaud, ça me donnerait presque envie de bailler, c'est pas très gentil. Et j'espère qu'il m'arrivera rien parce que si je dois parler anglais toute ma vie, autant vous dire que ça va être très difficile parce que l'hémisphère droit n'a pas retenu grand chose en anglais. La nécessaire minute côtoise, les infos insolites mais des fois très intéressantes, hein, comme ce matin. À réécouter à tout instant sur l'application Ici et puis également sur ici.fr Besançon.
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4: On est dans l'ouest de l'Eure, grosso modo entre Bernay au sud et Pont-Audemer au nord. Le Lieuvin, c'est un petit bout de région dans la région. Aujourd'hui, je m'arrête à Saint-Benoît-des-Ombres chez mon copain Steve. Me voilà garé dans le jardin de Steve.
5: Eh, je crois que le décor est planté là.
6: Salut Fred.
5: Non, mais c'est magnifique.
6: Ouais.
5: Toi, dans ton jardin, t'as pas planté des arbres. Hein.
6: Bah non, ils étaient déjà là. Hein.
5: T'as planté d'autres trucs. Hein.
6: Tu sais, le terrain commence là-bas où t'es arrivé là.
4: Et dès l'entrée, le décor est planté.
6: À partir de là, il y a des sculptures.
5: Alors toi, comme t'aimes bien les musées, bah t'en as fait un chez toi dans ton jardin quoi.
6: Voilà. Ouais. C'est pas un musée figé ça.
4: C'est-à-dire.
6: Par exemple, aujourd'hui, t'es venu chez moi.
4: Ouais.
6: Quand tu vas rentrer.
4: Ouais.
6: Tu pourras dire, je suis venu visiter le musée de Steve.
4: Ah bon?
6: Ah non. Tu pourras dire, j'ai vu ce que j'ai vu aujourd'hui. Parce que si tu reviens dans un moment, c'est plus le même musée que tu vas voir.
4: Dans son jardin, Steve a planté des dizaines de sculptures en bois.
5: C'est toi qui as fait tout ça, là ?
6: Ben oui, Fred.
4: Ben oui, c'est lui.
6: Ben oui, c'est moi.
5: Ça fait quoi, 2 hectares ici, je crois ?
6: Ouais, 1,5 hectare, ça va jusque là-bas, jusqu'aux chevaux, là-bas. Tu vois les chevaux au bout, ouais. Là-bas ?
5: C'est des sculptures en bois ?
6: Ben ouais, tout est en bois, là.
5: Que tu fais à la tronçonneuse ?
6: Tronçonneuse, disqueuse, ciseaux à bois.
5: Tu dégrossis à la tronçonneuse, quoi.
6: Tu dégrossis à la tronçonneuse.
4: Ils sculptent des bestioles, Steve.
6: Tu vois, regarde tous ces bestioles par terre.
5: Il y a des crocodiles par terre.
6: Voilà, moi, j'ai pas de chien, moi. C'est ça, mes chiens. Les gens me disent, t'as pas de chien chez toi? Ben, regarde les gueules, tu vois, là. C'est eux qui grattent la cour.
5: Tu fais que des animaux, en fait.
6: T'as remarqué ça, direct, hein?
4: Non, mais quel sens de l'observation?
5: T'as toujours vécu de la sculpture?
6: Ouais, j'ai toujours su fils de sculpteur.
5: Il était en Normandie, ton père?
6: Non, Fred. Moi, je suis né à l'île Maurice. J'ai vécu là-bas. Je suis arrivé ici, en France. J'avais 40 ans.
4: Il y a 25 ans.
6: Donc, j'ai grandi dans l'intérieur de mon père, si tu veux.
4: Et pourquoi il a quitté l'île Maurice?
6: Parce que j'ai rencontré ma femme.
5: Bibi.
6: Ouais.
4: Le petit nom qu'il donne à sa femme.
6: Leila, il s'appelle.
4: Leila.
6: Ouais, Leila.
5: Comme la chanson de
4: Clapton.
5: Eric Clapton. Leila.
4: Je suppose qu'il y retourne pas souvent à l'île Maurice.
6: Si, j'y vais, moi, de temps en temps. J'y vais, je t'ai dit, mais c'est pas à côté l'île Maurice. T'as déjà été?
5: Bah non. J'attends que tu m'invites.
6: Ben, moi, c'est maintenant, c'est ici chez moi, Fred.
4: Et si on en revenait aux sculptures?
5: Comment tu en vis alors? T'as des commandes, des gens qui te passent commandes sur tes sculptures
6: et... Oui, j'en ai un peu de commandes. Sinon, comment je vis? Tu sais, nous, on fait des ateliers. Parce que, tu sais, à mon âge, il est temps de.
4: De transmettre.
6: T'as trouvé le mot.
4: J'ai trouvé le premier.
6: T'as trouvé le mot avant. Moi, de transmettre les connaissances, tout ce que j'ai appris. Mon père m'a appris pour que je transmets. C'est ce qu'il m'a dit. Si tu ne transmets pas, ça ne sert à rien que tu apprennes.
4: Totalement d'accord.
6: Et je trouve ça très bien, moi.
4: Pourquoi?
6: Parce qu'il y a un plaisir à apprendre et connaître. Et il y a aussi un autre plaisir qui peut être, peut-être plus grand.
4: Je pense savoir de quoi il parle.
6: De transmettre.
4: Transmettre.
6: Parce que quand tu vois quelqu'un qui fait ce que tu l'as appris, qui réalise ça devant toi, c'est un plaisir que tu ressens.
4: On passe le flambeau.
6: Ouais, c'est notre rôle, hein.
4: Transmettre.
6: On est éphémère ici, nous. On est deux passages, comme on dit.
4: Steve sculpte les fruits et légumes, le bois, la glace et le sable.
6: Tout ça, quoi.
4: Je vous mets les infos et les photos sur l'appli.
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1: Bachata, Portugal, Madagascar, ça fait un beau mélange. Et nous sommes avec Étienne Arnold. Bonjour Étienne.
2: Manaono.
1: Manaono. Alors ça, c'est du malgache, hein, parce que vous avez un petit peu de malgache, de sang malgache en vous, du sang portugais également. Et nous allons découvrir votre passion qui prend énormément de place dans votre vie, à savoir la bachata.
2: Oui, alors mon papa est malgache, ma mère, c'est la portugaise.
1: Oui. Tout votre temps, vous le consacrez à votre passion. Vous êtes prof également de danse. Mais revenons un petit peu à vos origines. Que de quoi vous souvenez vous les influences que ça a pu avoir dans votre quotidien à la maison, avec papa, maman, peut-être frères et sœurs, lors de vos vacances, voyages et autres?
2: Déjà, la musique. Mon papa, c'est un musicien. Il jouait beaucoup de guitare à la maison quand on avait des réunions de famille. C'est vrai qu'on écoutait de la musique traditionnelle malgache du côté du papa. Et quand j'étais plutôt du côté de la maman, c'était des musiques aussi traditionnelles portugaises.
1: Il jouait de la guitare classique ou une guitare spéciale du pays?
2: Non, alors enfin, il joue quelques percussions, oui. Mais sinon, tout ce qui

0: que votre fils apprenne également à jouer. Enfin, en tout cas, la musique, faut que ce soit essentiel.
1: On peut découvrir des choses soi-même, mais souvent on a des... la chose peut être transmise par nos proches. Et là, en l'occurrence, alors moi, j'ai jamais fait de guitare. En tout cas, j'ai jamais vraiment appris. Puis mon fils, je pense qu'en voyant mon père faire de la guitare, ça l'a intéressé. Et donc, il nous a demandé d'avoir des guitares, quoi, très rapidement. Et il joue beaucoup d'instruments, ouais. On a des percussions pour faire de la salsa, pour faire de la bachata.
0: Peut-être qu'un jour, il va vous accompagner. C'est lui qui jouera la musique.
1: Voilà, c'est ça. Pour l'instant, il y a plus de chances qu'il soit musicien. Alors, peut-être qu'il dansera, mais en tout cas, il pratique beaucoup la musique, ouais. Il fait beaucoup de guitare.
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3: La dernière fois que vous y êtes allé, je suis sûr que vous aviez un kawé fluo et un petit goûter dans un sac en plastique préparé par maman. Avec plus de 80 oiseaux de proie et 30 espèces différentes, et surtout un spectacle où le seul effet spécial, c'est la nature elle-même, aujourd'hui, je teste pour vous la volerie des aigles. Nous sommes dans les ruines du château de Kilsheim. C'est juste sous le Haut-Königsbourg. Et je grimpe les derniers mètres à pied vers la volerie, où je suis déjà accueilli par Eric Renaud, le directeur du site, et une équipe de soigneurs passionnés, et quelques cris que j'entends au loin, assez impressionnants, d'oiseaux qui ont l'air quand même assez gros. Et on commence par les coulisses, derrière la zone qui est accessible au public. Et Alexandre, qui est soigneur, est équipé d'un gant en cuir sur tout le bras, et surtout, il est d'un calme absolu. Et je crois que c'est nécessaire. Et autour de nous, plein d'oiseaux. Et chacun d'entre eux est identifié, suivi, observé quotidiennement. Et j'apprends d'ailleurs que les oiseaux ne sont jamais forcés à voler. Ah non, non, non. Ils participent volontairement grâce à un entraînement basé sur la confiance et le renforcement positif. On les encourage, puis on leur donne des petites gâteries pour les remercier quand même. Et c'est ainsi qu'Alexandre me propose évidemment de tenir le gant. Oui, alors pas pour sortir la tarte du four, hein, mais pour tenir, non pas un pigeon non plus, hein, mais bel et bien un aigle, oui, qui passe tranquillement du gant d'Alex et au mien, voilà. Battement d'ailes XXL, je sens les plumes sur ma face, oui, parce qu'il fait son petit point, hein, le petit bonhomme, et heureusement que je suis accompagné, hein. Et étonnamment, je n'ai pas eu trop peur, parce que le regard de l'aigle est si perçant que j'étais quelque peu fasciné. Même si mon bras, lui, l'était un peu moins. La volerie des aigles, c'est la première volerie créée en France. C'était en 1968. Et à l'époque, elle avait été créée surtout pour changer l'image qu'on avait des rapaces, qui ont été longtemps persécutés. Allez, hop, le spectacle commence. Je m'installe dans les gradins et je constate que pas de musique spectaculaire. Hein. Juste une voix, des explications sur la vie et les comportements des rapaces. Et soudain... lointain dans le ciel au-dessus de nous, un vautour apparaît au-dessus des remparts, silence total. Et même les enfants arrêtent de parler, ça c'est pas mal. Le soigneur explique que certains oiseaux dépassent même les 2 mètres d'envergure. Et c'est grand 2 mètres, hein. Et il demande au public de rester bien immobile pour faire un passage encore plus près de nos têtes. Alors j'applique, je reste immobile, et sauf que ma tête, elle continue de regarder l'oiseau au-dessus de nous, un peu comme au tennis. Mauvais réflexe. Et j'entends mon voisin qui me chuchote, faut pas bouger. Ah oui, en effet, hein, parce que plusieurs rapaces s'élancent, hein, chouettes, aigles, pigargues, et on en prend plein les yeux. En tout cas, moi, j'ai retenu une chose, hein, c'est qu'ici, c'est pas les humains qui regardent un show d'oiseaux, c'est plutôt l'inverse, hein, c'est les oiseaux qui nous observent en train d'essayer de rester calmes. Et ça, c'est tout un spectacle.

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2: Tous les jeudis, vous partagez avec nous un lieu de Provence. Et ce matin, vous allez nous faire découvrir une source.
3: Eh ben non.
2: Ah bon?
3: Non.
2: Mais qu'est-ce que vous m'avez écrit alors?
3: Ben, c'est faux ce que non, vous... mais sur le coup, je voulais, puis après, je me suis dit non, une source, ça se dit pas.
2: Vous faites un peu comme vous voulez.
3: Exactement. Non, ça se dit pas une source. Alors, c'est pas moi qui le dis, c'est l'île des Bellons dans le château de ma mère. Voilà. Mais je vais quand même vous parler de source à travers ces gentils Manon. Ouais. Hier, vous vous rappelez, je vous ai parlé d'expression patin couffin.
2: Oui. Hein,
3: qu'on emploie dans le sens de etc. Mmh. Et j'ai mentionné l'expression et le con de Manon. Et pour n'offenser personne, j'ai dit, ne le prenez pas pour vous les Manon, c'est juste une expression. Et j'ai ajouté, on vous aime d'amour. Mmh. Ok. Problème, c'est qu'à peine ma chronique finie, ma chérie m'a demandé, c'est qui cette Manon que tu aimes d'amour? C'est vrai. Alors, je lui ai dit, mais personne, c'est une expression. Et elle me dit, mais pourquoi tu me dis que tu l'aimes d'amour? J'ai dit, mais non, t'as pas la ref, c'est Pagnol, c'est Manon des Sources, c'est Hugolin, hein. Vous savez, Manon, je t'aime d'amour. Oui, vous le faites, non, Eric?
4: Manon, je t'aime d'amour.
3: Je t'aime, Manon.
4: Voilà,
3: on est d'accord, voilà. Mais désolé, on va quitter la poésie bucolique et romantique de Manon des Sources et les collines pour que je vous explique cette expression, le conte de Manon. Alors pour tout vous dire, on ne sait pas trop d'où elle vient, elle ne semble pas typiquement provençale, en tout cas on la connaît dans le sud-ouest, jusqu'à chez Francis Cabrel, même si elle est très attachée à la Provence, notamment à travers l'œuvre de Pagnol, bien sûr. Comme je vous l'ai dit, on l'emploie pour exprimer là aussi une suite que l'on n'énumérera pas, comme pour dire etc. Hein. Exemple dans un roman de Jean-Paul Delfino, et tout le conte de Manon et tout le tremblement. Ou encore chez Maurice Gouirand, hein, il regrettait la prospérité de Marseille, mais aussi le respect de la religion, de la morale, de la discipline, du patin couffin et du conte de Manon. Oui, le conte de Manon, c'est l'équivalent de patin couffin et tutti quanti. Autre subtilité décrite par Rivonora dans son dictionnaire des parlers régionaux, l'expression serait utilisée pour couper court aux exigences de son interlocuteur. Exemple, et le conte de Manon, non, pendant que tu es, leur dire, allez, c'est bon, hein, arrête-toi, tu m'as gonflé. Dans la lignée des fatio de, fin de chichoulo, fin de pute, ou même, autre expression avec d'autres prénoms, je suis désolé, la putain d'Adèle ou la putain de la Caroline, c'est, on va avoir des problèmes.
2: Je pense, oui.
3: Cette interjection est aussi utilisée pour marquer la surprise. En voici un exemple sous la plume de Maurice Gouirand, cette fois dans le théorème de Langambi, le conte de Manon, mais c'est mon riri. Et on la trouve aussi chez Gilles Del Papas, sous la variante la conte de Manon. Selon Robert Bouvier, dans le Parler Marseillais, l'expression exprime aussi le dépit ou l'irritation, hein, et il donnait cet exemple, le conte de Manon, ça a encore foiré. On trouve aussi des variantes avec le conte de Madon, et on vous aime aussi d'amour, les Madons. Non, je vais rien dire, parce que je vais avoir des problèmes avec Magaté. Magaté, c'est toi que j'aime d'amour. En tout cas, tous les auteurs s'accordent à dire que Manon est sûrement là juste pour la rime, sans aucun lien avec une quelconque Manon qui aurait existé.
2: Ben bien sûr.
3: Et je vous le confirme parce que j'ai vérifié toutes mes sources.
2: Parfait. Un petit bonjour à votre gâté qui nous écoute ce matin.
5: Manon des Sources.
2: Oui, non, mais c'est pardon.
5: Il avait bien Manon des Sources.
3: Non, j'ai vérifié mes sources. Manon, je ne sais pas s'il l'a vérifié.
2: Oui, non, mais bien sûr. Bien sûr. Mais vous me prenez.
3: On vérifie.
2: C'est possible, ça.
3: C'est comme ça.
2: Non, mais si vous voulez, je vous laisse.
3: Mais non, thème d'amour, Eric.
2: Bon, donc un petit bonjour à votre gâté. Oui. Je le confirme, mais Eric est sage comme une image.
3: Hein. Exactement.
2: Enfin, chérie, je t'aime.
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1: L'ancien mystique manoir de dames. Chambre d'hôte, petit déjeuner, salon de thé, événements, fiançailles, mariage, on peut tout faire ici.
2: Bonjour.
1: Enchantée.
2: Enchantée, bienvenue chez nous.
1: Ben, merci. Donc c'est vous qui avez une vie de princesse, vous m'avez dit
2: c'est
1: au téléphone.
2: J'ai mon prince dans la cuisine.
1: C'est cool, écoutez. Julia et David, donc une magnifique histoire d'amour qui va être très énervante, j'en suis sûre.
2: Sûrement.
1: Ce manoir.
2: Donc c'est un manoir qui date de 1900
1: ouais.
2: Et en fait il a été créé quand les usines ont été créées également. Donc c'est le dirigeant de ces usines-là qui a construit ce manoir.
1: L'usine qui est en face là.
2: C'est ça. Ventron Confection.
1: Je décris la princesse. Quand même. Cheveux longs.
2: Oui.
1: Bleu, montrez-moi, retournez-vous.
2: Vert.
1: Magnifique. Ah, bleu-vert.
2: Oui,
1: ouais, dans la pénombre, on voit pas
2: oui.
1: bien parce que c'est un peu pénombre le manoir.
2: C'est ça,
1: là.
2: C'est le style du manoir, ouais.
1: Ouais, c'est ça. Piercing,
2: oui. Tatouage, tout ça.
1: Ouais. Ah, ouais, c'est ça. Oui, une princesse très moderne.
2: Voilà.
1: On n'est pas dans la petite princesse avec la petite robe rose,
2: non.
1: Les flots dans les cheveux, quoi.
2: Non, c'est la princesse habillée en noir.
1: Et voici David, donc. Le prince charmant, bah écoutez, je suis enchantée. Hein,
3: enchantée.
1: Vraiment, ravie de... Vous aussi.
3: C'est ça, rocker, oui, au retard plutôt, voilà.
1: Voilà. C'est ça.
3: La barbe, les cheveux du coup un peu plus courts. J'avais les cheveux longs pendant un temps, mais...
1: Avec une... Comment ça s'appelle, ça?
3: Ah, la banane, du coup.
1: Oui, la banane, voilà. Le piercing aussi, etc. Donc,
3: c'est ça.
1: Un prince charmant tout à fait moderne aussi.
3: Voilà, c'est voilà. Tout à fait.
1: Ce manoir, vous l'avez acheté?
3: Oui, on est passé devant après une visite qu'on avait fait du côté du 90.
2: Au nord de Belfort, ouais.
3: Mais oui, c'était par un détour du coup à moto, plutôt que de revenir par la voie rapide, on a fait le détour côté Vosgien pour l'école, c'était toujours sympa. Et puis on a vu le manoir qui, lui, n'était pas en vente pour le coup. Et on s'est arrêté devant parce qu'on l'a trouvé magnifique, on a fait quelques photos. On s'est dit, c'est une bâtisse comme ça qu'il nous faut. Et en rentrant, en continuant nos recherches pour les maisons, deux semaines plus tard, on est tombé dessus, tout fraîchement mis en vente.
1: D'accord,
3: donc on s'est dit, il y a quelque chose à faire. Donc on est revenu, on a fait la visite, on est tombé sous le charme, malgré l'état du coup...
2: Parce qu'on est tombé sous le charme de l'escalier, et puis après on avait pu...
1: C'était mort.
2: Ouais, c'était mort.
1: Ah, et alors, ça vient
2: d'où ? Parce que moi, c'était un rêve de petite fille. Je disais toujours à ma grand-mère qu'un jour j'aurais un château, et elle me dit, si t'en rêves, t'en es capable de le faire, alors tu le feras.
1: D'accord, et vous saviez que c'était son rêve ?
3: Oui, tout à fait, ça faisait déjà un moment qu'elle en parlait aussi, et puis voilà, c'était le but de pouvoir justement réaliser son rêve. Après oui, il y a un investissement, il y a une grande part de folie. On y met toute notre âme, tous nos budgets, tout ce qu'on peut, pour pouvoir du coup réinvestiguer les lieux, lui redonner le cachet d'antan, et puis voilà, que ça reprenne vie complètement.
2: On a eu vraiment un coup de cœur en rentrant, et puis en sortant, on a dit, on est un peu dans la merde. Parce qu'il y avait énormément à faire, c'était pas le budget qui allait, c'était pas le coin qu'on voulait. Et finalement, en ressortant, on s'est regardé, on a dit, ça y est, c'est lui, quoi.
1: Alors, vous faites chambre d'hôte,
2: donc c'est ça.
1: C'est là qu'on mange?
2: Là, on fait chambre d'hôte, là, on fait les petits déjeuners, les tables d'hôte et les salons de thé.
1: C'est votre cuisine à vous?
2: Oui.
1: Oui, parce qu'on est chez vous, en fait.
2: C'est ça.
1: Ah, mais c'est génial, hein, c'est vachement beau.
2: Les gens sont vraiment immergés chez nous.
1: Ah ouais, c'est magnifique.
3: Tout refait au complet.
1: Et votre but, c'était d'ouvrir une chambre d'hôte?
2: Oui, oui. Okay. Ouais, ouais. Notre but, à la base, c'était même d'avoir un château pour sauver un lieu. Et après, on a eu beaucoup trop de contraintes avec les châteaux.
1: Mm-hmm.
2: Donc, on s'est rabattu sur les manoirs où on pouvait un peu plus s'amuser, en fait.
1: Donc, vous bossez tout le temps, quoi?
3: C'est ça, tout le temps.
1: Vous faites des travaux vous-même?
2: Oui. Ah, oui, on fait tout nous-mêmes.
3: Moi, je travaille encore à côté. Donc, madame est dédiée vraiment pour la partie gestion du manoir chambre d'hôte.
1: D'accord, madame la princesse.
3: La princesse est un peu Cendrillon aussi, puisqu'elle s'occupe de tout derrière. Et après, pour ce qui est partie travaux, elle m'aide énormément. Surtout pour ce qui est décoration, c'est les idées de madame. Après, madame m'a appris pas mal de choses, tout ce qui est placo, tout ça. Moi, c'est la partie électricité. La partie plomberie, autodidacte, où on avance comme ça.
1: C'est les idées de madame, hein?
2: Voilà.
1: C'est ça.
2: C'est ça.
1: Comment vous avez
2: après,
1: fait?
2: Après, j'ai de la chance, il suit beaucoup. Et puis, on a les mêmes goûts, donc en fait, c'est pas compliqué, quoi.
1: Il n'y a pas besoin de le convaincre.
2: Voilà, c'est ça.
1: Combien il y a de mètres carrés, alors?
2: 800 mètres carrés. On en a rénové 250.
1: Je sais pas si je vous trouve pas un peu fou.
2: Oui, tout le monde nous le dit.
1: Ah, oui, c'est ça. C'est assez banal ce que je
2: veux dire. Voilà, on est passionnés, puis on aime ce qu'on fait, et on savait que ce serait des sacrifices, mais du moment qu'on est ensemble, comme on a dit, qu'on tient le coup, c'est le principal. Parce que cette année, ça va faire 18 ans qu'on est ensemble.
1: Vous êtes rencontrés très jeune.
2: Très jeune, ouais. Ouais, on s'est mariés très jeune aussi, et puis après, on a toujours fait en fonction que l'autre puisse évoluer. Quand on évoluait, l'autre patientait, et puis l'aidait à évoluer, et ainsi de suite. Et ça, c'était le but ultime de notre couple, ouais.
1: Donc, vous vivez à Ventron toute l'année. C'est assez isolé, c'est assez calme.
2: Oui, on aime bien. Ouais, on est tranquille.
1: Oh là là, vous êtes des ovnis pour moi.
2: En fait, je pense qu'on est dans des corps de jeunes, mais avec une mentalité assez ancienne. On aime les choses comme ça. Moi, j'ai vécu avec mes grands-parents. Donc, ouais. C'était une ambiance déjà où la famille était importante, les repas étaient importants, la convivialité, les choses à l'ancienne. Je voyais mon grand-père souvent dans les jardins en train de travailler. Donc, tout ça, pour moi, c'est ancré en moi et il a vécu un peu préparé. Donc, c'est ce qu'on aime, notre tranquillité. On adore cuisiner tout nous-mêmes, recevoir les gens, leur proposer en fait un univers carrément différent.
1: Ah, bah, carrément. Hein.
3: Ouais. Oui, comme c'est marqué du coup sur les annonces, c'est le voyage hors du temps. Et quand on rentre ici, on change d'ambiance, d'univers.
1: Vous vous êtes bien rencontrés tous les deux. Hein. Vous notez quand même la chance que vous avez.
2: Ah bah ça oui, on sait qu'on a beaucoup de chance. Ouais. Ah ouais, parce que tout le monde pourrait pas vivre cette expérience. Et puis on nous l'a tout de suite dit. Est-ce que notre couple est solide? Parce que sinon la banque aurait pas suivi les projets comme ça. Quoi.
1: Ah oui. Ah ouais. Vous avez fait quoi? Vous avez vu des psys, des certificats de solidité du couple pour le banquier?
3: Non, bah c'était pour démontrer. Voilà, on avait la niaque du moins qu'on le voulait vraiment. Donc c'est à force d'insister, ils ont compris du coup que oui, on voulait parce que d'après eux, les statistiques c'était 70% des couples divorcent dès qu'ils achètent une maison avec des travaux, des choses comme ça.
1: D'accord. Voilà.
3: C'est pour ça qu'ils étaient réticents.
1: Et alors ça veut dire que ça a été long, c'est ça, d'obtenir les prêts bancaires? De convaincre.
2: Ouais. Déjà, on a dû se battre pratiquement 6 mois pour avoir le manoir. Et puis après, pratiquement aussi 3 mois, faire tout le tour des banques avec un business plan, leur montrer qu'on était solide. Ils voulaient savoir si on avait vécu des épreuves, des choses comme ça, pour voir si on allait tenir le coup.
1: Ouais. Ah, des épreuves dans le couple ?
2: Ouais, c'est ça.
1: Oui.
2: C'est
1: ça. Vous avez répondu quoi, oui ou non ?
2: Oui, nous, on a morflé pas mal, donc... On sait ce que c'est, donc on savait qu'on allait tenir largement le choc.
1: Mais je peux être indiscrète, en quoi vous avez morflé?
2: On a eu des épreuves de la vie pas très faciles, beaucoup d'accord. de décès, des maladies, des trahisons, des choses comme ça, c'est dur, en très peu de temps.
3: Des périodes financières très compliquées. On a vécu du coup en Saône-et-Loire, dans une ville paumée, à 30 minutes de toute commodité, on avait essayé, mais c'est vraiment à l'extrême. Et là, pour le coup, financièrement, on avait énormément de mal à s'en sortir.
2: Ouais, on vivait avec 10 euros par mois pour manger. On a connu des périodes vraiment très très compliquées qui auraient la plupart du gens se seraient séparés. Quoi.
1: Ah, je vous adore. Et là, ça tient la route, alors?
2: Là, ça commence à avoir de l'ampleur, ouais. Ouais. Je pense qu'il nous faudra encore quelques années pour vraiment se faire connaître. Mm-hmm. Mais comme on dit, on lâche pas l'affaire. Quoi. Mm-hmm. Puis on a des clients super, donc c'est cool. Donc
1: voilà, le temps s'était arrêté. Hein, mais c'est bon, ça. Il va reprendre son cours. Voilà. L'ancien mystique, mystique parce que vous aimez tout ce qui est mystique.
2: Voilà, c'est ça.
1: L'ancien mystique, Banois, Deux Dames.
2: Ouais. Alors ça, c'est le nom de mes ancêtres.
1: Ah, Deux Dames.
2: Deux Dames, oui.
1: Donc c'est vous qui l'avez baptisé comme ça?
2: C'était pour rendre hommage à mes ancêtres qui, avant, étaient des nobles. Et quand il y a eu la guerre, ils ont vendu leurs particules pour pouvoir aller dans les rébellions. Quoi.
1: Merci à vous deux, au revoir.
2: Merci, au revoir.
3: Merci bien.
1: Et bonne chance pour tout ce qui vous attend. Hein.
2: C'est gentil, je vous remercie.
1: Merci d'être venu. Au revoir.
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4: Et le cocktail américain, c'est quoi?
5: C'est un cocktail grillé avec une sauce américaine, tomate, échalote, une pointe de cognac, du vin blanc. C'est un peu relevé.
6: Un déca!
7: Pâté, jambon, c'est du cornet, gruyère, chantal, rôti, jambon de pays.
8: Eh ben, tout ça, ça va aller dans la blanquette.
9: Bon appétit!
10: Le goutillon n'a rien à voir avec le goupillon, instrument liturgique qui sert à répandre de l'eau bénite sur les fidèles. Non, il s'agirait plutôt d'humidifier sa glotte au Beaujolais, Mâcon, Sancerre ou Quincy, agrémenté de quelques amuse-bouches ou charcuteries diverses sur les coups de 18-19 heures. Une espèce de tea time à la française, pratique remise au goût du jour par une équipe sympathique de journalistes de l'agroalimentaire. Nous nous sommes faufilés une fin d'après-midi au café-restaurant Lindé dans le 12e arrondissement et nous avons succombé à la pratique du goutillon.
11: Ah, c'est une sorte de confrérie informelle qui a été créée par M. Bazbeau qui passe devant moi là, qui réunit essentiellement des journalistes de la presse agricole et agroalimentaire et tous les professionnels qui gravitent autour, c'est-à-dire des représentants de fédérations professionnelles dans la meunerie, dans les produits de terroir ou autres, et les gens qui travaillent beaucoup aussi sur le marché de Rungis. Donc c'est tous des gens qui ont la particularité d'aimer la France, les produits français de qualité comme nous. et c'est pour ça qu'on se réunit tout simplement autour d'un bon verre et de petites assiettes pour profiter de la vie et se rappeler combien c'est important.
10: Et dans ce cénacle de journalistes bons vivants se trouvait Bruno Carlian, lauréat du prix Bistrot de Paris de notre radio, ici Paris-Île-de-France, pour son livre La tournée des patrons, édité chez Vendredi Conseil. L'occasion de lui demander pourquoi les brasseries, cafés et bistrots sont-ils aussi importants dans le noble métier de journaliste de presse.
6: C'était au tout début de ma carrière professionnelle de journaliste et à l'époque, le bistrot faisait complètement partie de la vie des journalistes. On allait au bistrot tout simplement pour rencontrer des contacts de manière off. Ce qui se disait là n'était pas destiné à être dans le journal, mais on rencontrait des syndicalistes, des organisations professionnelles, des policiers, enfin tout le monde. Il y en avait beaucoup dans le quartier des Halles, qui était le quartier de la presse à l'époque. Ça faisait vraiment partie de la vie du journaliste que d'aller au bistrot. Et moi, je considère que ça en fait toujours partie et j'aime toujours fréquenter ces endroits pour les rencontres qu'on y fait.
10: Mais le Goutillon ne serait rien sans Olivier Masbou de l'agence de presse Socopag, inspirateur de cette belle idée.
9: Le Goutillon, c'est le pendant du Machon. Le Machon, c'est le petit déjeuner et le Goutillon, c'est le goûter.
10: Alors, mais d'où ça vient ce mot-là?
9: Je crois que c'est le vocabulaire des bistrots lyonnais. En réalité, on voulait faire une soirée conviviale avec à la fois amis et relations, mais on ne voulait pas l'appeler d'un horrible anglicisme qui s'appelle after work.
10: Oh, quelle horreur!
9: Quelle horreur! Donc on l'a appelé le Goutillon.
10: Un mot bien français, Goutillon.
9: Voilà.
10: Mais alors, parce que en fait, j'ai regardé avant de venir, j'ai lu ça, que ça vient du fait que c'était un goûter pour les jeunes enfants nobles. À l'époque de Louis XVI et Marie-Antoinette.
9: Alors ça, je ne sais pas. Je ne sais pas. Faudra me décapiter pour que je réponde.
11: Ben donc, vive le roi, alors.
10: Bon Goutillon, et personne ne sera décapité, c'est la République.
9: Voilà. Vive la République et vive la France.
10: Alors, une citation que les journalistes aiment bien, tirée du western L'homme qui tua Liberty Valance. Quand la légende est plus belle que la réalité, publiez la légende. Et même si le Goutillon a plusieurs origines, c'est surtout celle de la convivialité et du partage d'un casse-croûte de fin d'après-midi et entre amis qui prime.
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1: Juan Manuel Fangio a débuté et terminé sa carrière de pilote de F1 sur le circuit de Gueux. Et en 1958, c'est le Grand Prix de Cuba, un pays secoué par l'insurrection menée par Fidel Castro contre le dictateur en place. La veille de la course, le 23 février, Fangio fait les derniers essais sur le circuit. Il a 47 ans, la retraite sportive est proche, mais il est très attendu, c'est la star. Le soir, il est à son hôtel quand il est enlevé par des membres du mouvement révolutionnaire cubain. Une manière d'embarrasser le régime et d'attirer l'attention sur la misère du peuple. La course est finalement lancée dans un climat tendu. Fangio, lui, qui sera retenu 26 heures, sera bien traité. Il sera libéré sain et sauf. L'enlèvement fait la une des journaux du monde et sert la cause révolutionnaire. Après la révolution de 1959, la F1 disparaît de Cuba, jugée incompatible avec le nouveau régime communiste. Fangio est né au début du XXe siècle en Argentine. Il arrive tard en Europe. Il approche des 40 ans quand il se lance dans le premier championnat de F1 en 1950. Il va rapidement impressionner par son talent exceptionnel. Il se distingue par son intelligence de course, sa régularité, sa maîtrise de la mécanique, capable de préserver une voiture tout en restant incroyablement rapide. Fangio court pour les plus grandes écuries de l'époque, Alfa Romeo, Maserati, Mercedes-Benz et Ferrari. À une époque où les voitures sont extrêmement dangereuses et les circuits bordés d'arbres, de bottes de paille ou de simples barrières, sa constance force le respect. Parmi les circuits marquants de sa carrière figure notre légendaire tracé de Gueux à côté de Reims. Un circuit ultra rapide, composé de longues lignes droites sur route nationale, où les voitures dépassent souvent les 250 km/h. Fangio y brille dès le premier Grand Prix de France, le 2 juillet 1950. Il est champion du monde l'année suivante. Il va remporter 5 titres de champion du monde jusqu'en 1957. Un record qui va tenir près d'un demi-siècle. Et même quand il ne gagne pas, il impressionne par sa combativité et son sens tactique. Fangio prend sa retraite en 1958 avec un palmarès exceptionnel. 24 victoires en 51 Grands Prix. Aujourd'hui encore, c'est une référence absolue. Juan Manuel Fangio sur le circuit de Gueux, c'est l'un des trésors de Champagne-Ardenne. 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
2: Bonsoir à tous et très heureux de vous retrouver. Merci d'avoir choisi ici un réseau de 44 stations en région et chaque soir avec vous. Eh bien, on voyage, on se balade dans votre pays. On ira d'ailleurs en Lozère ce soir à la rencontre d'un petit animal qui gagne à être connu grâce à la Revue des Merveilles. On ira dans le sud, près de Nice, pour découvrir une entreprise qui propose les services de personnes pour chouchouper vos animaux de compagnie. Nous irons enfin boire un thé ou un café si vous voulez, mais servi par